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0: Il est 3h.
1: Sébastien Remacle avec vous pour ce résumé de l'actualité. Les géants de l'intelligence artificielle prêts à lever le pied. Après le patron d'OpenAI il y a quelques jours, c'est celui d'Anthropic, son grand rival, qui appelle à ralentir la vitesse de développement. Ces annonces interviennent après plusieurs incidents récents. Des modèles d'intelligence artificielle ont attaqué des plateformes sans que personne ne le leur demande. Sans nouveau garde-fou, la crainte des patrons à terme, c'est de voir l'intelligence artificielle se coordonner pour prendre le contrôle de l'intégralité d'Internet. Les manifestations dans une vingtaine de villes en Allemagne ce samedi, 150 000 personnes mobilisées au total pour faire barrage à l'AFD. Une semaine après la victoire du parti d'extrême droite lors des élections régionales en Saxe-Anhalt, ces manifestants veulent empêcher le parti d'accéder au pouvoir. Un mariage endeuillé à Liban, dans la province de Luxembourg. Un accident de la route a coûté la vie ce samedi au marié. C'est son témoin qui conduisait. La voiture se rendait à la cérémonie. Une réalisatrice primée à la Mostra de Venise, l'égypto-danoise May El-Touki. Son film Woman Unknown remporte le Lion d'or. Il parle de l'invisibilité des femmes. L'histoire raconte la vie d'une domestique sur le point d'épouser son patron juste avant la fin de la Seconde Guerre mondiale au Danemark, mais dont un lourd secret ressurgit, ce qui risque de lui faire tout perdre. L'actrice Mathilde Arcel, qui incarne la dame à l'écran, décroche le prix de la meilleure actrice. La date de sortie du film en Belgique n'est pas encore connue. Cinéma encore, le record de fréquentation pour le BRIF, le Brussels International Film Festival. Plus de 23 000 spectateurs ont assisté à la 9e édition qui s'est achevée ce samedi soir. En football, l'Union passe provisoirement en tête du championnat après sa victoire 5-0 contre l'Omel. La Gantoise aura l'occasion de repasser devant ce dimanche lors de son déplacement à Genk. Autre match au menu de cette journée, FC Bruges, Antwerp, Zulte Waregem, Charleroi et La Louvière-Courtrai. À noter aussi ce samedi soir la défaite du Standard, la première de la saison, 4-2 sur le terrain de Westerlo. Et puis en rallye, Thierry Neuville ne repartira pas ce dimanche au rallye du Chili. Après la sortie de route et les tonneaux ce samedi, sa voiture est trop endommagée. L'équipe se concentre sur les réparations et la préparation du rallye de Sardaigne début octobre. C'est la fin de ces infos. Merci de nous écouter.
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0: Il est 4 heures.
1: Sébastien Remacle avec vous pour ce résumé de l'actualité. Les géants de l'intelligence artificielle prêts à lever le pied après le patron d'OpenAI il y a quelques jours, c'est celui d'Anthropic, son grand rival qui appelle à ralentir la vitesse de développement. Ces annonces interviennent après plusieurs incidents récents. Des modèles d'intelligence artificielle ont attaqué des plateformes sans que personne ne le leur demande. Sans nouveau garde-fou, la crainte des patrons à terme, c'est de voir l'intelligence artificielle se coordonner pour prendre le contrôle de l'intégralité d'Internet. Les manifestations dans une vingtaine de villes en Allemagne ce samedi, 150 000 personnes mobilisées au total pour faire barrage à l'AfD. Une semaine après la victoire du parti d'extrême droite lors des élections régionales en Saxe-Anhalt, ces manifestants veulent empêcher le parti d'accéder au pouvoir. Un mariage endeuillé à Liban, dans la province de Luxembourg. Un accident de la route a coûté la vie ce samedi au marié. C'est son témoin qui conduisait. La voiture se rendait à la cérémonie. Une réalisatrice primée à la Mostra de Venise, l'égypto-danoise May El-Touki. Son film Woman Unknown remporte le Lion d'Or. Il parle de l'invisibilité des femmes. L'histoire raconte la vie d'une domestique sur le point d'épouser son patron juste avant la fin de la Seconde Guerre mondiale au Danemark, mais dont un lourd secret ressurgit, ce qui risque de lui faire tout perdre. L'actrice Mathilde Harcel, qui incarne la dame à l'écran, décroche le prix de la meilleure actrice. La date de sortie du film en Belgique n'est pas encore connue. Cinéma encore, le record de fréquentation pour le BRIF, le Brussels International Film Festival. Plus de 23 000 spectateurs ont assisté à la 9e édition qui s'est achevée ce samedi soir. En football, l'Union passe provisoirement en tête du championnat après sa victoire 5-0 contre l'Omel. La Gantoise aura l'occasion de repasser devant ce dimanche lors de son déplacement à Genk. Autre match au menu de cette journée, FC Bruges Antwerp, Zulte Waregem Charleroi et La Louvière Courtrai. À noter aussi ce samedi soir la défaite du Standard, la première de la saison, 4-2 sur le terrain de Westerlo. Et puis en rallye, Thierry Neuville ne repartira pas ce dimanche au rallye du Chili. Après la sortie de route et les tonneaux ce samedi, sa voiture est trop endommagée. L'équipe se concentre sur les réparations et la préparation du rallye de Sardaigne début octobre. C'est la fin de ces infos. Merci de nous écouter.
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0: Il est 5 heures.
1: Sébastien Remacle avec vous pour ce résumé de l'actualité. Les géants de l'intelligence artificielle prêts à lever le pied. Après le patron d'OpenAI il y a quelques jours, c'est celui d'Anthropic, son grand rival, qui appelle à ralentir la vitesse de développement. Ces annonces interviennent après plusieurs incidents récents. Des modèles d'intelligence artificielle ont attaqué des plateformes sans que personne ne le leur demande. Sans nouveau garde-fou, la crainte des patrons à terme, c'est de voir l'intelligence artificielle se coordonner pour prendre le contrôle de l'intégralité d'Internet. Les manifestations dans une vingtaine de villes en Allemagne ce samedi, 150 000 personnes mobilisées au total pour faire barrage à l'AfD. Une semaine après la victoire du parti d'extrême droite lors des élections régionales en Saxe-Anhalt, ces manifestants veulent empêcher le parti d'accéder au pouvoir. Un mariage endeuillé à Libin, dans la province de Luxembourg. Un accident de la route a coûté la vie ce samedi au marié. C'est son témoin qui conduisait. La voiture se rendait à la cérémonie. Une réalisatrice primée à la Mostra de Venise, l'égypto-danoise May El-Touki. Son film Woman Unknown remporte le Lion d'or. Il parle de l'invisibilité des femmes. L'histoire raconte la vie d'une domestique sur le point d'épouser son patron juste avant la fin de la Seconde Guerre mondiale au Danemark, mais dont un lourd secret ressurgit, ce qui risque de lui faire tout perdre. L'actrice Mathilde Harcel, qui incarne la dame à l'écran, décroche le prix de la meilleure actrice. La date de sortie du film en Belgique n'est pas encore connue. Cinéma encore, le record de fréquentation pour le BRIF, le Brussels International Film Festival. Plus de 23 000 spectateurs ont assisté à la 9e édition qui s'est achevée ce samedi soir. En football, l'Union passe provisoirement en tête du championnat après sa victoire 5-0 contre l'Omel. La Gantoise aura l'occasion de repasser devant ce dimanche lors de son déplacement à Genk. Autre match au menu de cette journée, FC Bruges, Antwerp, Zulte Waregem, Charleroi et La Louvière Courtrai. À noter aussi ce samedi soir la défaite du Standard, la première de la saison, 4-2 sur le terrain de Westerlo. Et puis en rallye, Thierry Neuville ne repartira pas ce dimanche au rallye du Chili. Après la sortie de route et les tonneaux ce samedi, sa voiture est trop endommagée. L'équipe se concentre sur les réparations et la préparation du rallye de Sardaigne début octobre. C'est la fin de ces infos. Merci de nous écouter.
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0: Lionel Denebourg avec vous, bonjour. Un drone signalé dans le ciel à proximité de l'aéroport de Zaventem. Et cette fois, il a bel et bien été repéré par SKYS, l'entreprise chargée du contrôle de l'espace aérien. Le contrôleur a constaté la présence d'un drone de visu et sur ses systèmes numériques. Par contre, du côté de Brussels Airport, on assure d'avoir reçu aucun signalement. Le trafic des avions n'a d'ailleurs pas été perturbé, contrairement à vendredi soir. Un feu de végétation hier dans le Limbourg lors d'un spectacle aérien. L'incendie a été causé par des feux d'artifice tirés depuis des appareils. Plusieurs foyers se sont déclarés dans la végétation aux alentours. Les pompiers sont intervenus et ont rapidement maîtrisé les flammes. Dans les Fagnes, une cinquantaine de personnes sont toujours mobilisées en ce moment. Un mois tout juste après le début de l'incendie, des pompiers, des membres de la protection civile qui assurent principalement des missions de surveillance pour éteindre ponctuellement les foyers résiduels. Un navire touché par un projectile dans le détroit d'Ormuz cette nuit, c'est ce qu'indique l'agence britannique de sécurité maritime. Aucun détail concernant l'état de l'équipage ou l'étendue des dégâts sur le navire. Les Suédois choisissent leurs députés aujourd'hui des élections législatives qui s'annoncent serrées. Entre les partis de l'opposition actuelle de centre-gauche et le bloc de droite actuellement au pouvoir, l'extrême droite suédoise espère faire son entrée dans le futur gouvernement. Nette victoire pour l'Union Saint-Gilloise hier soir, 5-0 contre l'OMEL. Première défaite de la saison également pour le Standard, battu 4-2 par Westerlo. Ce dimanche, après la défaite en Ligue des Champions contre Aston Villa, le club de Bruges tentera de retrouver la confiance face à l'Antwerp. La Gantoise, l'actuel leader du championnat, se déplacera à Genk et en soirée, Charleroi va à Zultewaregem et la Louvière reçoit Courtrai. Reine de New York et reine du tennis mondial, Elena Rybakina a remporté l'US Open de tennis cette nuit en battant la double lauréate Arina Sabalenka. Victoire en 3-7, 6-4, 5-7, 6-2. La joueuse du Kazakhstan devient la nouvelle numéro 1 mondiale. Ce soir, place à la finale, messieurs, l'Allemand Alexander Zverev, deuxième mondial, sera opposé à Ben Shelton, l'Américain, devant son public. Enfin, le Grand Prix d'Espagne aussi tout à l'heure. Lando Norris partira en pole position. Voilà pour l'info. Bon début de journée avec nous.
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2: Merci Lionel. D'autres infos tout à l'heure, bien sûr, à 7h, avant de retrouver l'équipe de Viva Weekend. Sur la route, ça se passe comment? Un accident pour débuter cette émission. C'est ce qu'on nous signale. Il vient de se dérouler il y a à peine 10 petites minutes. Sur la Nationale 4, Bruxelles, Namur, Arlon, Luxembourg. J'ai pas plus d'infos. On est proche de la borne kilométrique 117. Un véhicule qui se trouverait là. Complètement au milieu de cette route. Donc National 4, Bruxelles, Namur, Arlon, Luxembourg. Si vous passez dans le coin, prudence évidemment et bonne route.
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2: Bonjour à tous, bienvenue, merci de nous rejoindre et merci d'avoir choisi les médias de l'RTBF pour démarrer ce dimanche. Nous sommes le 13 septembre, le soleil vient de rejoindre à 7h14 midi, 12h46 d'ensoleillement, 20h01. Imagine le soleil se couchait déjà à midi 46. Ah, on a changé de fuseau là. On va voyager comme d'habitude, on va se faire plaisir dans cette émission. On ira faire un petit plouf du côté de Tournai avec le partenaire 365.be. On ira à la piscine de Lorient. Il y en aura des passes, bien sûr, à vous offrir. Et puis, en parlant cadeau avec le jeu de la brosse à dents ce matin, on aura le casque audio Vivacité à vous offrir. C'est le casque pliable. Un casque à, vraiment très, très sympa. La carte SD à l'intérieur. 32 gigas de capacité rechargeable. Le câble USB. Bref, la totale. Karine Brest n'est jamais très loin. Elle sera là pour effectivement des bons plans tout à l'heure. Et puis on s'arrêtera sur l'une de nos matinales avec elle dans 10 petites minutes. Au niveau de la météo, ça donne quoi pour aujourd'hui? Bah écoutez, c'est très nuageux. Quelques gouttes de pluie possibles. On fera le point dans quelques instants. Mais heureusement, on a le soleil bleu de Luiza pour la musique.

0: Et on ira dans le grenier pour aller chercher le disque Viva Plus. Ce sera Colonne de Gang ce matin. Allez, venez célébrer une belle matinée avec nous. Bon dimanche.
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0: sous les étoiles et la lune en feu. Joli ça, hein. Il est 6h08, merci Louisa. Le ciel ne sera pas en feu pour aujourd'hui, très nuageux, avec déjà quelques gouttes de pluie possibles en matinée. Au fil de l'après-midi, on a cette zone de précipitation plus active qui traverse le pays du nord-ouest vers le sud-est, apportant par moments quelques averses soutenues, voire quelques coups de tonnerre. Au niveau des températures, elles restent assez fraîches, avec des maxima comprises entre 15 degrés en Haute-Fagne, 21 degrés dans l'ouest du pays. Ce vent de sud-ouest qui va souffler un tout petit peu, parfois assez fort à la côte. Un dimanche plutôt gris, humide, mais idéal pour rester à l'abri. Voilà, avec le parapluie à portée de main pour faire quelques petites balades. Karim Bress nous rejoint dans quelques instants.
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0: Bonjour, bon réveil, il est 6h11.
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0: Ouais, direction le Marais Wales à Forêt qui va devenir un parc régional, Karine.
19: Oui, c'est-à-dire un territoire rural reconnu pour la richesse de ses paysages et de son patrimoine, où l'on cherche à préserver la nature tout en faisant vivre l'agriculture, les villages et les activités locales. Ça, c'est vraiment la définition de ce territoire. Le gouvernement bruxellois l'a confirmé cet été. Tous les projets immobiliers ont été officiellement abandonnés. La biodiversité qui est apparue sur cet ancien site industriel va donc être préservée. Pierre Van Den Bulk est allé y faire un petit tour.
20: Le long de ce plan d'eau, apparu après l'abandon d'un chantier en 2007, quelques promeneurs.
21: Ils rencontrent beaucoup de gens qui viennent ici pour rechercher un petit peu la fraîcheur, tout simplement se promener et chercher un petit peu le calme aussi.
20: 20 ans après l'arrêt des travaux, la nature a repris ses droits sur ce site qui compte plus d'une centaine d'espèces et certaines sont plutôt rares en ville, comme le martin pêcheur.
22: C'est vraiment un endroit qui est important pour intégrer la nature en ville, pour que les citoyens soient proches de la... Ah voilà, ils sont là. Super.
23: Magnifique. Ouais, regardez, il est à gauche.
22: Ouais, il y en a deux là. Ouais.
23: C'est rare hein, d'en voir.
20: Martin Osé est chef de projet chez Bruxelles Environnement.
22: Donc ce qu'on a prévu, c'est de maintenir le plan d'eau, bien entendu, de maintenir la roselière, mais également d'avoir des cheminements accessibles au public pour pouvoir se promener autour de la roselière, autour du plan d'eau. Et un peu plus loin, il y aura également entre les deux centres culturels, là plus une zone de parc avec des aspects ludiques autour de l'eau.
20: La sanctuarisation de cet espace vert, c'est évidemment un soulagement pour le collectif L'Effet du Marais, dont fait partie Leïla Ben Salem.
3: On est vraiment ravis qu'il n'y ait pas de construction sur le Marais. Après plus de 10 ans de lutte, c'est une belle... Enfin, bon résultat.
20: Le permis d'urbanisme pour ce parc est en cours de finalisation. Les travaux devraient débuter en 2028 et se terminer 2 ans plus tard.
0: Voilà, mon bout de poumon vert, si je puis dire, pour Bruxelles et pour Forêt. C'est une très très bonne nouvelle. Vos matinales de retour demain, dès 5h58. Et ça continue, 7 jours sur 7, évidemment, sur RTBF Actu. Vous cliquez sur Région. I guess.

On My Shoulder, c'est le dernier. Tiff Barreau sur Vivacité, 6h16. Bon dimanche, bonjour, bienvenue. Et merci à tous pour les petits messages que vous envoyez, comme d'habitude dans cette émission. On a les Arcades à Vielsalm. J'ai pas le prénom de la personne, mais c'est une personne qui a un resto, qui nous dit dans mon petit resto de village, les Arcades à Vielsalm, les pommes sont régulièrement utilisées et mises en valeur dans des plats, dans des desserts maison, le tiramisu revisité au Pink Lady, ça va être sympa ça. Un dessert bien crémeux aux deux pommes caramélisées, je fais un potage aux pommes de jardin aussi. C'est bon. Bon dimanche. Eh oui, l'apéro, je vois. Sans alcool aux pommes. Écoutez, on viendra goûter si on est à Vielsalm un de ces jours. En tout cas, on embrasse tout le monde là-bas. Et puis, si vous voulez déjà réagir à Viva Weekend, qui démarre à 7h. Aujourd'hui, Delphine Koniariski, naturopathe, sera là pour répondre. Et pour reprendre surtout les bonnes habitudes en cette rentrée. On va parler aussi de yoga du rire ce matin. Et je ne vais pas vous dire avec qui. En tout cas, ce que je peux vous dire, c'est qu'on aura une invitée surprise du Grand Cactus. Voilà. Oui, une invitée qui fait du yoga. Si vous voulez poser vos questions dans l'émission, n'hésitez franchement pas. 0470 07 20 23. C'est par WhatsApp. 0470 07 20 23. On se replongera encore dans le programme de Viva Weekend dans quelques petites minutes. Justice. Ça fait quelque temps. Les années passent vite. Hein. Dance. Ah ben, montez le son. Faites-vous plaisir. Vous êtes sur la route du retour peut-être maintenant, direction la maison, où vous allez au boulot. C'est dans la bonne humeur, quoi que vous fassiez, qu'on vous accompagne.

0: Justice Dance, il est 6h20 sur RTB Vivacité, bienvenue.
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0: Pam, pam, pam, pam, eh ben oui, c'est maintenant qu'on joue. Chouette cadeau ce matin, mais comme toujours, me direz-vous, mais là, c'est vraiment le beau cadeau. On s'est dit, on va faire plaisir. On est le 13 septembre. Soyons fous. On va vous offrir le casque audio pliable Vivacité. Il est solide, il est résistant, avec une connexion Bluetooth, avec son panneau de commande intégré dans l'écouteur, la fonction main libre, la radio FM, l'emplacement pour la mini-carte SD jusqu'à 32 gigas, s'il vous plaît, de capacité, et rechargeable via un câble USB. Et vous savez quoi ? Les petits coussinets en simili-cuir. C'est vraiment très très doux quand vous posez ça sur les petites oreilles et présenté évidemment dans une jolie boîte design. Je peux pratiquement faire du télé-shopping. Allez, c'est bien. Pour partir avec ce casque, il faut reconnaître ce titre ce matin.
2: Je suis dans une Oula
0: Ouais, c'est terrible. J'en suis vraiment étonné. Je ne m'attendais pas au bam que ça monte comme ça. Quelle interprétation incroyable. Forêt nationale, c'est bientôt pour lui. L'ami Robert, vous avez reconnu son titre 3063. Envoyez-nous un petit message. On va jouer dans 20 minutes. Bonne chance.
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0: 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Cache ton téléphone. Non, cache pas son téléphone. Lynn à 6h25.
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0: Vous aimez les bons vieux machins, comme on dit, les bons souvenirs. Viva Plus est une offre de la RTBF partout en Belgique et en DAB+, sur l'application Radio Player, sur Ovio, pour écouter du son comme celui des Colonnes de Gang. Voilà, on est parti dans le grenier chercher ce disque ce matin, ça va vous faire plaisir. Célébrez cette belle journée, célébrez la vie, les amis. Tout va bien, on est sous, on garde le contrôle, voilà comme on dit. Le 10 Viva Plus avec les Colonnes de Gang, bon dimanche.

0: La musique festive de Kool & The Gang, Celebration à 16h30. On va pas vraiment célébrer le soleil aujourd'hui, hein. Le ciel sera souvent très nuageux, avec quelques gouttes de pluie possibles en matinée. Donc on prévoit le petit capuchon, le petit parapluie. Voilà, on ne dépassera pas de 15 à 21 degrés dans l'ouest du pays.
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0: Dimanche matin, on va aller faire un petit plouf. Allez, on va partir du côté de Tournai, même à Tournai, avec Jawad Lorizi, qui est le responsable de la piscine de Lorient. Bonjour Jawad, bienvenue sur Vivacité.
2: Bonjour Geoffrey.
0: Alors la piscine de Lorient, c'est une piscine communale ?
2: Oui, tout à fait. C'est une piscine de la ville de Tournai qui en compte deux sur son territoire.
0: D'accord, mais qui est différente des autres en fait.
2: Oui, tout à fait. En fait, elle a connu un rajeunissement, une rénovation vraiment de fond en comble il y a un an et demi. Elle a réouvert au public et avec beaucoup de succès. Hein, elle est vraiment dans sa modernité, dans un écran verdoyant assez plébiscité par nos concitoyens.
0: Alors, elle est nichée dans le cadre verdoyant, vous le disiez, de la carrière de Lorient. C'est pour ça qu'elle se nomme Piscine de Lorient. Hein.

0: Nous avons la Guinguette qui a ouvert ses portes tout l'été, donc vraiment pour les derniers rayons de soleil, profitons-en. Et vous avez effectivement un écran de nature, des pédalos sur le plan d'eau de la Carrière de l'Orient, une aire de jeu, de quoi satisfaire justement nos visiteurs et justement un peu se détendre, un peu s'évader, quoi.
1: Est-ce qu'il y existe des formules différentes comme des abonnements ou bien des stages aussi prochainement?
0: Oui, tout à fait. Vous avez des entrées individuelles pour la personne qui vient nager ponctuellement. Mais vous avez également des abonnements très attractifs au niveau du prix et qui permettent à chacun de venir se baigner et profiter de la piscine à son rythme, que ce soit pour le sport ou pour les loisirs. Et vous avez également des stages qui sont organisés, des cours d'aquagym avec un club sportif. Vous avez vraiment pas mal d'activités qui sont assez sympas à découvrir sur le site.
1: Bah, ça a l'air assez sympathique en tout cas, comme vous le disiez. Est-ce qu'on peut retrouver toutes les informations sur un site internet?
0: Oui, sur le site internet de la ville de Tournai, tournai.be, vous avez une rubrique infrastructure sportive, piscine. Vous tapez sur le site Piscine de l'Orient et vous avez vraiment toutes les informations en termes de tarifs, mais aussi d'horaires, d'accessibilité, un peu tous les bons conseils pour venir à la piscine et découvrir un peu ce plan d'eau qui est assez extraordinaire.
1: Bon, on va parler de la zone ludique parce qu'on va poser une question par rapport à ça. Vous l'avez la petite question avec vous ou vous voulez que je la pose?
0: Oui, bien sûr, ouais, bien sûr, voilà. Bien sûr. Et donc la question pour ce jeu est quelle est la température du bassin d'apprentissage, donc le bassin ludique, à quelle température s'élève la température de l'eau?
1: Voilà, deux passes.
0: C'est l'objectif.
1: Ouais, tout à fait. Deux passes qu'on vous offre maintenant. Vous nous envoyez la bonne réponse au 3063. Le tirage de sort, ce sera un peu plus tard dans la matinée sur Vivacité, sur la Une. En télé, Jawad, c'était un plaisir de vous entendre ce dimanche matin. Je rappelle que vous êtes le responsable.
0: Plaisir partagé.
1: Merci, de la piscine de l'Orient. Bon dimanche.
0: Également.

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Ouais, logiquement, hein, même s'il y en a qui en ont plusieurs, paraît-il. Le dernier titre de Angèle sur Vivacité. Bienvenue si vous venez peut-être de nous rejoindre à l'instant. Il est 6h37, on va faire un petit point.

0: sur vos messages ce matin. Voilà, qui est avec nous. Il y a Fred et Alonso. Fred qui nous propose un motocross aujourd'hui à Fos-la-Ville, à Vitrival précisément. Nadine qui nous fait un petit coucou et Muriel qui nous fait de gros bisous. Ben voilà, on fait des gros bisous à tout le monde. Bon, par contre, je vous invite à réagir également par WhatsApp par rapport à l'émission Viva Weekend qui va débuter dans moins de 30 minutes, qui vous propose une émission spéciale avec vous aujourd'hui sur le thème les petits riens qui vous rendent heureux. Oui, quel est vous le petit rien qui vous rend heureux dans la vie? On parlait de la vie justement avec Angèle. Si je lis le message de Rina, c'est une frite par exemple. Elle me dit ça, c'est merveilleux. Des promenades journalières au bois pour Diana, un mot gentil pour Nadine, aller au marché pour Angelica, un mot de mon amour, ça c'est Anne qui dit ça. Écoutez, regardez le 6-8 et le 8-9 tous les matins. Michael, merci beaucoup. Un resto en famille pour Anne ou encore une bière pour Alexandre. Voilà, il y a un peu de tout. Alors vous, quel est ce petit rien qui vous fait du bien, qui vous rend heureux? Venez en parler chez Sylvie et chez David tout à l'heure. Ce sera toujours un plaisir évidemment de vous lire par WhatsApp. C'est entièrement gratuit. 0 470 07 20 23, 0 470 07 20 23. Allez, nous, ce qui nous rend heureux, c'est quelques balades avec Karine Bress, quelques bons plans, et c'est dans moins de 45 secondes. À tout de suite.
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0: Carinette pour les intimes, pouet pouet, voilà, 6h40. Que va-t-on faire? Où va-t-on aller, Karine?
4: Alors, je dirais oui. Au rallye de la Petite Reine, mm-hmm. C'est à Lessines, 14e édition, c'est un rallye à vélo avec des escales, ça et là, il y a des artistes, il y a des surprises. Vous découvrez la grande région de Lessines, aussi du Val-de-Dendre, vous allez adorer. Et si vous n'aimez pas pédaler ou si vous avez peur, vous pouvez toujours aller encourager ça et là, celles et ceux qui vont participer à ce rallye. Départ de la Grand Place de Lessines. Toutes les informations sur le site du Centre Culturel. Alors, si vous aimez le cyclisme, ne manquez pas non plus les 24 heures de cyclisme de Wallonie. Ça se passe sur le circuit de Chimay, une arène d'endurance cycliste unique. Ça a commencé hier et ça se poursuit aujourd'hui. Bah oui, puisque c'est 24 heures. Les Urban Sessions se poursuivent à Bruxelles. Urban Session 2026, si vous préférez, Geoffrey. Comme ça, c'est en français. C'est, voilà. C'est un événement sportif urbain avec du BMX, du freestyle, du basket 3x3, du skateboard, de l'escalade aussi. Ça se passe au cinquantenaire. À moins que vous ne préfériez quelque chose de plus zen.
0: Ah oui.
4: Festivalérienne. Mm-hmm. Ce qu'on appelait avant le salon Valériane, le salon du bien-être, du bio. Il y a un nouvel élan cette année puisque le salon a lieu à Libramont. Vous savez, là où se déroule la foire.
0: Bien sûr.
4: Festivalérienne, c'est encore aujourd'hui. Les informations sur le site de Festival Ariane. Et on va terminer par quelque chose que j'adore, vous le savez, impossible de ne pas vous rappeler qu'aujourd'hui, ce sont les journées du patrimoine qui se poursuivent. Mmh. Dernière possibilité pour cette année, toutes les informations et pour préparer votre carnet de bord, parce que je vous le recommande, sans quoi vous allez vous énerver dans la voiture. L'un va vouloir aller d'un côté, l'autre de l'autre. Faites votre carnet de bord en surfant sur le programme des journées du patrimoine.
0: Et merci Karine, vous faites partie du patrimoine. Excellent, comme d'habitude. Du lefto, fidèle au poivre pour tous ces bons plans. Karine Bress, merci. Reagan Ballman, voici un peu de musique à 6h41. Maybe.

0: 16h44, Reagan Bumman, Human sur Vivacité. Et qui voilà, qui nous rejoint de l'équipe de Viva Weekend? Johanna, bonjour.
1: Bonjour Geoffrey, vous allez bien?
0: Bien et vous, ça va?
1: Super, super. Bah, écoute, on se prépare parce qu'ici on va avoir une matinée spéciale avec des auditeurs dans Viva Weekend. Donc,
0: d'accord, ça bien ça. On en parle dans quelques instants, ça vous dérange pas? On va réécouter le jeu de la brosse à dents.
1: Allez,
0: vous pouvez jouer aussi. Allez Robert, allez-y. Vous l'avez reconnu, vous, Johanna, ou pas vraiment?
1: Bien sûr.
0: Ouais, ok. Bon, bah écoutez, si vous l'avez reconnu ce matin, parce que j'ai reçu plein de réponses, M. Pokoram, pas du tout. J'ai reçu Daniel Balavoine, pas du tout. 3063, c'est le superbe casque Vivacité, l'arceau pliable, Bluetooth, wow. 32 gigas, la totale. Voilà, ça c'est avant Viva Weekend, puisqu'on va donc parler des petits riens qui nous font du bien, entre autres. Hein, j'en ai parlé il y a quelques instants.
1: Exactement. Voilà. D'ailleurs, c'est quoi votre petit rien qui vous fait plaisir, vous, Geoffrey?
0: Ah, oh, le petit rien, c'est de rien faire en fait.
1: De rien faire.
0: C'est d'être à la maison.
1: Ouais. Relaxer.
0: Et vous savez quoi? C'est de regarder la pluie tomber sur les vitres.
1: En automne, regarder la pluie, écouter la pluie.
0: Je vous assure.
1: Alors qu'on est à l'intérieur, ça.
0: Ah ouais. Moi, je n'aime pas les soirées strass, paillettes. Je disais qu'il n'y a pas longtemps quelqu'un, je suis souvent invité.
1: Ouais.
0: J'ai envie de mettre, comme dit façon d'embrouille, des méchavates et rester dans mon fauteuil et voir cette pluie tomber. Voilà. Donc on peut réagir effectivement.
1: Exactement. Ouais. Alors sur le WhatsApp, vous le connaissez, 0470 07 20 23, pour être potentiellement notre premier sourire, passer à l'antenne avec Sylvie Honoré et David Jeanmotte, nous dire c'est quoi votre petit rien à vous qui vous fait plaisir, tout simplement.
0: Alors il y aura aussi la naturopathe qui sera là aujourd'hui avec
1: nous. Oui, exactement.
0: Nous.
1: Delphine Vreux pour reprendre de bonnes habitudes.
0: Delphine Vreux. Delphine Vreux, c'est la journaliste, je crois. Hein. Je ne pas qu'elle était venue à naturopathe. Hein. Delphine Vreux, naturopathe.
1: Delphine Cognierski, excusez-moi.
0: Oui,
1: c'est le matin. Hein. Il est tôt quand même.
0: Oui.
1: Delphine Cognierski aussi. On aura une invitée spéciale du Grand Cactus. On ne va rien dire pour l'instant. C'est une invitée surprise.
0: D'accord.
1: Et puis, on va venir aussi vous prendre sur antenne. On aura quelques auditeurs qui viendront raconter leur petit rien qui leur fait plaisir.
0: C'est magnifique. Voilà. Merci. Viva Weekend. C'est dans moins d'un quart d'heure et c'est toujours un plaisir de vous accueillir. Vous êtes toujours là avec bienveillance, Johanna. Quel plaisir.
1: Tout le temps, voilà. C'est important.
0: Merci beaucoup.

0: Chamber Ear, c'est le dernier Lola Young sur Vivacité. Ah, c'est pas ça. Non, la librairie va. Oui.
1: La librairie.
0: Non, ce n'est pas ça. Ce n'est pas grave. C'était normalement, on va jouer. Mais on peut faire ça. On peut retrouver le jingle. On va jouer maintenant. Même son. Oui. Allons-y. Voilà.
1: Nous allons jouer maintenant.
0: Comme dirait l'autre, c'est la preuve qu'on est en direct. Bon, j'aurais aimé jouer ce matin avec Maëlys, mais je crois qu'on a un petit problème avec les SMS, hein. C'est très étonnant dans le jeu de la brosse à dents. Mais Maëlys, je crois que c'est le seul SMS que j'ai pu intercepter ce matin avec la bonne réponse. Il fallait reconnaître. Garou, version originale. Et voilà. Maëlys de Binche qui repart avec ce casque audio Vivacité, l'arceau pliable, les petits coussinets en simili cuir, quelle beauté. On aurait aimé l'avoir en direct, mais je vous dis, je sais pas, il y a un petit truc qui coince ce matin, ce n'est pas grave. Allez, ma prière peut-être. C'est important de faire ça avec la rookie nationale, notre Axel national. Bon dimanche, merci à tous d'avoir choisi la RTBF.

0: Axel Red, Ma prière, 6h54.
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0: 20h15 sur la Une, le jardin extraordinaire au fil de la Loire. Alors, il y a du bon vin là-bas. C'est la rentrée du jardin extraordinaire. Et pour cette première édition de la saison, Tanguy nous emmène à la découverte du plus long fleuve majestueux de France. Au fil de la Loire, un patrimoine naturel et la biodiversité exceptionnelle aussi. Côtoie l'histoire humaine sur plus de 1000 km. Un peu plus tard, 20h52, deux épisodes de la série Brigade Anonyme, typique de l'athlétisme à 18h. Et puis enfin, sur la 3, 20h40, des trains pas comme les autres. On ira en Suisse aujourd'hui avec Philippe.

0: Pink Pony Club, pourquoi pas ce dimanche, une petite balade à poney. Allez, une petite balade avec Viva Weekend dans quelques instants. On va se connecter pour prendre la température en studio. Bonjour les amis.
1: Bonjour Geoffrey, j'espère que tu vas bien. Le poney est bien rangé, ça va?
0: Oui, tout va bien.
2: Le poney, oui, j'ai raté un épisode.
1: Il vient parler du petit poney.
2: Ah d'accord.
1: Oui Sylvie.
0: Évidemment Sylvie, voilà, réagit.
2: Je me maquillais, voilà, je mettais un peu de poudre.
1: Elle se faisait toute belle ici, elle revient du soleil, donc elle est radieuse. Donc j'espère que vous aussi, les amis, que votre dimanche sera radieux avec nous, Sylvie.
2: Et on va parler des petits bonheurs au quotidien, les petits bonheurs, les petits gestes gratuits qui font du bien, avec une émission spéciale, avec des auditeurs, avec une invitée surprise, avec des créateurs, des artisans.
1: Je peux dire l'invitée surprise?
2: Non.
1: Non.
2: Non.
1: Mais je peux dire que c'est du cactus?
0: Ouais, ça pique, ça pique.
2: Je peux dire que c'est du cactus. Non, on est en super forme et surtout, on a besoin des auditeurs, voilà.
0: Merci, amusez-vous bien, prenez du plaisir comme d'habitude. Merci,
2: bon dimanche, Geoffrey.
0: Bon dimanche à vous deux.
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2: Bonjour tout le monde et bon dimanche, nous sommes le 13 septembre, j'espère que vous allez bien. On s'informe, il est 7h avec Lionel de Neubourg.
5: Après 6 ans d'absence, premier concert de Céline Dion hier à Paris. Show minimaliste, mais grandiose. Nous résumerons les fans. L'un d'eux l'a vu pour la 35e fois hier soir. Avoir des enfants, c'est plus compliqué quand on fume. Les études scientifiques le confirment. Le risque d'infertilité augmente de 40% à cause du tabac. L'Union Saint-Gilloise a corrigé Lommel hier soir. Victoire 5-0. Les Bruxellois appliqués du début à la fin. Bonjour, on ne change pas, tout un symbole. Après 6 ans d'absence à cause de la maladie, c'est avec l'un de ses vieux classiques que Céline Dion a lancé son marathon de concerts parisien. La diva, souvent submergée par l'émotion, les larmes aux yeux, a chanté une trentaine de titres, 2h30 de show, ou plutôt de karaoké géant avec 30 000 fans. Juliette Pitichi nous fait vivre cette soirée.
6: Je ne sais pas mes promesses.
7: Elle s'était promis de ne pas pleurer. Mais à peine arrivée sur scène, Céline Dion est submergée par l'émotion, des larmes sur ses joues et celles de ses 35 000 fans dans la salle.
6: C'est bien sûr des larmes de joie. Je suis tellement ravie de vous voir.
8: On ne change pas.
7: Un show comme prévu, spectaculaire, qui met en scène ses épreuves, sa maladie et sa résurrection. Disco, opéra, gospel. Les registres et les tubes s'enchaînent. Céline est bel et bien de retour sur scène.
9: On l'attendait sur un show de Las Vegas et pas du tout, quoi. Elle est sur un show minimaliste et au final qui est grandiose.
10: Malgré toute sa fragilité, elle arrive à ressortir des notes complètement exceptionnelles, à tenir la voix.
11: J'étais à 34 concerts, maintenant c'était mon 35e. La semaine prochaine, ce sera mon 36e et ce sera encore un grand bonheur.
7: Ce n'est que le début. Céline Dion donnera encore 25 concerts à Paris jusqu'en mai prochain.
5: Reportage à Paris pour ce premier concert de nos envoyés spéciaux, Nicolas Lejuste et Juliette Pitichi. Fumer augmente les risques d'infertilité. C'est plus difficile d'avoir des enfants, aussi bien pour les femmes que pour les hommes. L'OMS, l'Organisation Mondiale de la Santé, met en avant de nouvelles études scientifiques. Elles sont sans appel. Pour les femmes qui fument, le risque augmente de 40%. Alors, ranger la cigarette, c'est donc un conseil médical incontournable quand il s'agit de projets de grossesse. Sylvia Falcinelli a rencontré une jeune femme dans son parcours médical.
12: Bonjour. J'ai un rendez-vous à 15h pour la préadmission.
13: Ouna a entamé un parcours médical pour congeler ses ovocytes.
12: On pourrait avoir un ticket, s'il vous plaît.
13: Un parcours qui signifie l'arrêt total de la cigarette pour la jeune femme de 29 ans.
12: J'étais surprise quand j'ai demandé est-ce qu'il y a des choses que je peux faire pour améliorer la qualité des ovocytes. Et en fait, c'était la première chose qu'ils ont dit. Et donc, je ne savais pas à quel point ça impacte déjà la qualité, nombre d'ovocytes et aussi la chance de tomber enceinte et tout ça.
13: Chez les femmes, arrêter de fumer améliore immédiatement la fertilité, mais la cigarette peut laisser des traces à long terme. Catherine Houbard, responsable de la clinique de la fertilité à l'hôpital Erasme.
14: Si le tabac a abîmé les vaisseaux sanguins et diminué la réserve ovarienne d'une femme parce que ça a abîmé les ovocytes qu'elle avait en stock, ça, elle ne récupérera pas. Et on sait, par exemple, qu'une femme qui a fumé un paquet par jour pendant 20 ans, elle va être ménopausée 2 ans plus tôt que ce qui était prévu. Et du coup, elle va arrêter d'être fertile 2 ans plus tôt aussi.
15: Veuillez patienter à la coûte 169 le médecin.
13: Arrêter de fumer, un conseil valable pour les hommes aussi, car les composés toxiques altèrent les spermatozoïdes avec des impacts sur la fertilité comme sur le risque de fausse couche.
5: Et pour les hommes, justement, il faut 3 mois sans cigarette pour observer une amélioration de la fertilité. Un ferry a fait naufrage dans l'océan Indien. Il reliait l'île indonésienne de Java à celle de Bornéo. Pour l'instant, les autorités évoquent un décès et une centaine de personnes secourues. Il faut ralentir le développement de l'intelligence artificielle. Celui qui le dit n'est pas n'importe qui. C'est Dario Amodei, le patron d'Anthropic, une entreprise spécialisée dans l'intelligence artificielle. Et selon lui, il faut ralentir le rythme, freiner les progrès, sous peine de ne plus arriver à la contrôler. Dario Amodei redoute que l'IA soit capable de contrôler l'intégralité d'Internet d'ici 6 mois à 1 an. L'Union Saint-Gilloise en démonstration hier soir. Les Bruxellois se sont largement imposés 5-0 face à Lommel en ne laissant aucune chance à leur adversaire. Et ça, dès le début du match, l'attaquant unioniste Ilan Hurtevent était l'un des buteurs hier soir.
16: Ouais, c'est vrai que on a commencé fort avec 2 buts en 8 minutes. On avait travaillé ça cette semaine, on savait qu'il fallait les prendre directement. Ils étaient sur une bonne série, ils viennent de monter, ils avaient pris que 3 goals et là on en plante 5 ce soir, donc c'est une bonne manière.
17: C'est-à-dire que vous avez commencé avec le bon état d'esprit, très appliqué aussi, prenant tout de suite les choses en main.
16: Ouais, directement, on les a pas laissés jouer, on les a pris à la gorge comme le coach nous avait demandé et après ça a déroulé.
5: Interview de Manu Jousse, les unionistes en profitent pour s'emparer provisoirement de la première place du classement. Par contre, hier soir, première défaite pour le Standard. Les Liégeois se sont inclinés 4-2 en déplacement à Westerlo. Parmi les matchs du jour, il y aura le déplacement de Charleroi à Zultowarogem et enfin la Louvière qui recevra Courtrai. En tennis, Elena Rybakina a remporté l'US Open cette nuit face à la tenante du titre Arina Sabalenka. Victoire en 3-7, 6-4, 5-7, 6-2. C'est le 3e sacre en grand chelem pour la joueuse du Kazakhstan qui devient au passage la première joueuse mondiale. Avant la finale des hommes, tout à l'heure également, l'Allemand Alexander Zverev face à l'Américain Ben Shelton. Il y aura aussi du cyclisme en fin de journée avec le Grand Prix. Après la victoire du Grand Prix du Québec de Remco Evenepoel, le Belge s'alignera au départ du Grand Prix de Montréal. Voilà pour l'info. Bon début de journée avec nous.
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5: Le point RTBF Mobile Info, Denis Lagasse, il y a un accident sur la E40.
19: Oui, en effet Lionel, la E40 et c'est à hauteur de Berthem vers Bruxelles. Voilà, vigilance si vous passez par là. Pour le reste, situation assez calme en ce dimanche matin.
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5: Merci Denis et c'est parti pour 2h30, je compte bien.
2: Oui, on va rajouter 2 heures de plus parce qu'on a un petit déjeuner avec des auditeurs juste après.
5: Ah, 4h30, oh là avec là. David et Sylvie.
2: Mais
5: alors préparez-vous, accrochez-vous.
2: Mais ne soyez oui, pas dégoûtés comme
5: je
2: ça.
5: Suis pas je dis juste qu'il faut être en forme.
21: Mais bien enfin. Sûr, mais est-ce qu'on n'a pas l'air en forme?
5: Oui, vous
21: évidemment.
2: On va parler des petits plaisirs au quotidien, des petits gestes qui font du bien. Une petite tisane
5: pour la gorge.
2: Oui.
5: Ce serait pas mal.
21: Hein, une petite infusion pour le nez aussi.
2: Ça aussi. On va déboucher tout ça. Attention.
21: Allez, allez chercher du desktop, moi, tu vas voir.
2: À tout à l'heure, mon cher Lionel.
21: Peut-être. Merci,
2: allez,
21: Lionel.
2: À tout à l'heure, merci.
22: 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Viva week-end avec Sylvie Honoré et David Jeanmotte.
2: Eh ben oui, on a doublé les mises ce matin parce qu'en effet, on a une petite matinée spéciale.
21: Une belle
2: qui
21: matinée.
2: Nous attend. Ah, oh, qu'est-ce que ça fait plaisir. Bon, évidemment, on ne peut pas vous recevoir tous. Si vous nous avez écrit grâce à cet article qui vous accueillait, qui vous permettait aujourd'hui de visiter les coulisses de Viva Week-end, on en recevra d'autres.
21: Aussi.
2: Et de nous rencontrer, de rencontrer l'équipe, de rencontrer l'invité surprise de tout à l'heure. Bref, ça ce sera pour après l'émission. Mais si vous êtes là, c'est parce que jusqu'à 9h30, vous avez envie en effet qu'on vous divertisse et qu'on vous envoie plein de bonne humeur et plein de bonnes ondes. Alors aujourd'hui, c'est la petite matinée des gestes gratuits qui font du bien.
21: Oui, qui font du bien. Donc à reprendre, par exemple, se déchausser. On est toujours sur des semelles en caoutchouc. Donc si vous vous déchaussez, vous vous mettez mais vraiment 30 secondes sur de l'herbe ou sur de la terre, vous allez déjà voir que ça va vous décharger. C'est comme une prise de terre. C'est des petits détails, des petites balades en forêt. Aller à la mer du Nord, ça va, c'est pas très loin, on peut accéder facilement. Et donc, n'hésitez pas de reprendre ces petits moments à vous pour une rentrée qui sera top.
2: Voilà, parce qu'on est toujours, malgré tout, dans un mois de rentrée. Ouais. Hein, nous sommes toujours au mois de septembre. Il y a des habitudes qui se mettent en place avec des enfants peut-être qui rentrent à l'école, des enfants qui changent d'habitude ou des nouvelles situations professionnelles aussi, peut-être.
21: Et c'est dur
2: pas.
21: Pour tout le monde.
2: Bien hein. sûr.
21: Que ce soit même
2: Bien
21: pour
2: sûr.
21: Nous pour se lever ce matin, on vous le dit tout de suite. Donc on prend notre sac à dos de bonne humeur et on vous l'envoie vraiment du fond du cœur pour vous partager cette émotion positive.
2: Tout à fait. Surtout, on laisse notre petit sac de cailloux. Vous savez, on a toujours des cailloux.
21: Ah,
2: hein,
21: oui.
2: On traîne de la veille ou de l'avant-veille. Voilà. Oh non, au revoir le petit sac de cailloux. Aujourd'hui, voilà, c'est bonne humeur. Encore plus. On a besoin de vous, chers auditeurs, parce que dans quelques instants, dans le premier sourire du jour, ce sera vous. Voilà,
21: oui.
2: Ce sera vous qui allez témoigner sur, justement, ces petits bonheurs. Je vois que sur la page Facebook, vous avez été très, très réactif. Oh, je vois une petite bière, un petit cocktail, un mot gentil, une soirée entre amis. Un tour sur un marché, manger de l'Haagen-Dazs au caramel beurre salé.
21: Ah, ça, attention les kilos, les amis, hein, parce que ça, j'aime bien, et d'habitude, quand je me mets sur la balance, elle me le rappelle, celle-là. Hein.
2: Les petits bonheurs qui font du bien, on a besoin de vous. 0470 oui. 07 20 23. On aura aussi Delphine Koniarski qui viendra nous rejoindre en tant que psychologue, herboriste, naturopathe. Elle va parler un petit peu de ses habitudes, ses bonnes habitudes à retrouver pour la rentrée, ne pas se mettre trop de pression. Voilà,
21: et
2: pour que tout soit parfait. Rien n'est jamais
21: Sylvie,
2: parfait.
21: Sylvie, hier, j'étais au comptoir de l'alchimie.
2: Ah oui, si.
21: Attention, elles sont 30 artistes. Il y a un garçon, 29 filles. Et donc, j'ai découvert des artistes extraordinaires. Il y a même des ateliers et on va en parler tout à l'heure.
2: Tout à fait. Le comptoir de l'alchimie, je trouvais que ce mot sonnait très, très bien. Voilà, l'alchimie. C'est comme l'énergie. C'est quelque chose qu'on partage. C'est quelque chose qui nous connecte. Et donc, j'espère qu'il y aura beaucoup d'alchimie, de bonnes énergies, de bonnes connexions dans cette matinée que nous allons passer ensemble avec une super équipe. Il y a Johanna, Léventé et Sylvain. Et bien voilà, et les
21: on
2: auditeurs qui viendront arriver dès 8h.
21: Du peu de musique.
2: Je veux une bonne météo.
21: Allez, alors une météo positive.
2: Je ne sais pas si je l'aurai.
21: On y va.
2: Avec Denis Lagasse. Bon. Bonjour Denis.
0: Mais bonjour à tous les deux.
2: Bon, bonjour, alors, Denis. Pas trop de nuages, pas trop de pluie.
0: Bon bah. Okay.
21: Je m'en vais. Je
0: on
21: pars.
0: Va passer directement à la journée de mardi, si vous voulez.
21: Allez, vas-y, Denis.
0: Bon, allez, en tout cas, bah oui, bah écoutez, il faudra faire avec. Hein, on va tout repeindre en gris là aujourd'hui. Dimanche assez maussade. Bah, c'est dès le matin. Hein, vous l'avez peut-être constaté déjà. Assez bien
2: il
0: de
2: fait
0: nuages.
2: Doux, hein.
0: Voilà.
2: Fait doux.
0: Cela étant, au nord, il y a déjà quelques averses à cette heure-ci. Des précipitations qui vont se diriger en matinée progressivement vers le sud et l'est du pays. Concrètement, eh bien, en matinée, eh bien, le centre et le nord seront donc déjà impactés par quelques pluies. Et puis l'après-midi, ces pluies vont se décaler progressivement vers l'est. Retour en temps sec dès la fin de l'après-midi, ceci par l'ouest. Les maxima, 20 degrés donc, et c'est assez agréable
2: oui,
0: cette saison. Voilà.
2: Oui.
0: Pour demain lundi, alors je vous le fais vite, grisaille le matin, quelques timides éclaircies l'après-midi. Puis on termine par une note donc positive, la journée de mardi, qui s'annonce très agréable, du soleil et même des températures estivales. On parle même de 26 degrés.
21: Mais non, mais Denis, mais tu es formidable. Mais on t'embrasse, on t'aime, Denis. Mais oui, on t'envoie sur le front, bien sûr.
2: Plus il parle, plus ça se chauffe.
21: Mais oui.
2: Dans l'air. Merci, Denis. À tout à l'heure. Vous restez bien entendu avec nous. Les petits bonheurs au quotidien qui font du bien, c'est aussi des petites bonnes nouvelles au niveau de la météo, même si on a eu besoin de pluie, je suis d'accord avec vous.
21: Bien sûr.
2: Et on parlera justement d'une grande grande opération demain dans les Hauts-de-Fagne sur Vivacité et sur la Une. On en parlera de cette journée spéciale de demain pour peut-être se poser les bonnes questions pour que ça n'arrive plus de cette façon-là. Allez, 7h13, c'est parti avec de la bonne musique. Voici Henri PFR.
21: J'adore.

0: rythme, c'est de la bonne énergie.
1: Sylvie, j'ai une petite anecdote.
0: Avec Henri Péfer,
1: la première fois que je l'ai présenté donc sur une scène, il est monté sur la table, sa maman et son papa étaient à côté de moi, il était encore à l'école, il me disait, David, fais-le descendre, j'ai peur qu'il se casse une jambe. Donc voilà, mais depuis maintenant, il a pris de la muscu, il est canon. Mais je voulais expliquer, la première fois que je l'ai présenté, c'était formidable. Avec la maman qui était vraiment à côté de moi, qui avait peur qu'il tombe.
0: Ah, des parents très présents, évidemment, oui, dans cette belle carrière qui ne fait que commencer.
1: Oh,
0: voilà, Henri Péfer, ça nous fait du bien. Dans quelques instants, c'est vous qui allez témoigner ces petits plaisirs au quotidien. 0470 07 20 23, on vous a chopé comme ça, on a chopé vos messages pour vous mettre sur antenne. Il sera question de tournesol, d'admiration. J'adore les tournesols.
1: Mais c'est magnifique.
0: Les tournesols et les fleurs d'orage.
1: Ah non, je connais pas les fleurs
0: d'orage. Les fleurs rouges.
1: Les coquelicots.
0: Les coquelicots.
1: On dit
0: les fleurs d'orage.
1: C'est pour les pavots, j'en suis sûr.
0: J'adore aussi. Des champs
1: quand
0: rouges
1: tu étais
0: de coquelicots,
1: jeune.
0: J'adore. Allez, dans quelques instants, les petits sourires, les petits bonheurs au quotidien qui font du bien, ce sera à vous de nous le dire. À tout de suite.
1: Tout de suite, les amis.
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0: Allez, c'est parti pour les premiers sourires de cette émission. Il y en aura beaucoup, évidemment, avec des auditeurs qui viendront nous rejoindre, mais il y en a aussi qui sont en ligne. Des auditeurs ou téléspectateurs. Anne nous a écrit un chouette petit message. Vous envoyez une chouette petite photo de tournesol. Anne, bonjour.
1: Bonjour, Anne.
14: Bonjour.
1: Bon, les tournesols, ils sont magnifiques.
0: Vous êtes de quelle région déjà? Ils sont plantés où,
14: alors,
0: vos tournesols?
14: Je suis à Bruxelles, à Oudergem, à côté de la forêt de Soignes.
0: Oui.
14: Je plante des tournesols depuis 5-6 ans autour du pied de l'arbre, d'abord, qui est devant chez moi. Voilà, il n'y a presque pas de terre et ce tournesol trouve sa joie chaque année. Donc, je replante chaque année des tournesols et cette année, j'ai planté en plus le long de mon petit jardinet, du côté du trottoir aussi. Et quand je vois les enfants, les passants, les personnes âgées s'émerveiller devant tous ces tournesols, ben je me dis, ben oui, quelle joie. Et moi-même, tous les matins, quand je vois des nouvelles fleurs qui apparaissent, même en cours de journée, ben c'est juste du bonheur. Voilà,
1: c'est
14: tout simple.
0: On n'en veut pas plus.
1: C'est du bonheur, c'est de la joie, c'est un soleil, le tournesol. Donc tu as apporté du soleil là où il y avait plein de minéraux. Voilà, donc avec les briques, le béton et tout ça. Et donc, n'hésitez pas les amis, parce que vous pouvez faire ça. Vous prenez des graines de fleurs.
0: C'est comme ça que vous faites,
1: Vous allez à vélo.
14: Exactement.
1: Et le long des routes, n'hésitez pas de jeter des graines de fleurs. Et comme ça, vous allez avoir justement ces fleurs sauvages qui vont pousser. pousser, ça ne coûte rien du tout les graines, et en même temps, vous allez vous apporter un petit paradis là où vous passez tous les jours avec vos enfants.
0: Merci beaucoup, Anne.
1: Merci, Anne, et continue.
0: Il n'en faut pas plus.
14: Oui, bah oui, j'ai compris.
1: Ah bah, bien
14: oui,
1: bah, sûr.
0: On a bien compris que vous n'alliez pas vous arrêter là. Merci, Anne d'Odergem. On accueille Dominique. Dominique, bonjour.
5: Bonjour.
0: Ah, le petit geste qui fait du bien, c'est le parfum de la douche. C'est vous parfumer après une bonne douche. Mais déjà, à mon avis, ça commence déjà dans la douche.
5: Oui, ça commence déjà dans la douche, mais c'est la petite touche finale, le petit moment de plaisir, c'est vraiment le parfum tous les jours.
1: Et alors, qu'est-ce que tu mets comme parfum? Dis-nous, parce que moi, je suis fan.
5: Ça dépend de la saison. Parce que je suis assez, je pratique par rapport à l'odeur de la saison. Donc en été, je vais mettre un parfum très fleuri.
1: Oui.
5: Je vais mettre Estée Lauder, par exemple, quelque chose comme ça, où il y a des senteurs de muguet, des fleurs fraîches. Et puis alors l'hiver, je vais aller vers un parfum beaucoup plus capiteux, quelque chose comme Guerlain ou quelque chose comme ça, beaucoup plus dense, beaucoup plus intense, qui correspond un peu plus à mon caractère.
1: Alors, petit conseil surtout, parce que bon, tu sais bien que je suis quand même dans le bien-être, ne jamais placer ça au niveau de la thyroïde, très important. Donc tu peux en mettre par exemple un petit peu partout, l'idéal c'est sur du tissu, mais attention de ne pas aller au niveau du bas du cou, parce que ça risque d'avoir un petit changement hormonal. Donc fais simplement attention à ça, parce que je travaille avec des médecins et c'est ce qu'ils disent souvent.
0: D'accord, ça, je n'ai jamais entendu.
1: Oui. Donc voilà, donc tu peux te parfumer, chérie, mais évite au niveau du bas du cou.
5: Je n'attendais pas la confirmation, hein, je le fais quand même.
1: Ah oui, voilà. Non, mais c'est pour être sûr pour les auditeurs.
0: Continuez à le faire. Merci beaucoup, Dominique. Merci.
1: Merci, Dominique. Bon dimanche.
0: Il n'en faut pas plus. J'ai envie chaque fois de conclure.
1: Mais bien
0: voilà,
1: sûr.
0: Il n'en faut pas plus qu'un petit morceau de musique de Lenny Kravitz.
1: Allez, c'est parti.
0: Qui s'annonce maintenant. Oh. Mais quel bon morceau!
1: Et qu'est-ce qu'il est beau à 60 ans!
0: Il
1: est musclé, il fait un entretien du corps.
0: Lui, ses petits bonheurs au quotidien, c'est ça aussi. Une vie saine, du sport. Dans quelques instants, Delphine Cognarski, justement, viendra nous dire: arrêtons de nous mettre la pression pour que la rentrée soit parfaite et que tout soit parfait. Comment réussir sa rentrée? Ce sera juste après Lenny.

0: c'est bon ça. Lenny Kravitz, voilà, tout simplement, vous avez, vous nous écoutez, vous avez pris place dans Viva Weekend, soit par la radio, soit par la télévision, vous entendez Lenny Kravitz, ça va, j'espère que vous
1: l'appréciez. Et Sylvie, toujours bien rappelé, c'est votre émission, donc si vous avez des choses à mettre en avant, n'hésitez pas, on est là pour ça, on est une plateforme technique pour vous, donc n'hésitez pas, comme le comptoir de l'alchimie,
0: tout
1: évidemment, qu'on va recevoir tout à l'heure.
0: Et qui nous a écrit justement une nouvelle boutique, mais c'est pas qu'une boutique, ce sont des artisans créateurs. Et ça, ce sont des petits plaisirs, évidemment, qui font du bien. Des personnes qui ont changé aussi de situation professionnelle, qui ont osé mettre l'artisanat au bout de leur envie. On en parlera, mais dans quelques instants, c'est Delphine Konierski qui sera notre invitée. Comment arrêter de se mettre la pression à la rentrée? À tout de suite.
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0: Notre invitée, Delphine Konierski, elle est psychologue, elle est naturopathe, réflexologue, elle pratique le drainage lymphatique. La dernière fois qu'elle était venue dans notre émission, on avait parlé de ça, et elle a eu du répondant, on va dire, parce qu'il y a pas mal de personnes qui sont venues vous voir à Waterloo, là où vous donnez vos consultations. Bonjour Delphine.
1: Bonjour Delphine.
12: Bonjour Sylvie.
1: Comment au niveau tenue?
0: Vous êtes noirs tous les deux.
1: Noir et doré, hein, comme ça.
0: C'est vrai, vous êtes dans le noir.
1: Pour une fois qu'on n'est pas ensemble.
0: Non, c'est vrai.
1: On est connectés, Delphine.
0: Voilà. Absolument. Vous êtes toutes de noir vêtues, c'est très très joli aussi. Alors c'est vrai, comment réussir sa rentrée? Comment surtout ne pas se mettre la pression et ne pas surcharger et ne pas se fatiguer?
1: C'est ne pas se fatiguer.
0: Parce qu'il y en a déjà, en effet, je vois ça autour de moi qui se disent « Oh là là, vivement les vacances !» Mais non, ça ne fait que commencer quoi, la rentrée scolaire, la rentrée d'une façon générale.
12: Oui, il n'est pas encore trop tard pour reprendre le rythme, pour un petit peu s'apaiser. Donc en fait, ce qui est difficile lors de la rentrée, c'est qu'on se dit « Ah, c'est la rentrée, je me suis reposée pendant les vacances, on y va, on se donne à fond, et donc on commence, on se lève tôt, il y a les enfants qui reprennent l'école, on reprend le travail, les embouteillages reviennent, donc il y a vraiment tout ça qui arrive pendant la rentrée, et puis à un moment on se dit « Oh, je suis crevée, je tiens pas le coup ». Et donc l'idée c'est de pouvoir comprendre comment faire, et en fait il faut pouvoir se donner le temps d'aller doucement, d'aller progressivement, et pas de devoir faire tout en une fois.
1: Et quand on n'a pas le temps, comme les mamans solo qui n'arrêtent pas, parce que j'en connais plein, elles perdent leurs cheveux pour l'instant, mais vraiment,
12: de
1: stress. Et donc, qu'est-ce qu'on peut leur donner vraiment comme premier conseil pour ces mamans solo, ou même les mamans, en général?
12: Mais disons que c'est l'idée de ne pas devoir tout faire en une fois. Parce qu'on a tendance à se dire, bon, il y a des contraintes, on ne sait pas bouger. L'école, acheter les matériels, couvrir les cahiers, tout ça, c'est obligatoire, hein, entre guillemets. Donc, ce qu'on peut faire, c'est de pouvoir apprendre à trouver des petits moments, ces mamans solo ou des mamans tout simples, ou même les papas. On va conduire les enfants à l'école, on doit peut-être attendre 5 minutes, mais profiter de ces 5 minutes pour souffler. C'est de pouvoir trouver des petits moments.
0: Sans GSM.
12: c'est vrai.
0: Mais c'est vrai.
12: Pouvoir vraiment souffler et pas de se dire, ah bah attends, quand j'aurai le temps, quand j'aurai une heure, je prendrai vraiment le temps,
1: non,
12: prendre du temps pour moi.
1: C'est pas possible.
12: J'ai 5 minutes, mais pendant ces 5 minutes, je vais juste fermer les yeux, faire quelque chose qui me fait du bien, marcher.
1: Même quand elles vont aux toilettes, elles ne sont pas toutes seules.
0: Non, mais c'est ça.
1: Donc c'est ça, je dis, quelle serait vraiment, qu'est-ce que tu pourrais leur dire comme mantra? Je vais le dire comme ça.
0: S'obliger à ces temps-là, en fait. À ces temps de pause.
1: Que ce soit trois minutes, mais de récupération.
12: Oui, c'est ça, mais c'est ces 3 minutes.
0: Le corps a besoin d'adaptation, ça aussi.
12: Voilà, tout à fait.
0: Parce qu'on passe du noir au blanc, ou bien voilà, il faut savoir.
12: En fait, il faut imaginer que pendant les vacances, on va dormir à des heures différentes. Et on a tendance à dire, ben voilà, j'étais me coucher tous les jours à 11h, et maintenant je vais me coucher à 8h. Mais le corps, il s'est habitué, là, pendant plusieurs semaines, à aller se coucher à 11h. Donc plutôt que directement aller à 8h, de se tourner un peu les pouces, d'avoir du mal, on va peut-être se coucher d'abord à 22h30. Et puis à 22h. Et faire, en fait, tout par étapes. C'est vraiment ça qui est important, c'est de pouvoir aller par étapes, aller doucement et pas vouloir tout faire en une fois. C'est comme, par exemple, on va se dire, ben voilà, j'ai mal mangé, je vais faire attention, je vais faire un régime ou un jeûne ou tout ça. Mais c'est peut-être pas le moment maintenant pour faire un jeûne, pour faire... je suis pas très régime, mais pour faire un rééquilibrage alimentaire, il faut pouvoir être capable de le faire. Et donc, avoir les ressources. Et peut-être que c'est le moment où on n'a pas encore les ressources. Donc, on va pas manger n'importe comment, mais on va peut-être juste dire, ben voilà, il faut des légumes, il faut des protéines, et il faut des féculents, par exemple. Mmh. Et donc, on va mettre tout ça dans l'assiette. Mais pas toujours se dire, ça doit... être moins dans le « on doit », vraiment
0: on doit,
12: se
0: ça doit.
12: Oui, oui, mais c'est vraiment ça, il faut que je fasse ça. Oui. Je vais m'inscrire à la salle de sport, c'est la rentrée, il faut absolument que je fasse du sport. Oui, c'est très important de faire du sport, c'est très important de bouger, mais on ne doit pas tout faire en une fois.
0: Et ralentir, ça c'est le mot aussi. Moi. Je viens de terminer le livre de Jérôme Collin, qui est magnifique. Il m'a arraché des larmes. « Je suis née dans la tempête », c'est le titre du livre.

0: Que tu viens de dire, le retour à l'essentiel est primordial.
1: Ouais, le retour à l'essentiel.
0: Parce que quand on entend Lionel du journal qui nous dit avec l'intelligence artificielle qui va nous bouffer, quand on entend, voilà, t'allumes la télé, bon, il y a des... À part nous, bien sûr. Mais il y a toujours beaucoup de négatifs. Et donc, les gens reviennent à l'essentiel. Et on est dans un moment où on se reclut. C'est un moment reclus. Donc, on est comme des huîtres parce qu'il se passe tellement de choses autour de nous qu'on est reclus.
1: Eh bien, vous dites quelque chose d'intéressant parce que j'ai lu aussi le livre de Pascal Chabot que nous allons recevoir... et qui parle de ces bulles, bien finalement, sûr. Qu'on est tous en train de créer. Et moi, je me suis retrouvée dans ce livre parce que je pense que ma bulle, je la crée depuis longtemps. Oui. Et je me dis toujours, quand on me dit « comment tu vas ?» parfois, Sylvie, comment ça va ? Je dis « mon petit monde intérieur va bien ». Pour le reste, bah non, ça va pas trop bien quand on entend des choses, mais moi, je me replie dans mon petit monde intérieur avec mes amis à moi. On continue à parler de ça, c'est très important.
0: Et de conseils.
1: Et de parler de pistes concrètes.
0: Oui, voilà.
1: Et il y a une question de Philippe aussi qui parle des bonheurs et des déceptions au cours d'une même journée. Parfois, les déceptions prennent le dessus, donc comment faire aussi pour essayer de ne pas leur donner autant d'importance. 0470 07 20 23 si vous souhaitez intervenir. Dans cette émission, poser une question à notre Delphine Koniarski, notre invitée qui reçoit à Waterloo. Voilà, on vous donnera son site internet, prenez de quoi noter, mais c'est très facile avec un jeu de mots. Voici Manon, Lisa et le petit pêcheur. Retour à l'essentiel pour certains d'entre vous, justement, pour qui le dimanche, c'est la pêche. Il est 7h33.

0: J'adore cette chanson. J'adore la chanson. L'histoire du petit pêcheur.
1: Elle résume tout.
0: Voilà, qui avait tout compris. J'aime quand la vie est facile, dit-elle. Moi, je voudrais simplement dire j'aime quand la journée est facile, plus facile que celle d'hier. Se mettre aussi dans notre GPS intérieur, hein, Delphine, en train de se dire bon, allez, aujourd'hui, pas trop de ronds-points, pas de sens interdit. Voilà, j'essaye d'aller droit dans ma journée.
1: Et la base, c'est ce sourire dans le miroir le matin.
0: Ah oui, ça c'est sûr. Se parler.
1: Vraiment.
0: Se parler.
1: Regardez-vous, souriez-vous. Et vous allez voir que déjà, le corps va se mettre en place. Et donc, ça, c'est très important. Réveillez-vous avec un sourire. Vous allez... Faites la différence entre je me réveille sans sourire et je me réveille avec un sourire. Et votre journée va être complètement différente.
2: Ce qui est aussi qui est bien, justement, avant le sourire, de s'étirer.
1: Juste pour le cortisol, ça c'est évidemment.
2: Oui, pour s'étirer, on se sent vivant.
0: Tout à fait.
2: Tout est ouvert.
0: Tout à fait, comme les chats. Quand je vois mon chat qui descend du canapé en train de... Je dis, ah, bah, je vais faire comme toi.
1: Mais moi je fais la même chose.
0: Mais c'est vrai, c'est très important.
2: On se lève le matin, on s'étire et on se sent déjà bien. Parce qu'on est ouvert, on est ouvert au monde.
1: Et on sourit. Souriez-vous, je vous assure, vous allez voir, ça va être extraordinaire.
0: Delphine vous répondra à la question de Philippe dans quelques instants. Vous promettez?
2: Je promets.
0: Levez la main droite.
1: Ah, je le suis.
0: À tout de suite, il est 7h37.
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6: Et si on arrêtait de vouloir réussir en effet à tout prix sa rentrée, à tout prix avec la perfection extrême, parce qu'il y a des personnes qui sont comme ça, voilà, il y a des personnes qui sont plus
7: Ça dépend des tempéraments.
6: Ce
7: aussi,
6: sont des profils différents, ce sont des tempéraments différents. Et justement, nous avons donc avec nous Delphine Koniarski, qui est encore une fois psychologue, naturopathe, herboriste. Elle pratique le drainage lymphatique. Elle en fera d'ailleurs le 16 septembre. Je vois. À Waterloo, vous faites une formation en santé naturelle et plantes médicinales. Je donnerai dans quelques instants son site internet pour la contacter, bien entendu. Nous avons Philippe au téléphone de la région de Namur, de Hoé, je pense, si je ne me trompe pas. Philippe, bonjour.
8: Bonjour,
9: oui,
8: Philippe.
9: Bonjour.
8: Et alors, Philippe, qu'est-ce que tu fais de beau ce dimanche matin? Dis nous.
9: Ben, j'expose mes peintures.
6: Mais oui, Oui, c'est vous qui peignez sur des coquilles d'œufs. Et c'est encore ce week-end, c'est encore aujourd'hui?
9: C'est encore ce week-end, à partir de 11h jusqu'à 18h. Mais j'ai posé une question parce que j'ai dit, ma question c'est, mais hier j'ai eu du monde à mon exposition, et alors j'ai eu 100 bonheurs et deux déceptions.
8: Ah, et mon problème c'est que les déceptions.
9: David, toute l'équipe, mes déceptions, c'est deux visiteurs qui, pas un mot, même pas bonjour. Et alors, mon problème, c'est que le soir, ce sont les deux déceptions qui surnagent.
8: Qui prennent le dessus.
6: Très bonne question.
9: Qui prennent le dessus.
6: Très bonne question, ça, Delphine. Oui, enfin, c'est dingue, parce qu'il voudrait que les 102 personnes...
10: C'est comme sur les réseaux sociaux, où on a plein de monde qui nous aime, on est touché par la petite critique.
6: Tout à fait.
10: Donc, en fait, c'est tout parce que ça touche quelque chose de plus profond en nous. Donc, tout ce qui est positif va vraiment nous faire du bien. Et puis, la petite déception, ou les deux petites déceptions, vont vraiment toucher quelque chose de profond. Et donc, parfois, on a du mal à gérer. Donc, c'est souvent un travail qu'on va faire pour gérer les émotions et pouvoir comprendre qu'est-ce qui nous touche à l'intérieur. Et à partir du moment où on sent, où on sait, oui, ça me touche, parce que, on va peut-être aller un peu loin maintenant, mais ça me touche dans mon enfance, il y avait ça,
6: oui,
10: et un problème qui n'a pas été réglé.
6: Ça me rappelle quelque chose.
10: Voilà, qui m'avait blessé, qui n'a pas été réglé. Oui. Et donc, notre cerveau va retenir ça, plutôt que de retenir tout ce qui était de positif.
6: Oui. Il faut vous dire aussi qu'il y a plein de choses qui ne vous appartiennent pas.
10: Exactement.
6: Ces personnes qui arrivent avec leur vécu, avec leur journée, sont peut-être, elles, dans un mode pas bien. Voilà, et
10: oui,
6: parfois...
10: Exactement.
6: Non, mais c'est vrai.
10: Oui, tout à fait.
6: C'est
10: la parole de l'autre, en fait,
6: tout à fait,
10: ça s'arrête là.
6: Absolument.
10: On les prend. Et donc, en fait, ce que dit l'autre appartient à l'autre et ne nous appartient pas du tout. Donc ça, c'est vraiment aussi...
8: Alors, moi, je vais te donner un petit conseil qui fonctionne très, très bien. Vu que, justement, tu as pris l'émotion. Eh bien, l'émotion, si tu veux, tu peux lui donner une échelle. Et quand on lui donne une échelle, tu te prends un bout de papier, tu mets directement toutes les mauvaises choses que tu as ressenties par rapport à ces personnages, tu sors de chez toi, tu le brûles et tu dis, c'est pas pour oublier, c'est pour me décharger. Le corps va voir qu'il y a une échelle au niveau de ton émotion, c'est brûlé, fais un deuil, on n'en parle plus, tu vas bien te coucher et tu vas dormir comme un bébé. Voilà. Mais vraiment, hein, je vous assure, ça ne coûte rien.
9: Génial.
8: Et ça fonctionne très bien.
9: Ah voilà, j'avais demandé, m'avez-vous une solution?
8: Eh bien la voilà.
9: David, Merci, extraordinaire.
6: Voilà, consultation gratuite. Oui. Voilà, tout simplement. Nous formons
8: mais vraiment,
6: le trio.
8: Mais
6: nous
8: vraiment.
6: Formons le trio. Merci Philippe,
8: merci
6: d'abord
8: Philippe.
6: Pour votre rire aussi. Et Philippe expose donc à AOE ses œufs. Il peint sur des œufs, ça fait longtemps.
8: C'est un artiste, donc
6: il
8: est plus réceptif.
6: Et
8: il a plus de sensibilité.
6: Dans quelques instants, nous allons recevoir Christelle, qui a ouvert une boutique hier, le comptoir de l'alchimie. Mais je donne déjà, mais vous restez avec nous, évidemment, Delphine, son site internet à Delphine, c'est www.delphinity, Delphine, comme son prénom évidemment, ITIA, c'est pas IT.
8: C'est pas celui-là, c'est pas IT, téléphone maison.
6: Delphine, tu verras. Elle n'a rien à voir avec Stéphane Spielberg. Delphinity, donc c'est ITEA, comme T évidemment, pour terminer, .be, et c'est à Waterloo qu'elle vous reçoit. Allez, Christelle.
8: Et si Christelle, n'est pas là,
6: moi je suis là.
8: Si elle n'est pas là, les amis, j'ai vu tout, j'ai rencontré les 30 artistes, donc je vais vous expliquer tout ce qui s'est passé ce samedi pour leur première inauguration. C'était formidable.
6: Inauguration de ce comptoir de l'alchimie. Ouais. J'adore déjà. Merci. Avec tous ces artisans créateurs qui ne, comme l'a dit Philippe, voilà, qui ne souhaitent qu'une chose, c'est d'avoir des avis positifs. Voilà,
8: des avis positifs. Sincèrement, c'est, il faut aller voir parce que c'est. J'ai déjà commandé des trucs pour Noël. Et elles le savent d'ailleurs. Et il y a des choses. Et surtout, il y a des ateliers. Oui. Donc pour les personnes qui veulent partager leur savoir-faire, eh bien, n'hésitez pas à aller directement sur la page Facebook.
6: Eh ben, elle va nous en parler. Le comptoir de l'alchimie, dans quelques instants, se présente à vous. Juste le temps d'écouter Dr Alban. Et vous continuez à nous faire des messages, bien entendu, au 0470
8: It's my life.
6: 07
8: It's my
6: 20
8: life.
6: 23. C'est oui. Sing Alléluia.
8: Ah,
6: Sing Alléluia.
8: Ah oui, c'est les autres là.
6: Attention, c'est parti.

0: alors, un petit peu d'exercice. Je m'appelle Véronique. Elle s'appelle Davina. Davina et Véronique et Véronique et Davina. Oula, je sens le cortisol qui vient se mettre en place, les filles, que je suis enfant.
1: Vous savez que son premier message, je l'ai reçu à 5h30 du matin.
0: Évidemment.
1: Je me dis, mais c'est pas possible. Quoi, il y a des rires. Bon, allez, voici dans quelques instants le comptoir de l'alchimie qui se présente à vous, qui a ouvert ses portières avec des artisans, des créateurs qui ne demandent qu'à vous ravir, évidemment. Merci. Et surtout, bon, vous proposez plein de choses. On va parler un petit peu de cette passion des artisans créateurs juste après ceci.
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1: Les petits bonheurs au quotidien, les petits gestes qui font du bien, les passions aussi qui s'animent. Qu'est-ce qui nous rend bien ? Qu'est-ce qui vous rend heureux, encore une fois, en début de journée ou tout simplement dans le courant de la journée ? Si votre envie, justement, et votre défi nous touchait particulièrement, eh bien... J'ai reçu un email.
0: Là, on est plus touché.
1: Vous n'aviez
0: on
1: pas
0: est
1: lu.
0: Bombardé voilà, de bonnes choses.
1: Qui était intitulé de la sorte. Et si une boutique Sylvie pouvait faire bien plus que vendre. Voilà ce que disait cet email avec cette première phrase qui m'a interpellée. Je l'ai lu jusqu'au bout et il disait ceci. Je m'appelle Christelle et c'est avec cette idée que j'ai créé le comptoir de l'alchimie qui ouvrira ses portes le 12 septembre. Yes. C'était donc hier et donc ce matin à 5h30 du matin, vous m'avez appris David que vous y étiez.
0: Bien sûr, mais moi quand il y a des de femmes cette... décrites. Mais je suis là.
1: Non mais ce qui est génial. Bonjour Christelle.
12: Bonjour.
1: Christelle
12: Bonjour.
1: Bex.
12: C'est ça.
1: Assistante sociale. Donc de voilà, formation. J'ai découvert ça de formation depuis de nombreuses années, gardienne de cercle et parallèlement artisane certifiée belge en kokedama. C'est quoi ça le kokedama ?
12: Kokedama. Oui, kokedama c'est une plante japonaise qui est constituée et façonnée dans une boule et une sphère de mousse naturelle. Et donc on vient méditer, on tient la posture, enfin on peut faire des rituels, des guérisons avec le kokedama et je le façonne et je suis la seule artisane certifiée belge.
1: Oula !
12: Et donc
1: au kokedama. Vous connaissiez Delphine ?
0: Oui. Et donc moi j'en ai reçu une hier évidemment et donc il faut pas la laisser dans de l'eau, il faut l'asperger justement pour qu'elle soit toujours dans l'humidité. Et donc c'est vraiment déjà quand vous la prenez en main, comme je disais tout à l'heure, si vous mettez pieds nus donc dans de l'air sur de la terre, il y a déjà un déchargement. Et bien là ça fait déjà ce déchargement en tenant cette boule de mousse avec cette petite plante que vous voyez grandir.
1: Je ne connaissais pas. Vous vous êtes rendu compte au fil des années, justement en rencontrant des artisans, des producteurs, qu'il manquait d'assurance, peut-être, parfois...
12: D'expérience.
1: On dit toujours les cordonniers les plus mal chaussés et qu'ils ne savaient pas se mettre en avant. Et vous avez eu envie, justement, de créer ce comptoir de l'alchimie pour ça.
12: Oui, en fait, c'est deux facettes de ma personnalité. C'est ce côté gardienne de cercle qui aime réunir les femmes et les hommes autour d'un projet commun, cheminer avec eux, trouver du sens dans leur vie, dans leur parcours. Et à côté de ça, j'étais artisane par rapport au kokedama. Et ce sont les deux facettes de ma personnalité qui ont fait que le compteur de l'alchimie est né. Et je me suis dit, ben voilà, je vais proposer un espace, un lieu où les artisans peuvent déposer leur création, être visibles, pouvoir être ensemble parce qu'on va plus loin et proposer de la communication plus étendue que rester seul dans son petit atelier. Et autour de ça, créer vraiment de l'événement parce que je trouve que c'est important de créer cette énergie ensemble parce que on va vraiment, ça a une puissance énorme. Et au-delà de la boutique, donc il y a ce cheminement que je peux faire avec les artisans, mais aussi les artisans peuvent s'amuser, vivre la vie de tenir une boutique, de recevoir les clients, de créer une vitrine, de mettre en lumière leur création. Et en plus de ça, comme je suis dans la transmission par rapport à mon côté gardienne de cercle, on a mis en place un espace atelier.
1: D'accord.
12: Où elles peuvent proposer tout ce qu'elles font. Et on fait de l'inclusion aussi.
1: Donc oui, c'est une dimension qui vous tient à cœur, l'inclusion.
12: Oui, tout à fait.
0: Et ce que je tiens à dire par rapport à ça aussi, c'est que la plupart du temps, on voit toutes ces créations-là pendant les marchés de Noël.
1: Oui, c'est vrai. Ouais,
0: et ici...
1: Où on s'y intéresse plus.
0: Oui, on s'y intéresse plus. Eh bien là, je peux vous assurer que c'est Noël tout le temps. Parce qu'il y a plein de choses, mais il n'y a pas que des choses de Noël. Donc, par exemple, ici, on a vu le petit bijou qu'on m'a fait. Donc,
12: micro-macramé.
0: Oui, le micro-macramé, par exemple. On a aussi, donc, elles m'ont offert, bon, ça, j'ai trouvé ça génial aussi, avec la gravure sur bois. Il y a vraiment des choses qui sont super. Et il y a même des ponchos, il y a de la céramique, il y a du PVC, il y a vraiment plein de choses que l'on retrouve soit dans une boutique, mais une fois de temps en temps. Là, Christelle, elle a tout regroupé, et c'est pour ça que je trouve ça extraordinaire, surtout que les artistes sont là.
1: Mais oui, c'est ça.
0: Et c'est ça, là, quand elle dit qu'on a justement cette discussion, c'est ça, pour moi, qui est le plus important. Mm-hmm. On ne voit pas que la création, on voit le créateur.
1: Bon, mais on en reparle dans quelques instants. Ouais. La fondatrice, qui est Christelle, qui est fatiguée, évidemment.
12: On est un petit peu fatiguée, la voix est cassée.
1: Grande inauguration, hier, ça a duré toute la journée, bien entendu. Christelle Bex reste avec nous pour parler de ce comptoir de l'alchimie qui est ouvert depuis hier au 37 rue des Capucins
0: Sylvie,
1: à Mons.
0: Il y a des petits sacs. Oh là là, tu verrais les petits sacs, comment ils sont beaux.
1: Allez, musique, et puis ensuite on se replonge dans cet univers d'artisans créateurs que vous êtes peut-être justement, et je trouve que c'est un bel espace pour vous mettre en avant.

0: Pat, musique évidemment dans Viva Weekend en ce dimanche matin. Nous sommes le 13 septembre. Nous venons d'aller saluer nos auditeurs qui viennent d'arriver. Oui. Voilà des auditeurs heureux d'être là et de partager un moment avec nous.
1: Ils sont 15, oui. Je pense. Donc ils sont nombreux, ils sont en plateforme.
0: Ils sont très nombreux. Oui, voilà, oui. Ils sont très nombreux.
1: Merci encore à vous d'être là.
0: Tout vraiment. À fait, tout à fait. Donc on les verra bien entendu juste après 8h. Allez, Christelle a encore des choses à nous dire dans 30 secondes.
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0: Christelle Beck, encore une fois, fondatrice de ce comptoir de l'alchimie. C'est joli ce nom.
5: C'est beau. Hein.
1: Mais franchement, c'est beau parce qu'on est dans le spirituel, on est dans l'empathie, on est dans le bien-être. Et donc, quand elle parle du cercle, le rond, c'est important. Oui, on enveloppe. Et c'est ça que je trouve extraordinaire, que ce soit au niveau de tes boucles d'oreilles, au niveau de ta broche, on est dans le cercle. Oui. Et c'est très bien. Même tes joues, on est dans le cercle. Tu as des belles pommettes. Tu as des
0: belles pommettes bien rondes. Ils viennent d'où? Mais ils sont montois pour la plupart.
5: Alors, pour la plupart, ils sont montois. Après, on a Liège, Bruxelles, Tournai, oui.
0: Oui, d'accord.
5: Mais la majorité sont montois.
0: Ouais. Et il y a une convention, c'est ça? Donc, ça va changer tous les 4 mois.
5: C'est ça. Il y a une possibilité de tournante, je vais dire. Donc, soit les artisans peuvent pérenniser leur convention et rester. D'autres peuvent partir et peuvent venir, revenir, faire une pause si la santé ne permet pas pendant 4 mois.
0: Ouais, ouais, ouais.
5: Et c'est très flexible comme processus. En fait.
0: Les ateliers qui vont se mettre en place, ils commencent quand en fait les ateliers? Donc la boutique, elle est ouverte quand?
5: La boutique depuis hier.
0: Oui, depuis hier. Aujourd'hui, dimanche?
5: Non.
0: Donc dès demain.
5: Dès demain.
0: Ouais, OK.
5: Du lundi au samedi de 10h à 18h.
0: D'accord, 10h à 18h. Les ateliers, ce sera en journée, en soirée?
5: Alors l'objectif est de toucher la plupart des personnes, oui. Et donc on fait du matin, l'après-midi et on fait des nocturnes.
0: Et quand on parle d'inclusion, vous voulez toucher justement des personnes fragilisées par la vie, personnes non voyantes?
5: Personnes
0: notamment.
5: Non voyantes, donc elles auront accès à l'espace avec une artisane qui est spécialisée dans l'approche, donc ça c'est vraiment des professionnels qui travaillent déjà avec des personnes malvoyantes ou aveugles, et en plus qu'elles sont artisanes sur le côté et elles ont joint leurs deux facettes.
0: Ah ouais, super, super. Bon, encore une fois, vous étiez là hier,
1: ah, oui, oui, vraiment.
0: David.
1: Et donc, on est super bien accueillis.
0: Mais oui, c'est quelque chose.
1: Et alors, il y a des cookies aussi qui sont super bons.
0: C'est vrai, on peut manger. On peut manger sur place.
5: On peut manger et boire. En fait, vous avez une dégustation d'infusion parce qu'on a deux personnes qui en créent maison. Ouais. Et donc, on fait déguster pour pouvoir sentir l'olfactif, prendre le temps. Parce qu'en fait, voilà, cette boutique, c'est plus qu'une boutique de vente où on rentre et on sort.
0: Voilà, c'est surtout ça.
5: C'est vraiment, on prend le temps pour soi. Il y a deux fauteuils, on peut se poser avec l'artisan, on peut prendre une petite tisane, discuter de
0: génial.
5: Tout, de rien. Voilà.
0: Merci beaucoup, Christelle.
5: Merci à vous.
0: Christelle, fondatrice du comptoir de l'alchimie, c'est au 37 rue des Capucins que ça se passe, encore une fois, et que c'est ouvert depuis hier et ça rouvre demain, bien entendu, toute la semaine. Allez-y, allez faire un petit tour. C'est vraiment un chouette endroit à découvrir. Dans quelques instants, le journal de 8h.
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0: Bon dimanche, j'espère que vous allez bien. Nous sommes le 13 septembre. On s'informe à 8h dans Viva Weekend avec Delphine Vreux. 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
8: Que de vidéos de Céline Dion ce matin dans nos téléphones. Son retour sur scène inonde les réseaux sociaux. À la sortie du concert hier soir à Paris, ses fans étaient ravis et rassurés. Le patron d'Anthropic veut ralentir le développement des intelligences artificielles. Il redoute qu'elles prennent le contrôle d'Internet. Une halte dans une ferme devenue château et qui a aussi accueilli des résistants. Ce sont les Journées du patrimoine en Wallonie. Nous visiterons le château d'Austin en province de Namur. Bonjour, c'était hier soir à Paris, 30 000 spectateurs, les yeux rivés sur Céline Dion qui monte sur scène. Le concert de plus de deux heures débute avec cette chanson comme un message que Céline Dion adresse à son public.
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8: Une Céline Dion submergée par l'émotion, ce concert mise sur l'intimité. La chanteuse parle de sa maladie neurologique qui l'a tenue écartée de la scène durant 6 ans. Mais elle veut montrer qu'elle va bien et quand Céline Dion chante, le public est enchanté.
10: Malgré toute sa fragilité, elle arrive à ressortir des notes complètement exceptionnelles.
11: Par rapport à toute sa maladie, tout le combat qu'elle a mené, tout, voilà, le fait d'être montée sur scène, moi j'ai senti la force qu'elle avait. Cette énergie, cette sensibilité, je la trouvais même très fragile. C'était tout dans l'émotion, c'était exceptionnel. Moi, j'ai pleuré du début à la fin.
12: La voix a changé, elle a souffert, mais sur l'opéra, elle a été magistrale, mais vraiment.
13: J'étais à 34 concerts, maintenant c'était mon 35e. La semaine prochaine, ce sera mon 36e. Et ce sera encore un grand bonheur, voilà.
10: On s'en lasse pas de Céline.
13: Ah, jamais.
8: Des fans interrogés à la sortie de ce premier concert parisien pour Céline Dion. Ils étaient au micro de nos envoyés spéciaux, Juliette Pitichi et Nicolas Lejuste. Son message sera-t-il entendu et va-t-il servir d'électrochoc? Le patron d'Anthropic, l'un des colosses de l'intelligence artificielle, firme américaine, le patron d'Anthropic appelle à freiner le développement des IA. Arthur Ebenquis, quelles sont les craintes de Dario Amodei?
14: Eh bien, selon lui, dans moins d'un an, des agents d'intelligence artificielle comme Claude, qu'il a lui-même développé chez Anthropic, pourraient devenir incontrôlable, capable d'agir en autonomie sur Internet et d'y causer des dégâts, des très gros dégâts chiffrables en centaines de milliards de dollars. Pour étayer ses craintes, Dario Amodei s'appuie sur un épisode récent. En juillet, au cours d'un test de cybersécurité, OpenAI avait demandé à ses agents IA de résoudre un problème informatique dans un environnement isolé, clos. Mais dans l'impasse, bloqué, ses agents se sont attaqués à une plateforme extérieure pour obtenir les données nécessaires et réussir le test. Preuve pour le patron d'Anthropic que ses agents peuvent outrepasser les règles imposées. Il tire donc la sonnette d'alarme.
8: Et il appelle à ralentir donc le développement des modèles les plus puissants.
14: Et pour ça, il propose aux grandes entreprises d'ouvrir leurs portes à des observateurs indépendants. Proposition soutenue par les deux autres grands patrons de l'IA, Elon Musk et Sam Altman. Mais tous trois se heurtent à un problème de taille. Donald Trump, le président américain, s'oppose à toute réglementation.
8: Merci Arthur Ebenquis pour ces explications. Fumer augmente de 40% le risque d'infertilité chez la femme. Mais le problème n'est pas que féminin. Le tabagisme influence aussi la fertilité de l'homme. L'Organisation mondiale de la santé le dit, elle a compilé plusieurs études scientifiques. Catherine Houba est responsable de la clinique de la fertilité à l'hôpital Erasme à Bruxelles. Elle nous explique ce rôle néfaste que joue le tabac.
15: Alors quand on fume une cigarette, on inhale de la fumée et dans cette fumée, il y a plusieurs centaines de toxiques. Et ces toxiques vont agir comme un effet cocktail qui vont agir sur non seulement l'intégrité de l'ADN contenu dans chacun des spermatozoïdes ou chacun des ovocytes, sur leur métabolisme, c'est-à-dire sur leur fonctionnement, mais aussi sur les organes qui s'occupent de sécréter les hormones et les spermatozoïdes ou les ovocytes. Et donc, en agissant comme ça à plusieurs endroits de la chaîne reproductive, il finit par altérer de manière sévère la fonction reproductive. D'autant plus si on a déjà une fragilité de fertilité. Alors, chez les hommes, quand on arrête de fumer, il faut 3 mois pour voir une amélioration de la fertilité. Et chez les femmes, c'est immédiat.
8: Et le tabagisme peut aussi influencer la fertilité de l'enfant à naître. C'était une interview au micro de Sylvia Falcinelli. Les bureaux de vote sont prêts à ouvrir en Suède, élections législatives qui s'annonceraient. Le pays a réalisé un net virage en matière d'immigration, accélérant les expulsions. Et comme ailleurs, le score de l'extrême droite sera scruté de près. L'opposition de centre-gauche est créditée d'une légère avance sur le bloc de droite au pouvoir. Un match qui a accouché de 5 buts, tous marqués par l'Union Saint-Gilloise. Elle n'a laissé hier soir aucune chance à Lommel. Par contre, première défaite de la saison pour le Standard. Les Liégeois se sont inclinés 4-2 en déplacement à Westerlo. Le Standard, qui doit se mordre les doigts, il avait réussi à égaliser avant de s'effondrer. Mais pour le coach Vincent Evrard, il y a surtout eu trop d'erreurs payées cash.
16: Tu reviens à 2-2, tu sens que tu es de nouveau dans le match. Et là, avec une perte de balle axiale, on donne un corner. Et sur le corner, on défend pas bien. Donc allez, encore une fois, on gagne ensemble et on perd ensemble. Moi-même avec les joueurs, et on doit se remettre en question et puis attaquer le prochain match contre Gand.
8: Une analyse au micro de Déby Brouzakis. En tennis, Elena Rybakina remporte l'US Open face à la tenante du titre, Arina Sabalenka. Victoire en 3-7. Un troisième sacre en Grand Chelem pour la Kazakh. Et ce n'est pas tout. Demain, elle devient la nouvelle numéro 1 mondiale. Et en Formule 1, le Britannique Lando Norris partira en pole position du Grand Prix d'Espagne. Ce sera à suivre sur Tipeee et sur OVIO à partir de 15h. La vie de château, durant une heure ou deux, ou plutôt la découverte de collégiales, ou alors d'un coin près de chez vous, mais que vous n'avez jamais visité. Ce sont les journées du patrimoine en Wallonie. Des centaines de lieux exceptionnels sont donc ouverts, comme le château d'Austin, sur la commune de La Bruyère, près de Namur. Un lieu, mais plusieurs vies, et des occupants parfois très surprenants. Odile Lehert a suivi la visite guidée emmenée par la propriétaire samedi, Sabine Boucher.
17: Voilà, vous pouvez rentrer. Vous voyez, on voit encore une pierre bleue.
18: Ça, c'est une meurtrière.
17: Oui, voilà.
19: Une meurtrière qui date de la ferme médiévale. La mention la plus ancienne du bâtiment date de 1231. Ferme monastique qui évoluera pour devenir un château au XVIIIe siècle.
17: Avec le portail, tout début XVIIIe, celui-là. Sur le portail, il y a un cartouche, mais il est aimé 1714. Voilà, on se retrouve dans le salon d'automne.
19: Des motifs en stuc décorent les plafonds des différents salons du château.
17: C'est chargé d'histoire, on se sent seulement de passage.
19: De passage, comme le furent aussi plusieurs résistants pendant la Première Guerre mondiale, ainsi que la Deuxième Guerre mondiale.
17: Donc Marguerite de Radiguez loge ici, avec de nouveau Walter de Wey et sa maman et ses frères. Elles ont fondé un nouveau réseau qui s'appelle le réseau Clarence. En plus, ils ont hébergé ici la quatrième zone de l'armée secrète belge. Donc l'armée belge officielle, mais clandestine.
19: De quoi surprendre les habitants des environs venus visiter les lieux.
20: J'ai trouvé ça très intéressant dans le sens où des héros ont habité ici, alors qu'on ignorait même l'existence du bâtiment. Et donc c'est vraiment une plongée dans l'histoire de la région qui est super incarnée, puisque elle est racontée par les habitants actuels du lieu.
19: Et c'est un des buts de ces journées du patrimoine, découvrir un patrimoine exceptionnel à deux pas de chez soi.
8: Il y a plus de 300 activités qui sont possibles lors de ces journées du patrimoine. Elles sont gratuites. Soyez prévoyants quand même, parce que certaines nécessitent parfois une inscription. Et voilà qui referme ce journal. Belle journée.
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8: Denis Lagasse, on part sur les routes. Attention, un accident sur l'autoroute 40.
22: Oui, alors situation assez calme, mais c'est vrai tout de même. Ces deux, trois infos, dont cet accident sur le 40 à hauteur de Berthem. C'est vers Bruxelles. Soyez attentifs si vous passez par là. Et puis la nationale 529 qui est fermée à hauteur de Fresnes-lès-Buinal. Fermée dans les deux sens. Une déviation est mise en place. La réouverture se fera courant de la matinée.
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8: Et vous retrouvez bien sûr Sylvie et David pour leur émission du dimanche.
1: Et Delphine est rayonnante. Elle est bien fleurie, elle est rayonnante. À la fin passée, j'ai eu un fou rire jusqu'à 9h30 parce que je l'avais appelée Hélène. J'étais gênée.
0: C'est pas grave. Hein.
1: Mais Delphine, excuse-moi encore.
0: Il s'en remettra pas. Vous avez bien fait de parler des journées du patrimoine.
1: Oui, très important.
0: Très, très important. C'est gratuit en plus pour des sites qui ouvrent leurs portes et qui sont vraiment, vraiment fantastiques à découvrir. Voilà, c'est le week-end et donc il faut en parler. journée. Merci pour ces infos. À tout à l'heure. Vous pourrez participer au petit déjeuner, hein, si vous voulez.
2: Avec plaisir.
0: Voilà, parce qu'on a un petit déjeuner qui se prépare. Alain Boschmann est déjà venu.
1: Il est en train de préparer voilà tout ça.
0: Et il ne vient jamais les mains vides. Donc voilà, Alain Boschmann aujourd'hui prépare ce petit déjeuner que nous allons partager avec les auditeurs. Voilà, il est 8h10 et dans quelques instants, on parlera de yoga du rire.
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0: Denis Lagasse pour la météo de ce dimanche, Denis.
22: Oui, alors beaucoup de gris hein, pour aujourd'hui. Oui. Dimanche maussade, voilà, pour faire simple. Temps fort nuageux déjà ce matin. Hein. Alors au nord, il y a déjà quelques averses, des précipitations qui vont se diriger durant la matinée, progressivement vers le sud et l'est du pays. Alors concrètement, en matinée, le centre et le nord seront donc déjà impactés. L'après-midi, ces pluies vont se décaler progressivement vers l'est. Retour en temps sec dès la fin de l'après-midi par l'ouest. Retour au sec en toute logique, vers 16h pour le centre et vers 20h sur l'est du pays. Les maxima, plutôt agréables, hein, c'est 20 degrés pour aujourd'hui. Demain, grisaille le matin et puis quelques timides éclaircies l'après-midi.
0: Merci beaucoup,
1: merci Denis.
0: Merci. Bon voilà, dimanche gris, donc c'est pour ça qu'on essaye de mettre beaucoup de couleurs
1: oui.
0: dans cette émission. C'est notre objectif premier. Il est 8h11.
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1: Oh, le duo infernal ici le matin pour vous les amis, pour vous accueillir. Donc j'espère que vous allez bien, que vous soyez sur les routes, sur les autoroutes, dans les hôpitaux, dans les seigneuries. On vous embrasse, on vous aime, vous le savez bien. Pour ceux qui rentrent ou qui sortent, qui vont se coucher, peu importe. Mais on est là pour vous, Sylvie.
0: Absolument. Oui. Il y a du monde en studio, évidemment, puisqu'il y a beaucoup de... mais qui s'annonce. Mais génial. J'allais justement dire, est-ce qu'on peut appeler Alain
1: Boschmann? Mais Alain va me dire à côté de moi, il a mis son t-shirt. Il a mis son t-shirt.
4: Je viendrai tous les dimanches pour être à côté de David.
0: Alors évidemment, il ne sera pas là tous les dimanches.
4: Non, mais ce dimanche
0: est un jour exceptionnel.
1: Oui.
0: Parce que nous avons, comme nous l'avions fait il y a 2 mois, je pense, début juillet, en effet, nous avons décidé d'ouvrir un peu les coulisses de Viva Weekend.
1: Ils sont bons. Oh là, mais qu'est-ce qu'ils sont bons.
4: Vos deux serviteurs, madame.
1: Mais oui,
0: c'est vrai.
1: La reine est là.
4: C'est samedi, dimanche, aujourd'hui. Est-ce que c'est pas votre bonheur?
0: Mais c'est génial, c'est mais génial. Oui. Encore hier, on parlait de vous à l'aéroport et dans l'avion, hein, en me demandant si vous alliez bien, vous voyez. Donc,
4: oui, on va bien.
0: Nous sommes écoutés et vus en Belgique. Ça, je peux vous le dire.
4: Ah, top.
0: Nous parlons aujourd'hui avec Delphine Koniarski, qui reste aussi avec nous, des petits bonheurs au quotidien. Je crois que nos auditeurs ont bien compris le principe.
4: Oui. Oui.
0: Ils sont là pour mettre de la bonne humeur aussi.
4: Exactement, ils sont de bonne humeur. Ils sont venus
0: une quinzaine.
4: Un peu comme les rois mages, ils sont venus avec des cadeaux. Oh. Et ils sont avec le sourire, avec la banane. Et je pense qu'on a les auditeurs qu'on mérite. Donc on va passer une belle matinée tous ensemble. Je vais aller préparer le petit déjeuner. Moi, je vais vous laisser faire votre émission. J'ai mis mon t-shirt, mon petit bonheur.
1: Ah, mais j'ai vu la girafe. Hein.
0: J'aime juste les girafes.
4: Il y a pour deux personnes que je l'ai pris. Pour David.
1: Oui, pour les fossiles.
4: Pour David, parce que David m'a dit que le rose m'allait super
1: bien.
4: Bien
1: sûr.
4: Et ma petite fille, Olivia, m'a dit, papou, le rose te va super
1: mais bien.
4: Donc j'ai pensé à deux personnes en achetant ce t-shirt.
1: Eh bien, il est
4: très beau.
1: Il est très beau.
4: Donc voilà.
1: C'est frais. Surtout moi qui suis habillé en noir, on dirait que je suis genre Halloween.
4: C'est vrai.
1: Donc au contraire, il y a du contraste ici.
4: Oui. Non, on est bien, on est en couleur.
0: Ça fait drôle de vous voir comme ça tous les deux.
4: Oui,
1: c'est bien. L'oreille hardie.
0: Je ne sais plus quel jour on est. On est samedi ou on est dimanche,
4: oui, on a un peu des deux. Je vous laisse tranquille, je vais faire à manger.
0: Allez, d'accord.
4: Je vous embrasse.
0: On vous embrasse, Alain.
4: À tout de suite, merci.
0: Et nous avons un cadeau, évidemment. C'est notre passe 365.be. Nous vous emmenons à Tournai. La piscine de l'Orient à Tournai, qui est bien plus qu'un centre aquatique. C'est un véritable lieu de détente et de loisirs niché dans le cadre verdoyant de la carrière de l'Orient. Entièrement rénové, elle accueille les nageurs, les familles, les amateurs de bien-être dans des des installations modernes et conviviales. À l'intérieur, on retrouve un bassin sportif, un espace ludique pour les plus jeunes avec une eau à 32 degrés. Dans le petit bassin, une zone bien-être. Et à l'extérieur, le site se prolonge avec une terrasse, un vaste solarium, des espaces de détente et de jeu, ainsi que des toboggans aquatiques, le tout dans un environnement naturel exceptionnel à quelques minutes seulement du centre de Tournai. Voilà, et si vous souhaitez recevoir un pass, remporter un pass pour 4 personnes, pour aller découvrir ce lieu où l'on vient autant pour nager que pour se retrouver, se détendre et profiter d'un cadre unique, voici la petite question. À quelle température le petit bassin de la zone ludique s'élève-t-elle?
1: Ça doit être bien ça, parce que c'est pour les enfants.
0: C'est
1: donc
0: plus que 25
1: mais
0: degrés.
1: Oui.
0: C'est moins de 40, hein, ça vous
1: en fait, ça c'est clair, hein, on va pas les cuire à point hein, non plus. Hein.
0: Allez, entre 25 et 35 degrés, votre réponse au 60-03, 1 euro par message envoyé. Dans quelques instants, le yoga du rêve.
1: Oui, ça va être formidable.
0: Vous connaissez Delphine, hein, évidemment. Je connais aussi, j'ai déjà fait, mais je pense qu'il y a une petite particularité pour vous, David. Voilà, je pense qu'elle va, Monique Marie, nous mettre... à rude épreuve.
1: Sérieux?
0: Parce que nous faire rire, ça c'est dur.
1: Oh oui, alors là. Alors là, ça va être dur pour elle. C'est moi qui vais l'épuiser. Elle va me dire, David, calme-toi.
0: Ça, c'est vrai. Allez, le temps d'écouter Anotar et puis juste après Monique Marie nous arrive pour parler du yoga du rire dans cette émission bonne humeur et détente. On ne pouvait que parler de ça.

0: bienvenue si vous venez de nous rejoindre en cet instant précis. Nous sommes en forme, ils sont en forme, ce sont les auditeurs qui vont participer tout à l'heure dans notre
1: après coin 9h30, corner, voilà.
0: Notre coffee corner, oui. Un petit déjeuner préparé par Alain Boschmann, donc, qui est venu tôt ce matin pour préparer justement le petit déjeuner. Si vous n'avez pas pu y assister, ne vous inquiétez pas, il y en aura encore d'autres.
1: Bien voilà. Sûr.
0: On se rend compte que vous aimez visiter les coulisses de Viva Weekend et d'ailleurs, voilà, ils vont faire un petit peu le tour des bâtiments.
1: Ils vont même aller au studio 21.
0: Tout à fait, ici, Classique 21.
1: C'est Classique 21, c'est vraiment un endroit, mais vraiment, on est dans le rock complet. Je peux vous le dire, on a l'impression de rentrer dans un studio. Ça n'a rien à voir avec ce plateau. Donc, c'est à découvrir. Moi, quand j'étais la première fois, je me suis dit, ah oui, quand même.
0: Ouais,
1: c'est impressionnant.
0: Très, très, très
1: on
0: beau.
1: On sent le vécu, là.
0: Oui, tout
1: on
0: à fait.
1: On sent le rock and roll, là.
0: Le rock
1: on
0: and roll.
1: Sent vraiment, il manque plus que Johnny Hallyday à l'entrée qui nous accueille.
0: Allez, nous, en ce qui nous concerne, on est parti pour le yoga du rire. La séquence, la forme, c'est normal. Et c'est Monique Marie de Tranche de Rire que nous accueillons ce matin. Bonjour Monique Marie.
2: Bonjour.
1: Bonjour Monique Marie.
0: C'est votre prénom, Monique Marie?
2: Oui, c'est mon prénom. Ah. C'est un prénom composé.
0: Joli, joli, joli. Oui. Bon ben voilà, le rire qui élimine le stress, le rire qui fait du bien, qui relie des personnes. Je crois que c'est ça aussi qui vous a poussé à vous former en 2022.
2: 2022, oui, c'est ça.
0: 2022.
2: Il y a 4 ans. Oui, tout à fait. En juin 2022.
0: Oui, vous avez découvert les biens. Fait du rire, c'est en fait ça vient d'Inde, on est d'accord.
2: C'est ça,
0: le yoga
2: tout à fait.
0: Rire,
2: c'est le docteur Kataria qui a inventé ça il y a une trentaine d'années en Inde.
0: Oui.
2: En fait, il s'est rendu compte qu'il avait quelqu'un de malade dans sa famille et cette personne, quand elle regardait des films comiques, ben, elle se sentait mieux, elle allait mieux. Et puis là, il s'est dit, ben, allez, on va mettre un peu de rire. Donc lui, il donnait déjà du yoga dans les parcs. Et là, il a commencé avec 5 personnes dans un parc et il a commencé à faire rire les gens. Et en fait, il a fait du rire induit, quoi.
0: C'est ça. Oui, parce que voilà, les personnes qui ne connaissent absolument pas le yoga du rire... Oui. Vont se dire, mais comment ça se passe? Voilà, comment
1: oui,
0: ça se passe?
1: C'est pas des clowns, hein.
0: Mais
1: il
0: non,
1: faut
0: non,
1: savoir,
0: on n'est pas,
1: hein.
0: En effet, on n'est pas en train de mettre chacun un nez rouge. Voilà, il y a tout un contexte qui se met en place avec des exercices de respiration. Enfin, voilà. Encore une fois, ce n'est pas que rire. C'est pas ça.
2: Non,
0: c'est la finalité.
2: Pas que rire, ce n'est pas que rire. En fait, c'est vraiment une association, de gestes. D'accord, pour prendre de l'énergie, c'est une association de rire, bien sûr, et puis des respirations. C'est vraiment ça. Et c'est pour ça, en fait, le mot yoga, c'est parce qu'il y a des respirations. Tout à fait, tout à fait.
1: Avec le bas-ventre, évidemment.
2: Et ce fameux diaphragme
1: et ce diaphragme qui
2: descend.
1: Voilà,
2: c'est
0: vraiment
2: ça.
0: Ouais, notre cerveau a besoin de ce rire. Et il ne fait pas la différence, c'est ça qu'il faut dire aussi, entre le rire spontané... Et le
2: rire induit.
0: Et le rire induit.
2: Et le rire induit, en fait, c'est ça. En fait, à notre cerveau, quand on fait tout simplement un sourire...
1: Moi, j'en fais souvent. Hein, je suis toujours en pleine forme.
2: Voilà. Voilà. Tout simplement un sourire, ou tout simplement quand on fait... Tout simplement,
1: ça envoie.
2: En fait, on envoie à notre cerveau, je ris. Et notre cerveau, en fait, il ne fait pas la différence entre je ris parce qu'on raconte une blague, parce qu'on se marre avec des potes, ou parce qu'on lui envoie le rire, d'accord? Et quand on envoie comme ça à notre cerveau, je ris, eh bien lui, en fait, 15 minutes de rire en continu, d'accord? On prend notre dose. On prend notre dose de dopamine, de cytocine, de sérotonine et d'endorphine. Et c'est pour ça le yoga du rire. C'est ça, en fait, les bienfaits du yoga du rire. C'est parce qu'il y a toute cette chimie, là, avec toutes ces hormones du bonheur, du plaisir, du bien-être.
0: Il faut quand même 15 minutes en continu.
2: En continu,
0: on
2: oui.
0: Peut, on peut se relayer.
2: Pour avoir sa dose, quoi. Mais déjà, rien que le matin quand vous vous levez, là, d'accord Vous arrivez dans votre salle de bain, vous avez fait votre toilette. Eh bien, le matin, vous vous regardez dans le miroir et vous vous dites « Eh, bonjour, toi, ça va ?» Et on va passer une bonne journée, nous deux, je le sens. On y va ? Allez, on y va, quoi. Hein, David ?
1: C'est exactement ce que j'ai dit ce matin.
2: Eh bien, voilà,
1: pour les personnes qui n'étaient pas encore à l'écoute depuis 7 heures, j'aurais dit, dès que vous êtes devant votre miroir, souriez-vous.
2: Mais bien sûr.
1: Parlez-vous. Sylvie a dit, parlez-vous. Et vous allez voir que le corps va se mettre dans ce mode-là. Et vous n'aurez pas de soucis de la journée. J'aurais dit, faites un test en vous réveillant en souriant.
2: Bien sûr.
1: Et puis, faites un test en ne souriant pas. Eh bien, votre journée, elle va être complètement changée.
2: Tout à fait différent.
1: Et les ondes, les hertz, je veux dire, les ondes qu'on va envoyer, ça va faire comme un aimant. Donc, soit que vous vous mettez en position négative ou soit en positif. Et c'est vraiment le même effet qu'un aimant.
0: Mais
1: c'est aussi simple que ça. Donc, des fois, il ne faut pas aller... faire des cures ou aller voir des psys ou des trucs comme ça. Simplement, souriez à l'intérieur.
2: Mais bien sûr.
1: C'est ça.
2: Et dans la vie de tous les jours, moi, le yoga du rire, ça a vraiment changé ma philosophie de vie. Mmh. Mais vraiment. Parce que, voilà, je vois plus du... Enfin, voilà, je veux dire, maintenant, je peux prendre de la hauteur par rapport aux certains événements. Maintenant, c'est bien que la vie est un long fleuve, tranquille. Vraiment, quoi.
1: Et alors, je vais vous le dire aussi, hein, pour les filles et les garçons, c'est l'anti-ride. Hein. Donc, il faut savoir que votre visage, vous le musclez, vos pommettes se remontent, tout se remonte. Donc, pas besoin d'aller faire des injections. Moi, j'ai un visage, il n'y a pas d'injection, il n'y a pas de turquoise, c'est mes vraies dents, tout va bien. J'ai un peu de maquillage où mes cheveux sont décolorés, mais le visage, il n'y a rien. Et donc, quand on s'envoie du bien, quand on sourit, eh bien, automatiquement, ben, tout remonte. Donc, je n'ai pas une bajoue à mes 54 ans, tout va encore bien, tout est stable.
0: Monique Marie, qui est avec nous non seulement en émission, mais tout à l'heure, on aura un petit atelier de yoga du rire.
2: Chouette,
0: ce serait génial quand même. Allez, vous restez là, Monique Marie, on parle à nouveau de ça. On a AA aussi en souvenir. Quand je dis qu'il n'y a pas de hasard dans cette émission, on parle de yoga du rire et hop, l'univers nous envoie
1: Bon, bah, tout de suite. Je lui ressemblais quand j'étais jeune.
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0: J'adore.
1: Ah, je ressemble à lui quand j'étais plus jeune. J'avais 68, oui, j'avais 68 kilos, 1m83. Maintenant, j'ai le double presque. Mais le premier clip en dessin animé, avec les, justement les interactions entre le réel et le dessin animé, c'était magnifique.
0: Ah, ah.
1: Oui.
0: Dans cette demi-heure.
1: Il y a longtemps. Oui,
0: hein. Souvenir évidemment des années 80. Allez, Monique Marie est avec nous pour le yoga du rire qu'elle va nous démontrer. Un petit atelier, vous
1: un
0: voulez?
1: Un petit exercice.
0: Allez, c'est parti. C'est parti? Allez, c'est parti alors. Bon, dans la forme, donc, on peut rester assis. Est-ce qu'on peut rester assis?
2: Oui,
0: Monique,
2: on peut rester assis. On peut faire le yoga du rire assis, debout. Enfin, voilà quoi. Donc, c'est vraiment pour tout le monde. Mm. C'est simple et efficace pour tout le monde.
1: Donc, une personne qui est dans une voiture maintenant, ou je veux dire qu'elle soit n'importe où.
2: Mais moi, je ris dans ma voiture.
1: Allez,
2: oui, je ris dans ma voiture. Donc, voilà. Et alors aussi, par exemple, pour les personnes qui ne savent pas marcher, ou alors les personnes âgées dans les maisons de repos. Ouais. Donc, on fait ça assis.
0: On me dit, on peut faire venir deux ou trois auditeurs.
1: Mais bien qu'ils viennent
0: on va pas venir à 15, mais 2-3 auditeurs, allez.
1: Oui,
0: allez,
1: derrière
0: allez,
1: moi, avec venez, grand plaisir,
0: venez, venez,
1: les amis.
0: Les auditeurs qui sont là pour le petit déjeuner, voilà, qui vont participer au yoga du rire avec Monique Marie.
2: En attendant, je vous invite à faire comme ça des mouvements avec votre bouche,
1: la bouche.
2: Préparez vos zygomatiques, hein, comme ça, ouais, voilà quoi.
0: Bonjour tout le monde.
3: Voilà.
0: Alors, les prénoms.
3: Myriam.
0: Myriam,
1: viens t'asseoir à côté de moi, Myriam.
0: Asseyez-vous.
1: Doucement. Allez. Oh, c'est pas avec moi qu'elle va être enceinte, tu sais.
0: Est-ce qu'on fait entrer l'invité surprise qui va participer au yoga du rire?
4: C'est moi?
0: Non, non, c'est pas
1: moi. Je ne sais pas,
0: C'est pas vous. Bon, on l'a fait entrer à la fin de la séquence,
1: allez,
0: d'accord?
1: À la fin de la
0: l'invité,
1: séquence.
0: On a dit au début,
1: mais
0: début,
1: oui, je
0: début,
1: sais,
0: début
1: du
0: début qu'il y avait une invitée
1: attention.
0: Surprise.
1: Ah.
0: Bon, allez-y.
2: Allez,
0: Marie, okay,
2: je vous invite à mettre les mains comme ça, l'une contre l'autre.
0: Oui.
2: Allez-y. Voilà, voilà. Et alors, nous allons rire en fonction de l'espace qui se trouve entre nos mains, d'accord?
0: Ouais.
2: Donc là, il n'y a pas d'espace, on ne rit pas, d'accord?
0: Oui, d'accord.
2: Et alors, on grandit d'un petit centimètre. Deux ça. 5 centimètres, 10 centimètres.
0: Oui.
2: 40 centimètres.
0: Et donc?
2: Et on rit de plus en plus.
1: Plus on est 4, plus on doit rigoler. On est pas chez les fous, hein.
0: Non, moi, je ne ris pas.
1: C'est le yoga du rire.
2: Vous ne riez pas. Voilà, ça c'était un exemple.
1: Okay. Ah, c'est un bel exercice.
2: Voilà, en fait, voilà, c'est tout simplement induire le rire. C'est rire, rire pour rire, d'accord? Alors maintenant, vous imaginez que le soleil est là-bas. Il est là-bas tout en haut, le soleil.
1: Oui,
0: c'est moi.
1: Là,
0: c'est moi.
2: Donc, allez, oui, allez, vous faites le soleil. Ok, alors maintenant, avec nos mains, on va se cacher du soleil, quoi. Et c'est le rire de je suis ébloui par le soleil.

0: alors là, tout spécialement pour David.
1: Ah, ok.
0: Tout spécialement pour David. Tout spécialement pour David. D'accord. Vous imaginez que vous avez votre miroir là le matin devant vous. Oui. D'accord.
2: C'est
0: d'accord.
2: Moi, déjà, quand je me vois, déjà, quand je me vois tout nu, je rigole. Hein, parce que.
0: Là, tout nu ou pas tout nu, c'est pareil. Voilà. Et alors, on a le miroir devant nous. Oui. D'accord. Et alors, on fait le rire de. Je prépare mes cheveux.
2: Pour ceux qui n'en ont pas.
0: C'est pour ceux qui n'en ont pas.
2: Ils se caressent.
0: Le rire, le massage.
2: Ils se caressent le crâne. Ça peut être drôle aussi.
0: C'est ça, en fait, le yoga du rire. C'est rire. C'est rire. C'est tout simplement rire.
2: Mais oui.
0: Donc, on met un petit nom sur ce qu'on fait et on y va, quoi.
2: Et en plus, vous savez quoi ? Je viens de faire travailler mes abdos. Que je n'avais

0: folie, d'ailleurs. Voilà. Et alors, le mardi matin, de 11h à midi, et le mercredi soir, de 18 à 19h, à la Maison de l'Éveil, à Colfontaine.
1: D'accord, voilà. Bah, tranche de rire, voilà.
0: Et alors, à la maison Intermède, qui est la maison bien-être de l'hôpital. Ah, et là, je donne de temps en temps des...
2: Et ça coûte combien?
0: Ça dépend, ça dépend. Là, pour le moment, je l'ai fait en bénévolat.
2: Oui.
0: Et là, depuis le mois de septembre, ça y est, je vais développer l'activité en... Voilà. Je développe mon activité.
2: Et donc, on peut se contacter où, alors?
1: Tranche de rire.
2: Tranche de rire.
0: Tranche de rire, Facebook.
1: Facebook, merci. Tranche de rire.
0: Et Instagram, tranche.de.rire. Voilà.
2: Et tout est noté, en fait. Hein.
1: Voilà, tout est noté. Bon, il y a une invitée surprise.
2: Alors, une invitée surprise.
1: Elle est arrivée. Hein. Qu'est-ce qu'on fait? On l'accueille maintenant?
2: Mais on l'accueille maintenant, tout de suite.
1: Alors, mesdames, messieurs, roulement de tambour.
2: Attention.
1: Non, attendez, il y a la pub. On me dit, ah ben juste après la pub.
2: Allez, après la pub, alors. C'est parti.
1: C'est bien, comme ça, après la pub, on aura notre invité surprise. Juste, bon, les initiales TP.
3: C'est pas fini. À tout de suite. 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

0: En fait, les aimer aujourd'hui, ça aussi,
1: bien
0: c'est pas
1: sûr.
0: Dans notre aimer. Émission consacrée au petit bonheur du quotidien, en fait, les aimer. Donc voilà, bonne fête à ceux qui portent ce joli prénom ce dimanche 13 septembre. Attention, roulement de tambour pour notre invité surprise. Tamara, bonjour. Moi, j'ai pas eu de bisous, mais je l'aurai après.
2: Je suis contente d'être là.
0: Vous avez dit oui tout de suite.
2: Ah bah évidemment.
0: Ça, c'est génial. Et moi, j'étais en train de dire si jamais vous êtes dans le coin, si jamais...
2: Non, il ne faut pas hésiter. Moi, je vous ai dans les oreilles depuis que je suis née.
0: Oui, c'est vrai.
3: On ne dit pas qu'elle a 80 ans.
2: Pour sa défense, je fais plus vieille que ce que je ne suis.
0: Non. Elle a 38 ans. Ouais. Ça fait 35 ans que je suis à l'RTBF. Ouais.
2: Et ça fait 35 ans que je l'écoute. Et figurez-vous que je fais entendre sa voix. Elle m'envoie un message vocal sur WhatsApp que je fais écouter à ma maman et à mon frère. Et en, je pense, 3 secondes, ils ont fait Sylvie Honoré. Mais tout de suite. On vous entend depuis. Je suis un enfant fréquent, soit le nid. Je suis à côté de ma tata en plus.
0: J'ai eu envie de vous faire venir dans cette émission consacrée au petit bonheur du quotidien, à la façon de rire, avec le yoga du rire, parce que vous, c'est votre leitmotiv, quoi.
2: Tout à fait. J'étais justement, si on peut dire, dans la coulisse. Je ne sais pas si on dit dans la coulisse. Justement à côté du studio pendant qu'on a fait le yoga du gay. Et félicitations, parce que c'est vrai que moi je dis fake it until you make it, c'est un truc que tout le monde connaît, c'est-à-dire on fait semblant et puis ça devient réel, et la radio c'est à ça que ça aide, moi je trouve. Moi tout cet été par exemple, je vais pas le cacher, j'ai passé un été horrible, j'étais vraiment pas bien, et à chaque fois que je venais à la radio, que ce soit avec Stéphane Piedbeuf, avec Jérémy Baize, etc., pour animer des jeux, je repartais d'ici avec un sourire de dingue, juste parce que j'ai dû faire sourire des gens.
1: Et parce que tu t'es mis en mode.
2: Oui, tout à fait. On se dit, allez, on sourit et puis c'est tout. Et au final, c'est ça qui entraîne le vrai rire et le vrai bonheur.
0: Bon, comédienne, humoriste.
1: Et je tiens à dire aussi qu'ici, on a fait le cactus avec Élodie Pau et Tamara intègre tous les personnages. Mais alors là, une hauteur, c'était extraordinaire. Parce que
2: disons qu'Élodie Pau, elle parle un petit peu comme ça. Alors, c'est hyper compliqué.
1: Oui, mais c'est extraordinaire. Alors,
2: c'est bien marré, c'est vrai.
0: C'est vrai que vous avez facile, quoi, quand même, d'imiter. Alors, les déguisements, je sais que c'est votre kiff, quoi.
2: Ouais, c'est mon truc. Mais moi, je suis un peu le Rémi Bricage, quoi, de ma génération. C'est très ringard, parce que mon spectacle s'appelle Ringard. Et voilà, vous allez vite comprendre ringard. Que j'ai que des références très ringardes. Mais donc, oui, j'adore me costumer, j'adore me changer d'apparence, être complètement dégueulasse. Ça, c'est un truc que j'aime beaucoup aussi. Parce que je sais pas, je trouve que c'est, être quelqu'un d'autre, c'est toujours plus plaisant.
0: Non, mais c'est vrai. Et créer un personnage, Stacy, évidemment, qui sera dans votre spectacle.
2: Oui, elle est bien là.
0: Spectacle.
2: Elle est trop là. Beaucoup
0: et
2: trop.
0: C'était un soir très tard où le personnage vous est venu comme ça.
2: Oui, moi je dirais même plutôt un matin très tôt.
0: Je me rappelle très bien.
2: À l'époque où je consommais encore. Et donc, à un moment donné, il rigole. C'était une soirée années 80 où j'étais fardée comme une voiture volée. Et à un moment donné, le personnage est arrivé. Mais avec tout son package. C'est-à-dire que je commence à parler de mon fils Jason, à sortir une carapille, et on était partis, quoi. Et j'ai un ami qui me dit, mais il y a tout.
0: Il y a tout là-dedans.
2: C'est une personne. C'est pas un personnage. Faisant quelque chose, je lui dis, bon, tu crois vraiment que ça va faire rire, cette histoire?
1: Ça a fait des millions.
2: 9 ans plus tard, on est toujours là. Je suis aliénée à ce personnage, oui.
0: Qui sera dans le nouveau spectacle. Dans le tout premier. C'est votre premier, en fait.
2: Le tout premier. Ouais. Je peux vous assurer que mes selles ne sont plus tout à fait solides.
1: C'est vrai, tu as raison.
2: C'est affreux.
1: Tu t'es lancé un défi extraordinaire.
2: Oui, on se lance un truc, on prépare une tournée. C'est Guillaume Voudétang qui me produit. Donc, il y a quand même un résultat à obtenir. Donc, on a peur.
0: Je parlerai des dates parce qu'il y en a des dates, hein, ça c'est clair. Ouais. Bon, vous la voyez dans le cactus, bien entendu, dans le 8-9 aussi, ouais. Souvent dans le 8-9.
1: Sur les réseaux sociaux.
0: Et puis,
1: vous êtes
0: très proche, David et Tamara,
2: et vous ne savez pas à quel point.
0: Il faut rester.
2: Oui, évidemment que je reste.
0: J'espère que j'avais faim parce qu'il y aura à manger.
2: J'ai toujours.
0: Par la suite, il y aura à manger. Allez, c'est de la musique aussi qui nous arrive. Si vous voulez poser une question à Tamara.
1: Ah oui.
0: Voilà, puisqu'elle est là jusqu'à 9h30.
2: Tout est permis.
0: 0470 07 20 23.
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0: Bon, c'est bon ça, non?
1: Oui,
0: ça fait pas ça, Marine.
2: Ça donne envie de danser. Ben, moi, je suis à côté de David, donc j'aime autant vous dire qu'il n'y a rien qui peut me mettre de meilleure humeur que ça.
3: C'est clair.
0: En fait, le dimanche, on est là pour ça aussi. Hein. Les chansons qui passent, nous, ça nous va très très bien. La programmation est nickel.
4: Oui, merci. Chrome.
0: Et donc voilà, Tamara est avec nous. On en profite. Il est 8h48. Bah oui, on en profite. N'oubliez pas de dire qu'elle vient de Charleroi. Voilà les messages
2: que je reçois. Oui, tout à fait. Ouais, mais moi, j'oublie pas de le dire. Je pense que j'ai oublié de le dire pendant quelques années. Je sais pas pourquoi d'ailleurs, parce que on en a pris quelques-unes dans la tronche quand même à Charleroy. Et c'était compliqué à une période de dire je viens de Charleroi et de l'assumer. Maintenant, je le clame, je le crie haut et fort. Je suis fière de ma ville. Je suis fière de venir de là. Ce sont des gens qui sont avec qui on peut établir un contact très facilement, qui sont des gens qui font confiance, qui ont du cœur, et voilà.
4: Et c'est pour ça aussi que je travaille avec Télé-100, bon aussi.
0: Oui, je sais.
4: Oui, parce que c'est de l'authenticité.
0: Ouais.
4: Voilà le terme exact. Donc on ne joue pas, on est comme on est. Il y a des ambiances qui sont là. J'ai fait la Pride de Charleroi, donc il y a une semaine et demie, et donc tout le monde était présent. Et bien, je peux vous assurer que l'ambiance était mieux peut-être qu'à Liège, où c'était très médiatisé.
2: Ça, je peux pas dire parce que. J'adore les Liégeois, mais figurez-vous qu'il y a un côté, le Liégeois est toujours gentil.
4: Oui.
2: Et ça, c'est bizarre.
4: Ouais, il cache quelque chose.
2: Il y a un truc, le Carolo, il est très gentil et pas... très hargneux. Donc, quand il n'aime pas, on le sait tout de suite. Moi, si j'arrive dans une pièce et que je n'aime pas quelqu'un, ça va se voir sur ma tête. Je suis absolument pas
0: pareil pour moi.
2: Terrible.
0: Et quand on me dit fais un effort, c'est encore pire. C'est encore pire. Si je ne sens pas la personne, il n'y a rien à faire.
2: Moi aussi, ça c'est terrible.
0: En parlant d'authenticité, Tamara, on connaît beaucoup de choses sur vous. Voilà, Monique Marie, ici présente pour le Yoga du Rire, vient de vous remercier personnellement pour les vidéos que vous avez postées sur les addictions, sur vos
4: témoignages.
0: Ouais, vos difficultés, évidemment, dans la vie.
2: Le truc, c'est qu'on parle énormément des addictions et des difficultés de l'arrêt de l'alcool, mais on parle très rarement des rechutes. Et moi, ce que j'ai vécu cet été, c'est une fameuse rechute. Et c'est vrai qu'à ce moment-là, on a l'impression que tout le reste a été balayé, que tous les efforts avant, que tout le combat avant a été balayé. Et je le dis, c'est juste un genou à terre. On se relève, on continue. Et je trouve que c'est pas honnête de la part d'influenceurs ou de gens qu'on voit beaucoup à la télé, à la radio ou sur les réseaux, de ne parler que de leur victoire. Fatalement, en tant qu'auditeur, en tant que spectateur, on se reconnaît pas là-dedans, en fait. Et on se dit, mais moi, je suis une merde. En fait, de pas y arriver, si les autres y arrivent et que moi j'y arrive pas. Et donc je trouvais que c'était justement une hypocrisie de vouloir le cacher. Je crois que j'ai été hypocrite quelques minutes dans ma tête en me disant non, je peux absolument pas parler de ça. Et puis en fait, si, c'est important. Mais je m'attendais pas à avoir une vague de
4: bienveillance,
2: de soutien et puis de témoignages. Énormément, des milliers de personnes que j'embrasse. J'ai pas pu lire tous vos messages et je peux pas fatalement répondre à tous. Mais sachez que je suis avec chaque personne qui est en train d'essayer d'arrêter de boire. L'alcool, les amis, peut tout vous prendre. Donc voilà, il y a des solutions à ça. Il y a des alcoolos, il y a des psychologues, il y a des amis à qui on peut en parler. Mais en tout cas, il faut libérer la parole.
0: Votre parole libérée, ça c'est clair. J'imagine en effet que l'image qu'on a de vous, elle a changé aussi par rapport à ça, à cette honnêteté que vous avez eue dans ces vidéos, dans vos interviews. Bon, ringard encore. C'est ringard ou ringard?
2: Ringard.
4: J'aimerais bien qu'on parle du spectacle parce que c'est secret pour l'instant.
0: Non, j'allais dire les dates.
2: Les dates, on les sait.
0: Vous serez surtout à Charleroi.
2: Oui.
0: Du 6 novembre au 4 décembre. Et puis juste avant, 10 octobre, première générale publique à Fauvillers. Et le 25 à Ans, donc région de Liège, centre culturel. Et vous serez à Audergame aussi le 29 mai.
4: On peut s'attendre à quoi, Tamara? Parce que ça, tu ne m'as encore rien dit.
2: Non, c'est vrai.
4: On ne sait rien.
2: Mais parce que ça bouge tout le temps. Alors moi, je travaille avec mon frère qui est mon co-auteur et qui transpire chaque jour parce qu'il y a des changements drastiques où je lui dis non, ça au final, je ne vais pas faire, je vais plutôt rajouter ça. Donc il devient fou, le pauvre, que j'embrasse d'ailleurs parce que je pense qu'il nous écoute. Et donc en fait, ringarde, pourquoi? Parce que ce n'est pas totalement du stand-up, ce qu'on voit beaucoup pour l'instant. C'est beaucoup de personnages. Il y a des imitations, il y a du chant, il y a de la danse. Mmh. C'est très éclectique, c'est un peu cabaret. J'ai rajouté ici dernièrement pas mal de parties de moi où j'explique vraiment qui je suis. Donc je pense beaucoup rire et passer du rire aux larmes aussi. Et puis Stacy, évidemment, est là pour foutre le bordel.
4: Ah ouais, elle va foutre la merde. Hein. Voilà,
0: elle fait partie de vous de toute façon.
2: Mais c'est ça qu'on va comprendre. Ouais, pendant le spectacle, on va comprendre qui est Stacy, pourquoi elle est là, quelle est cette partie de moi qui a dû exploser à un moment donné. Et je pense que c'était important que j'en parle parce que Stacy, c'est du rire, mais il y a une base qui est pas si drôle que ça.
0: Tamara, merci. Tamara Payne d'être là. Dans quelques instants, on accueille quelques auditeurs qui ne demandent que ça, venir nous voir en plateau. Allez, on les accueille juste après ceci.
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0: Ça marre à quoi ?
2: Je dis je tiens David en laisse parce que j'ai pas de casque sur les oreilles, donc j'entends un jingle qui arrive et je l'entends parler en même temps. Je dis je le tiens en laisse. On va essayer qu'il se taise encore 3 secondes.
4: Non, je voulais simplement dire Sylvie que Tamara son appartement c'est un studio.
0: Elle fait tout toute seule.
4: Elle fait tout de A à Z.
2: Mais j'ai une mini RTBF.
4: Oui.
2: Costume, perruque, son, tout.
4: Tout. Maquillage.
0: Elle est preneuse d'images.
2: Fond vert, projecteur.
4: Montage, tout. Donc ça, je tiens à le dire parce que c'est important qu'elle disait, je suis le Rémi Bricard. C'est plus que le Rémi Bricard, c'est carrément la Spielberg de l'humour.
0: C'est pour ça, en effet, qu'elle va continuer à s'appeler Rémi Bricard.
4: Oula, je t'ai mis en grade. Hein.
0: Bon, nous avons à côté de nous Corinne, Rosalie, Stéphanie et Béatrice. C'est bien ça ?
4: Voilà, bonjour les filles.
0: Alors moi j'ai ici Stéphanie. Approchez-vous du micro, oui. Stéphanie. Je vois Stéphanie. Je veux être au petit déjeuner. J'ai besoin de la voix de Sylvie, du t-shirt d'Alain pour être de bonne humeur avec mon café. C'est pareil avec David. Trois soleils et voilà. C'est gentil. Qu'est-ce qui vous rend bien? Le petit bonheur. Qu'est-ce qui vous rend bien vous?
11: Moi j'avais mis que mon petit bonheur, c'est une tradition à la maison. Hein. tous les jours à 16h avec ma petite maman et mon chien. Je les salue d'ailleurs.
4: Oui.
11: Nous prenons une tasse de café avec un biscuit ou un gâteau ou du chocolat.
4: Oui.
11: Et c'est une obligation.
0: Oh.
11: Et j'ai dit à maman que même si un jour je suis seule, je continuerai toute ma vie.
4: Oh. Mais c'est très bien.
2: J'ai pleuré.
0: Ça c'est génial d'entendre ça. Alors, à côté de vous c'est Béatrice.
12: Oui, Béatrice.
0: Venez. Voilà, vous ne manquez aucune de nos émissions, Béatrice ?
12: Non.
0: Oh là là. Tous les jours.
12: Le matin au soir, oui.
0: Waouh. Ben, ça c'est génial. Oui. Alors, il y a Corinne. C'est vous, Corinne ?
13: Oui, c'est moi.
0: Corinne, ça va ?
13: Ça va très bien.
0: Contente d'être là, les coulisses de Viva Weekend.
13: Superbement accueillie chez vous. C'est...
0: Et encore, vous n'avez rien mangé.
13: On se sent vraiment bien.
0: Et encore, vous n'avez rien mangé. Et Rosalie.
4: Alors, Rosalie, dis-nous.
0: Vous venez d'où ? Vite, il reste 30 secondes. Vous venez d'où, Rosalie ?
14: Enghien.
0: OK.
14: Oui.
4: Et comment ça s'est passé ici pour l'instant ?
0: Jusque-là, ça va ?
14: Super bien, une équipe très chaleureuse, vraiment...
4: Famille, quoi.
14: Parfait.
4: Mais c'est ça, l'RTBF.
0: Bah, évidemment, hein. Évidemment. Oui, c'est ça qu'on veut encore. Bon, ben, on va vous libérer quelques instants, parce que Lionel de Nebourg
4: va arriver pour le journal. Ouf.
0: Voilà, pour le journal de 9h. Alors, vous l'avez compris, jusqu'à 9h30, avec Tamara, avec David, avec nos auditeurs, nous serons là encore pour vous mettre de bonne humeur. C'est dimanche, on est très heureux d'être là. À tout de suite.
4: À tout de suite.
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0: Bon dimanche, il est 9h. J'espère que tout va bien. Lionel de Nebourg vous informe pour le journal.
16: Fumer augmente le risque d'infertilité. Les études scientifiques le confirment. Le risque augmente de 40% à cause du tabac. Les gros bras de la police de Liège ont 50 ans. Pour l'occasion, le peloton anti-banditisme mène des exercices en centre-ville. Les Suédois votent ce dimanche. L'extrême droite pourrait arriver au pouvoir là-bas. Un show minimaliste mais grandiose. Les fans de Céline Dion nous résumeront le concert. Et on a trouvé un expert. Hier, il a vu Céline pour la 35e fois. Bonjour, avoir des enfants, c'est plus compliqué quand on fume, aussi bien pour les femmes que pour les hommes. L'OMS, l'Organisation Mondiale de la Santé, met en avant de nouvelles études scientifiques et elles sont sans appel. Pour les fumeuses, le risque augmente de 40%. Sylvia Falcinelli a rencontré une jeune femme dans son parcours médical.
17: Bonjour. J'ai un rendez-vous à 15h pour la préadmission.
18: Ouna a entamé un parcours médical pour congeler ses ovocytes.
17: Pour avoir un ticket, s'il vous plaît.
18: Un parcours qui signifie l'arrêt total de la cigarette pour la jeune femme de 29 ans.
17: J'étais surprise quand j'ai demandé est-ce qu'il y a des choses que je peux faire pour améliorer la qualité des ovocytes. Et en fait, c'était la première chose qu'ils ont dit. Et donc, je ne savais pas à quel point ça impacte. Déjà, la qualité, nombre d'ovocytes, la chance de tomber enceinte et tout ça.
18: Chez les femmes, arrêter de fumer améliore immédiatement la fertilité. Mais la cigarette peut laisser des traces à long terme. Catherine Houbard, responsable de la clinique de la fertilité à l'hôpital Erasme.
19: Si le tabac a abîmé les vaisseaux sanguins, et diminuer la réserve ovarienne d'une femme parce que ça a abîmé les ovocytes qu'elle avait en stock, ça, elle ne récupérera pas. Et on sait, par exemple, qu'une femme qui a fumé un paquet par jour pendant 20 ans, elle va être ménopausée 2 ans plus tôt que ce qui était prévu. Et du coup, elle va arrêter d'être fertile 2 ans plus tôt aussi.
18: Arrêter de fumer, un conseil valable pour les hommes aussi, car les composés toxiques altèrent les spermatozoïdes avec des impacts sur la fertilité comme sur le risque de fausse couche.
16: Et pour les hommes, il faut 3 mois sans cigarette pour observer une amélioration de la fertilité. Une prise d'otage pour fêter 50 ans. Le PAB, le peloton anti-banditisme de la police liégeoise, fête cette année son 50e anniversaire et pour l'occasion, cette unité spécialisée organise des démonstrations dans le centre-ville de Liège. Marc-Hilde Seym s'est faufilé dans l'un des exercices.
20: Dans ce scénario fictif, le peloton anti-banditisme extrait du tram et neutralise un individu menaçant armé d'un couteau. Swag, inspecteur au PAB.
21: Ça va de simplement l'assistance à nos collègues pour des missions, on va dire, de routine, jusqu'à des prises d'otages.
20: L'an dernier, le PAB de Liège a mené plus de 3000 interventions, procédé à près de 900 arrestations. Quel que soit le risque, une priorité, savoir garder son sang-froid. Joss, inspecteur au PAB.
22: Gérer son stress et ne pas reculer.
20: Pour intégrer cette unité d'élite, les candidats sont triés sur le volet. Dominique Bell, dirigeant du peloton anti-banditisme.
1: Si on prend un groupe d'une vingtaine de personnes, on aura entre 4 et 5 opérateurs qui finiront l'année.
20: Ce peloton anti-banditisme, un atout indispensable, selon Jean-Marc Demelaine, chef de corps de la police locale de Liège.
3: C'est une unité essentielle dans toute grande ville d'avoir des équipes de deuxième ligne, super entraînées, bien équipées, bien formées, pour pouvoir venir en appui dans les situations les plus critiques.
20: 50 ans d'existence ont forgé une certitude pour ces policiers du PA. Le prochain scénario ne sera jamais écrit à l'avance.
22: Reportage de Marc Hildesheim et Marc Mellon. Les Suédois choisissent leurs députés aujourd'hui, des élections législatives qui s'annoncent serrées. Et l'extrême droite anti-immigration, le parti SD, les démocrates de Suède, espèrent entrer dans le futur gouvernement. Un point de bascule que notre correspondante Ottilia Ferré a ressenti dans les rues de Stockholm.
23: Aucun être humain n'est illégal, laissez-les rester. C'est ce que scande la foule à Stockholm, venue protester contre la politique migratoire du gouvernement. On y trouve Shardad, 26 ans, menacé d'expulsion vers l'Iran.
24: Je n'aurais jamais imaginé que ce genre de choses puisse arriver dans ce pays. Il y a un risque d'être tué en Iran parce qu'il y a un conflit en cours. Est-ce qu'on va être persécuté, menacé, torturé ou pire ?
23: La Suède enregistre désormais un solde migratoire négatif, une première en plus de 50 ans. Ce qui ravit Eric Jarl, 26 ans, qui vient de faire irruption sur la place centrale de Stockholm.
24: La Suède a accueilli trop d'immigrés. Ça n'a pas fonctionné pour le pays. Alors moi, je dis la Suède aux Suédois.
23: La question migratoire a profondément fracturé la société suédoise. Mais pas question de changer de cap pour Angelica Bengtsson, députée SD, démocrate de Suède.
25: Notre priorité, c'est de continuer à mener une politique migratoire stricte. Nous avons eu beaucoup d'influence ces 4 dernières années auprès du gouvernement. Maintenant, nous sommes prêts à y entrer officiellement.
23: Le Premier ministre actuel a promis qu'en cas de victoire, SD aurait 7 fois des postes ministériels.
22: Dans les sondages, les blocs de gauche et de droite gravitent autour des 49% d'intention de vote. Un ferry a fait naufrage dans l'océan Indien au large de l'Indonésie. Près de 130 personnes sont portées disparues. Une centaine d'autres ont pu être secourues. Il faut ralentir le développement de l'intelligence artificielle. Celui qui le dit, c'est Dario Amodei, le patron d'Anthropic, une entreprise bien connue dans l'intelligence artificielle. Et selon lui, il faut ralentir le rythme, freiner les progrès, sous peine de ne plus arriver à la contrôler. Le patron redoute que l'IA soit capable de contrôler l'intégralité d'Internet d'ici une année, voire 6 mois. Reine de New York et reine du tennis mondial, Elena Rybakina a remporté l'US Open de tennis cette nuit en battant la tenante du titre Arina Sabalenka, victoire en 3-7. Une apothéose pour la joueuse du Kazakhstan qui était pourtant arrivée à New York blessée au pied gauche.
26: C'est un sentiment incroyable. C'est difficile d'expliquer comment j'ai pu réaliser cela sur ces dernières semaines. Je suis très heureuse du travail réalisé. Je ne savais pas vraiment comment les choses allaient se passer au jour le jour. Nous sommes arrivés à New York. J'ai passé une IRM. Le résultat n'était pas très encourageant. Nous avons dû consulter de nombreux médecins pour recueillir des avis sur la marche à suivre. Je ne sais pas de quoi l'avenir sera fait, mais j'espère qu'il m'apportera du succès et d'autres victoires.
22: Aujourd'hui, place aux hommes. L'Allemand Alexander Zverev sera opposé à l'Américain Ben Shelton. Dans le championnat de football, on rappelle la victoire de l'Union Saint-Gilloise, la première défaite pour le Standard. 4 matchs au programme aujourd'hui, dont ceux de Charleroi et de La Louvière. Cela fait des mois qu'on en parle, le comeback de l'année. C'était hier soir à Paris et elle a levé le moindre doute. Après 6 ans d'absence à cause de la maladie, Céline Dion a chanté une trentaine de titres hier soir à Paris. La diva, souvent submergée par l'émotion, les larmes aux yeux. 2h30 de show, ou plutôt de karaoké devant 30 000 fans. Juliette Pitichi nous fait vivre cette soirée.
27: Je sais pas mes promesses.
28: Elle s'était promis de ne pas pleurer. Mais à peine arrivée sur scène, Céline Dion est submergée par l'émotion. Des larmes sur ses joues et celles de ses 35 000 fans dans la salle.
27: C'est bien sûr des larmes de joie. Je suis tellement ravie de te voir. On ne change pas.
28: Un show comme prévu, spectaculaire, qui met en scène ses épreuves, sa maladie et sa résurrection. Disco, opéra, gospel. Les registres et les tubes s'enchaînent. Céline, est bel et bien de retour sur scène.
2: On l'attendait sur un show Las Vegas et pas du tout, quoi. Elle est sur un show minimaliste et au final qui est grandiose.
5: Malgré toute sa fragilité, elle arrive à ressortir des notes complètement exceptionnelles, à tenir la voix.
6: J'étais à 34 concerts, maintenant c'était mon 35e. La semaine prochaine, ce sera mon 36e et ce sera encore un grand bonheur.
28: Ce n'est que le début. Céline Dion donnera encore 25 concerts à Paris jusqu'en mai prochain.
22: Reportage à Paris de nos envoyés spéciaux.
7: On t'aime, Céline,
22: Nicolas Lejuste et Juliette Pitichi. Voilà pour l'info. Belle matinée avec nous.
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22: Le point RTBF Mobile Info, Denis Lagasse, il y a un accident sur le ring ce matin.
7: Oui, exactement Lionel, sur le ring à hauteur de Maquelone, en direction de Hall. 10 minutes de ralentissement si vous passez par là. Et puis on le rappelle, la Nationale 529 est fermée à hauteur de Frasnes les Buneaux, fermée dans les deux sens d'ailleurs. Une déviation est mise en place, la réouverture se fera courant de la matinée.
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22: Merci Denis, on continue avec David et Sylvie.
10: Évidemment. En tout cas, on passe un beau dimanche.
0: Il y a du monde, hein.
22: Vraiment, il y a beaucoup de monde. Hein.
0: En studio, il y a du monde.
10: Et quand je disais au thème Céline, c'est vraiment quand je vois l'effervescence qui est autour. Mais elle n'en peut plus cette fille.
0: De Céline.
10: Hein. Mais vraiment, elle sort de l'hôtel. C'est Michael Jackson de l'époque, ouais. Hein, vraiment. Donc ici, j'ai même fait une chronique d'ailleurs sur elle, donc au cactus, comment elle s'habille et tout ça. Donc comme je disais, c'est un cintre. Et on n'arrête pas de lui mettre des choses sur elle. Mais des fois, les vêtements sont plus lourds qu'elle, malheureusement.
0: Ouais, c'est vrai. Merci beaucoup pour ce
10: plaisir.
0: Journal. Voilà, on rappelle les journées du patrimoine, bien entendu, qui se déroulent un petit peu partout. Et Festival Ariane aussi, le salon bio, nous sommes partenaires. C'est à Libramont, aujourd'hui encore. Voilà, l'événement annuel du bio, le rendez-vous annuel des produits bio et des alternatives écologiques. C'est encore aujourd'hui à Libramont. Il est 9h10.
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0: Allez, il nous reste 20 minutes à passer ensemble, mais j'ai une information importante, j'aurais pu la faire évidemment avec Lionel. Demain, lundi 14 septembre, l'info couvrira largement le sujet des incendies des Fagnes.
10: Oui.
0: Bien entendu, un mois après, nous y sommes avec des témoignages d'habitants, des services de pompiers, mais avec un axe précis à l'avenir. Comment allons-nous gérer les étés chauds qui vont se succéder? Donc,
10: les préventions.
0: Et
10: surtout.
0: Les préventions, oui, tout oui. À fait. Les JT de 13h, de 19h30 de lundi seront adaptés évidemment avec cette thématique, des sujets en radio avec Barbara Schall qui sera sur place. C'est donc un lundi spécial qui vous sera proposé et Vivacité traitera le sujet dans les JP et les JT, mais aussi dans C'est vous qui le dites, bien entendu, demain avec Cyril. Et c'est pas fini aussi. Et nous vous inviterons demain aussi à réagir sur le sujet été brûlant et maintenant, point d'interrogation. Les Fagnes ont brûlé, l'été a suffoqué et maintenant, puisqu'un mois après l'incendie, la rédaction se mobilise sur toutes ces plateformes pour répondre à des questions. Dans quel monde vivons-nous? Et ce monde qui évolue désormais, quelle est cette nouvelle réalité qui s'impose déjà à nous? Et comment transforme-t-on nos territoires, nos modes de choix, nos choix collectifs? Quelle est la nouvelle réalité climatique à observer? Donc voilà, je me devais de le dire avec toutes les équipes qui travaillent sur le sujet demain, journée un peu spéciale, demain lundi. Voilà. Tamara, toujours là pour nous accompagner. Il y a plein de chouettes messages.
12: Je serais ravie de les lire, vraiment.
0: Remerciements, voilà, quel bel exemple Tamara, merci de ces mots qui font du bien, comment vous vous êtes livrée, persévérée dans ce que vous faites Tamara, on ira vous voir, on ira vous applaudir, hâte de vous voir sur la scène, voilà, ne doit douter d'aucun moment puisque vous êtes au top, dit-on,
10: oui.
0: Exceptionnel dans tout ce que vous faites, il y a une bonne énergie.
10: Ils ont tellement raison.
0: Hier, moi quand je l'ai vue la première fois, voilà, il y a une énergie qui émane d'elle et ça... On l'a ou on l'a pas, Tamara.
12: Mais merci beaucoup.
0: Et vous
12: j'ai la chance d'être très très bien entourée, d'être bien écoutée, d'avoir été épaulée pendant toutes ces années. Voilà, on traverse la vie comme on peut, pas toujours comme on veut. Et je remercie vraiment toutes ces personnes qui m'envoient de l'énergie parce que c'est celle-là que vous ressentez aussi.
0: Ah mais
12: vous.
0: C'est notre moteur aussi,
12: voilà.
0: Hein, Tamara.
12: C'est
0: voilà,
12: un moteur, c'est
0: ça,
12: sûr.
0: C'est notre moteur aussi. Ouais,
12: si j'ai pas ça, je me lève pas le matin.
10: Ah mais oui, c'est vrai.
0: C'est vrai.
10: C'est vraiment ça.
12: Vous êtes ma clé dans le contact.
0: C'est bien de vous le dire parce que vous ne vous en rendez pas compte, ouais. Mais en effet, on vous remercie, gratitude pour tous ces moments. Allez, on fera venir nos auditeurs dans quelques instants, bien entendu, le temps d'écouter Teddy Swims. Et puis Alain Boschman viendra nous dire ce qu'il a préparé pour le petit déjeuner.
12: Moi, j'ai faim. Parce que
10: On a faim.
12: Et qui c'est qui va se régaler? C'est Alain. Je vous expliquerai après pourquoi.

0: Teddy Swims en ce dimanche matin. Merci d'être là. Alors si vous allumez votre téléviseur ou même en radio, vous entendez beaucoup de voix. Ben oui, il y a beaucoup de personnes autour de nous puisque c'est un petit déjeuner spécial qu'on organise
1: Halloween.
0: Aujourd'hui.
1: Ah non, c'est pas Halloween. Je sais pas pourquoi.
0: Non, mais il peut rien avoir avec Halloween. Il y a de l'orange, c'est clair, mais c'est la couleur de vivacité, monsieur Cauchemann.
1: Pardon, madame.
0: La couleur orange. Allez, les 9h16. Bon, tous les prénoms, alors moi je les ai sur une fiche, je sais, David, vous savez m'aider, vous avez les prénoms
2: alors moi j'ai, donc nous avons Romain Agudman, c'est bien ça, Romain.
0: Dites présent à chaque
3: Romain,
0: fois.
3: Il est là,
2: Romain, il est là, nous avons Isaline et sa compagne, présent. Nous avons Maxime Autois et Christophe Renard, c'est bien ça.
4: Ah, ils sont à l'étage.
2: Ah, ils sont à l'étage, on a Vinciane qui vient de Oligny. On a bien sûr Corinne Bougman aussi qui est là. Nous avons Stéphanie Évrard qui vient de Namur. Et nous avons Myriam qui vient de Pontacel. C'est
5: et
2: bien
5: Samy,
2: ça
5: en fait,
2: et Samy.
5: En fait,
0: venez ici. Le vas-y. Micro, il est là. Allez-y.
5: Je suis en direct.
2: On va faire un montage spécialement.
5: Mais ça ne change rien.
2: La radio, c'est du direct.
0: Enfin, c'est du direct.
5: Alors, vas-y, voilà, normalement.
0: Approchez-vous encore un petit peu.
5: Je devais venir avec Nathan, qui est mon fils, qui a son anniversaire aujourd'hui.
0: Bon anniversaire.
2: Bien, joyeux anniversaire, Nathan.
5: Merci, Nathan a 19 ans.
2: Oui.
5: Et comme il n'a pas su se réveiller ce matin,
2: Nathan le fainéant.
3: Il est pardonné.
6: Je suis sûr qu'il ne nous entend pas.
5: Il a fêté toute la nuit avec ses amis. Et donc ce matin, il était out. Donc j'ai pris son frère, Samy.
2: Mais voilà. Mais c'est bien,
5: Samy. Qui va avoir son anniversaire dans un mois.
6: Ah ben voilà.
2: Eh bien, félicitations.
0: Bah, génial.
2: Et déjà bon anniversaire pour toi aussi. Mais oui.
0: Bon, vous avez déjà visité un peu ici les coulisses? Oui. Vous avez vu Classique 21, vous avez vu nos bureaux. Vide, hein, c'est dimanche matin, 9h. Sauf l'info, évidemment. Il y a beaucoup de personnes à l'info. Mais voilà, nous sommes sur antenne, donc les bureaux sont
5: vides. Magnifique.
0: Oui, vraiment.
5: Magnifique, sympa, très sympa.
0: Ah ben, ça a coûté cher, hein.
3: Et c'est le service public.
2: C'est très bien. Voilà. Et on est content de vous recevoir, surtout.
0: Oui,
2: et merci d'avoir répondu aussi. Présent, comme à chaque fois. On n'a pas su faire venir tout le monde, Sylvie, parce qu'il y avait énormément de demandes. Donc, on a su prendre 15 personnes. Mais on va remettre ça avec grand plaisir. Alain,
6: oui.
2: Tu es prêt? Tu es fort?
6: Je suis prêt.
0: Qu'est-ce qui nous attend, monsieur Alain?
2: Alors,
0: qu'est-ce qui nous attend?
6: J'ai fait un petit déjeuner avec du fromage, avec des viennoiseries, de la baguette, avec du jambon. J'ai préparé des petits pickles pour pouvoir manger avec le fromage. J'ai fait des jus. Qu'est-ce que j'ai encore fait d'autre? Enfin,
3: allez, moi j'ai préparé 3 kilos de plus sur la balance.
2: Oui. Tamara adore le fromage.
3: Ah, tout ce qu'il a cité là, j'adore.
2: Oui.
3: C'est mon repas préféré, moi, c'est le matin.
2: Prête.
0: Super. Vous connaissez pas encore, parce que Tamara vient de nous parler d'une vidéo qui existe sur. Vous la connaissez?
6: Je la connais parce
0: c'est comment
6: que,
0: encore, Tamara?
3: Alors, c'est qui c'est qui va se régaler?
2: C'est Alain.
6: Oui, je la connais parce qu'évidemment.
0: Je
6: ne
0: connais pas. J'ai pas la ref, comme on dit.
6: Comme mon équipe et mes enfants me taquinent avec ça, ils me l'ont montré.
3: Bon, il faut taper sur le net. Voilà.
6: Quelque chose et je viendrai avec un t-shirt.
3: Voilà.
6: Un truc comme
3: il faut savoir que pour Noël passé, j'ai fait pour tous les hommes de la famille un slip sur lequel il est écrit qui c'est qui va se régaler?
2: C'est Alain.
3: Donc je trouve qu'il faudrait en effet faire une déclinaison avec ta tête. Oui, voilà. Le slip d'Alain.
2: Ah oui, ce serait pas mal.
6: On revend les t-shirts pour Viva
0: for Life. On les vendra plus cher que les t-shirts, hein.
6: Je pense.
0: Allez, un peu de musique et ensuite Delphine Konierski qui est toujours là quand même, psychologue, herboriste, naturopathe. Par rapport à tout ce que vous avez entendu, on parle quand même des petits plaisirs au quotidien. On donnera encore des petits conseils, hein. Ça va, on fait ça en conclusion juste après. Oh, Elton John. Et Dua Lipa.
6: On va pouvoir danser.
0: Oh, j'adore
6: Sortez la boule à facettes, on y va.
0: Ah non, mais j'adore cette chanson. Franchement, programmation nickel depuis le début de cette émission. J'ai bien fait de venir.
3: J'ai assez d'accord.
0: Allez, on monte le volume.
2: On y va.

0: Rencontre Heart, Elton John, alors, et Dua Lipa.
1: Alors Sylvie danse, hein, c'est vrai.
2: Oui, mais
1: elle
2: danse,
1: se lasse pas du tout. Non, mais c'est
3: tout le temps.
2: Ah non, mais moi tout le temps.
3: Énergique et tout.
2: Et dans ma voiture, alors.
3: Et si elle ne danse pas, elle est au paddle. Et elle chante aussi.
2: Et je chante.
0: Mais ça, c'est un petit truc pour réussir sa rentrée.
1: C'est vrai ?
4: Ouais, on a dans l'idée de faire une.
2: C'est ce qu'il va dire.
3: Adieu de Noël.
2: Je chante bien Eddie Mitchell.
1: Ah, non, c'est pas vrai. Allez-y. Comme un discours ralenti.
4: C'est pour mon dimanche.
1: Le zion de 2000. Il faut rajouter un bâillement. Je réveille mon voisin. Et en fait, c'est comme un disque au ralenti. Hein.
2: C'est ça. C'est
1: et puis on le met plus vite, ça fait viens à la maison.
5: Qui chante.
1: Ah, et si on le ralentit encore un peu, ça fait au printemps suivant, le ciel est rendez-vous. C'est juste une question de rapidité.
2: Excellent.
3: Ah, ben c'est on va applaudir Tamara Penn. Évidemment, évidemment.
0: Allez, la pub et la conclusion.
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0: Merci.
2: Allez, on va passer évidemment du temps avec nos auditeurs, mais vous dire, ah oui, bon, dire bonjour, bah, bravo, bonjour aussi, et bravo à Jacqueline.
1: Jacqueline. Bonjour ensuite, bravo.
2: Jacqueline de Rhume, à quelle température le petit bassin de la zone ludique s'élève-t-elle à la piscine de Lorient à Tournai? Vous dites
3: 26.
2: 32.
3: Ah,
2: elle
3: beaucoup.
2: A donné la bonne réponse. Delphine Cognarski, psychologue, herboriste, naturopathe qui était avec nous depuis le début, vous faites un atelier d'autodrainage?
8: Oui, on va apprendre à s'autodrainer. Toutes les parties du corps, mais surtout le visage.
2: Ah, faire partir les toxines.
11: On va faire ça après, au petit déjeuner.
8: C'est quand? On peut faire ça, c'est mercredi.
2: À Waterloo?
8: À Waterloo.
1: Est-ce que quelqu'un peut me drainer? Parce que moi, m'auto-drainer, j'ai pas envie.
8: Tu veux?
1: Oui, oui, viens, drainez-moi seulement.
3: Drainez-moi.
2: Delphinity, c'est son site internet, Delphinity.ITE. Ah, voilà.
3: Et le spectacle de Tamara Penn, évidemment. On rappelle les dates?
1: Ah non!
2: Moi, je sais!
1: Tamarapen.be, les amis, il y en a tellement.
2: Ça commence le 10 octobre, Fauvillers, 25 octobre, Centre culturel danse, du 6 novembre au 4 décembre à la Ruche Théâtre à Charleroi. Là, il y aura beaucoup de représentations. Et le 29 mai au Centre culturel d'Odergame, on dit bravo aussi et merci à Monique Marie pour Tranche de Rire qui nous a fait du yoga du rire. Bon, ben voilà, Alain.
4: On se retrouve samedi.
2: Ouais, on se retrouve samedi.
1: Et à la bouffe,
2: David. C'était génial.
3: Mais avec des, comme d'habitude, on peut applaudir tout le monde. Bon dimanche, les amis. Bon dimanche.
2: Merci à toute l'équipe. Bien entendu, comme d'habitude, dans quelques instants, le 100% sport.
3: Et c'est parti.
2: Bon dimanche.
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2: Merci d'écouter RTBF Vivacité, de regarder RTBF La Une Télé. Il est 9h30 en ce dimanche 13 septembre. 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
2: Samuel Grulois qui assume le 100% sport, en effet, puisqu'il est là, il y aura du vélo, ça j'en suis sûr, mais aussi du football. Bonjour Samuel.
31: Bonjour Sylvie, bonjour tout le monde. Vous avez raison, évidemment. On dispute déjà ce week-end la 6e journée de compétition Pro League de foot. Hier, le Standard a subi à Westerlo sa première défaite de la saison. L'Union Saint-Gilloise, de son côté, a ridiculisé l'Omel. Clap de fin pour le Tour d'Espagne à cyclistes, sauf incident de dernière minute, comme on dit dans ce cas-là. Enric Mas remportera ce soir le premier grand tour de sa carrière au Canada, place au Grand Prix de Montréal. Dans ce 100% sport radio, on parlera aussi sport moteur, avec la suite à Barcelone du championnat du monde de Formule 1 et au Chili du mondial WRC. Et puis on reviendra sur la déception des Belgian Cats à la Coupe du Monde de basketball et sur l'organisation inédite à Budapest des Ultimate Championships d'athlétisme.
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31: Il y a de quoi faire, on se retrousse les manches et on entame cette émission avec la 6e journée de championnat en Pro League de foot. Vendredi, Anderlecht a retrouvé quelques couleurs en s'imposant à Malines 0-1. Hier, Beveren-Saint-Trond 2-0. 1-1 entre Oud-Heuvel-les-Leuven et le Cercle de Bruges. Le premier point pris par OHL en 6 matchs. Westerlo Standard 4-2 pour les Campinois. Union Saint-Gilloise-Lomel, large succès des unionistes. 5-0, reste 4 matchs ce dimanche. FC Bruges-Antwerp à 13h30. Genk-Gand à 16h. Zulte-Waregem Charleroi à 18h30. Et pour clôturer tout ça, la Louvière-Courtrai, choc de bas de tableau entre l'Apté pénultième et le dernier. À 19h15, au classement toujours provisoire par la force des choses, l'Union reprend la tête avec 16 points devant la Gantoise à 15, le duo Club de Bruges Sporting de Charleroi 12 et le duo Zulte Standard 11 points. Anderlecht est 7e avec 10 unités devant Beveren, Genk et Saint-Tron. Au fond du panier, la Louvière est 16e avec 1 point. À égalité désormais avec OHL, Courtrai porte toujours l'encombrante lanterne rouge avec son compteur toujours bloqué sur 0. Après les chiffres, les interviews, direction d'abord le parc d'Uden où l'Union Saint-Gilloise a balayé l'Omel 5-0, début inscrit par 4 joueurs différents, Zeneli, Mofokend, Hurtevent et Florux 2 fois. Rien n'est jamais parfait, mais la copie rendue par les Bruxellois était malgré tout proche de la perfection. Mais vous connaissez l'entraîneur David Hubert, il n'est pas du genre à s'emballer, tracassé surtout par la potentielle grosse blessure au genou de Kevin McAllister.
7: Le score aurait pu être plus lourd, aurait dû être plus lourd pour moi, si on est encore un peu plus concret, efficace avec nos occasions. Voilà, je suis surtout déçu, parce qu'il y a quand même une blessure, à mon avis, assez grave, qui donne un peu d'ombre à ce score.
9: Ça, c'est clairement le bémol. Vous pressentez déjà que c'est assez grave, oui?
7: Écoutez, encore une fois, on doit attendre les examens de demain et de lundi, mais voilà, le garçon est expérimenté, connaît son corps et voilà, ça sent pas très bon.

0: sur le terrain de Westerlo, pourtant mené 2-0. Ils sont parvenus à égaliser via Simba et Abid, avant de s'écrouler en fin de rencontre en encaissant de nouveaux buts. Et Bibrouzakis a tendu son micro à l'attaquant liégeois Bruni Nsimba.
1: Un peu déçu quand même parce que on a perdu aujourd'hui, mais d'un côté aussi un peu content parce que j'ai pu marquer mon premier goal.
2: Un très joli but, un retourné acrobatique, vous en aviez déjà mis beaucoup comme ça dans votre carrière?
1: En tant que professionnel, pas encore, en jeune oui, mais en professionnel pas encore.
2: Le Standard est mené, bousculé, malmené, et revient à 2-2. À ce moment-là, on se dit que vous allez peut-être même remporter cette rencontre, et puis il se passe quoi après?
1: Je crois qu'on a été un peu trop naïf, on a laissé des espaces, on a encaissé en phase arrêtée, et je crois que c'est dommage aujourd'hui.
0: On joue aussi ce week-end en Challenger Pro League, la 5e journée. Rappel d'abord des résultats de vendredi. La Gantoise B, Dender 0-1. Berscott, Lierse 3-1. Hier, défaite de Seraing 1-2 contre Hasselt. Lokeren a essoré Anderlecht Futures 2-6. Virton a gagné 3-0 face au Young Genk. On suivra encore aujourd'hui Liège Club Next à 16h et Patro-Mas Mechelen Eupen à 19h15. Dans cette série impair, ce sont les Framborins qui s'en baillent cette semaine. Et puis, en Pro League féminine, le Standard a dominé la Louvière 1-0. Victoire également d'Anderlecht 0-2 à la Gantoise. Bruges s'est imposé 1-2 à Zulte-Waregem. OHL est accroché 0-0 à Genk. On poursuit en jetant notre habituel coup d'œil à l'étranger avec vous, Christophe Reculé. Christophe, Diego Moreira a frappé son premier grand coup en Serie A.
3: Oui, le Diable Rouge a inscrit les deux buts de l'AC Milan, déplacement à la Lazio Rome. Il a surtout permis à sa nouvelle équipe de prendre un point alors que l'affaire était très mal embarquée puisque les Rossoneri étaient menés 2-0. Score final 2-2, vous l'aurez compris, Moreira a été élu homme du match. Conny De Winter a joué les 90 minutes au cœur de la défense milanaise. En revanche, Alexis Salomakers n'a pas quitté le banc. Malgré un assist de Charles de Cattelaar, l'Atalanta de son côté perdu 1-2 face à Cagliari en Angleterre. 12-12 pour Arsenal. Les Londoniens se sont imposés 0-2 à Sunderland où Thomas Meunier était titulaire, remplacé dans le dernier quart d'heure par un autre Belge, Malik Fofana, plus tôt dans la journée. Tottenham et Everton n'ont pu se départager. 0-0, même constat entre Chelsea et Hull City. 2-2 dans le 11 de base des Blues. Romeo Lavia a joué 70 minutes. Le gardien Mike Penders était réserviste. Autre Belge engagé en Première Ligue, Timothy Castagne était en déplacement avec Fulham à Liverpool. Le score 0-0. Là aussi, Castagne a joué toute la rencontre. Et puis avec Mats Sells dans les buts, Nottingham s'est imposé 1-2 à Aston Villa. En Allemagne, Nathan Decat n'est pas monté au jeu avec Hoffenheim. Hoffenheim vainqueur 2-1 contre Stuttgart. Un but partout entre Cologne et Brême. Alessio Castromontes pour Cologne et Olivier Demann pour Stuttgart étaient tous les deux titulaires. Et enfin en France, défaite de Nice 1-0 à Auxerre. L'équipe d'un certain Will Steele, Axel Witsel, était au coup d'envoi côté niçois.
0: Avant de refermer notre chapitre football, je vous propose une rencontre avec l'arbitre wallon qui monte. Après avoir fait ses classes dans les divisions inférieures, Anthony Letellier, tournaisien de 31 ans, fait aujourd'hui partie de la prestigieuse confrérie des référés de Pro League. Il était quatrième arbitre hier à Westerlo Standard. Arthur Ebenquis nous dresse son portrait.
4: D'abord joueur, puis entraîneur, c'est à 17 ans qu'Anthony Letellier décide de se consacrer à l'arbitrage, motivé par le parcours de son parrain et par tout ce qui entoure cette fonction.
5: Ce côté sportif, le contact avec les joueurs, les clubs, mais aussi la préparation avec son équipe, parce que là forcément on travaille en équipe avec les assistants.
4: Mais avant de faire partie des 20 meilleurs arbitres du pays, tout a commencé au plus bas niveau.
5: Je pense que j'ai fait mon premier match en P4, c'était à 18 ans. En P1, je dois avoir quelque chose comme 21 ans.
4: Il gravit rapidement les échelons et à seulement 25 ans, dirige ses premiers matchs professionnels en D1B.
5: Des anciens clubs mythiques ont connu la Division 1. On voit des joueurs qui commencent à avoir des statuts professionnels, des ambiances un peu plus importantes avec un nombre de supporters qui évolue.
4: Et 10 ans après ses débuts, il arbitre sa première rencontre de Pro League. Cette étape importante lui permet de signer un contrat à temps partiel avec la fédération, car en Belgique, il n'existe pas encore d'arbitre professionnel.
5: Là, il y a un contrat qui se met en place, qui permet de libérer un peu de temps avec le boulot et pouvoir diminuer des heures si nécessaire. Il faut savoir qu'il y a plus de matchs, plus de préparation, plus d'entraînement. Il y a des rendez-vous à Tubize hebdomadaires, il y a des stages.
4: Un temps de préparation nécessaire, car les matchs professionnels demandent plus de travail. La raison, des enjeux bien plus importants, avec des conséquences à chaque coup de sifflet.
5: C'est la préparation, c'est le sens du détail pour la partie physique, pour connaître les joueurs, les clubs, les enjeux du match, à quoi on doit s'attendre. La pression, elle est là, l'aspect médiatique est là aussi pour le football professionnel.

0: professionnel quand on est plus jeune, maintenant ça c'est quelque chose à apprendre à gérer.
1: Pas de quoi décourager Anthony Letellier qui compte bien arbitrer au plus haut niveau européen.
2: 9h39, je vous propose une première petite pause. On se retrouve dans pile poil à 3 minutes.
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11: Les 20 têtards, Sylvain Druard, Didier Doyen, Régis, Samuel Grulois en studio. La patience finit toujours par payer. À 31 ans, l'Espagnol Enric Mas remportera enfin ce soir, sauf incident pour reprendre l'expression consacrée, le premier grand tour cycliste de son histoire, au général presque définitif. Il devance le quadruple vainqueur Primoz Roglic de 2 minutes 15 et l'Autrichien Félix Gall de 2 minutes 44. Gall qui a tout tenté hier pour dépasser Roglic au classement, mais sans réussite. C'est un autre Espagnol, Mikel Landa, de l'équipe Soudal Quick-Step, qui a gagné, très ému après 5 ans de disette, cette 20e étape à Collado del Agassil, l'étape reine avec presque 5000 mètres de dénivelé positif. Notre compatriote Ramsès De Bruyne, toujours aussi surprenant, a pris la 3e place et Arnaud Huidard la 12e place ce dimanche à l'ultime étape, à 112 km 700 autour de Grenade, dans le sud du pays. C'est là-bas qu'on rejoint Christophe Delstange. Hola Christophe, le leader de la Movistar, Enric Mas, décroche enfin le Graal.
12: Oui, Enric Mas est à 112 km 700 de la plus belle victoire de sa carrière. Il a endossé le rôle de solide leader de la Vuelta au soir de l'abandon de Tadej Pogacar et aucun de ses adversaires n'a vraiment réussi à le faire vaciller. Cette victoire n'est pas vraiment une surprise. Enric Mas a terminé 3 fois 2e et puis 1 fois 3e de la Vuelta et son pic de forme annuel tombe toujours en plein Tour d'Espagne. C'est dans l'équipe Quick-Step qu'il avait débuté sa carrière de cycliste professionnel. C'était de 2017 à la fin 2019. Ensuite, il était parti rejoindre Movistar où il va boucler cette année sa 6e saison avec un contrat qui court jusqu'à la fin 2029.
11: Cette Vuelta, Christophe, a aussi été marquée par un homme, Wout Van Aert, qui semble prêt, vraiment prêt pour les mondiaux.
12: Oui, il a été une nouvelle fois exceptionnel. Il a offert sur un plateau les 5 victoires de Matthew Brennan, le jeune sprinter de la Visma que de nombreux coureurs dans le peloton appellent le mini Van Aert. Van Aert était à l'avant tous les jours. Il a gagné 2 étapes en costaud et hier, il était encore devant pour aller chercher des points pour assurer le maillot vert. Il n'a jamais levé le pied pendant les 3 semaines et il nous a dit en début de semaine qu'il irait à fond jusqu'à Grenade, qu'il prendrait ensuite une période de récupération un petit peu plus longue qu'initialement prévu, avant d'attaquer son dernier gros objectif de la saison, les championnats du monde, avec le rêve de pouvoir enfin enfiler le maillot arc-en-ciel dont il rêve depuis si longtemps.
11: Muchas gracias, Christophe. L'actu vélo, c'est aussi la transition est toute faite. Les classiques canadiennes suivies cette année comme elles l'ont rarement été, puisque les championnats du monde se dérouleront dès le week-end prochain avec les chronos sur les mêmes routes. Vendredi, Remco Evenepoel a débuté cette tournée nord-américaine de la meilleure manière qui soit, en remportant pour la première fois de sa carrière le Grand Prix de Québec. Fin de journée, décalage horaire oblige, il tentera de faire coup double lors du plus difficile Grand Prix de Montréal, dont le départ sera donné à 16h15 heure belge. Notre envoyé spécial Jérôme Elguers a recueilli ses impressions.
0: C'est un petit peu plus long. La côte, elle est moins explosive, plus régulière, disons. Et puis, c'est un circuit qui tourne tout le temps aussi, de gauche à droite. Ça monte, ça descend. C'est un parcours qui me va bien. Ça fait longtemps que j'ai plus roulé là-dessus aussi. Donc, on verra comment ça va se passer. Je vais essayer de bien récupérer. Et après, voilà, je pense que j'ai encore montré que je peux bien arriver avec un petit groupe ou avec un ou deux autres. Donc, c'est pas toujours obligé de lâcher les autres. Donc, voilà, je suis content avec les réponses. Et ça donne la confiance pour dimanche aussi.
11: On disputait cette nuit à New York la finale féminine de l'US Open. Quatrième et dernière levée du grand chelem de tennis de l'année, Elina Rybakina, qui sera numéro 1 mondial demain, a battu la double tenante du titre biélorusse, Arina Sabalenka, 6-4, 5-7, 6-2 en 2h21. La Kazakh tanaise d'origine russe remporte son troisième titre en grand chelem. On va mettre les mots aux bonnes places. Après Wimbledon 2022 et l'Australian Open 2026. Rendez-vous ce soir, 20h, heure européenne, pour la finale masculine entre l'Allemand Alexander Zverev, tête de série numéro 1 et vainqueur cette année à Roland-Garros, et Ben Shelton, tête de série numéro 8, qui pourrait devenir le premier Américain depuis Andy Roddick en 2003, imaginé, à s'imposer à domicile.
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11: Thierry Neuville a été contraint à l'abandon hier au rallye WRC du Chili lors de la toute première spéciale du jour. Le Belge a perdu le contrôle de sa Hyundai i20 dans un virage. Il a heurté un mur de terre sur la gauche de la route, ce qui a fait basculer sa voiture, qui ne s'est immobilisée qu'après 4 tonneaux. Heureusement, Neuville et son copilote Martin Weindach ont pu s'extraire indemnes du véhicule, mais cette cabriole est évidemment synonyme d'abandon pour le duo. Olivier Gaspard a pu recueillir la réaction du pilote germanophone plutôt fataliste face à la situation actuelle.
13: La difficulté pour moi ici, c'est vraiment de retrouver le bon feeling, le comportement de la voiture. On tente des choses, on expérimente un petit peu, mais la difficulté, c'est de trouver une conclusion et j'ai toujours pas trouvé. L'objectif serait quand même de finir cette ère des rallyes en beauté. Voilà, essayer d'aller chercher des podiums pour l'équipe surtout, parce qu'ils le méritent. On sait que le futur est extrêmement incertain aujourd'hui, donc j'aurais envie de leur rendre des bons moments avec quelques bons résultats pour les deux derniers rallyes.
11: Les deux derniers rallyes en Sardaigne du 1er au 4 octobre et en Arabie Saoudite du 11 au 14 novembre. Au Chili, Olivier Solberg occupe toujours la tête du classement. Le Suédois se rapproche de sa deuxième victoire de la saison. Le pilote Toyota compte 19 et 20 secondes d'avance sur ses équipiers Elfyn Evans et Sébastien Ogier. Quatrième, Adrien Fourneau sauve les meubles pour Hyundai. Il reste 4 spéciales ce dimanche, dont 2 à vivre en direct sur Ovio. Rendez-vous et on est précis. À 16h13 et à 18h tout rond. En Formule 1, on se rapproche également de la fin du mondial, mais il faudra se montrer plus patient qu'en WRC, puisqu'il reste encore 10 grands prix, y compris celui d'aujourd'hui en Espagne. Le dernier de la saison, ce sera à Abu Dhabi le 6 décembre. Direction l'Espagne donc ce dimanche, Madrid et son tout nouveau circuit de Madring, véritable découverte pour les 11 équipes du plateau. Coup d'envoi de la course à 15h. Voici la grille de départ. Le champion du monde, Lando Norris en pole devant Antonelli, Verstappen, Hamilton et Leclerc. La course sera évidemment à suivre sur la RTBF, en télé, sur Tipeee, dès 14h55 avec au commentaire Gaëtan Vigneron, qu'on a contacté pour avoir son avis justement sur cette grille.
14: Quelle séance qualificative encore sur ce Madring, nouveau circuit qui ramène la F1 dans la capitale espagnole après 45 ans d'absence. C'est le champion du monde, Lando Norris au McLaren, qui signe la pole, sa 3e de la saison, sa 19e avec un tour d'anthologie sorti de quasi nulle part. Lui qui avait loupé la seconde séance d'essais libres du week-end suite à un changement de boîte de vitesse. Dieu sait si c'est pénalisant de perdre du temps de piste sur un nouveau circuit qu'il faut découvrir et apprivoiser progressivement. Il devance le leader du championnat Antonelli de 11 millièmes en deuxième ligne. La Red Bull de Verstappen et la Ferrari de Lewis Hamilton qui étaient en pôle après les premiers runs en Q3. Le top 4 issu de 4 teams différents réunis en 189 millièmes avec en troisième ligne Charles Leclerc et George Russell. Voilà qui promet, reste toute une série d'inconnus. Un circuit où il est difficile de dépasser, une assez forte dégradation des pneus envisagés et puis l'éventualité d'une safety car, voire d'un drapeau rouge.
11: Merci Gaëtan, l'ultime ligne droite de ce 100% sport avec du basketball et de l'athlétisme, c'est dans quelques instants.
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11: 9h53, Samuel Grelois au micro. Comme promis, on parle d'abord basket avec la conclusion ce dimanche de la Coupe du Monde féminine à Berlin. Coup d'envoi à 20h d'une finale qui promet entre les États-Unis et la France, qui a mis fin au rêve de l'Allemagne à domicile. Pierre Capard, vous avez suivi ce mondial sur place pour Vivacité. On voulait vous entendre ce matin pour évoquer la finale du jour naturellement et pour revenir, c'est inévitable, sur le parcours décevant, appelons un chat des Belgian Cats. Mais donc d'abord, cette finale franco-américaine, Pierre.
26: Oui, Sam, eh bien, c'est la finale attendue, on peut le dire, entre les deux meilleures équipes de ce mondial. Il n'y a pas eu de surprise hier en demi-finale. Les États-Unis ont battu l'Espagne et la France a écarté l'Allemagne qui est apparue un peu émoussée après sa prestation de haut niveau. Face aux Cats, les USA et la France sont les deux seules équipes à avoir remporté tous leurs matchs dans cette World Cup. Ce sont aussi les deux meilleures nations au ranking mondial. L'équipe américaine fait figure de favorite et les USA ont remporté la Coupe du Monde à 11 reprises dans les 4 dernières éditions consécutives. Elles sont record women de l'épreuve. Mais la la France va disputer sa première finale de Coupe du Monde. Elles sont super motivées, les Bleues. Elles ont fait un beau parcours. Ce sera aussi la revanche pour les Françaises après la finale des JO de Paris en 2024, perdue sur le fil face tiens-tiens aux États-Unis 67-66. Finale donc, Sam, qui s'annonce prometteuse, spectaculaire et indécise ce soir.
11: Côté belge, faut bien avouer que l'élimination en quart de finale 93-74 contre l'Allemagne a provoqué un petit séisme et une énorme déception, tant les ambitions noir-jaune-rouge étaient grandes.
26: Oui, on peut parler d'un échec. L'objectif n'a pas été atteint. Les Cats visaient une médaille. La faute à qui? La faute à quoi? Eh bien, les causes sont multiples. Un excès de confiance, peut-être, après les 3 victoires en phase de poule et la belle prestation face à l'Australie. C'est possible, comme le disait Julie Allemand, certaines joueuses se voyaient déjà avec la médaille autour du cou. Il y a aussi le manque de profondeur, de banc. Le 5 majeur est un des meilleurs d'Europe, voire du monde, mais il a trop joué, donc une certaine fatigue, et les joueuses de banc n'ont pas apporté ce qu'il fallait, à l'exception de Maxuela Lizawa. Enfin, ce quart de finale, les Belges sont passés à côté. Un jour sans, ça peut arriver. Les Cats n'ont pas été à la hauteur alors que l'Allemagne a joué le match parfait avec un pourcentage incroyable. L'équipe belge est donc retombée les pieds sur terre, même si pour un petit pays comme la Belgique, qui n'est pas une nation de basket, terminer dans le top 8 mondial n'est certainement pas déshonorant.
11: Merci beaucoup Pierre Capard. Les Cats sont-elles à un tournant de leur histoire? Certaines joueuses trentenaires ont-elles disputé leur dernier grand tournoi? Qui pour leur succéder dans quelques mois, dans quelques années? Tentative de réponse avec notre stagiaire Guillaume Deloyer.
1: Afin d'assurer la relève, le travail se fait déjà chez les jeunes Cats. Pour Fivos Livatidis, team manager des Cats U18, la formation des jeunes sera primordiale pour assurer la suite de cette génération dorée.
2: Mais les Belgian Cats, c'est une génération dorée. Est-ce qu'on aura une génération de ce niveau qui va suivre bientôt ou pas? Le temps le montrera, mais c'est une des questions qu'il faut se poser. Il faut construire cet avenir pour ne pas avoir une chute et que ça ne reste pas un accident. On a vu beaucoup de nations avoir une génération dorée qui performe et puis après plus rien pendant des années. Je pense qu'on peut affirmer qu'on a une génération qui est suivante, qui est capable de maintenir un certain niveau de compétitivité et maintenir les Belgian Cats au niveau européen et mondial.
1: Les performances des Cats ces dernières années ont également influencé toute la formation.
2: En Grèce, le basket a explosé quand l'équipe nationale a remporté son premier titre européen en 86. Et je pense qu'en Belgique, on a le même effet. Avec les 2 titres consécutifs des Cats, il y a évidemment un engouement qui fait que d'office, ça donne le ton pour ce qui suit et ça motive des jeunes filles de vouloir ressembler à ces idoles qu'elles ont vues.
1: Pour Aurélien Garraud, le coach des Cats U16, c'est la philosophie des championnes d'Europe qu'il faut instaurer chez les jeunes.
4: Ce qui est important à retenir, c'est qu'il y a aussi leur style de jeu. Et nous, en tant que coach de jeunes, ou de coach de l'équipe nationale de jeunes, notre objectif est de leur donner certaines bases de ce jeu en équipe.
1: La namuroise Zoé Gémine des U18 Cats, qui se sont qualifiées pour la Coupe du Monde U19 en juin prochain, croit elle aussi en l'avenir des Belges.
5: Je pense qu'il y a de très bonnes joueuses qui arriveront petit à petit dans cette équipe. Le niveau belge pourrait évidemment se maintenir. Après le jour où Emma Messman ou Julie Allemand, etc., prendront leur retraite internationale, évidemment que la différence sera concrète.
1: Pour rappel, Emma Messman a laissé planer le doute sur la suite de son aventure après l'élimination en quart de finale. Prochain rendez-vous pour nos Cats, ce sera mi-novembre avec les qualifications pour l'Eurobasket 2027. Déjà qualifiés en tant que pays hôte, nos Cats aborderont ces rencontres comme des matchs de préparation avec, pourquoi pas, l'occasion de découvrir les futurs visages des Cats.
11: Budapest accueille depuis vendredi et jusque ce soir les inédits Ultimate Championships d'athlétisme. 28 disciplines, 380 concurrents, quelques gros chèques à gagner. Une nouveauté de plus dans un paysage sportif déjà saturé, mais une nouveauté qui plaît et qui a convaincu pas mal d'observateurs sur place. On assistera aujourd'hui notamment aux finales de deux Belges, Coquet et Crestan. Et ces finales seront à suivre en direct à partir de 18h exclusivement sur OVI. Il y a de la MotoGP aussi aujourd'hui, le Grand Prix de San Marin. Marc Marquez a remporté la course sprint devant Marco Bezzecchi qui a lui dominé les qualifications devant Marquez et Aldeguer. Départ sur le circuit de Misano à 14h et puis l'Euro de basket 3x3 se dispute tout ce week-end chez nous à Anvers. Notre équipe nationale masculine s'est inclinée hier contre la Serbie mais elle disputera malgré tout les quarts de finale. Ce sera face à la Lettonie et ce sera également à suivre sur OVIO. Merci au trio magique, Léven Tétard, Sylvain Druard, Didier Doyen, La Technique. Merci à vous pour votre fidélité. Le sport continue cet après-midi sur toutes les antennes de la RTBF. Bon dimanche et à très vite.
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24: Bonjour tout le monde, vous êtes sur Vivacité, bienvenue. Il est déjà 10h, voici vos infos.
27: Bonjour, la Turquie a mené tôt ce matin de nombreuses perquisitions. Elle ciblait des bars de la communauté LGBT et les domiciles de plusieurs militants, notamment à Istanbul et à Ankara. Hier déjà, leur compte sur le réseau social X était bloqué à la demande des autorités. Une opération au nom de la protection de la famille traditionnelle. Ce sont les mots interpellants et sans équivoque utilisés par les autorités turques. Des dizaines de suspects ont été interpellés et selon le ministre turc de la Justice, des poursuites seront engagées contre 162 suspects. Les intelligences artificielles risquent-elles de devenir si intelligentes au point de devenir incontrôlables? Oui, et dans moins d'un an, redoute le patron d'Anthropic, un colosse de l'intelligence artificielle. Il redoute qu'elles envahissent Internet pour le contrôler, qu'elles provoquent aussi des dégâts chiffrables en centaines de milliards de dollars. Le patron d'Anthropic appelle à ralentir et à installer des observateurs indépendants au sein des principales sociétés de ce secteur. 8 millions de Suédois votent aujourd'hui des élections législatives, au résultat sans doute très serré, avec l'extrême droite aux portes du prochain gouvernement. Le Premier ministre sortant revendique un bon bilan. Il se félicite de sa politique migratoire plus ferme et estime aussi avoir réussi à freiner la violence des gangs. Une réalisatrice a été primée à la Mostra de Venise. Mae El-Touki est à la fois danoise et égyptienne et son film Woman Unknown, femme inconnue, relate le destin dans l'après-guerre d'une domestique sur le point d'épouser son riche patron qui est veuf. À retenir de cette cérémonie de clôture, le documentaire israélien NASA qui a été ovationné durant près d'une demi-heure. Cette enquête révèle les témoignages glaçants et anonymes de membres de l'armée et de services de renseignement israéliens. Il dévoile un mode opératoire et détaille les intentions d'Israël lors des frappes menées sur Gaza en éliminant des civils. En tennis, cette petite phrase qui résume l'état d'esprit d'Elena Rybakina. Le réveil demain sera incroyable, dit la gagnante de l'US Open et qui deviendra demain la nouvelle numéro 1 mondiale. Voilà qui referme ce journal. Excellente journée à notre écoute.
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24: Merci beaucoup, à tout à l'heure pour d'autres infos sur Viva.
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24: Bonjour, nous sommes au Chirou à Liège, on est chaud, mais nos enfants de cœur sont encore en pleine canicule, la preuve. Poissarde, la seule personne dont le ventilateur est tombé en panne exactement les jours de pic de chaleur, Morgane Le Vogel.
31: Bonjour à tous.
24: Elle a passé l'été à distribuer des glaçons et des pics, les glaçons ont fondu, pas les pics, Angélique Leleu.
32: Bonjour tout le monde.
24: 39 degrés cet été, et son crâne est le seul truc qui brillait plus fort que le soleil, Christophe Bourdon.
33: Bonjour Liège!
24: Grâce à sa taille, il est le seul à avoir pu se mettre à l'ombre d'une boîte aux lettres ou à se rafraîchir dans le bac à légumes du frigo, Samuel Titz.
33: Bonjour
24: Mettez
33: tout le monde.
24: Mettez de la crème indice 50 et sortez vos lunettes noires car on va prendre un énorme coup, non pas de soleil, mais de soreille. Voici Alain Soreille.
34: J'ai attrapé un coup de soleil
0: Un coup d'amour, un coup de je t'aime. Je sais pas comment, voilà. Faut que je me rappelle.
24: Voilà.
0: Si c'est ta lettre, t'es super belle. Je dors plus la nuit. Je fais des voyages.
24: Oh, bon accueil, bonjour.
8: Je n'ai plus l'air.
12: Moi, j'attendais que vous ayez fini.
24: Comment ça
0: au
24: va
0: soleil. Ah,
12: bien.
0: J'ai... Un peu plus étendu au soleil.
24: On va tous les faire. Attention. Quel monstre sacré du théâtre français a formé Alain Soreil pendant 3 ans?
13: Robert Hossein.
24: Oui, bonne réponse de Christophe Bourdon, applaudissements.
13: Je vais faire son portrait, donc.
12: Ah bah oui.
24: C'est bah plus jouez, facile, hein. Et bah vous ne jouez plus à partir de maintenant, Christophe. En quelle année Albert Cougnier est-il apparu pour la première fois?
13: 1994.
8: Dans le vieux fusil.
24: 94, bonne réponse.
13: Dans le vieux fusil.
24: Dans le vieux fusil, Albert Cougnier.
13: Imagine Albert Cougnier, non.
24: Bon, on fera n'importe quoi.
8: Prochaine fois, tais-toi.
13: C'est assez bien à dire que les Allemands ont un peu violé Robi Schneider.
24: Vous imaginez Albert Cougnier donner la réplique à Philippe Noiret?
13: C'est ça.
24: Ça ferait tellement rire.
12: Tout de violer Robi Schneider.
14: Bonjour, monsieur Cougnier.
24: C'est n'importe quoi. Dans quel film Alain Soreil a-t-il tourné en 1975?
8: Le vieux fusil.
24: Oui, bonne réponse d'Angélique Leleu. Applaudissements.
12: C'est bien parce que maintenant t'es à la bonne ligne.
8: Voilà. Je suis au bon endroit.
24: Quelle est la première chose que fait Alain Soreil au moment où il va se coucher?
8: Il se lève les oreilles.
24: Non.
13: Il met sa poche.
24: Non.
13: Il fait caca.
24: Non plus.
8: Il se brosse les dents.
24: Mais il met effectivement quelque chose
8: son
24: sur
8: pyjama.
24: Son corps.
13: Sur son quoi?
8: Son pyjama.
24: Sur son corps.
13: De la crème, du Vicks.
24: Non.
13: Une femme.
24: Non. Il fait quelque chose pour éviter de ronfler.
8: Une CPAP.
24: Une quoi?
12: On dirait un machin, un stick.
24: Non,
13: on dirait un. Il met son masque.
12: On dirait un éléphant.
24: C'est pas un masque.
13: Un pince-nez.
24: C'est pas un masque, mais c'est au niveau du nez.
13: Un pince-nez.
24: Non, c'est
13: des
24: pas
13: bouchons.
24: Un pince-nez.
13: Des bouquillettes dans son nez.
8: Des gouttes dans son nez.
24: Une.
8: Des gouttes dans son nez.
13: Des gouttes dans son nez.
24: C'est pas des gouttes.
13: Des bouquillettes dans son nez.
24: Non.
13: Un pince-nez.
8: De la ouate.
24: C'est pas un pince-nez. Il l'a pris avec lui, j'en crois.
13: De la cocaïne. De la cocaïne.
12: Je l'ai toujours avec moi.
24: Il se met une boucle dans le nez, mesdames et messieurs.
8: Une boucle.
24: Une boucle, regardez, une boucle.
13: Et on dirait un peu la chanteuse Essila, mais c'est...
8: Vous avez prévu de...
12: Ou la vache qui rit.
13: Ou la vache qui rit.
24: Mais ça empêche vraiment de ronfler.
12: Ben non.
24: Non.
12: Mais ça fait plaisir à ma femme.
24: Ce truc, c'est que vous êtes ridicule avec ça,
12: oui,
24: en fait.
12: Oui, tout à fait ridicule.
24: Okay.
12: C'est pour ça que j'éteins vite la lumière.
8: Mais je comprends
12: et
8: pas.
12: Et alors, quand ça ne va pas, j'ai ça. Okay.
8: Ah, ouais.
24: Ah oui, c'est joli. Vous mettez la boîte, en plus.
8: Vous m'étonnez qu'elle est contente, votre femme.
12: Je ne mets pas la boîte. C'est pour réavancer la mâchoire.
24: Pour réavancer la mâchoire.
12: Parce que la mâchoire, quand on se laisse aller, elle fait ainsi, alors on ronfle.
24: Ah oui.
12: On dit qu'avec ceci, on crève de mal ici.
24: D'accord.
12: Et on le ronfle.
24: Est-ce que je peux savoir pourquoi vous êtes venu aux Enfants de Cœur avec tout cet attirail? Vous avez attention.
12: Aux Enfants de Cœur, je vis avec ça.
24: Ah, vous vivez avec ça.
13: Franchement, on dirait l'hiver du Schkoff qui a sucé un schtroum.
24: Oui, parce que c'est bleu. Oui, c'est un dentier bleu, en fait.
12: En attendant, si tous les hommes qui ronflent avaient la même discipline vis-à-vis de leurs femmes, ce serait bien yossi.
24: Bon, eh ben, vous avez bien raison. C'était le petit quiz sur la soreille. Ça va, mon Alain, vous serez au festival Le Vourire, au Gala des Liégeois. Ça sera
12: oui.
24: Le 11 octobre au Forum à 17h.
12: Parce qu'en fait, je suis liégeois.
24: Oui, c'est
12: et
24: ça.
12: Et que je fais rigoler.
24: C'est ça.
12: Donc, ils ont décidé de mettre leur programme avec les autres.
24: J'ai chaque fois envie de parler comme vous.
12: Mais si vous le souhaitez, je peux changer.
24: Non.
12: Je tourne le
24: bouton.
12: Le loquet.
24: Et vous parlez. Et alors, ça donne.
12: Alors, je parle comme ça, évidemment.
24: Ah oui.
12: Ouais.
24: C'est magique,
12: très
24: ce loquet.
12: Chiant, hein, c'est très chiant. Hein.
24: Attendez, je tourne le loquet un coup pour faire la date.
12: Mais non, t'es pas un sou, s'il te plaît, bien, il nous est bien.
24: Ah oui, ça marche bien.
12: Ah oui. Hein.
24: Donc, ça, encore un petit coup, là.
12: C'est... Alors voilà, c'est normal, quoi. Voilà.
24: Oui,
12: ça va, Tits? Comment tu vas?
13: Ça va, Soreille, et toi? Mais moi, il vient de casser le mythe parce que c'est. Que son truc dans le nez, son truc dans la mâchoire, c'est.
24: Oui, je sais, c'est dur.
12: Mais lui, je l'ai vu commencer, hein, lui.
13: Mais oui, il m'a donné des très bons conseils. Je peux en parler deux secondes.
24: Vas-y.
13: On joue au Festival de Rire de Bastogne.
12: Oui.
13: Je faisais un sketch où je faisais un médecin qui faisait une mammographie dans la salle.
24: Oui,
13: on s'en souvient. J'étais à 15 cm.
24: Vous l'avez fait, Julie Zenati. Hein.
13: Oui, je l'ai fait.
24: Jamais revenu.
13: Et c'était un sketch pour sensibiliser les femmes à les faire passer une
24: mammographie.
13: Parce qu'une femme sur 8 développe le cancer du sein.
24: C'est
13: donc c'est vraiment un sketch de sensibilisation qui a bien marché. Et puis je fais sa première partie et à la fin, elle me dit bah, tu touches les seins des. Enfin, tu touches. Non, tu fais une mammographie. Elle me dit tu ferais bien de faire ça aux hommes et tu pourrais faire une couillographie. Et du coup, après, j'ai fait des couillographies.
12: Je l'ai dit que à toi, ça. Je n'ai pas dit ça.
13: Ouais, mais
12: tout
13: je l'ai fait
12: monde.
13: Après, ça marchait bien, quoi.
12: Ouais, ça merci. A marché.
13: Non, mais merci quand même.
24: Bon, ben, ça reste
13: non,
24: entre
13: ça
24: nous.
13: Ça marchait bien, franchement.
24: C'est Alain Soreil qui nous a invité aujourd'hui. On se retrouve dans quelques instants pour la suite des Enfants de Cœur. Ici au Chirou. À tout de suite.

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0: Les enfants de cœur.
1: Avec notre invité aujourd'hui, Alain Soreille, qui est
2: avec... C'est moi.
1: C'est moi.
2: C'est vous.
1: Oui, c'est moi. Depuis la semaine dernière, Alain, nos invités sont portraiturés par Christophe Bourdon. Alors, le principe est simple, il vous observe, il prend des notes, il dit tout haut ce que les autres attendent poliment d'être dans leur voiture pour dire. Vous voyez ce que j'ai en général, tout bas. Quelques minutes sans anesthésie, préparez-vous, Alain. En général, il vous balance les fleurs à la figure. Le vase suit juste derrière. Christophe Bourdon, mesdames et messieurs.
3: Christophe Bourdon, qui est un peu cruel d'habitude.
4: Non, non, non. De tous les invités de cette saison, je vous le dis, mon cher Alain, vous êtes mon préféré.
3: Oh. Ça va voler.
1: Il dit chasse chaque semaine.
3: Je vais prendre plein ma bouille.
4: Alain Soreille, que l'on connaît mieux sous le nom de Albert Cougnet. Un nom choisi en hommage au papa de Delphine Boël, puisqu'à l'époque, lui aussi, Albert Cougnet.
5: Bah, tu peux t'arrêter là, c'est ta meilleure. Hein.
4: Merci.
5: Six saisons, c'est ta meilleure.
1: Pour rester sur une victoire, Christophe.
4: Albert Cougnet, un personnage qui est devenu une vedette grâce à l'émission de Hervé Meillon. Il y en aura pour tout le monde, à ne pas confondre avec le slogan de l'Arizona. Il y en aura plus pour personne. Oui. L'émission Il y en aura pour tout le monde qui était diffusée sur RTL TV, une chaîne riche en talents, dont certains ont sombré avec l'âge dans la déchéance en rejoignant des émissions d'humour dominical affligeante sur des chaînes obscures concurrentes. Mais vous n'avez pas attendu cela pour briller sur les planches, mon cher Alain, puisqu'à l'âge de 19 ans, vous devenez l'élève de Robert Hossein. Robert Hossein, à ne pas confondre avec la recherche préférée de Samuel Tite sur Jacques et Michel, Robert Hessin.
5: C'est pas ta meilleure. Hein,
4: Et dès 1971, vous jouez dans une quarantaine de pièces, parmi lesquelles Crime et Châtiment, Roméo et Juliette ou encore le célèbre biopic sur Patrick Bruel, Garde à vue. On a également pu vous voir dans l'adaptation théâtrale du roman d'Ernest Hemingway, Pour qui sonne le glas, à ne pas confondre avec le surnom de Michael Passion quand il téléphone à Uber Eats pour passer une commande, Pour qui sonne le grain. Et je pourrais encore citer Antigone, Macbeth ou encore Cyrano de Bergerac, mais je sens que les auditeurs vont m'avoir dans le nez. Vous ne vous arrêtez pas en si bon chemin puisque vous avez également joué au cinéma. On vous a ainsi vu en 75 dans Le Vieux Fusil, on en a parlé. Et quand vous dites que ce matin, Alain, à la place de Romy Schneider et Philippe Noiret, vous avez Morgane Leveugle et moi-même, vous pouvez mesurer l'étendue de votre chemin parcouru. Le Vieux Fusil, dans lequel vous jouez un soldat allemand, et on le sait peu, mais le personnage a fait être interprété par un tout jeune Patrick Bruel. Et oui, encore lui, vu que Patrick, il aurait été parfait dans Le Vieux Fusil, vu qu'à l'époque, il aimait déjà tirer des coups.
1: Voilà.
4: Vous avez également tourné en 1977 dans un film que j'aime beaucoup, Jambon d'Ardenne, de Benoît Lamy, avec Annie Girardot, mais aussi avec l'actrice Bonbon Lamy. Et on le sait peu, mais là encore, Patrick Bruel a failli décrocher le rôle tenu par Bonbon, vu qu'il adore se faire sucer.
1: Non.
4: Écoutez, en même temps, quand tu joues dans un long métrage qui s'appelle Jambon d'Ardenne, qu'est-ce qui te prouve que ça n'est pas un film cochon ? Enfin, en 1980, on vous retrouve dans le film Hiver 60, sur la grande grève générale qui a ébranlé la Belgique durant l'hiver 60. Un film pour lequel, une fois plus, Bruel a passé le casting car lui aussi adore être ébranlé.
3: Avec Philippe Léotard.
4: Exact, Philippe Léotard. Voilà. Mais revenons à votre carrière télé sur RTL TV, où vous avez été une des voix des poupettes dans les années 90.
2: Alors, ah ouais,
4: pour ceux qui ne voient pas ce que c'est les poupettes... Alors, pour ceux qui ne voient pas ce que c'est les poupettes, c'est les guignols de l'info, mais sans l'argent.
1: C'est tout à fait ça.
3: Oui, donc c'est un peu ça.
4: Ça suffit. Les poupettes qui ont rencontré un tel succès à l'époque, vous avez même sorti un disque dont je ne résiste pas au plaisir de vous lire les paroles du refrain. A lady... A lady, c'est pas vrai, dit. A lady, c'est pas vrai, dit. A lady, allez, Josiane, allez. A lady, allez, Josiane, allez. Dans ta gueule, Jacques Brel. Outre la...
1: C'est pas gentil pour Jacques Brel, ça.
4: Et outre la télé, vous triomphez aussi sur scène puisque vous attirez plus de 50 000 personnes avec votre spectacle. C'est assez dire... que vous jouez en 96 et 97, 50 000 personnes, soit le même nombre que les spectateurs présents dans la salle des Grignoux ce matin, à 49 890 personnes. Puis vous reprenez le rôle de Thierry Lhermitte dans une nouvelle adaptation théâtrale du Père Noël est une ordure, sous la houlette de François Pirette, ce qui aurait fait dire à Jérôme de Warzé, je parie que Pirette, il jouait le rôle de l'ordure.
3: Oui, avec Chantal Latsou, avec Pierre O'Kane.
4: Exact, et vous-même. Merci. Mais si nous avons le plaisir de vous recevoir ce matin, mon cher Alain, c'est parce que Albert Cougnet va encore nous faire pleurer de rire dans votre nouveau spectacle intitulé « San va nain ».
3: « San va nain ».
4: À ne pas confondre avec le titre du prochain spectacle de Samuel Tite, « San va le nain ».
5: N'oubliez pas.
1: Le mot est lâché.
4: Alors Alain, pour tout ce que vous avez fait, pour tout ce que vous faites et pour tout ce que vous ferez encore, je vous dirai qu'une seule chose ce matin. Alain, vous êtes un soleil qui illumine nos vies. Bienvenue dans les enfants de
3: Mais que c'est gai autant. Bravo. Merci beaucoup pour ce beau portrait.
1: Ça n'est pas un portrait, c'est un hommage.
3: C'est un très grand hommage.
4: Très grand hommage.
1: Quand est-ce qu'est né ce personnage d'Albert Cougnet? Vous souvenez un moment précis où vous avez imaginé ce personnage?
3: Mais en fait, avec André Lamy, nous avions trouvé un Wallon, un Bruxellois et un
1: Flamand.
3: Un Flamand qui discutaient entre eux. Et moi, je jouais le Wallon avec un saplan, voilà. Et puis finalement, Hervé Meillon m'a demandé de participer à son émission. J'ai dit, je veux bien le faire si je fais un personnage que j'aime bien, qui s'appelle Albert. Et Albert, il fallait lui trouver un nom de famille.
1: Cougnet.
3: Alors, je l'ai appelé Cougnet. Mais d'abord, je l'ai appelé Cougnot. Alors, ce qui est très amusant dans la première émission, c'est qu'on voit en direct, hein, avec un cas en direct de Mons, Albert Cougnot. La script ne savait pas que j'avais changé d'avis pendant l'heure de midi. Et je me dis, finalement, je vais l'appeler Cougnet.
1: C'est ça.
3: Alors, pendant l'émission, tu vois toutes les lettres qui s'en vont et puis revient Nier.
1: C'est génial. Belle anecdote. Amitié à notre ami Hervé Meillon, s'il nous écoute, évidemment, on l'embrasse très fort. On peut l'applaudir, l'ami Hervé, d'ailleurs.
3: Moi, oui, ah oui. Il est venu me voir dernièrement, mon spectacle, et ça m'a fait tellement plaisir de le revoir, vraiment.
1: On l'embrasse. Dans un instant, Angélique Leleu, mesdames et messieurs, vous êtes au Chirou, vous êtes sur Vivacité, vous êtes dans les Enfants de cœur. On se retrouve d'ici quelques minutes pour la suite de l'émission. À tout de suite, Liège.

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1: Et surtout avec Alain Soray, notre invité devant les Chirou qui sont en feu aujourd'hui pour les enfants.
2: En feu.
3: On fire.
1: On fire.
4: C'est ça Liège, Michael.
1: Angélique, oui. vous m'avez dit que vous adoriez le cinéma et en particulier le film Les Visiteurs.
3: Oui.
1: Alors je parlais que ça vous a encore donné des idées, ça.
3: Et tout à fait, Michael. J'ai imaginé que Godefroy de Montmirail et Jacouille la fripouille avaient bu la potion du sorcier, mais cette fois-ci, ils n'avaient pas oublié les œufs de caille, mais il y avait incorporé les œufs râpés de chez Deleuze et de chez Colreuth pour cause de salmonello. Et le pire, c'est qu'il s'est encore trompé dans sa formule magique. Père Horus, Père Fouras et Personem, David Jean Motoum, Jérôme de Warzoum et Ferdoum.
5: Nous voici arrivés, mon bon Jacouille.
3: Ok! Mais sire, mais où sommes-nous?
5: Mon bon Jacouille, cet endroit n'a rien de bon. Mon fidèle destrier ne peut plus galoper.
3: Mais c'est normal, messire, c'est plein de nids de poules.
5: Mon bon Jacouille, nous voici à nouveau au 21e siècle et nous sommes en Belgique.
3: Attention, messire, vous avez failli vous faire écraser avec cette chariote qu'on n'entend point et qui n'a point de cheval.
5: Oui, c'est normal, c'est une chariote électrique.
3: Ok, et quel est son écu?
5: Tesla. Viens, Marot, je vais te faire découvrir ce sinistre pays.
3: Un château, messire, un château. C'est son seigneur qui en sort. Pouah, qu'il est vilain.
5: Non, ce n'est point le roi, mon Jacouille, c'est le premier ministre.
3: Mais je ne comprends point sa langue.
5: C'est normal, il en a deux.
3: Sorcellerie.
5: Non, pour les Belges, c'est normal.
3: Et qui est ce maroufle avec un gros insecte sur le cou?
5: C'est Elio Di Rupo. Mais ce n'est pas un insecte, c'est un nœud papillon. Ce Montois fait construire des bâtiments avec les deniers qu'il n'a pas.
3: Il n'a point d'écu.
5: Si, il a des culs, mais ça, c'est une autre histoire.
3: Mais sire, cette dame, je la reconnais soi. C'est dame Valérie Le Mercier.
5: Ah, je crains que non, c'est dame Valérie Glatini. Ne l'écoute pas, mon bon Jacouille, elle vient vers nous.
3: Mais, monsieur Houille, mais qu'est-ce que vous faites là? Vous devriez être à l'école. À quoi ça sert que je fasse travailler les enseignants 2 heures de plus? Et où est votre cartable? Je suis une prof complètement ratée, mais je vais vous enseigner le fédéral, les régions, les communautés, les provinces. Mais sire, fuyons! Cette voix, je ne peux plus l'entendre. C'est un laidron et elle n'est pas bien bonne. Retournons chez nous.
5: Jacouille, tu vois, c'est faquin. Ils passent tous sur Internet et ils ont tous un smartphone.
3: Mais qu'est-ce qu'un smartphone, messire?
5: Des miroirs ensorcelés.
3: Et Internet?
5: Le grand grimoire universel.
3: Messire, j'en ai assez de tous ces Belges. Je veux revoir Dame Ginette qui me chante « Cassez la voix ».
5: Tais-toi, Maroufle, ne chante plus cette chanson. Le troubadour qui l'a chantée va bientôt finir au donjon.
3: Mais, messire, que reproche-t-on à ce troubadour?
5: De s'intéresser plus au troubadour.
3: Ok! Je veux rencontrer un homme amusant, messire, qui aime bien festoyer.
5: Ton désir est en ordre, en voici justement un.
3: Alors faisons les présentations. Je m'appelle Albert Cougnet, mais mon vrai nom c'est Alain Soray, s'il vous plaît bien.
5: Le roi Soray, comme Louis XIV.
3: Attention, je ne suis pas le roi Soray, je suis Alain Soray. Ok, et on ne dit pas ok, on dit ça ne va moins. Ça ne va nain, messire.
5: Pourriez-vous nous dire où nous pourrions ripailler, manger quelques cygnes poivrés ou quelques gencives de bœuf?
3: Attendez, je vais vous faire goûter mes boulets sauce lapin que j'ai justement ici en ma poste sicilienne dans ma boîte à tartines. Pouah, messire, mais ça pouille et ça a un goût de fiente de porc. Oh, vous êtes un gueux. Attention, je ne suis pas un gueux. Mais je peux vous proposer une bonne gueuse. Oh oui, une gueuse! Nous n'avons pas vu de demoiselle depuis longtemps. Mais non, maintenant, une gueuse, c'est une bière, espèce d'imbécile nom de chat. Ça qui n'a rien compris, Louis, c'est m'envie à l'ORV. Ça ne va nain!
5: Silence, ma fripouille, silence!
3: Mais nous n'avons toujours pas vu le roi, messire.
5: S'il marche aussi vite qu'il parle, nous ne sommes point prêts de le voir. Ah! Attention, Jacouille, voici la personne la plus redoutée de ce pays.
3: Dois-je m'agenouiller, mais sire ?
5: Non, il n'est pas roi, même s'il le croit.
3: Mais qui est-ce ? Pourquoi il puire la prétention ?
5: C'est Georges Louis Boucher. Il fait des promesses qu'il ne tient pas. Un jour c'est oui, un jour c'est non.
3: Jour, nuit, ça ne va nain !
5: Oui, il jure sans cesse, il utilise des mots comme morbleu, parbleu, ventre bleu, à cause de sa couleur politique.
3: Ça ne va nain ! Mais sire, qui est ce maroufle dont la voix semble sortir de son pif ?
5: Ah, voici Paul Magnette. C'est le président des socialistes.
3: Des socialistes ? Mais qu'est-ce que c'est que ce beans ?
5: C'est simple, mon Jacouille. Les socialistes, ce sont des gens qui ne changent rien quand ils sont au pouvoir et qui t'expliquent qu'ils changeront tout quand ils y reviendront.
3: Ah, les démons ! Ah. Sorcellerie ! Et que fait Paul Magnette en attendant de revenir au pouvoir, mais sire ?
5: Paul Magnette, il ne fait rien. Après avoir mis le pays dans le pétrin, maintenant il fait du pain.
3: Ah, le bâtard !
2: Énorme ! Angélique Lenet, Christophe Bourdon. Pour paraphraser une émission dans laquelle vous avez participé, il y en aura pour tout le monde. Hein.
4: Ah oui, non mais c'est la première fois que je vois une femme qui imite Albert Cugnet. Ouais.
2: C'était génial.
4: Ah oui, c'est vraiment...
3: C'est assez dire que je me suis un petit peu...
4: T'as fait vraiment, vraiment bien. Vraiment.
6: T'as super bien fait Albert et t'as super bien fait Valérie Lemercier.
3: Oh,
2: mais... oui, et je voudrais vous préciser pour une fois que c'est un texte d'Angélique Leleux.
4: Bravo Angélique.
2: C'est Angélique. Allez, à tout de suite dans Les Enfants de Cœur. On revient dans un instant pour l'incruste du jour.

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7: Les enfants de cœur au Chirou, évidemment, à Liège. Aujourd'hui, il y a toujours une ambiance incroyable, Alain.

0: On est quelques...
1: Ah, Liège, Liège.
0: On est quelques Liégeois.
1: Ah, Liège, Liège.
0: On est quelques Liégeois sur scène. Il y a vous, il y a moi, il y a Samuel.
1: Talent dans la salle.
2: On est à la maison, on a la maison ici.
0: Exactement, on est à la maison. Vous êtes d'où, vous, Morgane, en fait, originairement, au départ, au tout début?
3: À ma naissance?
0: Oui.
3: Bruxelles.
1: C'est pas grave.
0: Pas grave, ça arrive. Ça arrive à des gens très, très bien, vous savez. C'est pas grave. Une hérédité chargée.
4: Hein. C'est difficile après de vivre avec ça.
0: Angélique, vous êtes d'où, vous, exactement?
5: Eh bien, moi, je suis montoise. Je suis née à Mons et je vis à Mons.
4: C'est déjà mieux, c'est déjà mieux.
6: C'est ça que tu fais que des blagues sur Boucher.
0: C'est ton ami.
5: Il y a un peu de ça.
0: Il y a un peu de ça. Christophe, vous êtes de Dinan, vous?
6: Exactement.
0: Près du Rocher.
6: Un jour, Dinan, t'es toujours en face du Rocher. J'étais de l'autre côté de la Meuse.
0: Vous êtes né en face du Rocher?
6: Je suis né en face du Rocher. C'est pour ça qu'ils l'ont fendu en deux. C'est pour que je puisse passer.
0: Eh bien, très bien. Et nous, aujourd'hui, on est à Liège. On est très heureux, évidemment, d'être à Liège, au Chirou, qui est une des salles qui va vivre le Vous Rire cette année. Alors, il y en a plein d'autres, hein, des salles. On va en dire un mot quand même, parce que on l'a dit la semaine dernière.
4: Il y a le Vous Rire. Liège est envahi. Il y a toutes les salles sont prises, évidemment.
0: Oui. Mais il y a plus de 30 spectacles qui ont lieu. On a beaucoup parlé de la distribution la semaine dernière, mais il y a plein de spectacles. Le Dîner de cons, L'amour à la carte, Jamais sans ma mère, Deux princes sans rire, The Truman Show, Balance ton Olympe, Voyage en terre inconnue. Alors, Les enfants de cœur, on a l'honneur d'ouvrir le festival cette année. Donc, c'est vachement cool. Made in Belgium, le Salon du Rire, la relève par Montreux. Montreux débarque à Liège. Montreux qui collabore de plus en plus avec Liège. Donc, voilà. Amitié, évidemment, à toute l'équipe de l'organisation du Vous Rire, qui a changé d'orthographe. Hein, c'est V-O-U-S.
4: Oui.
0: Rire, maintenant.
4: Comme ça, au moins, on peut garder les... Comment dirais-je, le son du Vous Rire. Voilà.
0: Mais en réécrivant l'histoire.
4: En réécrivant l'histoire.
0: Voilà, et ça fait 15 ans que ça dure. Applaudissements pour l'organisation.
4: Ah oui, ça.
0: Qui nous a proposé de venir cette année encore. Rendez-vous sur le site du Vous Rire pour découvrir le programme. Imaginez, vous êtes au volant, quelqu'un vous refuse une priorité, vous ouvrez la fenêtre et vous hurlez hey, « Hé, connard !» On a tous fait ça. Si.
4: J'ai d'autres mots.
0: Et on a tous fait ça. Oh, les connards, ça marche. En général, ça se termine mal. Et ben aujourd'hui, non seulement on a le droit de le dire au micro, mais en plus, on le fait avec le sourire. C'est son vrai nom. Elle l'assume avec énormément de talent. Et on l'adore déjà. Faites un maximum de bruit pour notre invité du jour, notre incruste du jour, la formidable Alice Connard.
1: Ah, voilà.
7: Pauline, je vais te déposer chez Madame Sophie, d'accord, hein? Et après, maman, elle va prendre un long jour de congé. Très long. Très, très long. Hein? Maman aimerait s'endormir et ne jamais se réveiller. Voilà, c'est ça que maman essaie de te dire. Voilà, je vais te déposer chez Madame Sophie, hein? Et tu vas te taire? Hein? Hein? Hein? Hein? Hein, Pauline? Hein, Pauline? Hein, Pauline? Voilà, tais-toi, c'est super. Bonjour, Madame Sophie, bonjour. Voilà, je vous amène Pauline. Et non, Madame Sophie n'est pas grosse. Non, non, Madame Sophie n'est pas grosse. Voilà. Elle est un petit peu... Pouh. Voilà, c'est la fin des vacances. On a tous passé un bel été. Ça va? Moi, ça va? Oui, oui, oui, oui. Oh là là, ça va? Ah, oui. Oui, oui, ça va. Je me suis détendue cet été. C'était... Vous êtes partie à Hawaï? Ah. Non, excusez-moi, mais c'est parce que. En fait, je ne pensais pas qu'en ayant des enfants, ça allait être si compliqué, vous voyez, de. Parce qu'en fait, moi, je me disais, bon, mais c'est pas grave, ils vont s'occuper, ils vont jouer tout seuls, hein. Et Pauline, tu joues toute seule? Non, voilà, elle ne joue jamais toute seule. Fun! Voilà, elle a appris à compter, hein, Pauline. Oui, elle compte jusque 156. Voilà, c'est le nombre de coquillages qu'elle a mis dans sa culotte en rentrant de la mer. Voilà, c'est super. Elle étrangle son petit frère en permanence. Elle a bien développé les sens. Et puis, qu'est-ce qui s'est passé d'autre? Oui, elle a bien retenu la Corée de l'année passée. Vous voyez, oui, parce qu'à chaque fois qu'elle demandait du pâté dans son sandwich, après elle chantait ah pâté, ah pâté, ah pâté, ah pâté. Et on devait tous faire la Corée, même mon père de 65 ans, il était comme ça. Pendant 5 minutes. Qu'est-ce qu'on a ri. Donc voilà, ce que je voulais vous dire aussi, c'est que peut-être que ça va être compliqué, hein, pour Pauline de passer un jour sans moi, parce qu'on a passé vraiment tout l'été comme ça. Et moi aussi, oh là là, je vais être triste. Voilà, je suis au bord de la crise de nerfs. Et donc aussi, ce qui est très important, c'est qu'elle fasse sa petite sieste. Hein. Oui. À 14h, elle fait une sieste. Sinon, après, elle arrache la peinture des murs. Elle nous a refait tout l'appartement, c'est magnifique. Hein. Vraiment, une déco intérieure resplendissante. Hein. Et puis, si jamais vous avez du mal à l'occuper, prenez des petits accessoires, comme moi. Hein et le maillot, je n'arrive plus à l'enlever. Voilà. Je l'ai mis au début de l'été et je n'arrive plus à l'enlever. C'est très, très convenient pour aller aux toilettes. Et ça, c'est assez compliqué. Et puis son père, oui, il a pris, attendez, je vais dans ma poche. Il a pris un jour de congé pour se reposer du travail. Pardon, excusez-moi. J'ai des moments comme ça où je m'imagine étrangler tout le monde autour de moi. Oui, vous aussi, Madame Sophie. Faites attention. Je vais vous tuer. Donc, écoutez, j'espère que tout va bien se passer. Moi, je reviendrai la chercher à 20h ce soir. Hein ? L'école finit à 16h ? Oui, mais moi, je viendrai à 20h. Voilà, donc, je m'en fous. Voilà, occupez-vous. Allez au cinéma. Allez dans un strip club. En fait, j'en ai rien à foutre. Donc, débrouillez-vous. Moi, je reviens à 20h. Ça va ? Merci, Madame Sophie. Vous êtes super. Vous êtes super, Madame Sophie. Merci. Au revoir. Merci.
0: Bravo.
7: Merci.
0: Merci beaucoup, merci. Alice. Installez-vous, Alice.
7: Oui,
0: vous tapez l'incruste. Alice Conner sera dans Made in Belgium. Ça sera dimanche 11 octobre à 17h à Cité Miroir avec 5 artistes belges autour de Fabien Lecastel. Bravo, Alice. Applaudissements.
2: On sent
0: pour
2: la comédienne
0: Conner.
2: En dessous.
0: Oui. Ouais. Alice, reste avec nous parce que dans un instant, on va faire un petit jeu. On va jouer à qui pourrait dans quelques instants et tout le monde va pouvoir jouer sur le plateau. Restez avec nous. Nous sommes au Chirou. Les enfants de cœur continuent évidemment sur Vivacité. On vient.

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11: Allez, notre invité Alain Soret qui est avec nous. Applaudissements pour Alain qui nous fait
12: un petit.
11: Et Alice Connard qui est restée avec nous, évidemment, parce qu'on va jouer à Qui pourrait. Vous connaissez le principe de Qui pourrait?
13: Non.
11: Voilà, on va. En fait, l'histoire, c'est qu'on va briser les amitiés. Une question, tout le monde désigne quelqu'un et on découvre en direct ce que les gens pensent vraiment de nous. C'est le principe du Qui pourrait, par exemple. Alors.
14: Par exemple, qui pourrait être assez con pour perdre ses lunettes?
11: Voilà. Je suis obligé de prendre celle d'Angélique Leleu.
15: Voilà.
11: Vous voyez ce que
15: voilà.
11: Je veux dire?
15: C'est exactement comme ça. Je vais nettoyer avec une tranche de jambon.
11: Voilà. Exactement. Ben, tu vas pouvoir les renettoyer après parce que je suis moi-même une tranche de jambon. Attention, premier qui pourrait. Allons-y. Qui pourrait passer une soirée entière à Liège sans boire un verre d'alcool? Pas Morgane.
14: Personne.
15: Angélique.
16: Oui, moi.
11: Angélique.
16: Si je prends la route après, je ne boirai pas d'alcool.
11: Qui pourrait boire une bière par les trous de nez?
14: Bah Morgane. Hein.
11: Morgane.
16: Oui.
11: Oh, bah, faut dire, elle est équipée pour. Vous n'avez jamais fait ça? Vous pourriez?
16: Moi, je pourrais. Moi, je peux tout faire.
11: Bon, d'accord. Très bien.
16: Rien ne me fait peur, Miguel.
11: Qui pourrait se présenter à Mister Belgium?
16: Moi.
14: On fait Alain.
11: Bah, oui, vous, Alain.
12: Oui, quand même.
11: Oh, vous êtes un bel homme.
12: Ah, n'est-ce pas?
11: Moi aussi.
12: Il était sacré le plus beau mollet de Uzi.
11: Alors, il n'y a pas que ça. On m'a raconté une petite anecdote, je peux? Une petite anecdote en parenthèse, quand vous étiez plus jeune, quand votre frère, que vous étiez en colocation, et quand votre frère rentrait chez vous, il ne pouvait pas aller dans son lit. Pourquoi?
12: Parce qu'
11: il y avait une dame dans son lit.
17: Et pourquoi? Michael.
11: Parce qu'il n'y avait pas de place dans votre lit à vous, il y avait déjà une dame.
12: Déjà une dame, voilà. C'est déjà arrivé.
11: Oui. Donc, arrivé. Philippe,
12: ben, j'étais fort jeune, oui. j'étais dans une période de prospection.
14: Non, il y a prescription.
11: De prostitution.
12: Donc il y a prescription.
11: Très bien. Qui pourrait représenter la Belgique au prochain concours Eurovision?
14: Angélique.
11: Qu'est-ce que vous nous chanteriez comme genre de chanson si vous alliez à l'Eurovision, Angélique?
17: C'est la grosse bite à Dudule.
11: Ok. Qui pourrait aller sur RTL?
14: Bah vous.
11: J'en viens, moi, il y a quelques années déjà.
14: Vous allez exploser, que je le dise.
16: Moi aussi, pourquoi? J'en viens, donc c'est pas moi.
11: Oui, c'est vrai. Mais vous, c'est plus récent, vous.
16: Oui, ça va, remets pas le couteau dans la plaie, toi.
11: Qui pourrait?
14: Non, Samuel, il présenterait Tite ce qu'on aime.
11: Oh. Ah. J'adore l'idée. Ouais. Qui pourrait remplacer un des deux frères Taloche dans le duo?
12: Moi.
14: Ah, bah oui.
16: Ah oui,
12: le ferais. Mon frère et moi, nous l'avions fait, d'ailleurs. Nous avions fait...
14: Les frères Taloche, tous les deux?
12: Oui, les frères Taloche nous avaient donné la possibilité de faire J'ai encore rêvé d'elle avec...
11: Ah, c'est pas
12: avec
11: mal,
12: Philippe,
11: ça.
12: Avec Philippe.
11: C'est pas mal. Qui pourrait mourir de façon idiote dans l'équipe et comment?
16: D'office Samuel.
14: Oui, Samuel.
16: En tombant de sa chaise, par exemple.
14: Oui, c'est ça.
11: Voilà, ou bien... Ou bien, il y a une autre mort en tombant d'un bonsaï, par exemple.
17: Non, je vais prendre rendez-vous en ligne chez mon psy.
16: Pauvre Samuel.
17: Mais bien sûr. C'est
11: quand moi. Vous rentrez chez vous rentrez par la chatière, vous.
14: Bon, non, arrêtez.
11: C'est trop.
17: Et toi, par le Porsche, Michael.
11: C'est ça. On va vraiment croire qu'on s'acharne sur lui, mais c'est lui.
12: Mais non.
11: C'est lui qui demande qu'on l'attaque tout le temps là-dessus.
17: Pour
11: vendre des places de spectacle.
17: Ouais.
11: C'est pour ça, en fait.
17: Le spectacle, les gens, ils payent ici, je fais du bénévolat, Michael. Hein.
14: Moi, je t'ai déjà dit, si tu veux être respecté, va bosser à Fort Boyard. Hein.
16: Oh.
7: Passe-partout.
11: C'est pas facile tous les jours hein,
17: comment
11: cette émission. Passe nulle part.
17: Mais non, je m'en fous. Riez, riez.
11: Non,
17: riez, bande de connards.
11: Qui pourrait avoir une rue à son nom?
12: Ouais.
14: Ah ben Alain.
17: La rue Soreille.
11: Entendu, hein.
14: Qui pourrait avoir une rue à son nom?
11: La rue Alain Soreille, ça serait bien. Ça.
17: Ouais, ce serait génial.
14: La rue Albert Cognier.
12: Il y a déjà la place Arsène Soreille.
11: Ah,
12: Wiris.
11: Oui, parce que vous êtes d'une famille quand même.
12: Ah oui, attention.
11: Il y a qui dans la famille?
12: Attention, il y avait quand même de l'intelligence avant que j'arrive.
11: Il y a Philippe.
14: Ça peut sauter des générations.
11: Oui, de temps en temps.
7: C'était un médecin?
12: Non, non, c'est Pierre Soreille qui était médecin, voilà. Mais mon grand-père est au Larousse. Il s'appelle Arsène Soreille.
11: Ah.
12: Il est évidemment un peu parti maintenant, là-haut, dans les nuages. Mais il a écrit beaucoup de choses, dont Dur Ardennes, qui est le roman le plus connu.
7: Ah.
12: Voilà.
11: Bon, eh ben, on va finir là-dessus. C'était le qui pourrait du jour.
14: Dur Ardennes, c'est pas un...
11: Envoie tout le monde.
12: Oui, Dur Ardennes.
14: Dur Ardennes, c'est pas un roman sur la tournée dans le sud du pays de Patrick Bruel, non? Je me demande, attendez.
11: Vous pouvez applaudir les chroniqueurs et Alain, qui sont prêtés au jeu. Je voudrais vous rappeler qu'Alice Connard sera évidemment en spectacle. C'est pas votre premier festival en plus, hein. Vous en avez fait quelques-uns là maintenant.
8: Non, oui. En plus j'adore venir jouer à Liège, c'est toujours un plaisir.
14: Mais il a plus d'enthousiasme quand même.
8: J'adore Liège.
11: Spectacle gratuit sur réservation. Merci beaucoup Alice d'avoir joué
8: Merci.
11: Le jeu. Merci.
8: Merci
11: à vous, à très bientôt. À tout de suite pour Alice. On revient dans un instant pour la suite des enfants de cœur sur Vivacité à Liège. Chez vous, à tout de suite.

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4: Bonjour, excellent dimanche à tous. Les Suédois votent aujourd'hui un scrutin législatif qui s'annonce serré. L'opposition de centre-gauche est créditée d'une légère avance sur le bloc de droite au pouvoir. Le Premier ministre conservateur espère un deuxième mandat consécutif. Il a promis d'offrir des ministères à une formation d'extrême droite qui pourrait donc, le cas échéant, entrer au gouvernement. Les bureaux de vote ferment ce soir à 18h. Les sondages sortis des urnes sont attendus un peu après. Des militants LGBTQIA+, visés par la police en Turquie, des descentes, des arrestations ont eu lieu ce matin au nom de la protection de la famille traditionnelle dans des bars, mais aussi au domicile de certaines personnes. Ça se passe dans le cadre de ce que les autorités turques appellent « Ma famille est en sécurité ». Ce sont des opérations menées par la police donc et la gendarmerie. 162 personnes, 9 associations et 13 entreprises étaient visées. Nous sommes en 2026. L'homosexualité n'est pas réprimée pénalement en Turquie, mais l'homophobie y est largement répandue jusqu'au sommet de l'État, dans le chef notamment du président turc Erdogan. L'appartement d'une joueuse de tennis ukrainienne détruit à Odessa. Elle s'appelle Diana Yastremska. Elle est 113e au classement mondial. La joueuse de 26 ans témoigne et montre sur Instagram un immeuble résidentiel en feu. Voilà à quoi ressemble le monde russe, écrit-elle. Un missile a détruit notre appartement. Diana Yastremska s'est adressée directement à l'organisation en charge du tennis professionnel féminin. Voilà ce que signifie réellement votre neutralité depuis le côté ukrainien du court, écrit-elle encore. Les joueurs et joueuses russes sont autorisés à participer aux tournois internationaux, mais sous bannière neutre. Diana Yastremska a perdu cette année au premier tour de l'US Open. Le tournoi qui s'achève à New York ce week-end. La finale messieurs opposera ce soir l'Allemand Alexander Zverev à l'Américain Ben Shelton. Et puis chez les dames, c'est la Kazakhstanaise Elena Rybakina qui s'est imposée la nuit dernière. Rybakina a battu la Biélorusse Arina Sabalenka et elle deviendra aussi demain la nouvelle numéro 1 du tennis mondial. Voilà pour l'info, merci d'être avec nous.
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6: Tout de suite, un point sur la situation sur nos routes.
7: Oui, globalement, c'est relativement fluide. Ça commence malgré tout à freiner à hauteur de deux chantiers. Celui de Votem sur le 40 dans les deux sens, comptez 5 minutes. Et puis ça freine aussi de 5 à 10 minutes sur le 411 à hauteur de Bouge. Ceci en direction de Luxembourg.
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6: Nous sommes aujourd'hui à Liège et nous sommes au Chirou devant un public déchaîné. C'est incroyable. Avec aujourd'hui Morgane Le Bogle.
9: Bonjour à tous.
6: Samuel Titz.
10: Coucou.
6: Il y a aussi Angélique Lolo.
11: Bon dimanche.

0: Pachène.
1: Merci beaucoup. Merci beaucoup. Alain, je ne résiste pas à l'envie. Vous avez un petit ventilateur portatif qui est assez sympathique.
0: Ah, mais je vis avec.
1: Mais alors, ça se met autour du cou, visiblement.
0: Oui, mais alors au départ, il y avait deux bouts.
1: Il y avait deux bouts. Et maintenant, il n'y a plus qu'un bout.
0: C'est comme un peu comme le boudin.
1: Est-ce que je peux lui dire que vous avez perdu le bout?
0: Oui, c'est vrai.
1: Okay.
0: Mais vous savez bien que tout a une fin.
1: Oui.
0: Sauf le boudin qui en a deux.
1: Bien sûr.
0: Alors. je suis d'accord. Ce n'est pas la meilleure, mais bon. En attendant, celui-ci s'est cassé.
1: Oui.
0: Et c'est beaucoup plus facile de vivre avec un seul ventilateur.
1: Pourquoi?
0: Parce que les gens croient que c'est un micro.
1: Ah oui, c'est vrai. Ah ouais. Ça ressemble à ça un petit peu, oui.
2: Mais donc Alain, quand vous avez une superbe femme dans votre lit, vous mettez les dents bleues,
0: je le mets dans mon slip,
2: dans le nez
3: et le ventilateur. Dans le slip, il a dit.
2: C'est très glamour.
0: Oui. Mais attention, hein, elle sait en profiter aussi.
2: Ah, voilà. Bien.
1: On ne veut pas le savoir. Alain, je ne résistais pas à l'envie de vous demander si vous n'avez pas une petite blague à nous raconter.
0: Ah, si.
1: Parce que vous en avez toujours quelques-unes.
0: Ah. J'en ai, mais je ne sais pas laquelle choisir.
1: Ah. Bah, alors, écoutez,
4: la meilleure.
1: Attends, je vais faire plic-ploc. Une poule sur un mur qui picote, tu pas dur, tu que picota, ce sera pas toi. Celle-là.
0: Celle-là?
1: Oui.
0: Alors, promo, hein. Bon. C'est une femme qui rentre dans une pharmacie et qui fait « Bonjour monsieur, je souhaiterais, si c'était possible, un savon intime à la chlorophylle. » Écoutez, madame, nous avons éventuellement plusieurs parfums au niveau mais nous n'avons pas à la chlorophylle. Je dis, je peux en commander. Ah, mais non, parce que ce n'est pas possible dans la mesure. Si vous voulez, au moins je fais un mi-temps. Et donc, c'est pour ça que je suis venu le matin, mais après-midi, je travaille après-midi puisque c'est un mi-temps. D'accord. Et vous n'avez pas de conjoint? Ah ben c'est justement, tiens, j'ai mon conjoint, c'est vrai. Lui aussi fait un mi-temps, mais il fait l'autre. Donc, si vous voulez, je peux lui dire de passer tout à l'heure, alors pour venir chercher le savon intime à la chlorophylle. Ah oui, d'accord. Ben, on vous fait comme ça. Et comment est-ce que je vais le reconnaître? Oh, c'est très facile. C'est un grand blond avec une moustache verte.
1: Eh oui, c'est logique.
0: Bon, garde...
1: Non, mais je ne l'ai pas fait exprès, en plus. Gardez-moi quelques blagues de côté, on va en ressortir quelques-unes tout à l'heure, si vous voulez bien.
0: J'en ai une de Dardenne pour toi.
1: Allez.
0: Ah. Tout à l'heure. Maintenant, tout de suite.
1: Maintenant, tout de suite, vraiment. Oui, allons-y.
0: Parce que la dernière fois, je suis bien que tu veux bien aller.
1: Oui. Ah oui, j'avais bien aimé.
0: Michel est extrêmement... C'est le même prénom que moi, d'ailleurs. Il s'appelle Michel aussi.
1: C'est vrai.
0: Ah, c'est le même extraordinaire. C'est mon ami. C'est mon ami.
1: Oui, je suis ton ami.
0: Alors, attends, mais ce que j'ai grave, il faut que je mette mes lunettes. Heureusement que j'ai des oreilles.
1: Oui, mais
0: ah,
1: oui.
0: Oui, parce que c'est deux oreilles.
1: On pourrait pas les mettre.
0: Donc, en fait, c'est Michel Dardenne et Frédéric Dardenne.
1: Ah, son fils.
0: Ils sont dans un avion. Et à un moment donné, j'attends, c'est pas fini. Hein. Attends. Donc, à un moment donné, il y a Frédéric qui regarde par le hublot et qui dit papa, parce qu'il a quand même un petit peu ça aussi, hein, Frédéric. Dis papa, regarde un petit peu ici par le hublot. On dirait vraiment des fourmis, hein. Michel fait, mais c'est des fourmis, on n'a pas encore décollé.
1: Ah, Michel.
0: C'est bon, j'ai
1: vu. Oh, c'est formidable. Gardez-en encore sous le coude, on va faire ça tout à l'heure. Les amis, dans un instant, la suite des Enfants de cœur, vous restez avec nous ici au Chirou. On va retrouver dans quelques minutes bien autre chose. Il y en a d'autres qui vont s'exprimer, notamment Morgane Leveugle. À tout de suite.

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5: Les enfants de cœur d'Alain Soreille aujourd'hui, nous sommes au Chirou, le public est là avec nous ce dimanche matin, merci d'être là. Je voudrais vous rappeler que mardi nous serons à Moucron les amis, on va faire la fête
6: chez Fabien
5: Le Castel, nous serons au Hurlu Comedy Club, il y aura notamment les jumeaux seront là aussi, qu'on avait reçu il y a quelques années Christophe. Hein.
7: Les deux.
5: Il va falloir se souvenir de qui est qui.
7: Oui, je ne sais pas eux-mêmes. Steven et Christopher.
8: Steven et Christopher.
5: Ça n'est pas simple de les reconnaître. Donc, nous ferons sans doute l'exercice.
7: Visiblement, c'est le père Borlée qui a donné les prénoms.
5: Oui, tu crois
7: oui. Steven et Christopher.
5: sans doute, je ne sais pas.
7: Voilà.
5: Oui. Si vous pensez que la Terre est plate, que les pigeons sont des caméras espionnes de gouvernement, si vous pensez que les reptiliens contrôlent secrètement la programmation de cette émission, ne touchez pas votre radio. Aujourd'hui, notre micro s'est infiltré dans une réunion très privée, celle des complotistes anonymes. Ah. Pour nous guider dans les méandres de la paranoïa absolue, Morgane Leveugle.
9: Bienvenue à tous à notre réunion hebdomadaire des complotistes anonymes. Je suis ravie qu'on m'ait demandé d'animer la réunion des CA de ce soir. Alors pour commencer et se dire bonjour, vous allez tous répéter après moi, la Terre est ronde, les extraterrestres n'existent pas. Allons-y. La Terre est ronde, les extraterrestres n'existent pas. Bravo, encore une fois, tous ensemble. La Terre est ronde, les extraterrestres n'existent pas. Voilà, encore, non, je rigole. Alors, bienvenue à tous. Alors, je vois qu'il y a des nouveaux dans la salle. Attention aux amalgames. Un complotiste n'est pas quelqu'un qui fait des compotes. Attention, ce n'est pas non plus Patrick Bruel. Je sais que c'est confusant, mais lui, c'est juste un con qui pelote. Nous accueillons maintenant quelqu'un de très connu dans le milieu de l'anonymat. Et comme elle est anonyme, elle a directement accepté de nous donner son prénom. Elle s'appelle Monique. Monique pense que personne n'a jamais marché sur la Lune. Elle a changé d'avis grâce aux réunions et elle nous livre son témoignage. Bonjour à tous. Je m'appelle Monique.
10: Bonjour Monique.
9: Alors, j'ai fait mes propres recherches, disons. Et comme je ne suis pas un mouton, j'ai été sur ChatGPT. J'ai téléchargé la fameuse photo sur la Lune de ce monsieur, là, Armstrong. C'est comme ça qu'il s'appelle. Hein. Alors, moi, je pensais que c'était un saxophoniste. Mais les gens prétendent qu'il a aussi été sur la Lune. Alors, vous me direz, ce n'est pas forcément incompatible. Hein. On peut aimer la Lune et le jazz. Voilà. Alors, ou le jazz et la Lune, hein, c'est kiff-kiff et bourrico. Alors, bref, moi, j'ai toujours dit que c'était un mensonge et que c'était un montage fait par Hollywood, tu vois. Alors, ChatGPT m'a dit que c'était vrai, qu'il était bien astronaute et musicien de jazz. Du coup, si ChatGPT le dit, c'est que c'est vrai.
10: Ouais.
9: Merci, Monique. Quelle belle évolution. Nous accueillons maintenant Karine, qui revient de très loin, car elle prétend que l'électricité existait au temps des pyramides.
11: Bonjour,
9: elle
11: a...
9: Attends, pas encore,
11: Monique, c'est plus tard.
9: Non, c'est Karine, il faut suivre.
11: Karine,
9: voilà. Mais je vais la reprendre. Nous accueillons maintenant Karine, qui revient de très loin. Elle prétend que l'électricité existait au temps des pyramides. Elle a même écrit un livre intitulé « L'histoire cachée de l'Antiquité aux éditions Complot ». Elle va nous en lire un petit passage. Bonjour, je m'appelle Karine.
3: Bonjour Karine.
9: Je vais vous lire un passage de mon livre intitulé « L'histoire cachée de l'Antiquité ». L'électricité ainsi que les téléphones portables existaient déjà pendant l'Antiquité. Les pyramides étaient utilisées comme des centrales électriques. Plus tard, Jésus, qui était en goumin à cause de cette pipe de Marie-Madeleine, ça veut dire, dans le langage d'aujourd'hui, qu'il était très triste à cause de cette prostituée de Marie-Madeleine. Il venait de se procurer la dernière Apple Watch. Apple, qui tire son nom et son logo, évidemment, de Ève, qui a croqué la pomme, parce que vous pensiez que c'était une coïncidence, mais ça ne l'était pas. Son Apple Watch lui permettait de compter ses pas pour se préparer au prochain triathlon de Bethléem. Grâce à ses Nike requins, il pouvait aisément marcher sur l'eau et maximiser ses chances à l'épreuve de natation. Muni de son antique phone 12 Pro Max, il demanda « Dis Siri, où puis-je trouver une bonne boulangerie dans ma région ?» Parce qu'aujourd'hui, j'ai un peu la flemme de multiplier les pains. Merci Karine. La semaine prochaine, vous nous lirez l'extrait sur comment on a piraté le téléphone de Jésus pour pas qu'il découvre la trahison de Judas. Ah, mon Siri répond, du coup. Bon, eh bien, c'est la fin de cette réunion. Pour la prochaine édition, je vais vous donner un petit devoir. Vous allez devoir faire vos propres recherches et répondre à la question suivante. Michael Jackson est-il mort ?
6: Oula !
9: N'oubliez pas que Google et ChatGPT sont vos amis.
6: Oui.
9: Bonne soirée.
5: Merci beaucoup, Morgane Leveugle.
11: Merci, Morgane.
12: On pourrait tous faire
11: « Merci, Morgane ».
8: Merci, Morgane.
5: Voilà, comme ça, ça.
9: Avec plaisir.
5: Avec plaisir. Allez, dans un instant la suite, on va jouer à News Fake News d'ici quelques instants. Vous êtes sur Vivacité, les enfants de cœur continuent. D'ici une petite minute avec le public, c'était Chirou et notre invité Alain Soreille qui est avec nous. À tout de suite.
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1: Nos enfants de cœur du jour, on peut les applaudir. Il y a Morgane Level,
2: Samuel Pitts,
1: Angélique Leleu, Christophe Bourdon et notre invité Alain Soreille. On va jouer à News Fake News, Alain.
3: Ah.
1: Vous connaissez News Fake News?
3: Non, ouais.
1: On a déjà joué à News Fake News.
3: Possible.
1: Je vous explique. News Fake News. Allons-y. Ouais.
3: Bon, rapide, hein, je...
1: Quatre chroniqueurs,
3: oui.
1: Quatre infos improbables. Chaque chroniqueur va donner une info.
3: Ah oui, j'adore ça.
1: Il faut trouver la fausse info. La fake news, en gros, il faut trouver celui qui ment, quoi, en grosso modo. Donc voilà, vous avez le droit de vous tromper, eux, ils ont le droit de mentir. C'est ce qu'on appelle une rubrique équilibrée. On va commencer par, tiens, Samuel, cette fois-ci.
2: Alors, c'est une tortue de 15 ans qui a fait une fugue de 19 km. Elle s'appelle Molly, c'est une tortue africaine. Elle s'est échappée du zoo et a été retrouvée deux semaines plus tard, 50 mètres plus loin.
1: La tortue qui a mis deux semaines pour faire 50 mètres. Ou alors, elle est allée très loin et elle est revenue, peut-être. On ne sait pas.
2: I don't know, Michael.
4: Je ne la connais pas personnellement.
1: La tortue fait 50 mètres, donc.
2: Ouais.
1: Angélique.
5: Un peu de culture.
1: Oui.
5: En Floride, une fourmi collectionne les têtes de ses ennemis. Donc, toutes les têtes d'insectes qu'elle décapite sont exposées dans la fourmilière et lui donnent un pouvoir de séduction.
4: C'est Jeffrey Dahmer des fourmis.
1: Oui, c'est ça, c'est un peu ça.
5: Exactement.
1: C'est fou comme histoire. Bon, très bien.
6: C'est pas Michel Fourmiret, non?
2: Fourmiret.
6: J'ai tenté un truc.
2: Elle est belle, elle est belle.
6: Non, mais il fallait pas applaudir. Donc.
1: Non, non, si, si, elle est belle. Bah, Christophe, justement, puisque vous parlez.
6: Ben oui, vous le savez, Céline Dion est à Paris, puisqu'elle a donné son tout premier concert hier soir, vu qu'on est dimanche.
1: Non, c'était bien.
6: Ah, c'était bien. Les escrocs.
2: C'est super.
6: Eh bien, figurez-vous, Alain, qu'elle ne voyage pas toute seule parce qu'elle a pris avec elle, selon le magazine Voici, l'urne funéraire de son mari René.
1: Oh non.
6: Une urne qu'elle garderait dans sa chambre d'hôtel sur sa table de nuit. Ouais. On espère juste que la femme de ménage ne va pas faire les poussières.
1: Très bien. Et enfin, Morgane.
5: En Floride, toujours, un steakhouse organise des soirées où les clients peuvent manger tout nus. Voilà, je vous rassure, il n'y a pas de saucisse au menu.
1: Alors, à votre avis, quelle est la fake news, Alain?
7: Ah, il n'y en a qu'une.
1: Ah, il n'y en a qu'une, il y a une fausse,
6: trois vraies,
1: trois bonnes infos.
7: Il y
1: en a qu'une qui est fausse, toutes les autres sont vraies.
2: Une fausse, trois vraies.
7: Celle de Christophe.
1: Celle de Christophe, ce serait la fake news. Parlez bien à votre micro, sinon...
3: Oui, c'est celle de Christophe, selon moi.
1: Celle de Christophe serait la
3: fake
1: news.
3: Elle est tellement originale que ça doit être une fake news.
1: Est-ce que, Christophe, vous avez... Est-ce que c'est la fake news?
4: Comment ça? Non, c'est pas vous qui jouez, hein.
6: Faut toujours écouter le public. Puisque le public a tort, c'est en effet une mauvaise réponse.
1: Bonne réponse à la soirée.
3: Allez,
1: c'est
3: vrai.
6: Bravo.
3: Je
6: l'ai inventé. Ouais.
3: Mais c'est tellement mignon l'histoire de la femme de ménage qui doit faire les poussières. Et je trouve ça.
1: Et oui, absolument.
5: On va et les met pas au congélo, les cendres. Ça rappellerait des souvenirs, non?
6: Je sais pas. Ah, pour qu'ils passent un peu plus de temps avec les enfants.
3: C'est, c'est incroyable.
1: Mais enfin, mais quel mauvais esprit,
6: Angélique. Oui. Oh.
1: Vous ne nous avez pas habitués à ça.
5: Je ne sais pas ce qui m'a pris. C'était un sursaut.
2: Non, mais c'était drôle. C'était
5: voilà,
2: drôle.
5: Hop.
1: Un commentaire, Samuel?
2: Non, c'était très drôle.
1: C'était. Merci beaucoup d'encourager votre conduite.
6: Non, quand même, c'était.
5: Allez, Sam, non,
6: franchement, le concert était spectaculaire. Okay, on a vu les images.
1: Oh, le concert était extraordinaire.
6: C'est dingue, quoi.
1: Et vous avez ce moment où.
6: Le moment où elle a sauté dans la foule.
1: Oh oui, incroyable.
6: Et que le public s'est écarté. Ils ont dit attention, il y a une allumette qui tombe.
5: Elle a fait comme Shine.
6: C'est
2: une,
6: ça.
2: Shine, ouais.
1: Une allumette qui tombe. N'ayez pas honte, franchement.
2: Cher l'allumette. Hein.
1: Le retour de cette grande chanteuse, ils étaient plus d'un million à tenter d'avoir des places pour aller voir le concert. Qui était dans la liste d'attente sur ce plateau? Qui va oser le dire? Morgane, je vous vois. Non? Vous n'avez pas tenté d'avoir des places?
4: Moi, payer 400 balles pour aller voir Céline.
1: Non.
4: Je suis un peu anticonformiste pour ça.
2: Ah, c'est cher quand même.
1: Vous êtes trop belle, vous, cette saison, Morgane.
6: Dans le public, est-ce que quelqu'un a essayé d'avoir une place pour Céline Dion?
1: Personne.
2: Non, mais quand tu vois le prix des places et l'argent qu'elle
4: a déjà,
2: je comprends.
6: Non, mais ils ont beau goût, ils aiment les gaufres au sucre.
1: Oui, c'est ça.
6: Ça, c'est... Voilà.
1: Voilà.
6: Ça, c'est des gens qui aiment la vraie bonne musique. Pour que tu m'aimes encore, pour que tu m'aimes encore.
1: C'est autre chose. Très bien, les amis.
6: Talamé, minga, minga. Voilà, ça, c'est de la bonne musique.
1: Oui, c'est vrai, vous avez raison. Les gaufres au sucre qui, d'ailleurs, font une dernière tournée d'ici la fin de l'année. Hein.
6: Oui, parce qu'ils ont le diabète.
3: Mais il y en a qui n'étaient pas nés quand ils ont commencé les gaufres au sucre, hein, il y a longtemps déjà.
6: Alors je pense que quand les gaufres au sucre ont commencé, ils étaient nés, hein, les gaufres au sucre.
1: Les gaufres au sucre étaient nés, eux.
3: Oui. Ah oui, oui.
1: Mais
3: oui,
1: c'est vrai qu'ils ont commencé il y a longtemps.
2: Il y a 30 ans.
1: On les embrasse et on les salue et on aura peut-être l'occasion de les recevoir avant qu'ils n'arrêtent, parce que ça sera au mois de décembre.
6: Vous savez qu'on appelle les
2: gaufres. Ouais, c'est trop bien de les recevoir.
6: Vous savez qu'on appelle leurs groupies ?
1: Non.
6: Les gaufres fourrés.
1: On va rester là-dessus.
2: Ouais, c'était pas ta meilleure, Christophe.
6: Ouais, oh, si, moi, je l'avais bien.
1: Non, on va rester là-dessus. Allez, les enfants de cœur, on continue dans un instant. Il y aura un best-of. Et puis, Samuel Tix va encore s'exprimer dans quelques instants. Oui. Chirou, à tout de suite.

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5: Et notre invité du jour, Alain Sorel.
6: Oh yeah. Hey. Oui, je suis là.
7: Quel bel homme.
6: Quel bel homme.
8: C'est vrai que c'est un bel homme.
9: Qui est beau, mec.
5: Plus je vous vois de près et plus je vous trouve beau.
6: On vieillit bien en général. Tu vois, c'est...
5: Vous vieillissez vachement.
6: À Liège. Hein.
7: Oui. Oui.
5: Non, mais vous particulièrement. En fait.
6: Merci beaucoup.
5: Ses yeux d'un bleu incroyable.
10: Oui, c'est vrai que les yeux, c'est.
7: Les deux.
10: C'est
6: incroyable. Ça, je les lave tous les matins.
7: Allô, Javel. Ils étaient roses à la page.
6: C'est des vrais yeux.
7: Les deux.
5: Mardi prochain, on va à Moucron. Je vous le rappelle, on va se rapprocher de la France et on ira chez Fabien Lecastel au Revue Comedy Club. Alors pourquoi je vous parle de ça? Souvenez-vous, la saison dernière, on avait fait une spéciale France-Belgique. Vous vous rappelez? On avait été faire ça à Comines-Warneton, parce qu'il y a Comines-Warneton en Belgique et il y a Comines en France, ou c'est l'inverse, je ne sais plus. Non, c'est Comines-Warneton chez nous.

0: On y est bien.
1: C'est incroyable.
2: Il y a des tas de choses à voir.
3: Oui, et il bosse bien. Hein, oui, oui. Hein, par ouais. exemple, il m'a fait une affiche, je veux dire, personnalisée pour ce jour-là. Ben, je veux dire, c'est pas, tu sais, habituellement, on met une affiche, on met un truc. Tu vois. Non, non.
2: S'il y en a un qui connaît l'importance de bien sonner, ben voilà, c'est Fabien.
1: Ouais, il
2: et d'ailleurs,
3: c'est très pro, en fait.
2: Et d'ailleurs, il sera dans Made in Belgium dimanche 11 octobre à 17h à Cité Miroir, dans le cadre du Vourire.
3: Et qui va faire Forêt nationale avec Claudio Capeo.
0: Ah oui, ah oui, grâce au cactus.
3: C'est que Claudio Capeo en fait a adoré
2: le cactus. Manière,
3: l'hommage qu'il lui a fait dans le cactus. Et lui a demandé de venir faire une petite première ouais. partie à Forêt nationale.
1: Waouh.
2: Bon, génial.
1: Génial.
2: On peut applaudir Fabien et soyez avec nous pour ce moment. Allez, on se réécoute ce best-of. Souvenez-vous, c'était rien à déclarer, mais nouvelle version.
3: Ah bon.
4: Ducatel ! Ducatel ! Viens ici, gamin ! Gamin, allez, viens ! J'ai deux mots à te dire.
5: Oh, salut Rebelle, comment que j'en vends. Hey, t'as l'air remonté comme un tiers-fesse sur Ice Mountain, hein.
4: Déjà, tu ne parles pas de Ice Mountain, hein. C'est notre piste de ski à nous, à Comines, en Belgique. T'as qu'à aller skier sur vos terrils dégueulasses, là, hein. Mais qu'est-ce que j'entends? La ville frontalière du côté des Frouzes, vous l'avez aussi appelée Comines.
5: Oh, ben enfin, Rebelle, je suis pas le même, vous, j'ai Comines-Warneton.
4: Warneton avec un W, un W. W se prononce WE, Wallonie. Un wagon.
5: Ah ben non, on dit un wagon.
4: Ah ouais? Et comment t'appelles le truc en forme d'œuf avec des graines dedans et plein de poils autour?
5: Oh ben une couille, hein.
4: Mais non, non Ruben, un kiwi. Tu dis un kiwi, nom de Dieu, pas un kiwi. Hein? Comines, je n'en reviens pas, hein. Vous allez vraiment tout nous piquer si ça continue, vous allez aussi faire de la bière.
5: Oh ben on en fait déjà, hein.
4: Ah oui, oui, j'ai déjà goûté. La 1664. Oh mon Dieu, que c'est immonde. Ah oui, là aussi.
0: Enfin, pauvre Tamara.
4: La 1664, c'est immonde. D'ailleurs, j'ai une théorie. Moi, je crois que 1664, c'est la date de péremption, mais j'essaie quand même de la refourguer, hein. Et après, ce sera quoi, le chocolat?
5: Oh, bah, on en a aussi du chocolat, hein.
4: Ah oui, vous en avez? Et vous les avez appelés comment, vos chocolats et vos magasins?
5: Oh, bah, Jeff de Bruges.

Qu'est-ce que c'était drôle. Allez, on revient dans un instant sur Vivacité pour la suite. Les enfants de cœur, Samuel Titz va s'exprimer. À tout de suite.

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7: Maintenant, Alain, pour finir cette émission, je crois que Samuel Tietz avait quelques petites choses à vous dire en bon liégeois qu'il est, n'est-ce pas, Samuel?
8: Exactement, Mickaël. Chronique. Je bois un jus de choquette. C'est comme un jus de chaussette, mais avec des soquettes. C'est pas très bon. J'ai mal au ventre, je prends du Gaviscon. C'est comme du Gaviscon, mais au féminin. Il y a des gens qui se souviennent exactement de l'endroit où ils étaient quand ils ont appris la mort de Kennedy. Moi, j'étais en chemin, mais très très lentement, dans les couilles de mon père. Mais moi, je me souviens exactement où j'étais quand j'ai découvert Alain Soreille. Albert Cougnet. Alain Cougnet. Albert Soreille. Tony Chard. C'est Amen et Garfunkel. Nous sommes en 1994. J'avais 14 ans. Je mesurais... Il est 20h. Ma mère était dans le divan en robe de nuit avec une photo de Johnny Hallyday dans le dos de son peignoir, en pilou, de chez Ino. Elle fumait une gitane sans filtre et sans tabac. Elle prend la zapette et tourne sur RTL et Albert Cougnet. Et je ne savais pas que cet homme allait foutre en l'air toute ma vie.
9: Quel couillon.
8: Avant Albert, j'avais des projets. Après Albert, j'avais RTL. J'ai eu le syndrome de la révélation. Je ne savais pas encore ce que je voulais faire dans la vie. Certains voulaient être médecins, avocats, pilotes de ligne, acteurs porno avec des nains. Soudeur aquatique en aquarium. Moi, j'avais vu Albert Cougnet sur RTL et je me suis dit, voilà. C'est ça que je veux faire. Je ne savais absolument pas ce que c'était, mais je savais que c'était, ça avait l'air important et que je voulais faire ça. On nous dit que 1994, c'est l'année de la Coupe du Monde aux États-Unis, de Nelson Mandela, de la naissance d'Amazon. Moi, j'étais adolescent, je regardais Albert Cougnet sur RTL, et franchement, avec le recul, je pense que c'est moi qui ai le mieux utilisé cette année-là. Puis 1995, Internet a commencé à se développer. Moi, Albert. 1996, les Spice Girls arrivent. Moi, toujours Albert. 1997, la sortie de Titanic. Moi, toujours Albert. 1998, la France est championne du monde. Qu'ils aillent tous se faire enculer. Avec le recul, je me demande même si c'était pas calculé. Parce que chaque fois qu'il se passait quelque chose d'important dans ma vie, Albert était quelque part dans le décor. Je rencontre ma première copine, Albert caché dans la haie juste en face avec des jumelles. Je glisse par inadvertance mon doigt dans son plumier. Albert avec une gomme en main en train de sourire. Je perds ma copine, Albert toujours caché dans la haie. Je lui portais un cache sur mon œil. Albert déguisé en ophtalmo. Ma croissance ne décolle pas, elle ne décollera jamais. Albert qui a demandé à mon hypophyse de se calmer. Mon premier hélicoptère dans ma chambre. Albert en train de brandir une photo de Michel Drucker. Mes parents divorcent. Albert qui a probablement couché avec ma mère. La première fois où je secoue mon yop dans ma chambre... Albert à côté de moi avec un paquet de mouchoirs. Bravo, gamin! C'est le début de l'ouverture du barrage de la Gilette dans ton slip! Tu dis un sinistré boutonneux! Bravo, gamin! Bravo!
10: On est chez Bouvard, là, hein?
8: Ma première fois au lit avec Sabrina. Albert en train de m'encourager. Allez gamin, vas-y, on respire, on respire, on respire doucement. Allez, c'est reparti, on gagne, on gagne. Hein ? Je rate mon permis de conduire. Albert en slip qui surgit de la haie sur ma voiture. Le choc est inévitable. Mais Albert est toujours là. Ma première bagarre à 16 ans avec un gamin de 6e primaire. Albert qui conseille de ne pas y aller parce qu'il faisait 1m70. Alors oui, Albert Cougnet, je ne sais pas si vous vous souvenez de moi. Vous étiez à la télé, moi j'étais un gamin devant mon écran. Vous avez probablement oublié cette émission depuis longtemps, moi jamais. Parce qu'il y a des gens qui changent votre vie par leurs conseils, leur amour, leur exemple. Et puis il y a Albert Cougnet qui était sur RTL un soir de 1994 et qui, sans le savoir, m'a condamné à faire cette chronique de merde aujourd'hui. Alors, pour l'accompagnement musical, je remercie ma grand-mère Jacqueline pour ses talents de pianiste. Alors qu'elle est née sans bras. Bon dimanche à tous et merci Albert.
7: Vous me disiez Alain ?
2: Je disais qu'il écrivait magnifiquement.
7: C'est beau, hein ?
2: Quelle écriture !
7: Est-ce que vous avez conscience d'avoir été aussi présent dans la vie de Samuel ?
2: Jamais.
8: Mais non, mais en plus, tout ça est vrai. Tout ça démarre de... Parce que j'ai sonné à ma mère pour dire que j'allais qu'on recevait Albert Cougnet sur les Enfants de cœur. Elle m'a dit qui ? Puis je lui ai expliqué. Elle m'a expliqué, ouais, quand dans les années 90, on regardait RTL. Et moi, ça m'avait marqué cette liberté de ton qu'on pouvait déjà avoir à l'époque.
2: Oui.
8: Et je me suis dit, un jour, j'allais faire ça, quoi.
7: Mais vous avez raison. Merci en tout cas, Alain Soiré. C'est pas fini. Vous aurez encore une petite blague dans un
2: allez,
7: petit instant.
2: Je vous raconte une dernière. Allez, on fait encore un peu de temps ou bien
7: on fait une dernière petite pause et puis on revient après.
10: Ah,
7: on fait une petite blague, d'accord ?
2: Bah, oui, on fait comme ça.
7: C'est pas de l'eau que vous avez dans le mug, apparemment. Hein.
2: C'est autre chose. C'est lui qui me l'a servi.
7: Ah, d'accord. Et ben, c'est pour ça.

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1: Alain, quelques petites blagues. Je vois que vous en avez préparé quelques-unes.
2: Oui, je sais pas.
1: Je voudrais qu'on finisse avec ça.
2: Donc en fait, c'est une dame qui arrive chez le gynécologue et qui fait « Bonjour monsieur, docteur, je viens vous voir parce que j'ai vraiment la sensation que je suis enceinte, je le ressens, etc. Pouvez-vous m'examiner, m'ausculter ?»
3: Mais certainement, madame, je vais m'occuper de ta petite matière, toi, t'es un petit peu pout-pouté, si t'étais cassé, un petit peu assez par ici, un petit peu plus assez. Écoutez, madame, ce n'est pas une très bonne nouvelle, n'est-ce pas? C'est de l'aérophagie, donc, voilà.
4: Oh, merci beaucoup, docteur.
3: 3 mois plus tard.
4: Docteur, je sais bien, je ne veux pas mettre vos facultés en doute. Mais franchement, regardez un petit peu comment ça devient et ça bouge à l'intérieur.
3: Écoutez, madame, nous n'avons pas de temps à perdre, s'il vous plaît. Je vous avais fait un diagnostic. C'est de l'aérophagie, n'est-ce pas? L'aérophagie, vous avez fait quelques proutes comme ça, n'est-ce pas? Et puis à un moment donné, vous verrez, vous serez libéré, n'est-ce pas? Vous serez libéré.
4: Merci beaucoup, docteur. Merci, docteur.
3: 3 ans plus tard, le médecin marche dans la rue et il croise la dame avec un petit gamin. Bonjour madame.
4: Bonjour docteur.
3: Mais qu'est-ce que c'est que ça?
4: Sans distance, c'est un paix. Je lui ai mis une casquette et je l'ai appelé Victor.
1: Oh, magnifique.
2: Ça, c'est l'univers Albert Pignet.
1: Est-ce que vous en voulez encore une petite?
2: Allez, une petite,
1: petite dernière, Alain, une petite.
2: Alors,
1: dernière.
2: Alors, attendez, voilà. Voilà, bon, c'est un gars qui gagne à la loterie coloniale. Et il gagne une croisière, donc, pour aller vers Pearl Harbor. Et donc, il est tout content, mais il a un perroquet. Et il est un petit peu embêté parce qu'il ne sait pas où le mettre. Donc, finalement, il se dit, je vais le prendre avec. Et donc, il est là sur son paquebot avec un cinglet et le perroquet sur son épaule. Et alors, ils vont au bar, tout est gratuit. Ils arrivent. À un moment donné, ils arrivent à l'overdesk. L'overdesk, en fait, c'est l'endroit où on peut voir au sommet du bateau. Oui. Et là, il y a des joueurs de curling. Donc, en fait, le curling se fait ainsi, comme ça, avec un balai, hein, et le fait avancer, oui. et toucher la boule, qui va un petit peu à droite, un petit peu à gauche, etc. Et ils sont en train de regarder, ils trouvent ça très intéressant. Et donc, à un moment donné, il y en a un qui lance une des quilles, la quille s'approche, et à ce moment-là, le bateau, le navire, le paquebot arrive à Pearl Harbor. Et sur l'eau, il traîne encore une mine qu'on n'a pas trouvée, et qui est toujours là et qui flotte. Au moment où la quille avance vers l'autre quille pour la choquer légèrement, ouais, le paquebot avance vers la mine. Et à ce moment-là, au moment où la quille... C'est le hasard de la vie, parfois. au moment où la quille touche l'autre quille, poc,
1: Tout explose.
2: Et la fin de l'histoire, c'est un perroquet qui est sur une planche dans l'océan et qui dit « Qui est-ce dit Dieu ?»
1: Le fameux perroquet liégeois. Magnifique. Merci Alain.
2: J'aime bien parce qu'il rit en deux fois.
1: Merci beaucoup Alain.
2: T'en prie, merci beaucoup.
1: C'était les enfants de cœur d'Alain Soreille, merci beaucoup.
2: Merci, oh là là. Merci à vous.
1: Avant de partir, j'ai encore plein de choses à dire avant qu'on s'en aille. Juste pour vous dire qu'Alain Soreil sera en spectacle, évidemment. Alors, il y a pas mal de spectacles qui arrivent.
2: Oui, il y en a qui arrivent.
1: J'ai vu qu'il y avait pas mal de dates. Hein. Vous avez un site sur lequel on peut retrouver...
2: Je peux dire juste un petit truc, là.
1: Bien sûr.
2: En fait, c'est un arrangement que j'ai eu avec Éric Marquis, qui est donc le directeur des comédies centrales, Comédie en Île, etc.
1: Oui.
2: Et il y a une fidélité qui s'est installée avec le nombre d'années. Moi, personnellement, j'ai quand même l'âge de la pension, j'ai l'âge de la retraite. Mais je ne veux pas ne pas répondre à l'envie que les gens souhaitent encore de venir me voir. Alors, on avait trouvé une formule. Au début, c'était les lundis d'Albert. Et maintenant, c'est une fois par mois, je fais un spectacle, mais qui n'est pas dans l'abonnement. C'est un spectacle hors abonnement.
1: Hors abonnement.
2: Les gens peuvent choisir eux-mêmes comme un bonus de leur abonnement.
1: À Liège et Charleroi, ça, du coup ?
2: À Liège et à Charleroi.
1: D'accord.
2: Et donc, ce qui est très bien, c'est que dans la salle, je n'ai que des cougnets. Parce que
1: ben oui.
2: c'est eux qui ont choisi de venir me voir et je ne m'impose pas à la nouvelle génération. Donc
1: c'est voilà.
2: Très très gai pour moi et donc je fais ça une fois par mois. Voilà.
1: Comédie en ligne, Comédie Centrale, à Liège et à Charleroi et au Gala des Liégeois le dimanche 11 octobre au Forum à 17h avec 12 humoristes liégeois autour des frères Taloche et de Marc Carneval. C'était les enfants de cœur d'Alain Soreil.
5: Bravo, merci beaucoup. Merci à tout le monde. Merci les Liégeois. Merci les Liégeois.
1: Merci beaucoup au Chirou. Merci au Vourire qui nous a accueillis évidemment. N'hésitez pas à aller voir sur le site du Vourire du 1er au 15 octobre. Il y a plein de spectacles, il y a plein d'artistes qui viennent. Vous êtes les bienvenus évidemment pour vivre ce festival. On se retrouve la semaine prochaine sur Vivacité pour les enfants de cœur.
2: Vive le Vourire, vive le Vourire.
1: Vive le Vourire. Salut tout le monde, salut les Chirous. Ciao.

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2: Excellent temps de midi à tous. Une grève de 2 jours a débuté à Radio France pour protester contre l'arrivée sur France Inter de Charles Sapin. Charles Sapin est l'un des responsables du magazine conservateur Valeurs Actuelles. Il signe un édito politique le dimanche matin sur France Inter depuis fin août et il est accusé de porter des idées d'extrême droite. Sa chronique n'a donc pas été diffusée ce matin. La direction défend ce recrutement en parlant d'un pluralisme fondamentale pour une radio publique. Les perturbations dues à la grève devraient être plus importantes demain qu'aujourd'hui parce qu'il y a davantage d'émissions en direct pendant la semaine. 8 millions de Suédois votent aujourd'hui, des élections législatives qui s'annoncent serrées avec à la clé soit un retour de la gauche au pouvoir, soit l'entrée possible de l'extrême droite au gouvernement si la droite devait l'emporter. Ce scrutin se joue entre le bloc de centre-gauche et la coalition de droite emmenée par l'actuel Premier ministre. En cas de victoire, il a promis des postes ministériels à l'extrême droite. Les bureaux de vote ferment à 20h ce soir. Le sport et le football d'abord avec la 6e journée de Pro League ce dimanche et notamment le déplacement de Charleroi à Zulte-Waregem à partir de 18h30. La Louvière recevra Courtrai ensuite à 19h15 au lendemain de la victoire de l'Union Saint-Gilloise face à Lommel. La finale de l'US Open de tennis aussi ce soir et la finale messieurs, l'Allemand Alexander Zverev face à l'Américain Ben Shelton. Chez les dames, Elena Rybakina s'est imposée face à la tenante du titre Arina Sabalenka, c'était la nuit dernière. Du cyclisme aussi ce dimanche, avec après sa victoire au Grand Prix de Québec vendredi, Remco Evenepoel, il sera au départ du Grand Prix de Montréal en fin d'après-midi. Le Belge peaufine sa préparation en vue des Mondiaux au Canada. Enfin, la Formule 1, le Britannique Lando Norris partira en pole position du Grand Prix d'Espagne. La course est à suivre sur RTBF Typique et Ovio à partir de 15h. Excellent dimanche à tous. Merci d'être avec nous.
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1: Merci beaucoup Hugo. Prochain point avec l'info, c'est dans une heure sur Vivacité.
4: Oui, du côté des routes, eh bien, un accident sur le 40 à Grand-Bigard. Ça ralentit assez fortement hein, depuis Ternat. 35 minutes supplémentaires donc vers la capitale. Et puis ça freine aussi légèrement à hauteur de 2 chantiers. Celui de Votem sur le 40 dans les 2 sens, comptez 5 minutes. Et puis ça freine aussi de 5 à 10 minutes sur le 411 à hauteur de Bouges. Ceci vers Luxembourg.
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1: Bonjour, bonjour à tous, on est ravis de vous retrouver ce dimanche sur Vivacité avec toute l'équipe dont on en rit encore. C'est parti pour 2 heures de rire à partager tous ensemble. Le pari, vous le connaissez, on est ensemble de midi à 14h. On vous propose du rire et de la musique. Alors aujourd'hui, au sommaire, nous allons retrouver le chouchou de la semaine. Oh, c'est le chouchou de notre cœur. C'est Jérôme de Warzé qui sera de retour dans un seul en scène et son nouveau spectacle Va au diable. On l'écoutera évidemment dans l'émission. Niveau femme de la semaine, on vous proposera Sarah Lélé qui sera au vous rire, mais qui vient aussi de faire son entrée fracassante à la télévision française. Elle rejoint l'émission Quotidien présentée par Yann Barthès et elle retrouve ainsi Guillaume et puis le bon gars de la semaine. Il s'appelle Mehdi BTB. D'ailleurs, c'est le titre de son spectacle. On vous fera découvrir un extrait. Côté invité, Véronique Gallo, qui vient nous parler par téléphone d'une soirée gala de l'humour qu'elle a le plaisir de présenter à Liège. Elle nous dira tout sur tout ce qui se passe pour elle. Et puis en studio, c'est Kostia qui viendra nous rejoindre en 2e heure d'émission.
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1: Et on commence toujours l'émission en chanson. Et vous le savez, c'est toujours l'apéro, l'heure de l'apéro quelque part. Ce dimanche, c'est l'heure de l'apéro peut-être pour vous. Donc on vous propose Chin Chin de Hugo Frey.

C'était Chin Chin de Hugo Frey. Dans quelques instants, on se replonge dans notre chouchou, notre coup de cœur. Il s'appelle Jérôme de Warzé et il a plein de choses à nous raconter. On en

0: C'était Cine Sémélia avec tout le bonheur du monde. C'est tout ce qu'on vous souhaite ce dimanche et puis tous les jours à venir. On va se plonger dans un extrait d'un sketch de Jérôme de Warzé dans quelques secondes.
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0: J'espère que vous passez un bon dimanche et que tout va bien pour vous. Et c'est vrai que c'est une belle semaine qui vient de se passer pour nos amis du Grand Cactus. On va écouter Jérôme de Warzé dans quelques instants parce qu'il va remonter sur scène tout seul comme un grand avec son spectacle, son one-man show intitulé Va au Dial. Mais cette semaine, on a appris aussi que dans le Cactus, le Grand Cactus allait remonter sur scène avec des dates à ne pas manquer où on aura l'occasion d'aller les voir du côté de Charleroi notamment et puis au Wex de Marchand-Famène. Toutes les infos sont retrouver sur le site du Grand Cactus. Alors, on parle de Jérôme de Warzé qui est à la tête de tout ça, mais c'est vrai que Jérôme, il a manqué tout seul sur scène. Il a commencé par la scène tout seul, avant qu'on le retrouve en radio, qu'on le retrouve également en télévision avec toute l'équipe. Et si vous avez envie de le voir tout seul, poser un regard assez piquant sur notre époque et sur les petits travers de l'être humain, n'hésitez pas, rendez-vous à Serein, au Centre culturel de Serein le 19 septembre. Il sera également en octobre au Centre culturel d'Auderghem et puis également au Théâtre Royal de Mons, et ça ce sera le 18 octobre. On va le voir sur scène et là on va le retrouver dans une archive du temps où Jérôme de Warzé devait encore se présenter sur scène. Et oui, il fut un temps où ce monsieur devait se présenter. Le chouchou du jour, c'est Jérôme de Warzé qui nous propose un extrait de Je me présente, humoriste honnête ou pas, c'était le titre de son spectacle.
9: Permettez-moi de me présenter, hein. Je m'appelle Jérôme de Warzé, je suis né à Bruxelles, je suis un humoriste belge particulièrement méconnu. Sauf à Bruxelles, évidemment, où là... Oh là là ! Pas du tout non plus. Alors, je suis un humoriste encore relativement jeune, hein, puisque je suis né le 3 septembre. Et mes deux principales qualités sont d'une part l'honnêteté, hein, j'ai 22 ans. Et la franchise, je suis ravi de jouer pour la première fois ce soir en Auvergne, gratuitement d'ailleurs, tenez-en compte. Et donc les organisateurs de cette soirée m'ont demandé de combler un trou ce soir. Ma femme n'étant pas libre, car offrant le sien à notre serrurier dépanneur... Oui, ma femme a perdu ses clés dimanche dernier et je n'étais pas là. J'ai donc dû faire appel à un serrurier en dépannage, dimanche, en soirée. Un serrurier en dépannage, dimanche, en soirée. Oui, j'ai gagné à l'euro-million, oui. Et ma femme est tombée sous le charme de cet artiste du cambriolage légal, qui, il faut bien l'avouer, lors de son passage éclair, n'a pas huilé que mes serrures. Et n'a pas fait coulisser que ses passe-partout. Enfin, pour une fois que ma femme ne sort pas de ses gonds quand on essaie de forcer l'entrée. J'ai donc mis ce type à la porte, j'ai déposé une plainte, et il a été foutu sous les verrous. Et c'est grâce à ce genre de jeu de mots immarcessibles, à cet humour décapant, que très bientôt, mon nom figurera en lettres d'or au panthéon des artistes qu'on n'engage jamais. Pourtant, j'ai de multiples talents. Je ne sais pas chanter, par les temps qui courent, c'est plutôt une qualité. Je ne sais pas danser. Je ne sais pas imiter. Oui, enfin si, pardon, je sais imiter certains hommes politiques de stature internationale. Vous voulez que je vous montre? Oui, oui, oh là là, je vais le faire. Donc par exemple, Nicolas Sarkozy. Voilà. Qu'est-ce que je pourrais vous faire encore? L'ancien président des États-Unis, John Fitzgerald Kennedy. Pouf! Ah! Voilà. C'est tout. Je voudrais en tout cas ici rassurer publiquement tout le monde. Sachez que ceux qui n'attendent rien des deux sketchs suivants seront comblés. Bonne soirée.

0: DJ Goja, Jason Derulo et Mélodie pour ce titre. Dans quelques instants, on va vous proposer une humoriste belge qui cartonne aujourd'hui en France. C'est la femme de la semaine, ce sera Sarah Lélé.
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0: On va vous faire écouter dans quelques secondes la femme de la semaine. Elle s'appelle Sarah Lélé. C'est aussi sa rentrée cette année. Alors on la connaît, un jeune humoriste belge d'origine camerounaise. Elle a commencé le stand-up très jeune, à 14 ans. Elle monte sur les planches de son école secondaire. Et puis maintenant, ça n'arrête pas pour elle. Elle ose tout. Elle est sur scène, il n'y a pas de tabou. Elle parle des blancs, des noirs, de son rapport à la Belgique, au Cameroun. C'est vraiment une ouverture au dialogue dans le respect de l'autre, toujours sous le signe de l'humour. Cette nana, elle cartonne. Elle a tapé dans l'œil en France d'un certain Yann Barthès parce que depuis cette rentrée, elle arrive dans la bande de Quotidien qui compte déjà, vous le savez, un certain Guillaume pour qui on a beaucoup, beaucoup, beaucoup de respect et d'admiration parce que ça cartonne également pour lui. Sarah Lélé, elle est dans Quotidien, elle est également sur scène. Elle sera à Liège le dimanche 4 octobre au Vous Rire, au Théâtre de Liège. Elle sera aussi à la ferme Bonheur à Braine-l'Alleud le 10 octobre et au mois de novembre du côté de Comines. Là, on va la retrouver sur scène lors du gala d'ouverture de Namur is a Joke, c'était en 2024, et elle nous propose C'est ça que tu appelles la comédie.
6: Je suis trop contente d'être là les amis, trop contente. Je sais pas si vous savez, mais en tant qu'artiste belge, on est obligé d'aller en France pour faire ses preuves. Ok, tous les artistes l'ont fait, les musiciens l'ont fait, les rappeurs l'ont fait. C'était au stand de peur de le faire, donc je l'ai fait. Cette semaine, je suis allée en France pendant 3 jours les amis. J'ai joué à Paris pendant 3 jours. Je suis restée à Paris pendant 3 jours. J'en avais marre de faire rire les connards, je suis revenue. J'ai dit c'est trop. Non, non, non, Paris, c'est insupportable. N'applaudissez pas ça, surtout pas. Hein. Mais je vous jure, la France, franchement, 3 jours pour une Belge en France, c'est trop, les amis. Chaque fois que je sortais de spectacle, il y avait toujours un Français dans le public pour venir me voir et me demander « Sarah, en tant que Belge, est-ce que tu as encore le seum pour 2018 ?» Pendant 3 jours consécutifs, les amis. Et je voyais dans leurs yeux, il y a un truc qu'ils n'ont pas compris. Tu sais, nous, le reste du monde, on sait. Mais eux, je voyais qu'il y avait une sorte d'ignorance. Et j'avais envie de leur dire, parce que clairement, il ne faut pas les laisser dans l'ignorance. Et je leur ai dit, vous savez, vous n'avez pas gagné la Coupe du Monde parce que vous aviez une meilleure équipe. Vous avez juste gagné la Coupe du Monde parce que vous aviez une meilleure conquête coloniale. Vous êtes au courant de ça ou pas? Ça n'a pas l'air de tilter, mais moi, je n'appelle pas l'équipe de France une bonne équipe. J'appelle l'équipe de France une bonne gestion des atouts post-coloniaux. C'est tout ce que c'est. Dans l'histoire? Non, la vérité. Non. Je vais vous dire, les amis, dans l'histoire, c'est nous les Belges, on est débiles. Franchement, de toute l'Afrique à coloniser, on a colonisé qui? Le Congo. Vous avez vu la CAN, ils galèrent, hein, ils vont pas nous aider à la Coupe du Monde. Et moi, tu sais, ce qui m'énerve dans cette histoire de Coupe du Monde, c'est que non seulement la France, elle a gagné, mais elle avait une chanson de malade. Ramener la Coupe à la maison. Moi, j'ai eu le seum, mais j'ai dansé sur cette musique, d'accord? Et moi, je me demande, nous, les Belges, clairement, les Congolais, ils vont pas nous aider à gagner la Coupe du Monde, mais ils peuvent nous aider à faire une musique, quitte à perdre. Autant être dans l'ambiance, tu vois. Pourquoi on n'a pas demandé au meilleur artiste belgo-congolais, Damso, de nous faire une musique? On a dit, non, Damso, tu respectes pas assez les femmes dans ta musique. Ok. Vous savez à qui on a laissé la musique après lui? À Romeo Elvis. Des deux rappeurs qui respectaient pas les femmes, on a choisi celui qui savait pas faire la musique. C'est ça qu'on est en train de me dire, les gars. Après, on s'étonne que les Français nous prennent pour des cons, mais on est totalement cons. Si on voulait absolument quelqu'un qui respecte les femmes, pourquoi on n'a pas demandé à une femme de faire cette musique? C'est pas une question féministe, hein, c'est une question pratique. Moi, je vais pas demander à un aveugle de régler mon rétroviseur, ça va prendre du temps. On est d'accord là-dessus? Et nous, on est là, on veut forcer les rappeurs à être féministes. On les invite sur des plateaux, on leur demande « Est-ce que vous êtes féministe, vous ?» Et eux, ils sont en mode « Hein, quoi? Attends, quoi ?» Non, balance un peu la définition pour être sûr. Non, épelle le mot pour être vraiment sûr. Mets-le dans une phrase. Ah non, j'adore ma mère, hein, mais je nique les vôtres. Voilà, c'est comme ça qu'ils répondent. Non, c'est chaud. Les Français, ils nous ont dépassés, les amis. Ils nous ont dépassés surtout. Il faut qu'on se réveille. Même en termes de bâtiments, ils sont meilleurs que nous. Vous avez vu nos bâtiments? Ils sont toujours en rénovation. C'est quoi cette histoire? Moi, je suis allée visiter leurs bâtiments. C'est nickel. Je suis allée visiter l'Élysée. Il y en a qui connaissent un peu l'Élysée. Pour ceux qui connaissent pas, c'est là où Macron il dort. C'était nickel, les amis. D'ailleurs, on n'a pas trop le droit de passer devant parce qu'ils ont barricadé toutes les rues pour protéger Macron. Et c'est important. Il faut protéger les hommes d'État. Mais la manière dont lui, il était protégé, ça se voit, il s'en veut de quelque chose. Non, il n'est pas serein du tout, hein, les amis. Il est pas serein. Le mec est plus protégé qu'une synagogue à Molenbeek. Posons-nous des questions. Tu as fait quoi, frérot? Pourtant, j'étais partie 2 ans auparavant. Il n'était pas protégé comme ça. Je suis partie le 14 juillet 2022, les amis. Pas protégé comme ça. Hein. Pourtant, le 14 juillet, c'est leur fête nationale, pour ceux qui ne savent pas. Moi, je suis arrivée le 14 juillet, je ne savais pas que c'était leur fête nationale. J'arrive, je vois des avions militaires dans le ciel, j'ai eu peur. J'ai dit, waouh, Karim Benzema s'est encore positionné sur quelque chose. Wow. Et il y a une dame à côté de moi, 1m20, 80 ans à peu près. Elle me regarde et elle me dit à moi, oui, c'est bien, il faut faire passer les avions militaires. Comme ça, on va leur montrer aux Russes de quel bois on chauffe. Je l'ai regardé, j'ai dit, mais ma chérie, on se chauffe au gaz. Et c'est les Russes qui fournissent, donc calme-toi. Incroyable, mais les Français pensent encore aujourd'hui qu'ils sont une nation forte, alors qu'ils sont le seul pays au monde où on a giflé le président sans pression. On est d'accord là-dessus? Vous vous rappelez de cette gifle un peu? C'est-à-dire que, imaginez-vous, le gars, on a barricadé sa maison, hein. Tout le temps, la police est H24 là, mais dès qu'il est sorti, on lui a dit, non, ne sors plus! On t'a dit de rester avec Brigitte, on t'avait dit, frérot. Non, en 2024, plus personne n'a peur de la France. Même pas le roi Philippe. Et on sait, le roi Philippe, c'est un peureux. Vous avez vu comment chaque fois qu'on lui murmure Congo, il est en mode, oula, c'était pas moi. Non, mais moi, je suis locataire. Hein. Non, à la base, moi, on m'a dit, viens, il y a un palais, ça a coûté un bras. Je savais pas que c'était les bras des Congolais, moi, j'ai rien à voir avec ça. Rien à voir avec ça du tout. Ah, miskine. Non, le pauvre, franchement. Mais les Français, je voyais, quand j'allais à Paris, je voyais dans les yeux de mes collègues français humoristes que pour eux, c'était un challenge pour moi de jouer à Paris. Alors que c'est faux. Le vrai challenge, les amis, c'est quand je suis allée jouer en Afrique. Je suis allée jouer à Dakar, au Sénégal. Je ne sais pas s'il y en a qui connaissent. En Afrique, sur la planète Terre, les Blancs, ça va aller, vous trouvez? Dakar, c'était un autre bail. Tu sais, la différence entre l'Afrique et vous, c'est le public. Okay, le public, il est différent. Le public africain, il n'est pas comme vous. Vous êtes géniaux, restez comme vous êtes. Le problème avec le public africain, c'est qu'il est trop honnête. Et en humour, on n'a pas besoin de tant d'honnêteté, vraiment. Des fois, on fait des blagues de merde et on aime bien les publics comme vous, là, les Blancs. Parce que vous rigolez quoi qu'il arrive, parce que des fois, quand on fait des blagues de merde, vous, vous avez mal pour notre ego. Okay? En Afrique, ils n'en ont rien à foutre. Ils ont payé, t'as intérêt à être drôle, d'accord? J'ai un ami, il passe avant moi, nul à chier. J'étais dans le public, j'ai fait comme vous, j'ai fait... Force à toi, frérot, parce que là, c'est dur. Ah, le public, il a dit non. Il y a un gars, il s'est levé, il a fait, c'est ça que tu appelles la comédie?

0: Élysée avec moi, Lolita. Dans quelques instants, on vous proposera de découvrir le bon gars de la semaine. Il s'appelle Mehdi BTB.
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0: Oui, on a décidé aujourd'hui de séquencer un petit peu les sketchs que vous allez écouter. Et le bon gars de la semaine s'appelle Mehdi BTB. Alors lui, c'était facile de le trouver dans la rubrique bon gars, puisque c'est le titre de son spectacle. C'est un terme relatif à un jeune homme qui attire la sympathie, qui ne cause pas d'histoire, qui nous veut que du bien. Mehdi est loin de se considérer comme un bon gars. Ah oui, et ça, il va l'expliquer dans son spectacle à travers des anecdotes marrantes, de son passé d'étudiant à l'UNAMUR, de son expérience dans le monde du travail, de sa double culture et de sa vision de l'amour. Il nous parle de tout ça sur scène. Il fait énormément rire. Donc, si vous avez envie de passer une soirée avec un bon gars, rendez-vous le samedi 10 octobre dans la salle des Chiroux, dans le cadre du Vous Rire. Si vous avez envie de le découvrir, ce bon gars Mehdi BTB, on vous propose de l'écouter.
6: Je roule vite sur autoroute. Alors je sais pas si vous faites ça, moi je roule vite sur autoroute et en fait j'ai pas de coyote.

0: intelligent, c'est quand je vois une grosse Porsche ou une grosse BM qui me dépasse, je la suis. Et je me dis, lui, c'est sûr, il a le coyote. Des fois, c'est même pas ma direction, hein. Mais je suis derrière, je kiffe. Je visite Monaco en Clio 3. Et ça fonctionnait, sauf qu'il n'y a pas très longtemps, j'ai une amende de 250 €. Donc j'ai une nouvelle théorie maintenant, c'est quand t'as une grosse Porsche, une grosse BM, peut-être t'as pas de coyote, mais t'as 250 €, voilà. C'est... Et je sais que le gars devant moi est extrêmement riche, parce que quand il s'est fait flasher, il a continué à accélérer. Et il a regardé son rétro, il s'est dit, une Clio 3 à 170 km/h derrière moi, c'est sûr il a le coyote. Ou alors c'est un gogol, c'est un gogol. Alors que moi, quand je me suis fait flasher, réflexe de pauvre, qu'est-ce que j'ai fait? J'ai freiné. C'est comme si le policier allait se dire, il regrette, on va lui enlever 15 €, tu vois. Gogol, tu vois. Et moi, je crois qu'en Belgique, on devrait s'inspirer de vous. On devrait faire comme en Suisse. On devrait indexer les amendes routières par rapport aux revenus que tu déclares. Ce serait trop bien qu'ils fassent ça en Belgique. Tu t'imagines, tu serais là, waouh, 136 km/h, une zone 30. 4,40 €. Faut vraiment que je trouve un taf, là. Non, alors, il n'y a pas très longtemps, je me suis dit, Mehdi, est-ce que t'es intelligent ou pas? Et j'ai voulu faire un test de QI. Alors, est-ce qu'il y a des gens qui ont déjà fait un test de QI à montrer un peu? Ouais? Ça a donné quoi? Le silence? Non, une fois, j'ai posé cette question à Bruxelles dans un comédie club. Il y a des gens qui ont déjà fait un test de QI? Et j'oublierai jamais, il y a une dame, elle m'a dit, ouais, moi, je l'ai réussi. Et je lui ai dit, c'était quoi le résultat? Je vous jure, elle m'a dit, j'étais sobre. Fin de l'interaction. Non, en fait, en Belgique, quand tu veux faire un test de QI homologué par l'État belge, il faut aller dans un centre spécialisé, je vous jure, hein, il faut payer 300 €. Il faut payer 300 €. Et moi, je crois en vrai, c'est ça le test. Payer 300 € pour savoir si t'es intelligent, c'est pas intelligent! Moi, je crois que quand tu payes 300 €, ils ouvrent une porte, t'es dans un grand hangar, et il y a juste un mec avec un mégaphone, il te regarde, il fait...
1: Teubé.
0: Il appuie sur un bouton rouge, il y a une trappe qui s'ouvre. Et tu tombes en France, voilà, c'est ça. Après, tu tombes pas partout en France, tu tombes sur le plateau de TPMP. Il y a Cyril Hanouna, il te dit, pensez-vous que le Covid-19 est une invention de l'islam? Et là, l'examen, il commence. Et plus tu dis des conneries, plus tu gagnes des points. Ouais, le pangolin, il était halal, 5 points. Si t'enlèves les 5 lettres de Covid, tu les remplaces par islam, ça fait islam, 100 points. Là. Tu passes au niveau 2, tu deviens ministre de l'intérieur de ton pays. Quoi. Voilà, c'est ça. Merci. Un gros temps de latence sur ces applaudissements quand même. Hein. Vous applaudissez en IPTV, là, c'est n'importe quoi. Non, mais en Belgique, il y a des gens, ils payent 300 €, ils font un test sur un ordinateur, après ils viennent te casser les oreilles. Ouais, je suis HP. Moi, je crois en vrai, ils te donnent juste la marque de l'ordinateur, en fait. Ouais, mec, il me dit, je suis HP, il dit, frérot, je suis MacBook Air Pro, voilà, tu fais ta vie, quoi. Non, mais vous avez vu, aujourd'hui, tu parles aux gens, tout le monde est HP, tout le monde est au potentiel, tout le monde est intelligent, tu sors dehors, que des gogoles. Avec des doudounes sans manches qui se mettent pas à droite dans l'escalator. T'as vu ou pas? C'est vrai. Et quand tu les bouscules, c'est en mode, ouais, désolé, je suis project manager. Et casse-toi de là, Pierre-Henri Trois-Fontaines. En plus, moi, le truc qui m'énerve le plus en ce moment, c'est les jeunes parents qui ont de l'oseille et font faire des tests de QI à leurs enfants de plus en plus tôt. Et ils font qu'en parler. Et tu sais, quand ils en parlent, tu comprends plus. Ils sont là, ouais, mon petit Apolite, il est HP, enfin il est HPI, à tendance TDAH, ascendant scorpion, quoi? Toi t'es là, t'entends HP, HPI, TDAH, TDA, TDI, on parle d'un enfant ou d'une golf en fait? T'as fait un test de cul ou un contrôle technique? Moi je sais pas, tu vois. Après, il y a des enfants, tu les regardes dans les yeux, tu te dis, ah ouais, il n'y a rien qui tourne là, vraiment, il y a toutes les formes du visage, mais pas au bon endroit, là. On dirait Picasso, mais pas le peintre, la voiture. Je sais pas pourquoi je vous regardais, monsieur, je suis désolé.

Ah, et moi, ce qui me dérange avec ses parents, c'est quand ils parlent du test de QI de leurs enfants, c'est jamais pour les mettre en avant. C'est toujours pour s'excuser d'une situation. C'est jamais t'entends, Polyte, il est fort en mathématiques. Ouais, c'est parce qu'il a HP. Non, c'est toujours, Polyte, il pisse sur le paillasson et il mange du sable. Ouais, c'est parce qu'il est HP, en fait. Ouais, mais il est en train de jouer avec son caca, là. Non, ça, c'est parce qu'il est TDAH, voilà, c'est... C'est sa façon de sentir les émotions. Ouais, mais ça sent le caca. Il faut dire au gosse que c'est un gogol. Parce que si tu dis pas, après, il grandit, il prend la confiance, puis devient coach de vie sur TikTok. Voilà. Et il y a une secret story parce que son secret, c'est qu'il a HPI. Et ça, personne l'a trouvé, en fait, hein. Donc là, le petit, il devient connu. Cyril Hanouna, il l'invite sur plateau de TPMP. Il lui dit, pensez-vous que le Covid-19 est une invention de l'islam? Et là, t'as le cycle du teubé qui recommence. Et ils tombent amoureux d'une chroniqueuse, ils ont un enfant, l'enfant il l'appelle Timéo, Timéo il a HP aussi, et il se met pas à droite dans l'escalator, mais il en a rien à foutre parce qu'il roule en Porsche, et moi je suis derrière et je me dis, lui c'est sûr il a le coyote, c'est sûr il a le coyote, c'est sûr, hein.

0: C'était Cameron Whitcomb sur Vivacité. Tout de suite, c'est Véronique Gallo qu'on a par téléphone.
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0: Et sur Vivacité, on a la chance d'avoir par téléphone un dimanche. On doit sûrement la déranger dans son organisation du dimanche. C'est Véronique Gallo. Bonjour Véronique.
2: Mais pas du tout, pas du tout. Vous ne me dérangez jamais.
0: Comment ça va Véro?
2: Ben ça va super, ça va génial, hein, ça va vraiment, voilà, je suis contente d'être là.
0: On a plein de choses à se raconter, mais on a surtout une date à bloquer, c'est le jeudi 17 septembre à 20h. Il y a une grande soirée d'humour belge au Trocadéro à Liège, c'est organisé par la Fédération Belge des Professionnels de l'Humour, c'est un dispositif dans une version renforcée évidemment. Qu'allez-vous proposer ce soir-là?
2: Ben en fait, j'ai l'immense chance d'être un petit peu la marraine de cet événement et de pouvoir présenter 12 humoristes qui vont fouler les planches. Alors, pas pour la première fois, ils ont de l'expérience, mais surtout pour être sélectionnés éventuellement pour aller jouer à Paris.
0: C'est génial.
2: C'est quand même des gros enjeux. C'est devant un jury professionnel plutôt international, donc c'est vraiment un gros truc. Et c'est génial parce qu'en fait, c'est donner sa chance à des jeunes humoristes belges qui ont déjà commencé un petit peu à essayer de lancer leur carrière, mais qui peut-être n'ont pas encore franchi les frontières. Donc, c'est vraiment exceptionnel.
0: Et donc, votre rôle à vous, Véronique, c'est quoi? C'est d'être un peu, ok, vous êtes la marraine de cet événement, mais vous devez les coacher, vous devez les accompagner, vous faites des duos avec eux?
2: Alors, je ne fais pas du tout de duo avec eux, mais je vais essayer de les accompagner au mieux, avec beaucoup de bienveillance, beaucoup de spontanéité, d'authenticité. Parce que c'est vrai que ce qu'ils ont à faire là, c'est vraiment un truc qui est compliqué quand même. Je crois que la plupart des gens ne s'imaginent pas ce que ça coûte de monter sur scène et d'oser peut-être essayer de faire rire le public. Donc moi, je serai là plutôt pour les entourer avec beaucoup de tendresse et beaucoup d'humour, j'espère. Voilà, on va essayer de rendre cette soirée un peu moins stressante que ce qu'elle ne paraît.
0: Vous avez, vous, avant, Véro, participé à ce genre de compétition, genre des galas de l'humour où on doit être repéré peut-être?
2: Oui.
0: Et alors?
2: Oui, au début de ma carrière. Moi, honnêtement, j'en garde un souvenir. C'est quand même très compliqué, quoi. Un souvenir très tendu, très stressé, avec beaucoup de trac. Une impossibilité presque de respirer avant, l'impression que j'allais mourir avant de monter sur scène.
0: Et c'est quoi qui vous stressait? Parce que monter sur scène, c'est quand même ce que vous aimez faire, et même s'il y a le stress des quelques minutes, c'est quoi? C'est le fait d'être jugé par d'autres personnes que le public?
2: Oui, en tout cas, je pense que moi, en tout cas pour ma part, hein, ce qui était le plus difficile, c'était de me dire que les gens ne savaient pas du tout qui j'étais.
0: Oui.
2: Et que ils devaient découvrir mon univers en 5-6 minutes, c'est toujours très rapide.
0: Oui.
2: Et c'est ça qui est très complexe, en fait. C'est de réussir à faire découvrir un univers en 5-6 minutes avec un public qui ne s'attend pas nécessairement à vous.
0: Oui.
2: C'est ça qui met aussi beaucoup d'enjeux. Et là, je me dis, pour eux, ils ont un enjeu supplémentaire, parce qu'en plus, c'est un concours. Déjà, il faut savoir qu'ils sont 12, mais ils sont...
0: Mais il y en avait 60 à la base. Hein.
2: Oui. Oui, c'est ça. C'est un truc de dingue. Moi, ça me fascine. En fait, j'ai une fascination et une grande admiration pour ceux qui font ce genre de trucs. Vous savez, c'est toutes ces émissions quand on regarde The Voice, enfin, ou je sais pas, la Starac, ici, voilà, qui est quelque chose pour les humoristes. C'est fantastique.
0: Oui, c'est fantastique. Et si vous avez envie d'assister, justement, bah, peut-être découvrir celles et ceux qui feront l'humour belge de demain.
2: Ah oui, venez.
0: Il y aura Véronique Gallo qui sera là pour vous envelopper, pour éviter que tout le monde ne stresse.
2: On va essayer.
0: Quelle pression! En fait, c'est un petit peu le rôle d'une maman au quotidien, hein, Véro.
2: Ben franchement, c'est aussi pour ça que je l'ai accepté.
0: Oui.
2: Parce que, je pense que ça correspond bien à qui je suis. Moi, c'est pas pour me mettre moi en avant, absolument pas. Moi, je m'en fiche complètement. Mais de pouvoir être là avec eux, de les encourager, de les accueillir, de les présenter, etc., ça me tenait à cœur.
0: Voilà. Eh bien, et c'est ce qu'on verra le 17 septembre à 20h. Le tarif est unique, c'est 25 euros. Ça se passe au Trocadéro à Liège. C'est à 20h. Merci, Véronique Gallo.
2: Merci à vous. Venez nombreux, parce que vous verrez, je pense, vraiment des jeunes humoristes, mais qui vont aller très loin.
0: Oui, et on va vous écouter dans un de vos sketchs dans quelques secondes. Comme ça, on se plonge dans l'univers de Véronique Gallo. Bisous, Véro. Bon dimanche à vous.
2: Merci.
0: On va vous écouter dans le Festival du Rire de Liège. C'est en 2018.
3: Qu'est-ce que je suis contente de vous voir. Oh bah écoutez, moi, vous me donnez la possibilité de parler pendant 10 minutes sans être interrompue non-stop par 4 enfants. Bah pour moi, c'est un moment de rêve. Bon, alors, est-ce qu'il y a des mamans dans la salle? Est-ce qu'il y a des mamans? Ok, donc je peux vous raconter ce que je voulais vous raconter. Non, mais parce que vous savez, nous, les mamans, qu'on vive au nord ou au sud, on vit toute la même chose, notamment au niveau de notre agenda. Hein, parce que vraiment, moi, quand je regarde l'agenda familial, eh bien, moi, honnêtement, j'ai l'impression que je joue à Tetris. Mais c'est un truc de malade. Et surtout que je ne sais pas vous, mais moi j'ai réalisé par exemple qu'avec toutes les activités des enfants, le samedi matin, je ne fais plus rien d'autre que monter dans ma voiture, descendre de ma voiture, monter dans ma voiture, descendre de ma voiture, monter dans ma voiture, descendre de ma voiture. Et le samedi midi, très souvent avec Bertrand, on se regarde et on se dit « Allez, plus que deux dodos et il retourne à l'école. » Alors, en plus, c'est moi qui gère tous les trajets pour conduire les enfants. Et tout ça dans une ambiance qui rendrait n'importe quelle mère, mais totalement neurasthénique. Je vous donne un exemple. La semaine dernière, je venais de démarrer avec les enfants. On n'avait même pas fait 2 kilomètres. Que j'ai Mathilde, 3 ans, harnachée dans son siège, qui me dit « Tu mets le wawa, maman, tu mets le wawa, tu mets le wawa. » Oui, je vais le mettre. « Oui, mais tu mets le wawa, tu mets le wawa. » Oui, je vais le mettre. « Oui, mais tu mets le wawa. » Oui, je vais le mettre 2 secondes. Et là, c'est Camille. « Oui, mais maman, il y a Martin qui veut pas que je mette ma jambe contre la sienne. » Bon, Martin, tu laisses un peu de place à ta sœur, s'il te plaît. Et toi, Camille, arrête de pousser ton genou exprès contre sa jambe. Il y a de la place pour tout le monde, les enfants. Non, c'est pas vrai, hein. Oh ben non, mais je leur raconte n'importe quoi. Oh ben, on est serrés comme des cornichons dans un bocal dans cette voiture. Ben, évidemment. Qui conduit la grosse familiale alors qu'il est tout seul? Qui? Ah ben voilà. Ah ben c'est pareil chez tout le monde, hein. On voit rarement un homme en mini pendant que sa femme est en Q5. Hein. Enfin, vous remarquerez qu'au début du trajet, j'essaie toujours de rester relativement sereine. Oui. Eh ben, ça ne dure pas.
4: Oui, mais tu mets le wow, maman, tu mets le wow, tu mets le wow.
3: Oui, je vais mettre le wow, mais tu attends qu'on soit sur l'autoroute. Et là, je jette un petit coup d'œil du côté de Thibaut, qui du haut de ses 15 ans regarde par la fenêtre, mais comme s'il était dans le couloir de la mort. Et je lui dis, mais ça va, toi, mon grand? Ben oui, c'est un oui ou un non? Quand je pense, comme cet enfant parlait non-stop quand il était petit. Non, mais à tel point que j'étais obligée de lui répéter, mais tais-toi, mais tais-toi. Eh ben ça, le tais-toi, il l'a bien intégré. Mathilde, par contre,
4: oui, mais tu mets le wawa, maman, tu mets le wawa, tu mets le...
3: Oui, je vais mettre le wawa, oh. Et là, il y a Martin qui décide d'écouter Black M avec son casque. Oui, mais Martin, il a 12 ans. Donc Martin, il n'écoute pas Black M. Il devient Black M. Donc moi, j'essaye de me concentrer sur la route et tout ce que j'entends, c'est « Ne me raconte pas de sottises pour parler d'amour, pas besoin de soutif. » Quoi? Ah oui, quand le cœur est brisé, les femmes te le disent, c'est l'homme le fautif. Je l'aime à la folie, un peu, beaucoup, passionnément. Pas du tout, pas du tout, pas du tout, pas du tout. Maman! Il y a Martin qui dit qu'il m'aime pas du tout. C'est une chanson, Mathilde. Oui, mais moi, je dois faire pipi. Oh, Camille, tu as bientôt 9 ans, tu peux quand même attendre qu'on soit arrivé. Non, c'est trop urgent. Bon, ben, je m'arrête alors, mais j'ai pas vu de station-service. Et tu feras sur le côté de la route. Oh non, dis dehors, trop dégueu. Écoute, Camille, depuis la nuit des temps, tout le monde fait pipi dehors quand il en a besoin. C'est oui, je sais que tu voudrais être une princesse, Camille. C'est oui, tu voudrais vivre dans un château. Enfin, écoute, Camille, si tu vivais dans un château, on ferait quoi, tu crois? Hein? Déjà, on vivrait au Moyen-Âge. Hein? Et si on vivait au Moyen-Âge, elle ferait quoi, maman? Eh ben, maman, elle arrêterait sa charrette. On descendrait de la charrette. On soulèverait toutes nos jupes et nos jupons et on pisserait dans le caniveau. Ah, oh, dis, c'est trop la honte.

0: Après les infos de 13h, c'est Kostia qui sera notre invité dans N'en rit encore.
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0: Vous écoutez RTB Vivacité, il est 13h, on s'informe avec Delphine Vreux.
7: Les formations pour devenir professeur dans l'enseignement secondaire sont-elles encore attirantes? Les inscriptions sont en chute libre. La communauté LGBT au cœur de plusieurs dizaines de perquisitions tôt ce matin en Turquie. Au moins 50 personnes ont été arrêtées. Il a mangé de la boue et a survécu 10 jours dans l'obscurité. Un rescapé de la crue au Népal raconte son calvaire alors qu'il était piégé dans un tunnel. Bonjour, c'est la dernière des rentrées dans l'enseignement, celle du supérieur demain. Mais qui s'engage encore sur la route de l'enseignement pour le secondaire? Il y a les jeunes étudiants, mais il y a aussi ceux et celles qui entament un parcours de reconversion. Mais suite aux réformes, comment se porte la filière? Yves Peters et Anne-Sophie Breudonx se sont assis dans un auditoire lors d'une séance d'information à l'université de Namur. Une séance en vue de réaliser un master, c'est le deuxième diplôme, celui après avoir obtenu un bachelier.
8: Merci d'être là.
9: 35 futurs étudiants ont fait le déplacement. Ici, l'on forme des profs de biochimie, maths, physique et sciences éco, mais ils sont de moins en moins nombreux à s'inscrire chaque année. Nathanaël Laurent, responsable des masters en enseignement de l'UNAMUR.
10: L'année passée, nous espérions avoir une centaine d'étudiants et il s'est avéré que nous avons pu accueillir une cinquantaine d'étudiants.
9: Une diminution qui s'explique par les réformes qui ont touché le monde de l'enseignement et la formation, selon Arnaud Verwoerdt, didacticien de la biologie.
11: On est passé d'une formation de 30 crédits à une formation de 60 crédits. Puis il n'y a rien à faire. La réforme qui est également passée dans l'enseignement secondaire risque d'être un frein également à l'inscription.
9: On parle ici des deux périodes de cours en plus pour les enseignants du secondaire supérieur. Jénine est bio-ingénieure. Elle enseigne depuis un an dans une matière dite précaire. Dans son école, elle a vu l'impact de cette mesure depuis la rentrée.
12: C'est vrai qu'il y a beaucoup de collègues qui sont partis, donc c'est pas facile. Le début d'année en tout cas n'est pas facile.
9: Isabelle est ingénieure agronome en reconversion. Elle a trouvé un mythe dans une école et souhaite se former correctement au métier d'enseignante.
13: Ça risque d'être incompatible avec la construction d'un cours dans l'enseignement quand on est en poste. Donc l'étaler sur 3 années me paraît plus opportun.
9: Comme Isabelle, plusieurs profs en fonction n'ont d'autre choix que de miser sur cette formule allégée, mais aussi allongée.
7: Et je vous rappelle notre opération Parlons Solutions consacrée à l'enseignement. Vous pouvez participer en envoyant vos témoignages, vos expériences ou participer à la réflexion. Et c'est aussi l'occasion de découvrir tous nos reportages sur le site rtbf.be/solutions. Le boom des voitures de société continue. On en compterait 587 000 sur nos routes selon de nouveaux chiffres. Fabien Van Eckhout, que faut-il d'ailleurs retenir de ces chiffres?
14: Oui, les chiffres d'abord dévoilés par l'Office National de Sécurité Sociale et Renta, la Fédération des Sociétés de Leasing. Les voitures de société ou voitures salaire n'ont jamais été aussi prisées chez nous. Elles étaient 587 000 en mars, plus 12% en 5 ans, tout simplement parce que pour beaucoup d'entreprises et d'employés, c'est toujours le meilleur avantage extra-légal, sans cotisation sociale. Et avec désormais un usage plus étendu que les seuls cadres supérieurs. Donc oui, ça marche.
7: Et pourtant, peu à peu, le gouvernement fédéral prend des mesures, mais c'est un peu aussi à reculons.
14: Oui, le fédéral a décidé de réduire la déduction fiscale des voitures de société, tentant d'orienter aussi du diesel vers l'électrique, mais ce sera pour l'année prochaine. Le fédéral voulait aussi imposer aux entreprises de proposer un budget mobilité aux travailleurs, permettant de renoncer à la voiture au profit d'autres options mobilité, abonnement au transport en commun ou vélo électrique, mais c'est aussi reporté à janvier 2027. Quant à mettre fin totalement aux voitures de société, le fédéral étant à la recherche de solides économies, cela ne semble pas pour demain. Le président du CDNV, Sami Mehdi, l'a fortement exclu cette semaine.
5: Tout le monde a le droit de déposer des idées sur la table, mais supprimer les voitures de société, nous n'allons pas le faire, c'est hors de question.
14: Les voitures de société ont donc encore de belles heures devant elles.
7: Merci Fabien Van Eckhout pour ces explications. La police turque a effectué des dizaines d'arrestations ce matin, ciblant des organisations et des personnes LGBT à Istanbul. Plusieurs associations ont été fermées et des militants ont été placés en garde à vue. Les autorités font passer un message clair. Wahub Fayoumi, elle parle, je cite, d'opérations menées dans le cadre de la protection de la famille traditionnelle.
15: Ce sont les explications du ministre turc de la Justice, Akin Gürlek. Ces opérations ont été menées dans le cadre de ce qu'il appelle la décennie de la famille, une opération proclamée par le président ultra-conservateur Recep Tayyip Erdogan pour, je cite, « protéger nos enfants, l'institution familiale et l'ordre social ». La police et la gendarmerie turque ont donc débarqué tôt ce matin dans plusieurs bars, un hammam et une boîte de nuit, mais aussi au domicile de différents militants LGBT+. Selon les autorités turques, des poursuites judiciaires ont été immédiatement engagées contre 162 personnes, 9 associations et 13 entreprises. D'après Chaos GL, l'une des associations poursuivies pour crimes d'obscénité, 50 personnes arrêtées sont des défenseurs des droits LGBT+. Cette répression a en réalité débuté hier avec le blocage de plusieurs comptes de réseaux sociaux ou de sites internet. Une répression qui s'accentue donc sous la pression du parti conservateur au pouvoir, alors même que l'homosexualité n'est pas pénalement réprimé en Turquie.
7: Et pour l'association turque des droits de l'homme, il s'agit d'une discrimination d'État, d'une politique de la peur et du démantèlement de la société civile. Les Suédois vont-ils assister à une arrivée de l'extrême droite au gouvernement ou au retour au pouvoir de la gauche? Ils sont 8 millions à voter aujourd'hui lors d'élections législatives. Le Premier ministre Ulf Kristersson a promis de faire entrer la formation d'extrême droite dans son gouvernement en cas de victoire. Il faudra plus de 4,5 milliards de dollars pour reconstruire toute cette région du Népal ravagée par une crue hors norme. C'était il y a une dizaine de jours. Elle a été provoquée par l'effondrement d'un glacier. La crue a coûté la vie à près de 1400 personnes et plus de 5000 sont portées disparues. Les États-Unis vont apporter leur aide au Népal dans l'identification des corps. Mais parfois, des miracles se produisent. Deux ouvriers ont pu être dégagés. Ils ont été piégés durant 10 jours par la boue dans un tunnel d'une centrale hydroélectrique qui était en construction. L'un des deux hommes, Sanyasa, a 30 ans. Il a pu rejoindre sa famille aujourd'hui après quelques jours d'hospitalisation. Il n'avait que la boue pour s'alimenter et il raconte son cauchemar.
16: J'étais de service quand soudain une crue inconcevable nous a frappés avec des vagues semblables à un tsunami atteignant plusieurs mètres de hauteur. Je récitais le Mahamantra, une prière hindoue, et l'énergie divine que j'ai reçue grâce à cela m'a permis de ne pas avoir peur ni de désespérer. J'ai ainsi pu rester là. Quand j'ai été secouru, j'ai d'abord demandé à l'armée « Ça fait combien de temps que je suis là ?» Ils m'ont répondu que ça faisait 10 jours. J'aurais dit qu'il ne s'était écoulé que quelques jours.
7: Et des centaines d'ouvriers employés sur les chantiers font partie des disparus. Les supporters brugeois dans les starting blocks. Dans moins d'une demi-heure, le club de Bruges affronte l'Antwerp. Et pour le reste du programme, à 16h, Genk reçoit la Gantoise. À 18h30, Charleroi se rend à Zulte au Waregem. Et à 19h15, la Louvière accueille Courtrai. En cyclisme, 2 jours après sa victoire au Grand Prix de Québec, Remco Evenepoel s'élance cette fois sur le parcours du Grand Prix de Montréal. Un bon test pour lui sur un circuit qui sera très similaire à celui des championnats du monde dans quelques jours. Au Tour d'Espagne, dernière étape avec l'arrivée finale à Grenade. L'Espagnol Enric Mas est toujours leader du classement général. Et en tennis, la finale messieurs de l'US Open aura lieu la nuit prochaine. Finale qui opposera Alexander Zverev à Ben Shelton. Des figures de style, des paniers de basket et le décor du cinquantenaire à Bruxelles. La cinquième édition du festival Urban Sessions se déroule sur ce site et il met en avant ce festival toutes sortes de disciplines de sport urbain comme le basket 3x3 ou alors le BMX freestyle. Une compétition a d'ailleurs lieu, elle réunit les meilleurs au monde. Bruxelles est devenue une étape incontournable sur le circuit mondial. La Française Maëlys Turini s'est classée 7e l'année dernière. Elle vit une progression fulgurante. L'athlète de 25 ans a pourtant découvert cette discipline assez tard et Pierre Vandenbulk l'a rencontrée.
17: Maëlys Turini roule à vélo depuis toujours. Elle a fait ses classes sur la route avant de tout plaquer à 19 ans.
18: Franchement, c'est juste que je voulais plus de sensations et que ça commençait à m'ennuyer le vélo de route. Il me fallait un petit peu plus d'excitation, d'adrénaline. Et j'ai découvert le BMX grâce à mon petit frère qui voulait se mettre au skate.
17: Elle pratique en solo dans son coin.
18: Oui, de base, toute seule, dans le petit skatepark de ma petite ville à côté de Lyon.
17: Douée, Maëlys participe alors à ses premières compétitions où elle se fait repérer et intègre un centre de formation. Depuis 2 ans, elle est professionnelle, mais elle ne gagne pas pour autant sa vie avec le BMX.
18: Ouais, je travaille à côté, du coup, en tant que technicienne vélo, donc je répare des vélos, toujours dans le vélo.
17: Maëlys Turini vise les Jeux Olympiques, si pas Los Angeles, Brisbane en Australie.
18: 2032, ça me trotte vraiment en tête.
17: En attendant, c'est Bruxelles et cette manche internationale au cinquantenaire.
18: C'est pas commun et c'est très joli, surtout quand on prend en photo et qu'on voit le monument derrière, c'est magnifique.
17: Maëlys n'aura malheureusement pas la chance de le revoir aujourd'hui, elle a été éliminée hier en demi-finale.
7: Un décor magnifique qui referme ce journal. Bel après-midi.
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19: Merci beaucoup Delphine. Prochain point avec l'info, c'est dans une heure.
20: Et en point sur les routes avec un accident sur le 40 à Grand Bigard. Ça ralentit assez fortement hein, depuis Ternat. 35 minutes supplémentaires. Ça freine aussi légèrement à hauteur de deux chantiers, celui de Votem. 40 encore dans les deux sens, 5 à 10 minutes. Et puis ça freine aussi sur le 411, 5 à 10 minutes. Là aussi, à hauteur de Bouges en direction de Luxembourg.
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19: Quel temps fait-il ce dimanche ?
20: Alors encore un petit peu de patience hein, pour revoir le soleil. Les pluies intermittentes continuent à se décaler progressivement vers l'est. Retour au sec dès la fin de l'après-midi pour le centre du pays. En début de soirée concernant l'est, les maxima 20 degrés. Et puis en soirée, le temps sera sec, mais la grisaille va revenir malheureusement durant la nuit. Du coup, demain, eh bien, on va commencer la semaine dans une ambiance assez terne. Quelques timides éclaircies durant l'après-midi. La journée de mardi s'annonce agréable. Jusqu'en milieu d'après-midi, assez bien de soleil, une petite poussée même de chaleur, jusqu'à 26 degrés.
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19: Et ce dimanche avec nous, c'est Kostia qui nous accompagne. Ça va Kostia ?
23: Mais oui, ça va très bien. Bonjour tout le monde, bonjour Fanny.
19: Tout va bien pour vous ?
23: Tout va super.
19: Vous avez votre petite bouteille d'eau ?
23: Oui.
19: Il est bien installé.
23: Très bien.
19: On peut démarrer cette deuxième heure d'émission parce qu'on va vous mettre à dure épreuve. On vous a demandé de choisir des sièges. Mais vous connaissez cette émission,
23: mais
19: Kostia,
23: oui.
19: Donc il n'y a aucun souci. On va apprendre à vous découvrir encore plus. Et on démarre toujours la deuxième heure avec une musique. Alors on vous a imposé une chanson.
23: Oui.
19: Ok. Qui s'appelle C'est lundi. Parce qu'en fait, aujourd'hui, nous sommes dimanche et demain, ce sera
23: lundi.
19: Voilà. Alors, c'est Jessie Garonne qu'on va écouter. C'est paru en 1983. Derrière ce titre saccadé aux résonances rockabilly se cache un artiste attachant, amoureux du rock, du jazz et féru de classique.
23: Eh ben, je connais.
19: Vous connaissez ?
23: Oui.
19: Vous
23: pouvez... Lundi, tum, tum. Et puis, j'ai pas le reste des paroles.
19: Ok, ben, écoutez, on a déjà le titre, c'est déjà ça. On écoute donc Jessie Garonne avec C'est lundi.

0: C'était Shakira sur Vivacité avec Dai Dai, l'hymne de cette Coupe du Monde. On va pas jouer au foot avec Kostia, on va plutôt parler de son parcours. Ne bougez pas.
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0: Kostia est notre invité cette deuxième heure d'émission. Alors Kostia, pour tous les gens qui ne vous connaissent pas encore, mais vous commencez à bien tourner, à être présent aussi sur les réseaux, vous avez, on vous a découvert au Festival International du Rire de Rochefort.
7: Oui, oui, oui, oui.
0: 2019.
7: À 19, c'était à Bastogne.
0: Ah, c'était à Bastogne.
7: Et le Festival du Rire de Rochefort, j'ai eu le plaisir de participer au tremplin en 2023.
0: Donc c'était après.
7: Voilà, où c'était j'ai eu le plaisir après. De repartir avec 3 prix.
0: C'est génial, quel prix ?
7: Grand prix du jury, prix du public et le prix des cabarets.
0: Et dans ces cas-là, on le met sur un CV, ce genre de choses ?
7: Oui, je pense qu'on parle de nos prix.
0: Et on sait en plus que Rochefort est hyper apprécié, hyper reconnu partout dans le monde.
7: Partout, je pense que Rochefort, c'est le plus ancien festival d'humour francophone.
0: Ça, et, oui, et on le sait, et on sait à quel point les gens qui passent par Rochefort sont un peu fiers.
7: Ah bah oui, c'est une fierté de gagner un prix dans un festival en Belgique aussi reconnu que celui-là.
0: Alors pour le moment, vous continuez de tourner avec votre one-man show.
7: Oui.
0: Qui s'appelle
7: Entre deux.
0: Entre deux, dont une bonne partie a été actualisée. C'est important pour un artiste de se dire, allez, on va un petit peu modifier, on va un peu
7: Oui, ça reste du spectacle vivant et je pense que le temps passe. Il y a des choses peut-être qu'on a peut-être envie de raconter et qui se rajoutent. Et puis à un moment, pour raconter des nouvelles choses, il faut se séparer de certaines parties du spectacle ou de certains sketchs. Au début du spectacle, je me suis rendu compte peut-être pas qu'il y avait des redites ou des choses comme ça. Et donc, j'ai voulu faire évoluer le spectacle.
0: Et donc, vous tournez avec ce spectacle depuis combien de temps maintenant ?
7: Alors, la toute première version du spectacle, c'était après le Covid.
0: Oui.
7: Donc, 2021, oui. On va dire. Et puis voilà, il évolue, il change. Et cette nouvelle version, elle rentre dans sa troisième saison.
0: C'est génial ça.
7: Ouais,
0: c'est
7: génial.
0: Super de pouvoir tourner autant de temps avec un spectacle parce que ça vous permet aussi d'aborder plein de choses, de le roder en veux-tu en voilà. Vous parlez de votre vie,
7: oui.
0: Vous parlez un petit peu de votre parcours et vous êtes comme beaucoup de personnes qui travaillent, qui ont des enfants, vous êtes équilibriste.
7: Oui, il faut courir à gauche, à droite, faut entre le sport, entre les la vie
0: vous
7: de famille.
0: Vous arrivez à mettre du sport vous là-dedans ?
7: Non, moi je fais pas de sport.
0: Parce que moi,
7: non.
0: Pas encore.
7: Non, c'est le sport des enfants. Le lundi, le mardi, le mercredi, le vendredi, le samedi, un peu tout le temps. Donc ça court beaucoup, mais c'est la vie de beaucoup de gens. Et je dis souvent en rigolant que dans le spectacle, je vous raconte vos vies en vous racontant la mienne
0: c'est
7: ou
0: ça.
7: L'inverse.
0: Oui.
7: Parce que ça marche dans les deux sens et c'est un spectacle. Je le dis souvent où les gens se reconnaissent énormément. C'est ce qui ressort beaucoup. beaucoup en fin de spectacle, c'est les gens viennent me voir en disant mais ça c'est tout à fait moi, j'ai vécu ces choses-là, j'aurais pu le raconter.
0: Oui, et donc ça dédramatise un petit peu parfois la pression qu'on se met en disant j'aurais pas le temps, j'arrive pas à tout faire, j'en
7: exactement,
0: peux plus. J'en peux plus. On va vous écouter, Kostia, dans un de votre sketch, dans un titre de votre spectacle, évidemment, une partie, j'ai du mal à faire.
7: Oui, je...
0: j'ai essayé de le refaire.
7: Donc je vais le faire dans un sketch de mon spectacle.
0: Mais oui, mais vous comprenez, il y a beaucoup de mots dans la phrase.
7: Je comprends, oui.
0: On vous écoute, Kostia.
8: Je suis très content d'être là, très, très content d'être là. Alors, je sais, tous les artistes, quand ils montent sur scène, vous disent qu'ils sont contents d'être là. Moi, c'est vrai. Ouais, moi, je suis content d'être là parce que être ici, ça me permet déjà de pas être chez moi. Ouais, moi, je suis papa. C'est chiant, hein. En plus, moi, je suis papa d'enfants qui ne veulent pas dormir. Vous avez déjà essayé de mettre au lit un enfant qui n'a pas envie de dormir ? Ouais, c'est un peu comme essayer de coucher un pote bourré après la fête du 15 août à Liège, hein. Ah non, je vous jure, ça se passe de la même manière, mais...
9: Ben, j'ai pas sommeil. J'ai encore soif. Hey, tu viens me faire un câlin? Hey, toi, je t'aime.
8: Avec mes filles, c'est pareil. Enfin, la différence entre mes potes et mes filles, c'est que mes filles, quand elles dorment, ben t'as pas envie de leur dessiner des bites sur le front. Enfin, pas toujours. Mais j'imagine qu'il y en a qui me comprennent ce soir par applaudissement. Il y a des parents, grands-parents dans la salle. Il y en a qui regrettent. Mais madame, mais on peut pas applaudir ça. Putain, mais on m'avait prévenu, on m'a dit, tu verras, Liège, public de bâtards, hein. Ah ben ça se confirme, hein, ça se confirme. Comment tu t'appelles?
10: Carole.
8: T'as des enfants? Combien? Deux. Ok, donc toi tu fais la connerie une fois, tu recommences. Ok. Bon, ok, public de bâtards. Ok, chef des bâtards ce soir. Carole, sous vos applaudissements. Carole, je te charrie, hein, Je pose la question, c'est parce que moi je suis l'heureux papa de deux petites filles. Léa et Clara. Oh, c'est mignon, hein? Ouais. Ouais, ben c'est mignon sur papier, quoi. Mais c'est pas leur faute, hein, vous savez. C'est nous qui avons choisi les prénoms. Et en Belgique, vous le savez, on a 8 jours pour donner un prénom à un enfant. 8 jours. Moi, tu m'aurais laissé 1 mois. Toi aussi, apparemment. Bon, mes filles, elles se seraient appelées Chucky et Belzébuth, hein. Tu m'en laissais 3, elles s'appelaient Pilule du lendemain et Avortement. Me faites pas dire ce que j'ai pas dit, hein. J'aime beaucoup mes enfants. Surtout qu'on les a vraiment voulus. Nous, on est passé par la PMA. Tout le monde voit ce que c'est, la PMA? Oui, la procréation médicalement assistée. Ben moi, c'est le terme assisté que j'avais pas bien compris. Ah non, moi, au départ, je pensais qu'on allait avoir un coach à la maison, vous voyez? En mode crossfit. Allez-y, monsieur, c'est maintenant, faut y aller! Ouais! Rien lâcher, jamais abandonner! C'est pas la quantité qui compte, c'est la qualité! No pain, no gosse! C'est pas du tout comme ça que ça se passe, c'est beaucoup plus médical le truc. Ouais, moi au départ PMA, ça a été procréation manuelle à la maison. Ouais, je devais mettre mes futurs enfants dans un petit pot en plastique. J'avais 30 minutes pour les amener à l'hôpital. Ouais, moi je m'étais glissé dans la peau d'un livreur de pizza. À cette période, ma femme, elle se foutait de ma gueule, elle m'avait appelé Uber Beat. C'est le mot Uber qui t'a fait rire, hein. Et moi, il fallait m'imaginer à l'époque, en livraison, tu sais, je prenais mon petit pot, je le fermais bien, je le mettais dans un sac Carrefour, je l'attachais au scooter et je partais en livraison. Et à un moment, le vent a tourné, il est rentré dans le sac s'est retrouvé ici. pensais à mes futurs enfants qui étaient dans le sac et qui devaient être là comme ça. Et moi, sur le scooter, j'étais la merde. Putain, je vais faire des gosses débiles. Je vous rassure, madame, je suis arrivé en moins de 30 minutes à l'hôpital. J'ai pris mon petit pot. C'était devenu du sabayon. Sabayon qui aujourd'hui s'appelle Léa. Et ça la suit, vous savez, dans sa vie de tous les jours. Moi, il n'y a pas une journée où on me dit pas « Oh, mais enfin, mais Kostia, mais ta fille, oh, mais quelle crème !»
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11: Le rêve d'Hugo a toujours été d'être cuisinier.
12: Hugo, carbonara pour la vie.
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0: Et Kostia est notre invité. Comme beaucoup d'humoristes, Kostia, avant de monter sur scène avec votre spectacle, l'impro vous a titillé.
7: Oui, bon, moi j'ai fait toute une carrière au Club Méditerranée. Et oui. Quand je suis rentré du club, le club vous permet de monter sur scène comme ça tous les jours, tous les jours, tous les jours. Et je voulais garder un contact avec la scène. Et j'ai découvert l'impro en 2005. Donc maintenant, ça remonte quand même pas mal. Et c'est vrai que c'est une discipline qui est juste incroyable.
0: Oui. En fait, c'est drôle parce que j'ai l'impression que l'impro, il y a des gens qui adorent.
7: Oui.
0: Et il y a des gens qui n'aiment pas du tout.
7: Alors, je pense qu'il faut différencier aussi le match d'impro,
0: oui,
7: où on vient construire des petites histoires, oui, de quelques minutes, et l'improvisation qui se passe parfois sur scène, okay, avec les humoristes.
0: Ou en tant qu'humoriste.
7: Voilà. Moi, ce que je fais beaucoup sur scène, c'est je réagis sur ce qui se passe dans le public,
0: oui,
7: mais je ne prends jamais quelqu'un en grippe, okay, pour m'attaquer à lui pendant 5 ou 10 minutes. Il y a des gens qui le font très très bien.
0: Oui.
7: Et je pense qu'il faut laisser ça. Moi je m'amuse de ce qui se passe et je l'intègre dans le spectacle, et ce qui fait que le spectacle est à chaque fois différent. J'ai des gens qui sont venus voir 3-4 fois le spectacle et qui m'ont dit, j'ai à chaque fois passé un spectacle différent. Donc
0: Et improviser avec les autres, avec des collègues sur scène, c'est quelque chose qui vous tente et que vous aimez ou moins?
7: Ah, moi j'adore ah ouais, le match d'impro, parce que justement on crée une histoire ensemble, chacun va amener sa petite brique,
0: ouais,
7: et on peut s'aider, là où le one man show, il y a personne pour venir vous aider si,
0: oui,
7: vous chutez.
0: C'est vrai que c'est magique, j'ai déjà assisté, j'ai eu cette chance d'assister à des matchs d'impro, mais je remarque qu'il y a parfois dans la volonté des gens, parce qu'on a beaucoup parlé d'impro avec ne fût-ce que la Starac, où il y a un prof d'impro,
7: oui,
0: qui donne des cours, on est vite, soit on a l'âme d'un improvisateur, soit on est peut-être trop timide et on n'y arrive pas. Tout le monde ne peut pas se lancer.
7: Ah, moi j'ai l'impression que tout le monde peut le faire.
0: C'est vrai.
7: Ouais, parce que justement dans une équipe d'impro, tout le monde va avoir son rôle.
0: Ah ouais.
7: Il y a celui qui va amener des blagues, il y a le constructeur qui va créer une histoire, et donc chacun va pouvoir amener sa petite pierre à l'édifice.
0: Vous savez, j'oserais peut-être pas faire de l'impro.
7: Je suis sûr que
0: pour toi, non, mais j'ai un tempérament fort, j'ai, ouais, pas peur. Mais l'impro, c'est quelque chose qui me ferait plus peur qu'autre chose.
7: Ok.
0: Ouais, c'est drôle.
7: J'imaginais,
0: hein,
7: pas. Ouais.
0: Si, parce que, et donc je me dis, tiens, c'est tout le monde n'est pas fait non plus pour ça, peut-être, ouais, la peur, ou peut-être qu'on doit arrêter d'avoir peur.
7: Exactement. Voilà. Et moi, j'aime beaucoup, voilà, sortir du texte pendant le spectacle, pour revenir après dans l'histoire. Mais voilà, ça rend la soirée unique. Et
0: ça donne
7: ça.
0: Une force au spectacle quand on va, oui, voir quelqu'un en scène qui va... ça donne un moment unique pour les gens qui sont, oui, dans le public. Vous nous avez demandé d'écouter un extrait de La Vérité si je mens. Pourquoi,
7: oui,
0: un extrait et pourquoi celui-là particulièrement?
7: Parce que c'est un extrait que j'aime beaucoup. Enfin, c'est un film que j'aime, oui, beaucoup. C'est toute une série que j'aime énormément. Et j'ai des amis qui m'ont parfois comparé à José Garcia,
0: oui,
7: et voilà, c'est une scène que j'adore, qui moi me fait rire. C'est la, je peux le dire,
0: oui, oui, oui, c'est la scène du
7: coup de fil à sa maman.
0: Donc c'est quand Gad Elmaleh piège José Garcia,
7: oui,
0: c'est ça.
7: Exactement.
0: Allez, on l'écoute ensemble.
17: Quoi, tu connais pas Martine?
18: Oh putain, les mecs, sans déconner, vous pourriez me faire croquer un peu de temps en temps, merde.
17: Attends,
13: Tu veux que je la branche?
17: Me laisse tomber, attends, il peut pas, je te jure.
18: Non, mais lâche l'affaire, tu fais pas le poids, Martine, c'est une allumée, je la connais.
17: Dove. Non, sans déconner, attends, je vais l'éclater sur ma vie, je suis un marteau pilon, là, je vais la casser, là.
13: Attends, je lui branche ou pas?
17: Allez, vas-y,
13: branche.
17: Allez, va.
13: Bah, attention, t'as vu comment je lui parlais? Tu vas direct, franchement. Tu la joues pas, genre les poètes disparus, ou et tout ça, ok? Tu la chauffes à donf, sinon c'est niqué.
17: Ok.
13: D'accord? Allô? Ouais, bouge pas une seconde.
19: Allô, cher copain de Dove, il m'a dit que t'aurais rien contre un petit 5 à 7 avec un mec super bien monté. Tu sais quoi, je vais te casser tes petites pattes arrière et puis je vais te faire bouffer ton polochon. T'entends?
20: Serge? C'est toi mon fils?
0: C'est sa maman, c'est bien
19: maman.
0: Ça.
19: Oh putain, mon torculé!
0: Film culte, est-ce qu'on peut ajouter La vérité si je mens au film culte comme Le Père Noël est une ordure, comme La cité de la peur?
7: Ah oui, je pense clairement. Mais d'ailleurs, j'avais pensé à des extraits de La cité de la peur, à des passages de Louis de Funès, bien sûr. Mais voilà, et puis moi, je parle beaucoup de ma maman sur scène. Ma maman, c'est l'archétype de la mère juive.
0: C'est vrai?
7: Oui, tout à fait. Et c'est vrai que j'en parle beaucoup, elle prend énormément de place dans le spectacle. Et voilà, c'était un petit clin d'œil aussi pour elle que j'ai au moins 10 ou 15 fois par jour au téléphone. C'est vraiment la même chose.
0: Vous n'avez pas la même conversation, rassurez-nous.
7: Non.
0: Ouf, nous voilà rassurés. Allez, on continue avec un petit questionnaire dans quelques instants pour Kostia.

0: C'était Marguerite sur Vivacité avec Bellevue. Petit questionnaire de Proust.
1: Oula, c'est là que je tremble.
0: Pour Kostia.
1: C'est là que je tremble.
0: Vous pouvez trembler, cher ami.
1: Oui.
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0: J'ai peut-être survendu il y a quelques minutes le questionnaire que Kostia va entendre maintenant. On est dans un questionnaire de Proust de plutôt tu préfères. Vous voyez ce que je veux dire ? C'est le Proust de Fanny.
1: Ah, moi j'étais sur la Madeleine, je suis un gourmand moi.
0: Ah oui, c'est vrai. C'est quoi votre Madeleine de Proust d'ailleurs ? Qu'est-ce qui vous replonge en enfance ? Qu'est-ce qui est le truc qui va vous faire rêver ?
1: La mousse au chocolat.
0: La mousse au chocolat ?
1: Ouais, ça me rappelle ma grand-mère.
0: Ah oui, c'est vrai ?
1: Ouais.
0: Ah, alors...
1: Ma grand-mère juive, ashkénaze,
0: oui.
1: Qui cuisinait pas très bien, on va pas se mentir. Vraiment, oui. C'était pas... Mais la mousse au chocolat, elle faisait ça très très bien.
0: Ça,
1: et donc, dès que je mange une mousse au chocolat, j'essaye de retrouver ces moments avec ma grand-mère.
0: Mais on retrouve rarement le même goût.
1: Oui, non, c'est difficile, ouais. C'est difficile.
0: Ouais.
1: Et ma grand-mère, si j'ai deux secondes, elle, je me rappelle, elle avait ce petit accent et elle cuisinait pas bien.
0: Ouais.
1: Et quand on finissait son assiette, elle disait « Ah, t'y as aimé ? T'y veux encore ? »
0: Oh non !
1: Alors nous, on disait « Non, c'est bon, j'ai assez. » Et elle disait tout le temps « Ah, tu sais, chez bonne maman, on force jamais.
0: Oh. »
1: Et puis elle laissait un petit blanc de deux secondes et puis elle faisait « Mais on va jeter.
0: Oh
1: alors
0: non.
1: On demandait son assiette et on remangeait, même
0: c'est
1: si on n'avait plus envie.
0: C'est trop mignon. Ouais. Et elle savait qu'elle cuisinait mal ou pas du tout ?
1: Non, je pense pas.
0: Personne n'a jamais osé lui dire.
1: Je pense pas.
0: Oh, c'est trop mignon. Bon, on n'est pas dans un questionnaire de Proust, mais plutôt dans des tu préfères. Vous êtes plutôt Bourvil ou de Funès ?
1: De Funès.
0: Pourquoi ?
1: J'adore son côté clownesque. Je trouve que ça bouge énormément. Et Bourvil, plus dans la retenue, plus calme. Voilà, je m'identifie plus à De Funès.
0: Le Père Noël est une ordure ou les bronzés font du ski ?
1: Aïe, aïe, aïe, aïe, aïe.
0: On ne va pas vous tuer si vous répondez à un Kostia.
1: Non, du tout. Oui, je sais que je suis long. Je vais dire le Père Noël est une ordure, puisqu'on le revoit chaque année. Vous allez me dire les bronzés font du ski aussi. Mais non, le Père Noël.
0: C'était de la découverte aussi, de les découvrir pour la première fois, non ?
1: Ouais, mais.
0: Avant, le bronzé ou le Père Noël ?
1: Alors ça, je ne sais pas.
0: Je ne sais pas non plus.
1: Je pense que c'est le Père Noël. La pièce est d'avant.
0: Oui, la pièce d'avant. Jérôme de Warzé ou Cody ?
1: Les deux ?
0: Ah non, on doit choisir.
1: Alors moi qui aime faire des personnages et beaucoup jouer des personnages, je vais dire Cody. Qui est juste incroyable dans ses personnages.
0: Encore deux choix entre deux humoristes, Muriel Robin avec L'Addition ou Florence Foresti avec L'Avion de Barbie.
1: Je vais dire L'Addition de Muriel Robin.
0: Un sketch culte.
1: Oui.
0: Deux nanas, deux Belges qu'on adore, deux styles différents, Véronique Gallo ou Laura Lone.
1: Deux styles totalement différent. J'aime beaucoup les deux. Par contre, je vais aller vers Véronique.
0: Véro.
1: Qui parle aussi de sa vie de maman et des choses comme ça. Et j'aime beaucoup.
0: Deux artistes.

0: fils de grand comédien belge, Benoît Poelvoorde ou François Damiens?
1: Pour le côté comique, je vais dire Damiens, mais Benoît Poelvoorde.
0: C'est un monument.
1: C'est Benoît Poelvoorde.
0: Ouais. Deux artistes belges. On a beaucoup parlé d'eux cette rentrée parce qu'ils viennent d'intégrer. Elle vient d'intégrer. Vous voyez, j'ai encore du mal. Deux artistes belges. On en a beaucoup parlé cette semaine parce que Sarah Lélé intègre l'émission Quotidien où elle retrouve Guillaume. Sarah Lélé ou Guillaume?
1: Les deux dans leur style sont incroyables, mais de nouveau je vais partir vers Guillaume pour
0: côté personnage
1: et sa créativité à ce niveau-là.
0: Ouais.
1: Mais ce que fait Sarah Lélé est aussi juste incroyable.
0: Ouais. Les inconnus ou les nuls?
1: Les nuls.
0: Ok. Astérix et Obélix, Mission Cléopâtre d'Alain Chabat ou La Cité de la Peur avec Alain Chabat?
1: La Cité de la Peur, La Cité de la Peur, La Cité de la Peur.
0: Ça reste un film que vous pouvez regarder encore maintenant?
1: Je peux le voir, le revoir et quand je suis content de le revoir, je vomis
0: aussi. Vieilli. Ça n'a pas trop vieilli?
1: Sûrement un petit peu, mais ça ne me dérange pas.
0: Ok.
1: Vraiment.
0: Et c'est cette phrase-là qu'on va garder. C'est un petit peu vieilli, mais ça ne me dérange pas. Dans les humoristes d'aujourd'hui, vous nous avez demandé d'écouter Roman Fraissinet. On l'aime beaucoup, on l'écoute dans J'ai hâte d'être vieux.
2: T'es très heureux d'être ici. Je sais que la majorité d'entre vous, vous ne me connaissez pas. Okay. Je m'appelle Roman, j'ai 24 ans. Et souvent, quand je dis mon âge, les gens ils me disent « Putain, t'as de la chance, t'es jeune. » Et je te jure, je ne suis pas d'accord. J'ai tellement hâte d'avoir 80 ans. Parce que quand t'as 80 ans, tu peux tout faire. Tout, on va rien te dire, tu peux tout faire. Moi, si demain, il y a un monsieur de 80 ans, il vient me voir, il me dit « Nique ta mère !» Je lui dis « Bonne soirée, monsieur, vous voulez que je porte un sac ?» Tu peux tout faire. Je pense qu'à ça. Là, en ce moment, je suis en train d'organiser l'anniversaire de mes 80 ans dans ma tête. Écoute là où j'en suis. Je vais engager une comédienne de genre 20 ans et on va jouer comme si on était en couple. Et on va aller dans un restaurant où il y a plein de gens. Et c'est sûr, les gens, ils vont commencer à parler. Ils vont être là comme ça. « Oh, regarde !» C'est dégueulasse. Elle est avec lui juste pour l'argent. C'est dégueulasse. Dès que tout le monde s'est mis d'accord pour nous juger, je veux qu'elle se lève, qu'elle pète un câble et qu'elle me dise « Mais tous les jours, tu me demandes de l'argent, Romain. Je vais finir par croire que c'est pour ça que t'es avec moi, en fait. Et moi, je vais me lever avec mon vieux corps et je vais lui dire « Mais c'est pour faire du shopping !» J'ai très très hâte, je te jure, il va se passer un truc dans ce restaurant. J'ai d'autres idées, j'en ai une, je pense que je vais la faire à 70 ans, parce que celle-là, je suis particulièrement pressé. Écoute l'idée. Je vais aller à la boulangerie et je vais commander des huîtres. Et c'est sûr, la boulangère, elle va me dire « Mais... on n'a pas de huîtres !» Et je vais lui répondre super méprisant. Je vais lui dire « Mais t'es sérieuse ? Une boulangerie qui a pas d'huîtres ? Il y a marqué « boulangerie hein. » et vous avez pas d'huîtres ? Ah, ça a changé ! Ah ! » Et je vais faire ça tous les jours. Et un jour, elle va craquer. Un jour, elle va avoir des huîtres. Et ce jour-là, je vais le savoir, parce que dès que je vais rentrer dans la boulangerie, elle va avoir un petit sourire comme ça de « Regarde, on a les huîtres du monsieur, regarde l'émotion. » Ce jour-là, je vais commander un mojito. Et c'est sûr, elle va me dire « Mais on n'a pas mojito ici, mais on a des huîtres. » Et je vais lui dire « Mais t'es sérieuse ? Une boulangerie qui a des huîtres ? Il y a marqué « boulangerie hein. » Et vous avez des huîtres. Ah, ça a changé. Ah, là, je vais faire ça tous les jours avec le mojito. Un jour, elle va avoir mon mojito. Ce jour-là, je vais commander un chausson aux pommes. Et je vais le mettre. Je veux qu'elle parle de moi à son psychologue, d'accord? Il est là, mon objectif. Donne-moi 80 ans, je vais briser des vies. C'est clair ou c'est pas clair? J'ai des plans pour tout le monde. J'ai un plan pour quelqu'un, je sais pas qui c'est. Tout ce que je sais, je vais briser sa vie. Écoute le plan. Admettons qu'il s'appelle Bruno. Écoute le plan pour Bruno. Je vais me faire tatouer sur le corps tous les visages de la famille de Bruno. Tous. La mère de Bruno, le père de Bruno, des oncles, des tantes, des gens qu'il connaît même pas de sa famille. Je vais attendre que toute la famille se réunisse, genre à l'anniversaire de Bruno. Je vais rentrer par effraction dans la maison. Je vais me mettre tout nu. Et je vais les regarder. Et à un moment donné, ils vont se reconnaître. Tatoués sur moi, avec aucune idée de qui je suis. Ils vont être là, mais... Mais mamie, c'est toi sous les tétons de cet inconnu chez nous. Là, je vais me mettre à pleurer. Je vais dire, maintenant, Bruno, explique-leur. Et je vais m'en aller. On détruit cette famille sur au moins 7 générations. Tout le monde avec la même question. Dit, mais il a dit quoi, Bruno? Rien. Sa paupière, elle a tremblé. Il est décédé, le pauvre. Là, j'ai hâte d'être vieux. Déjà, j'ai le sentiment que je vieillis un peu. Tu vois, je suis pas vieux, mais je vieillis. J'ai un signe. J'ai un signe qui trompe pas. Je te jure, en ce moment, quand je marche dans la rue, dès que je vois un commerce où je me dis qui va là, je me dis, c'est quoi, on y va. Et j'ai vu un magasin, je vous jure, la vie de ma mère. Ils vendaient des pièces de monnaie. Cette personne vend de l'argent. Et moi, je l'achète avec quoi? Je comprends plus la transaction. Comment ça fonctionne? Je te jure, ils vendaient une pièce de 2 euros, 100 euros. Je lui ai dit, mais monsieur, il y a marqué 2 euros dessus. Et il me dit, oui, mais c'est pas parce qu'il y a marqué 2 euros que ça vaut 2 euros. Je lui ai dit, mais monsieur, il n'y a pas juste marqué 2 euros. L'objet, c'est 2 euros. Là, il me dit, oui, mais vous comprenez pas. C'est l'offre et la demande. Il me dit, cette pièce, elle est rare, elle vaut cher, donc il y a beaucoup de gens qui la veulent. Je lui dis, mais monsieur, je suis tout seul dans le magasin en ce moment. Ils sont où les autres qui la veulent? Finalement, il persévère. Écoute, moi, j'ai énormément de temps à tuer dans ma vie. Énormément. En temps, je suis riche, t'imagines même pas. Je me suis baladé dans le quartier, j'ai récupéré 50 pièces de 2 euros. Je les ai empilées, je lui ai dit, toi là, t'es en train de me dire que ta pièce toute seule, elle vaut mes 50 pièces de 2 euros. Il m'a dit, je sais pas, peut-être t'as des pièces, elles valent 4, 5 euros. Je lui ai dit, m'embrouille pas toi déjà. J'ai acheté la pièce, je te jure, j'ai acheté la pièce. Et je pense que je l'ai niqué. Là, parce que j'ai acheté la pièce 100 euros. Et il m'a rendu 2 euros. Mais des fois, je me dis, peut-être il m'a niqué aussi. En fait, je sais pas. Est-ce que j'ai acheté une pièce de 2 euros à 100 euros ou est-ce que j'ai rien acheté pour 98 euros? Merci tout le monde, je vous souhaite une excellente fin de soirée. Merci infiniment.

0: C'était Will Smith sur Vivacité. Tout de suite, l'agenda.
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0: Ah, c'est le moment de prendre note, hein. C'est le dimanche. Allez, le dimanche, on fait les petits papiers pour le début de la semaine.
2: Notez
0: on fait
2: bien.
0: Sa paperasse. Notez, prenez votre agenda papier si vous en avez encore un, comme moi. Oui. Moi, je suis une vieille madame, j'en ai toujours un. Ou votre téléphone. On peut vous voir quand, Kostia?
2: Alors, on peut me voir un peu partout.
0: Je peux vous aider, hein.
2: Oui, bah, oui, alors, le 25 septembre à Charleroi.
0: Plus belle ville au monde.
2: À la Ruche Théâtre. Oui. J'espère que vous serez là.
0: J'espère pouvoir.
2: Au mois d'octobre, je sais, à Liège, au festival.
0: Vous rire.
2: À Liège, le 10.
0: Le 14 novembre, à Oudergem.
2: À Oudergem, au centre culturel. Incroyable salle, j'adore. Oui. J'ai hâte.
0: Oui.
2: J'ai hâte.
0: Et il y a aussi beaucoup de belles dates en 2027,
2: oui.
0: Comme au centre culturel de Dinan.
2: Dinan, au mois d'avril. Il y a plein de très belles dates. Je sais que. Fin d'année, il y a une date pour Viva for Life.
0: Ah, trop bien!
2: Oui, et d'ailleurs aussi, au courant du mois d'octobre, il y aura une date, je crois que c'est le 16, c'est pour une très belle association qui s'appelle Amis Entendus.
0: Oui.
2: Qui lutte dans les écoles contre les dangers des montées des extrêmes droites.
0: Ah oui, c'est génial!
2: Et ce sont des gens qui ont connu soit la guerre, l'Holocauste, le régime Salazara.
0: Oui.
2: Au Portugal, des moments pas faciles, ils viennent en parler dans les écoles pour sensibiliser les enfants à toute cette montée des extrêmes, de l'extrême droite.
0: Et donc vous jouez votre spectacle et les bénéfices seront pour cette association.
2: Le 16 octobre à Tubize.
0: Et ça c'est super, merci de l'avoir dit et de l'avoir ajouté. Pour suivre vos dates, on vous suit où, Kostia?
2: Alors, pour les plus connectés, que ce soit Instagram ou Facebook, Kostia sur scène, Kostia on l'écrit avec un K, mm-hmm. et avec un I, mm-hmm. donc Kostia, et le site internet kostia.be, il y a toutes les dates, un peu partout en Belgique. Et puis
0: et toutes les dates sont annotées à ne pas oublier. D'autres dates à inscrire dans votre agenda, c'est Turbulence Belge. On en a parlé en début d'émission avec Véronique Gallo, des artistes. Ils sont 12, ils vont se succéder sur scène. Toujours le stress et puis les sélectionnés pourront partir à Paris. Tout ça est encadré par notre amie Véronique Gallo qui va bien s'en occuper. Va au diable, c'est pas à vous que je le dis, c'est à Jérôme de Warzé. C'est le titre de son spectacle. Il va poser son regard piquant sur notre époque. Et c'est Jérôme de Warzé qu'on retrouvera le 19 septembre au Centre culturel de Serein. Et puis Renaud Rutten, qu'on est énormément, notre Renaud. Il nous propose En Vrai, et lui il est à Wilkenrad le 18 septembre, et puis Bruno Coppens, ma 9e Saint-Folie à découvrir à Etorbeek. On a des artistes fantastiques en Belgique. Kostia, vous en faites partie.
2: Merci.
0: On doit vous suivre, on doit aller vous voir sur scène, on doit vous applaudir et partager avec vous. Allez voir du spectacle vivant,
2: oui,
0: les amis.
2: Venez.
0: C'est la vie, emmenez vos enfants, vos amis, les gens que vous aimez, les gens que vous n'appréciez pas, parce que peut-être que vous allez vous rendre compte qu'ils sont sympas.
2: Mais oui,
0: c'est vrai.
2: Tout à fait.
0: Alors va avec ta belle-mère voir Kostia, peut-être que ça ira mieux.
2: Ça ira d'office mieux.
0: Avec
2: après.
0: Un ex, ça fonctionne ou pas?
2: Ça fonctionne.
0: Ah bah voilà, regardez, moi je suis là pour la médiation. Moi je règle vos problèmes en vous emmenant voir des spectacles d'humour. C'est comme ça.
2: Mais venez, ça fait du bien.
0: Moins de séparation, moins de problèmes. Allez-y, allez voir de l'humour. Gros bisous les amis.

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3: 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C'est donc le moment de s'informer, voici le journal.
4: Bon après-midi à tous. Un drone russe frappe un train à destination de Varsovie. Ça s'est passé près de la frontière polonaise en Ukraine. Il n'y a pas de victimes. D'après les chemins de fer polonais, ce train transportait environ 200 passagers. Il reliait Kiev à Varsovie. Pour le président ukrainien Volodymyr Zelensky, Moscou a délibérément frappé ce train. De son côté, la Lituanie a fermé pendant une heure l'aéroport de Vilnius, sa capitale. L'OTAN a mobilisé un avion de chasse en réponse à l'observation présumée d'un drone à nouveau dans l'espace aérien lituanien. Cette fois, les pays situés sur le front oriental de l'OTAN signalent régulièrement des intrusions de drones dans leur espace aérien. Tous les regards sont évidemment braqués là aussi vers la Russie. Chez nous, il y a du football ce dimanche et notamment un match en cours en ce moment. Bruges, troisième au classement, reçoit l'Antwerp et la rencontre a débuté il y a une trentaine de minutes, Eric Libois.
5: Oui, bonjour. 31 minutes de jeu, un but partout ici avec une équipe de Bruges dans le doute. Une équipe de Bruges qui joue sans Van Aken, son maître à jouer, son cerveau sur le terrain, qui est blessé. Bruges qui avait perdu notamment contre Aston Villa en Champions League cette semaine et qui a également perdu son capitaine qui est donc blessé. Un match un petit peu compliqué. Bruges qui a ouvert la marque après 13 minutes de jeu sur pénalty avec son Norvégien Vettlesen. Mais juste après, une terrible erreur de gardien suisse Sommer qui a véritablement offert le but égalisateur. Un joueur de l'Antwerp. Un but partout donc. Bruges clairement en dedans. Bruges dans le doute et qui pour l'instant est tenu en échec par l'équipe de l'Antwerp. Une équipe de milieu de classement. 32 minutes de jeu, un but partout.
4: Merci Eric Libois qui suit donc ce match Bruges-Antwerp. Et à propos de football encore, l'ancien joueur et ex-entraîneur James Storm est décédé à l'âge de 83 ans. Il avait joué comme milieu de terrain notamment à la Gantoise dans les années 60, au Standard également, à l'Union Saint-Gilloise et à Ostende. Il a ensuite entraîné plusieurs équipes et notamment Beaume, Courtrai, Lokeren et le Berscott. Voilà pour les infos, excellent après-midi.
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3: Merci beaucoup, retour de l'info à 15h. Là, on va partir sur les routes, voici l'info trafic.
7: Avec cet accident dans l'échangeur de Courtrai entre le 403 et le 17, c'est donc en direction de Courtrai. Le passage nous a signalé comme difficile, prudence donc si vous êtes de ce côté. Et puis vous êtes ralenti également sur le 25 entre Ewaï et Esprimont, c'est dans une zone en travaux. Vous perdez une grosse dizaine de minutes en direction de Liège. Et puis à Liège, il y a aussi les travaux à Vautem sur le 40. Et là, vous perdez 5 à 10 minutes dans les deux sens.
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2: Salut à tous, bonjour Martin et Tamara. Ravie de vous retrouver une fois de plus pour mettre en lumière nos régions si riches qui façonnent la Wallonie et Bruxelles. On va faire quelques kilomètres aujourd'hui. Nous pénétrerons au cœur d'un vaste massif forestier de l'Ardenne belge. Nous marcherons dans les rues de Liège pour y découvrir 12 dalles en pierre bleue gravées de citations en wallon. Nous nous baladerons dans les allées d'un verger où la pomme est un véritable héritage. Et puis nous irons aux quatre coins du pays pour retracer l'histoire de la praline au chocolat. Tamara, on va aussi voyager avec toi aujourd'hui, mais en musique.
1: Exactement, aujourd'hui, donc on va devoir deviner des paroles de chansons françaises traduites en wallon et vous allez voir que Martin excelle.
3: Oh là là. N'exagérons pas.
1: Non, si, tu excelles dans cet exercice.
2: En toute modestie. Mais pour débuter notre rendez-vous, on enfile nos bottes et on part en balade forestière avec notre expert de la province de Luxembourg, Gilles Weiler. Bonjour Gilles, aujourd'hui vous nous emmenez en balade.
4: Bonjour Livia, alors oui, en balade, mais pas n'importe où, dans le plus grand massif forestier de Belgique, qui n'est autre que la forêt d'Anlier, située dans le sud de la province de Luxembourg. Et honnêtement, avant de m'y aventurer pour écrire cette chronique, je pensais simplement découvrir une grande forêt belge avec des sapins, de la mousse et quelques promeneurs, mais en réalité, j'ai découvert un lieu où règne une ambiance vraiment particulière, notamment due à son immensité, mais pas que. Alors Livia, est-ce que ça vous tente d'emmener les auditeurs avec nous pour traverser plus de 7000 hectares de forêt ?
2: Alors là, oui, mais 7000 hectares, c'est l'équivalent de 10 000 terrains de football, ça. Est-ce que vous n'exagéreriez pas un petit peu ?
4: Eh bien non, Livia, je n'exagère pas. Et vous comptez bien 10 000 terrains de foot, 70 km² de forêt d'un seul tenant. Ça, c'est vraiment unique en Belgique. Puisque contrairement à d'autres grandes forêts belges qui sont coupées par des villages, des champs ou des grandes routes, ici, le massif reste vraiment très compact. Et comme la forêt est majoritairement composée de hêtres, immense, ça renforce encore sa grandeur.
2: Ah oui, donc pas de grands sapins comme on peut voir ailleurs.
4: Alors évidemment, il y en a comme dans toutes les forêts, mais ici le roi, c'est vraiment le hêtre et du coup, c'est ce qu'on appelle une hêtraie. Et ce qui est vraiment particulier, c'est que les branches qui se rejoignent au-dessus de nous forment une espèce de cathédrale naturelle, si bien que le jour où j'y suis allé, il pleuvait et pourtant une fois sous les arbres, il n'y avait presque aucune goutte qui me tombait dessus. Et toute cette verdure donne aussi au lieu une ambiance très particulière. Il fait humide, sombre, silencieux, et honnêtement, ça donne des frissons. Pas spécialement de peur, mais on a cette sensation d'être dans un endroit encore vraiment sauvage, et surtout, ça c'est complètement déroutant, on a l'impression d'être seul, mais pas totalement non plus.
2: Justement Gilles, dans cette forêt, il y a énormément de vie.
4: Effectivement, et c'est là que j'allais en venir, puisque la forêt d'Anlier, c'est un refuge exceptionnel pour la faune. On y trouve des cerfs, des biches, des sangliers, des renards, des martres, des chats sauvages européens, et depuis septembre 2025, il y a même un couple de loups qui a trouvé refuge dans le massif. Alors forcément, Livia, quand on entend une branche craquer derrière soi au milieu de cette forêt immense, vous imaginez qu'on a le cœur qui monte aussi vite que le prix du carburant à la pompe. Mais l'animal emblématique de la forêt d'Anlier, c'est la cigogne noire. Un oiseau très rare qui trouve ici un environnement idéal grâce aux zones humides, aux petits plans d'eau et au calme de la forêt. Et c'est assez fou de se dire qu'un oiseau qui migre depuis l'Afrique vient finalement se poser ici, au cœur de l'Ardenne belge.
2: Mais la forêt d'Anlier, ce n'est pas seulement la nature, il y a aussi énormément d'histoire, il me semble, autour de cette forêt.
4: Alors oui, et c'est ça aussi qui donne cette ambiance très particulière. Parce qu'un peu partout dans la forêt, on trouve des croix d'Oxy. Ce sont des petites croix en bois ou en pierre qui rappellent des drames survenus dans le massif, des accidents, des agressions, des disparitions. Il y a par exemple la croix à la fille, liée à une jeune fille retrouvée morte après s'être perdue dans la forêt. La croix du canard, qui rappelle l'attaque d'un brigadier sur un ancien chemin forestier. Ou encore la croix Louis, où l'on aurait retrouvé un soldat de Napoléon revenant de la campagne de Russie. Et forcément, avec des histoires comme celle-là, la forêt d'Anlier a nourri énormément de légendes au fil du temps. Des histoires de créatures mystérieuses, des lieux hantés, des phénomènes étranges. Alors bon, chacun y croit ou pas, mais quand on se retrouve seul au milieu de cette forêt immense, avec le vent dans les branches et le brouillard qui tombe, croyez-moi Livia, même un grand gaillard comme moi ne fait pas le malin.
2: Tu m'étonnes. Et finalement Gilles, quand on vous écoute, on comprend que la forêt d'Anlier, c'est un lieu vraiment différent.
4: Alors je dirais que c'est un endroit où on retrouve quelque chose qu'on voit de moins en moins aujourd'hui. Le vrai silence, une nature encore préservée, sauvage, et cette sensation assez rare d'être complètement déconnecté du reste du monde. Et je pense que c'est ça qui marque autant les gens quand ils traversent cette forêt, parce qu'on y entre souvent par curiosité, mais on en ressort presque toujours avec une émotion particulière.
2: Eh bien, vous m'avez donné envie d'y aller.
4: On y va ensemble ?
2: Bon, allez, hop ! Merci Gilles !
3: Eh ben, moi aussi, m'a donné envie d'y aller. Hein, parce que je n'étais pas très forêt avant, mais depuis qu'on a fait la yourte, on a vu embrasser les arbres, eh ben, j'ai
2: faire
3: envie d'y aller.
2: Faire des câlins aux arbres.
1: Moi, étant donné que je suis une sorcière, j'ai toujours grandi dans la forêt. Bah, oui. Moi, je suis très, très forêt, donc c'est le genre de choses que j'adore.
2: Et la forêt d'Anlier vous...
1: J'y suis jamais allée, mais ça me donne vraiment envie d'y aller.
2: Et moi, quand il a dit 7000 hectares, 10 000 terrains de football,
1: c'est incroyable.
2: Ça semble énorme.
1: Oui, on ne se rend pas compte qu'on a un patrimoine pareil, en fait. Hein.
2: Et alors, ça doit être beau parce qu'il explique hein, que tous les êtres mis les uns dans les autres, je veux dire ça comme ça, forment comme une espèce de voûte de cathédrale.
1: Mais c'est comme une drève, en fait.
2: Oui, ou s'il pleut, ben, du coup, on n'a même pas de goutte d'eau. Enfin, ça doit être super beau. Mais par contre, ça, moi, le côté un peu histoire, comme ça, avec toutes ces petites croix où il y aurait un soldat napoléonien, ça doit mettre une drôle d'ambiance.
1: Tout à fait.
2: Oui, bah
1: c'est notre petite forêt amazonienne à nous.
2: Non, c'est ça. La forêt d'Anlier.

0: Dans la suite de notre rendez-vous, nous verrons que tout vient à point à qui sait attendre, puisque notre prochain invité nous présentera un projet qui lui tient à cœur depuis plus de 20 ans et qui vient seulement de voir le jour sur les célèbres pavés de la Cité Ardente. A tout de suite sur RTBF Vivacité.
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0: Cap sur la Cité Ardente avec l'hymne du valeureux liégeois de Émile Sullon qui nous plonge directement dans l'ambiance si particulière de cette ville. Et si vous vous êtes récemment promené dans le centre de Liège, vous les avez peut-être remarqués. 12 dalles en pierre bleue, venues de la carrière de Sprimont, incrustées dans le sol, à des endroits emblématiques. Sur chacune d'elles, des adages en wallon gravés en lettres d'or qui racontent l'âme liégeoise. Ce projet mûri pendant près de 20 ans a enfin vu le jour grâce à notre invité, Paul-Henri Thomsin, écrivain en wallon liégeois, auteur des Liégeoiseries sur Vivacité et j'en passe, mais surtout passionné de transmission linguistique. Paul-Henri nous explique comment est né ce projet de dalle et ce qui l'a poussé à le relancer après 20 ans.
8: Il y a 20 ans, je me suis dit que ce serait intéressant que le wallon soit inscrit en lettres, en toutes lettres, sur nos trottoirs, pour qu'il aille à la rencontre de chaque passant, pour qu'il reprenne sa place dans le quotidien des Liégeoises et des Liégeois. Il y a 2 ans, la SBL Liège demain m'a proposé de reprendre le flambeau, ce que j'ai bien entendu accepté. La carrière de Sprimont nous a offert des dalles de pierre bleue. Elles font 40 cm sur 60 et 10 cm d'épaisseur. Elles sont très lourdes. Et Liège demain s'est mis en recherche de sponsors. Alors le projet a fait l'unanimité, c'est ainsi que maintenant 12 adages en wallon sont inscrits dans nos pavés et fleurissent dans les lieux emblématiques du cœur historique de la Cité Ardente.
0: Alors justement, vous avez écrit chaque adage en fonction de l'endroit où la dalle allait être placée. Comment s'est fait ce travail de sélection des lieux emblématiques et d'adaptation des textes?
8: Oui, eh bien les lieux ont été choisis en collaboration avec les chevinats du tourisme, qu'on appelle maintenant les chevinats de l'attractivité touristique de la ville de Liège. Alors, en fonction des lieux déterminés, j'ai écrit les textes. Ce sont des aphorismes, 2 petits vers, en rapport avec les lieux. Il s'agit d'aphorismes qui utilisent un wallon accessible. Ce sont autant de petites énigmes qui permettent non seulement de découvrir la langue wallonne, mais qui invitent aussi à s'intéresser de plus près à l'histoire du lieu. Par exemple, sur la place Saint-Denis, on peut lire l'aphorisme suivant. Denis vivait Rajour, Paul Froumatch et Paul Bourg. Littéralement en français, Denis vous donne rendez-vous pour le fromage et le beurre. En réalité, c'est pour faire référence à un marché du beurre et du fromage qui se tenait naguère devant l'église Saint-Denis.
0: Ah ben voilà l'explication. Pour réaliser ces dalles, justement, hein, vous avez collaboré avec une sculptrice liégeoise, Josia Godz. Comment cette collaboration a-t-elle enrichi le projet ?
8: Eh bien, j'ai effectivement rencontré Josia Godz, qui est une personne qui a le cœur couleur Liège, avec des nuances très wallonnes. Elle a gravé les aphorismes, je vais dire, à l'ancienne. C'est-à-dire en lettres cursives, comme nous les aurions dessinées du temps où nous étions à l'école primaire, comme on disait, de notre plus belle écriture. Alors, pour rejoindre mon idéal de la présence du wallon dans nos pavés, les lettres sont mises en valeur par une dorure pailletée qui attire le regard et qui ne peut laisser personne insensible.
0: Alors, vous souhaitez remettre le wallon dans le quotidien des Liégeoises et des Liégeois. En quoi ce parcours peut-il contribuer à cette transmission ?
8: Alors, mon principe est, depuis toujours, si tu ne vas pas au wallon, le wallon viendra à toi. Donc, les 12 dalles, elles sont là pour interpeller les passants. Alors, les curieux retrouveront des mots wallons cachés dans leur mémoire profonde et ils se reconnaîtront peut-être dans la formulation. Ils pourront en tout cas rechercher d'autres réminiscences du wallon si ça les intéresse. Mais chaque dalle leur propose, via un site qui s'appelle adage.wallon.be, adage.wallon.be, ces dalles leur proposent d'entendre la phrase en wallon, donc il y a du son, de la comprendre via sa traduction, de découvrir l'histoire du lieu par le biais de commentaires qu'on peut aussi entendre en quatre langues. Alors dès lors, on peut parcourir le circuit complet en suivant le plan qui est proposé sur le même site.
0: Et enfin, quelle est votre expression liégeoise favorite ?
8: Alors, les gens de vivacité savent que j'ai beaucoup d'expressions liégeoises, mais j'aime l'expression « s'y fait gletter le menton » parce que ça correspond bien au liégeois, se faire gletter le menton, pour en donner une traduction bilingue, se faire saliver, sont aimer les bonnes choses, aimer bonne chair et bonne boisson, bien entendu.
0: Martin, si tu dois inscrire une citation wallon dans ta ville, ce serait quoi et où ?
9: Alors, il y en aurait deux dans ma ville.
0: Bah oui, à Liège, allez, on va dire.
9: À Liège, bah, je mettrais Econfei Podnel Rouvi, Allo Liège. Ce qui veut dire, et encore une fois, pour ne pas l'oublier, Allons Liège, qui est devenu l'hymne du FC Liégeois.
0: Ah, et donc on mettrait ça devant le stade ?
9: Oui, hein, ou sur le perron, parce que le perron est le symbole du FC Liégeois.
10: Non, mais il est capable de se le tatouer sur le front, qu'on se le dise.
9: Tout à fait.
0: Non, il a trop peur d'avoir mal en tatouage. Il n'a pas un tatouage, Martin.
9: Non, je n'ai pas tatouage.
10: Ouais. Parce qu'on ne met pas d'autocollant sur une Ferrari.
0: Exact.
9: Oh, l'excuse
0: Elle a quelque chose à te demander.
10: Eh oui, Martin, parce que attention, parce que je vais te mettre sur le grill.
0: Eh ben oui, justement, c'est le moment du blind test à la façon Tamara Payne. Martin, t'es prêt ?
9: Oui.
10: Non.
0: Non, il n'est pas prêt.
9: Je suis toujours prêt, moi.
0: Pourtant, moi, j'ai hâte.

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0: Nous sommes toujours ensemble dans Stumpeke Derawet Tamara. C'est l'heure du désormais cultissime remix en wallon.
1: Exactement. Donc je vais faire des chansons françaises traduites en wallon et c'est Martin qui va s'y coller.
0: Bon, il faut retrouver simplement de quelle chanson il s'agit.
1: Mais oui, c'est simple.
0: Eh bien, j'ai hâte de pouvoir me mesurer à Martin. Tamara, premier extrait.
1: Vous qui cachez les stouelles, vous qui viquez un rêve.
2: Ne
1: vous...
2: partez pas sans moi.
1: Bravo Martin, c'est Ne partez pas sans moi de Céline Dion, évidemment. 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Merci Martin, merci Céline.
2: C'est plus beau en wallon, je trouve.
1: Ah
2: donc
1: bon,
2: on fait plus de points.
1: Mais tout est beaucoup plus beau en wallon, je te l'accorde. Alors, maintenant nous avons Vuemi Volti, Vuemi Volti. Jesse, et Gilly demeure. D'un les paroles et d'un les gestes. Jisse, dit d'un assiette.
2: Oh, je ne vois pas.
1: Jin des pourrés, c'est m'fies. Jisse, et Jim des fous.
2: Ah oui, c'est le Rital.
1: Mais
2: c'est
1: bien
2: parce qu'elle
1: vu.
2: Fait sur Rital.
1: On y va.
3: Je suis Rital et je le
1: vois. Jisse, Rital et Yem Sogne, à Côte Solia et dite Champagne. Jisse, Rital. J'ai les moins pleines, dit fleurs et fruits, dit fontaine, dit ce Rital, j'ai le cœur teint, et j'ai les reins à vos apprendre. Et ça, ça donne super
2: c'est
1: bien.
2: C'est magnifique.
1: Dit ce Rital et j'ai les demeures. Ouais. Bravo Martin.
2: On pourrait traduire par dit ce Herstal.
1: Dit ce Herstal et j'ai les demeures. Herstal et j'ai les demeures, exactement, parce que quand on est à Herstal.
2: Ils ont la fête des Italiens.
1: Mais on y reste, évidemment.
2: On y reste, bien sûr.
1: Oui. Allez, c'est parti pour la troisième. Je ne vais pas dire la première phrase parce que sinon tu vas comprendre tout de suite.
2: D'accord.
1: 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Adieu, camarade.
2: Stubal.
1: Viens. Il avait sa patte cassée, tout à fait.
2: Oh là là, j'ai été chercher, Noël. Ouais.
1: Et Slomo Stubal, c'est ce un cheveu blanc.
2: Tom Blanc, quand même maquillé.

0: Bravo Martin, bien écoute, ça fait un 3 sur 3, j'ai même pas eu le temps de terminer à chaque fois, tellement tu vas bérate, tellement tu vas vite. Merci beaucoup Martin.
1: Avec plaisir Tamara.
2: Eh bien, sur ce coup-ci, j'aurais été plus rapide que Martin.
0: Ah, vous êtes mesuré, mais vous faites 20 cm de plus.
2: C'était plus ou moins en même temps. Le Rita, je l'avais tout de suite, mais parce que je l'écoute, enfin, forcément, vu mes origines, voilà. Et Stubol, eh bien, figurez-vous qu'on l'apprenait en classe, je devais avoir 8-9 ans, et je me disais, après coup, en grandissant, je me disais, mais pourquoi ce qu'on nous fait apprendre?
1: Oui, c'est
2: parce que c'est triste à crever.
1: Oui, c'est les chansons du groupe, après ça, et le petit un gris, toujours des trucs avec des ânes et des chevaux.
2: Quand il dit, quand le vétérinaire, d'un seul coup, la cheva, horrible.
1: J'ai vu pleurer mon père pour la première fois.
2: C'est une magnifique chanson, ça il faut le dire, mais quand on est petit, après quand tu décortiques les paroles, c'est
0: un peu rude. Et encore, il était un petit navire, vous avez déjà vu? Ils ont tellement faim qu'à un moment donné, ils mangent le petit jeune sur le bateau. C'est des chansons d'enfants, mais c'est affreux.
2: Après, voilà ce qu'on devient.
0: On devient
2: des humoristes.
1: Et la souris verte, je l'attrape par la queue, je la trempe dans l'huile, je la trempe dans l'eau.
2: Gaïa n'est pas content. Mais le Rital en wallon, alors là, c'est un non-sens,
0: ça
2: mais
0: donne,
2: c'est génial.
0: Ça donne
2: mais
0: super
2: en même
0: bon.
2: Temps, avec tous les Italiens qui ont immigré en Wallonie,
0: il y a plein de mots wallons qui viennent de l'Italie.
1: Bien sûr.
2: Et ça a du sens, effectivement. Merci Tamara.
0: Merci à vous deux.

0: Qu'elle soit en jus, en compote ou caramélisée, la pomme fait partie des incontournables fruits locaux dont on peut être fier. On la met à l'honneur dans quelques instants. Ne bougez pas.
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2: Il existe des lieux où la terre garde la mémoire du temps. Le domaine de la Pommeraie, fondé en 1936, en fait partie. Après des années de passion et de transition vers le bio, menée par Paul et Jenny Tenis, une nouvelle page s'ouvre en 2022. Guillaume et Aurélie Berbers reprennent le flambeau, guidés par le naturel et le local. Aujourd'hui, Guillaume nous raconte ce chapitre entre héritage et avenir et nous fait part de ce qui l'a le plus marqué dans l'histoire du domaine de la Pommeraie lorsqu'il en a repris les rênes.
3: On n'était pas du tout dans le milieu arboricole avant et le projet qui nous intéresse, c'était un retour à la nature, retour à quelque chose qui fait un peu sens. Le fait que le verger soit déjà bio, c'était certainement un atout. Sa situation aussi et sa taille qui reste une taille humaine au niveau de la gestion. C'est grand, mais c'est pas industriel.
2: Alors, le domaine est certifié bio depuis 2018, après 3 années de transition. Comment continuez-vous aujourd'hui à faire évoluer les pratiques pour aller encore plus loin dans le respect de la terre et du vivant?
3: Pour nous, la santé, c'est vraiment quelque chose d'important, des jeunes et des moins jeunes. Et une bonne santé commence par une bonne alimentation. Donc, le bio, c'est le seul label qui est certifié et qui peut garantir une alimentation sans pesticides. Alors, on continue à faire évoluer ça. On s'intéresse doucement un peu à la biodynamie, un petit peu à l'agroforesterie. On accueille chaque année depuis deux ans un troupeau de moutons qui vient paître dans le verger à l'automne. Donc voilà, on essaie de continuer dans la démarche et d'aller parfois un petit peu au-delà du cahier des charges bio, qui est déjà très strict en soi, mais voilà.
2: Alors, il y a quelque chose d'important pour vous, c'est le commerce de proximité. Concrètement, comment vous développez cette dimension locale et quel rôle joue-t-elle dans l'avenir du domaine?
3: Effectivement, on a un petit magasin sur le verger de vente directe où on propose en saison nos fruits, pommes, poires. On est ouvert le mercredi et samedi en saison. On nous propose aussi des produits dérivés de nos fruits, des jus, du sirop, des jus pétillants et aussi d'autres produits d'artisans locaux, du miel et genre de choses-là. La proximité, la vente directe est importante pour nous parce que ça permet de rencontrer le consommateur final, de lui transmettre tout le travail et la passion qu'il y a derrière le travail qu'on fait pour pouvoir arriver à proposer des fruits de qualité comme ça. Et puis voilà, en étant en vente directe, ça permet de pouvoir avoir des prix un peu meilleurs qu'en passant par des intermédiaires.
2: Et puis, il y a un rendez-vous incontournable pour la région, la fête de la pomme à Serroumoussi. Quel rôle joue cet événement pour vous, pour le domaine et pour le lien donc avec la communauté locale?
3: Ça permet de rencontrer un large public, de se faire connaître, de faire connaître nos produits, de leur expliquer un petit peu ce qu'il y a derrière, ce qu'on retrouve dans les rayons, le travail qu'il y a derrière, ce qui a été fait, comment ça a été fait, pourquoi ça a été fait. Et donc, c'est à l'occasion d'événements comme ceux-là qu'on peut transmettre tout ça.

0: Ben oui, c'est super intéressant. Ben moi, je dois dire que je faisais partie quand même des avant-gardistes de mon époque, parce que j'étais revenue en arrière. Bon, on avait un troupeau de moutons chez moi, on avait 20 moutons. Et donc, c'est vrai qu'on mangeait notre viande, on mangeait nos légumes du jardin. Donc, on a l'impression que c'est très impressionnant maintenant, en 2026, de fonctionner comme ça en autonomie. Mais c'est des choses qu'on faisait il y a un siècle et qui, moi, ça fait pas un siècle d'ailleurs.
1: Non, moi, je faisais ça aussi. Mon père faisait un potager, on avait des animaux.
2: Je trouve que ça revient, moi. Les gens le font de plus en plus. Et on parlait justement de commerce de proximité. Et c'est vrai que c'est important d'aller faire vivre les petits producteurs
0: mais
2: locaux.
0: Tout à fait. Il faut se rendre compte de ce qu'on consomme, de ce qu'on mange. C'est bien plus sain. C'est vrai que je ne suis pas végétarienne parce que j'ai eu cette habitude-là. Mais en même temps, je sais d'où vient ma viande.
1: Mais
0: je sais la manière dont elle a été traitée. Et je veux d'un être qui a vécu dans une pâture.
1: Comme je dis toujours, c'est le passé, mais c'est aussi l'avenir. Parce que de toute façon, on n'aura plus le choix de revenir à des choses de proximité.
0: Très bien dit, Martin.

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0: Vous aimez le chocolat ?
1: Oh là là, ne m'en parlez pas.
2: Oui, hein,
1: tous les chocolats possibles.
0: Ah oui, bah alors, oui. Noir, blanc,
1: alors moi,
0: noisette.
1: Je suis très chocolat. C'est-à-dire que quand c'est du chocolat, ça ne doit pas être juste du sucre. Donc moi, j'adore les 85-90%.
2: Eh ben, tu vois, moi, ça, pas trop, moi. Non. Je ne dois pas être très chocolat, parce que ce que j'aime bien, c'est effectivement le brun et le blanc. Et gâteau au chocolat, ça, j'aime pas trop.
0: Ah non ?
2: Non, non, quand quelqu'un fait ça, il croit que ça va faire plaisir à tout le monde. Et je fais, oh non, fruit.
1: Ah oui.
0: C'est un homme sain. Bon, mais le chocolat, c'est quand même une valeur sûre belge, donc vous allez, vous allez saliver, les copains. Je vous propose à présent de partir à la découverte de cette série consacrée aux grandes spécialités belges. À travers ces chroniques, nous allons découvrir comment les produits du quotidien, chocolat donc, gaufres, spéculoos ou encore frites, racontent en réalité une partie de l'histoire de la Belgique. Entre traditions populaires, influences culturelles et savoir-faire artisanaux, chaque épisode nous plonge dans les origines de ces symboles devenus incontournables, bien au-delà des frontières belges. Aujourd'hui, on parle d'un symbole incontournable de la Belgique, le chocolat. Quand on pense au chocolat belge, on imagine tout de suite des vitrines élégantes à Bruxelles, des pralines raffinées et un savoir-faire reconnu dans le monde entier. Mais ce que l'on sait moins, c'est que cette réputation ne doit rien au hasard. L'histoire du chocolat belge est très ancienne. Tout commence évidemment avec le cacao, découvert par les Européens en Amérique au XVIe siècle. À l'époque, le chocolat ne ressemble pas du tout à ce qu'on connaît aujourd'hui. Il est consommé sous forme de boisson, souvent épaisse et amère, réservée aux milieux aisés. Le chocolat arrive progressivement dans les territoires correspondant à la Belgique actuelle, alors sous domination espagnole. À l'époque des Pays-Bas espagnols, le port d'Anvers était déjà approvisionné en cacao en provenance de l'Empire espagnol. Les premières traces de cacao en Belgique ont été retrouvées à Gand en 1635. À l'époque, le cacao est uniquement apprécié comme une boisson de luxe pour les familles royales et les aristocrates. Pendant longtemps, il reste un produit rare et coûteux. Les siècles suivants, la consommation de la décoction et du chocolat solide se démocratise. C'est au XVIIIe siècle qu'on commence à consommer les premiers chocolats solides en Angleterre. Mais il s'agit de gros morceaux pleins. Vers la fin du XVIIIe siècle, il est aussi utilisé pour réaliser des desserts en cuisine. Il faut attendre le XIXe siècle pour que tout change. Avec l'industrialisation, le sucre devient plus accessible, les techniques de fabrication progressent et le chocolat commence à se démocratiser. En Belgique, de nombreux artisans ouvrent leurs ateliers et développent un véritable savoir-faire. Ils vont progressivement transformer ce produit en quelque chose de plus fin, plus accessible et surtout plus créatif. Plusieurs centres de production de chocolat se développent à travers toute la Belgique, avec des noms encore bien connus aujourd'hui. Adolphe Meurice, en 1831, fabrique du chocolat à Anvers. La même année, Antoine Jacques est le premier à vendre des bâtons de chocolat. La compagnie Berwartz crée la première tablette de chocolat en 1840. Et en 1857, Jean Neuhaus ouvre à Bruxelles une pharmacie. Il a l'idée d'envelopper ses médicaments d'une couche de chocolat pour en dissimuler le goût amer. Et la première chocolaterie belge est née. Et puis arrive une invention qui va transformer l'histoire du chocolat belge. Ce tournant majeur arrive en 1912, quand la maison Neuhaus crée un nouveau type de chocolat. Jusqu'ici, les chocolats étaient surtout pleins et simplement enrobés. Jean Neuhaus Junior a alors une idée révolutionnaire. Garnir l'intérieur du chocolat avec une crème, du praliné ou d'autres saveurs. La maison Neuhaus invente la praline. C'est une petite révolution. Le chocolat devient alors un objet de plaisir, mais aussi de surprise. La praline belge est née. Le succès est immédiat. Le chocolat devient plus raffiné, plus créatif, presque un produit de luxe. Quelques années plus tard, une autre innovation belge vient renforcer cette image de qualité. La maison Neuhaus, toujours, invente le ballotin en 1915. Cette fameuse petite boîte élégante permet de transporter les chocolats sans les abîmer. C'est simple, mais ça change tout. Il participe énormément à l'image élégante du chocolat belge. Le chocolat devient un cadeau. Mais pourquoi la Belgique plus qu'un autre pays? Il y a plusieurs raisons. D'abord, une tradition artisanale très forte, avec des maîtres chocolatiers qui privilégient la qualité des ingrédients et le travail à la main. Ensuite, une législation stricte. Le chocolat belge contient généralement plus de cacao et moins de matières grasses végétales que dans d'autres pays. Au fil du XXe siècle, la Belgique se construit une réputation mondiale. Des maisons comme Leonidas ou Godiva exportent leur savoir-faire à l'international. Les maîtres chocolatiers belges misent sur la qualité des fèves, le travail artisanal et l'innovation. Mais l'histoire du chocolat belge est aussi liée à l'histoire coloniale. Une partie importante du cacao utilisé en Belgique provenait de l'ancien Congo belge. Aujourd'hui, cet aspect fait partie du récit historique autour du chocolat et rappelle que derrière un produit apprécié dans le monde entier se trouvent également des enjeux économiques et humains. Aujourd'hui encore, le chocolat reste un symbole national. La Belgique compte des centaines de chocolatiers et produit des milliers de tonnes de chocolat chaque année. On parle de 650 000 tonnes par an. Le pays se hissant ainsi au deuxième rang des plus grands exportateurs mondiaux. Mais au fond, ce qui fait la force du chocolat belge, qui le distingue vraiment, ce n'est pas seulement son goût. C'est une capacité à transformer un produit venu d'ailleurs en un véritable patrimoine culturel. Une combinaison entre innovation, savoir-faire et héritage. Et la prochaine fois que vous croquerez dans une praline belge, vous ne goûterez pas seulement du chocolat, vous dégusterez aussi plus d'un siècle d'histoire.
2: Ah, oh, ça donne envie quand même, hein, finalement.
0: Un petit ballotin.
2: Et moi, j'ai une question de quiz, justement, là-dessus. Quel est l'endroit au monde où on vend le plus de chocolat au mètre carré?
1: Moi, je dirais la Belgique, non?
2: Non, mais un endroit plus précis.
1: Un endroit plus précis?
0: À Liège?
2: Non.
1: Chocolat.
0: À Bruxelles, dans la rue près de Mannequin Place,
2: non?
1: Près du Sablon?
2: Rappelez-vous, on peut les avoir dans des free shops et des trucs comme ça, ce qu'on appelle le duty free. C'est à l'aéroport de Zaventem.
1: Ah, évidemment, avant de repartir chez soi, c'est
2: l'aéroport de Zaventem. C'est une question qu'on m'a posée il y a deux semaines, je pense.
1: Mais moi, par exemple, quand je vais dans ma famille dans un autre pays, je leur ramène d'office du chocolat belge. C'est vraiment le truc qu'on ramène quand on parle de Belgique. Bah oui, c'est ce que tout le monde veut.
0: Chocolat belge.
1: Ah oui, c'est ce qu'il y a de meilleur.
0: Et alors, dans les ballotins, parfois, quand on offre les ballotins tout faits, on croque et puis on n'aime pas. Alors, moi, je suis partisane.
2: Et on recoue avec une autre qu'on avait croquée dedans.
1: Non, moi je mange la moitié d'une praline. C'est-à-dire qu'en général, avec ma mère, on est assez d'accord. C'est je mange la moitié, elle mange la moitié. Comme ça, on peut en goûter deux fois plus.
0: Oui, mais quand on n'aime pas.
2: C'est quand c'est des noirs à la liqueur, là. Tu vois, tu mords dedans et puis tu cours tout de suite vers la poubelle.
1: Oh, mais moi j'adore quand ça. Parce que je ne bois pas d'alcool, mais je peux en manger.
0: Eh bien, c'est déjà la fin de cet épisode. Et donc, qui dit la fin de l'épisode dit.
1: Ah, on va se
0: petite
1: faire questionner.
0: Interrogation. Ben oui. Je vous soumets à la question comme autant des sorcières.
1: Oh non, non,
0: alors, c'est facile. La superficie de la forêt d'Anlier.
1: C'était énorme.
2: 7000 hectares, je m'en souviens.
1: Oui, mais c'était en terrain de foot, non? Oui. Pas 10 000 terrains de foot.
0: Exactement, ben vous avez bon tous les deux. 7000 hectares ou 10 000 terrains de foot.
1: Ouais. C'est moi qui ai parlé de foot et pas Martin, c'est comme
2: ça. Belle, la voix versée les
0: alors, si on parle du roi de la forêt, mais je ne parle pas de la faune, hein, plutôt au point de vue des arbres, l'arbre majeur dans cette forêt, c'était le...
2: Comme dirait Shakespeare, être ou ne pas être.
1: Ah oui, j'allais dire séquoia, mais non, évidemment, ça le est.
0: Effectivement. Alors, on a parlé de ces fameuses dalles en pierre bleue hein, dans la cité ardente. De quelle carrière proviennent-elles?
1: C'est de Sprimont.
2: 41-40.
1: Bien vu,
0: Martin. Alors, facile, la fameuse praline, inventée par quelle maison?
2: Ça, justement, il le disait quand j'ai pris l'avion, c'est de la maison Neuhaus.
1: Donc, de la nouvelle maison.
0: Exactement. Et combien de tonnes, selon les chiffres actuels, sont produits par an en Belgique? Tonnes de chocolat, évidemment.
1: Dans l'aéroport?
2: Non, c'était beaucoup quand même.
1: Énormément, plus de 600 000, je crois.
0: 650 000 tonnes. Ouais. Ah ben, et encore une fois,
1: pas mal. Hein.
0: Oh là là là là.
1: Oui, mais c'est parce que on nous parle beaucoup de nourriture. Alors
0: on est attentif évidemment. Ouais, ça retient l'attention. Eh bien, c'est sur cette note savoureuse qu'on se quitte, les amis. Mais on se retrouve tout bientôt pour un nouveau numéro de Stumpeke et Derawet. Salut à tout le monde. Bisous bisous à Bérat.
1: À Bérat, à
2: toi. Bonne nuit.
3: Difficile de ranger le parapluie cet après-midi. La pluie garde la main sur tout le pays. Elle va progressivement glisser vers l'est dès 16-17 heures. Tandis qu'un temps plus sec et quelques éclaircies reviendront par la côte dans le courant de la soirée. Côté cumul, 5 à 10 mm seront tombés. Ce soir, retour au sec. Puis les grisailles vont rapidement envahir la Belgique durant la nuit avec parfois du brouillard et des visibilités réduites. Demain matin, grisailles généralisées de la côte à l'Ardenne. Grisailles qui va se déchirer très lentement en fin de matinée, tandis que l'après-midi, le ciel sera plus changeant, mais encore chargé, avec quelques averses au nord ou à l'ouest et une grande douceur. Des températures qui vont grimper jusqu'à 23 degrés. Mardi, même petit coup d'été, jusqu'à 26 degrés, avant une nette chute des températures mercredi.
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6: 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Voici le journal.
7: Bon dimanche et bon après-midi à tous. Une grève de 2 jours a débuté ce matin à Radio France. Les syndicats, le personnel protestent contre l'arrivée sur France Inter de Charles Sapin. Il est l'un des responsables du magazine très conservateur Valeurs Actuelles. Magazine condamné à plusieurs reprises pour injures racistes, pour diffamation ou pour antisémitisme. Charles Sapin signe un édito politique le dimanche matin sur France Inter depuis la fin du mois d'août et il est accusé de porter des idées d'extrême droite. Sa chronique n'a pas été diffusée donc ce matin en raison de la grève. La direction défend ce recrutement en parlant d'un pluralisme fondamental pour une radio publique. Je vous parlais il y a une heure de la fermeture temporaire de l'aéroport de Vilnius en Lituanie. Les autorités suspectaient l'intrusion d'un drone étranger. Il s'avère que le présumé drone détecté dans l'espace aérien lituanien était en fait un vol d'oiseaux. Lors des premières lectures radar, les traces laissées par des oiseaux et des drones peuvent être similaires, explique le centre de gestion des crises en Lituanie. Le football chez nous avec la 6e journée de Pro League et un match toujours en cours. Bruges reçoit l'Antwerp. Il doit rester environ 20 minutes à jouer. Où en est-on, Eric Libois?
8: Eh bien, le score est de 2 buts à 1 pour le club de Bruges, avec chaque fois le même buteur pour Bruges. Le Norvégien Vetlesen, qui avait déjà marqué sur pénalty dans le premier quart d'heure, eh bien, il est récidivé dès la reprise en deuxième mi-temps sur un ballon centré de la gauche à la suite d'un coup de coin. C'est l'un des meilleurs Bruges aujourd'hui, mais une équipe de Bruges qui joue avec quand même pas mal de doutes aujourd'hui sans son cerveau Hans Van Aken. L'Antwerp avait réussi à égaliser sur une énorme bourde du gardien local après 20 minutes de jeu, mais depuis Bruges a pris un petit peu le dessus, est en train d'aligner une 5e victoire en 6 matchs en championnat, est en train de s'installer sur le podium de cette compétition belge. Il reste effectivement 20 minutes dans cette partie. 2 buts à 1 pour le club de Bruges.
7: Merci Eric Libois. Bruges, Antwerp que vous suivez donc pour nous. Il y a aussi du cyclisme tout à l'heure avec Remco Evenepoel au départ du Grand Prix de Montréal en fin d'après-midi. Le Belge qui peaufine sa préparation en vue des mondiaux au Canada. Enfin de la Formule 1 et le Britannique Lando Norris en pole position du Grand Prix d'Espagne. La course c'est à suivre sur RTBF Typique et Ovio. Dès à présent, voilà pour l'info. Bel après-midi avec nous.
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6: 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C'est le Mobile Info.
10: Oui, avec cet accident sur le ring de Bruxelles, c'est à hauteur de Forêt que ça se passe et vous êtes donc ralenti, 20 minutes de perdu entre Halle et Grand-Bigard dû à cet accident. Autre ralentissement, c'est sur le 25. Vous êtes toujours ralenti un peu avant EY et jusque Sprimont par la zone de travaux. Vous perdez maintenant 25 minutes en direction de Liège. Et puis un auditeur nous signale un événement sportif sur la Nationale 929 du côté de Noiseux. Il nous signale qu'il est impossible de traverser le carrefour de Grand-Han en direction de Noiseux pour rejoindre Marche-en-Famenne. Donc évitez le secteur si vous le pouvez.
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12: Bonjour à toutes, bonjour à tous, bienvenue dans le vidéocast de la RTBF qui s'appelle Nous Parents. L'objectif, eh bien, c'est d'aborder la parentalité. Alors dans ce vidéocast, je reçois des papas, des mamans qui ont connu une trajectoire parfois inattendue. On échange, on partage, l'objectif c'est évidemment la bienveillance. Et aujourd'hui, mon invité dans cet épisode s'appelle Eric Willem. Il a décidé de devenir papa solo, il en a écrit un livre d'ailleurs. Lila a 11 ans maintenant, il va tout nous expliquer. Eric, qui est journaliste de formation et que vous avez certainement déjà entendu en radio, notamment sur les ondes de la première, puisqu'il y explique son magnifique rôle de papa solo. Salut Eric.
13: Bonjour Adrien.
12: Tu vas bien?
13: Oui, ça va, merci de me recevoir.
12: Avec grand plaisir. T'es installé confortablement?
13: Tout va bien.
12: Tout va bien? Bon, c'est merveilleux. On va parler de la parentalité ensemble.
13: Ouais.
12: Un vaste débat, vaste sujet. On en a déjà beaucoup échangé, hein, parce qu'on se rencontre de temps en temps sur certains plateaux de télé, dans certaines productions aussi. Avant toute chose, moi, je demande toujours à mes invités et mes invités de m'expliquer pourquoi ils ont choisi le prénom de leur enfant. Alors forcément, toi, tu vas nous expliquer que c'est pas toi qui l'as choisi, puisque Lila, Lily, dans le livre, a débarqué quand elle avait 5 ans chez toi. Mais est-ce que c'est un prénom que t'aurais choisi toi si un jour t'avais eu une fille?
13: J'y aurais jamais pensé, surtout pas écrit comme ça. Donc c'est écrit L-Y-2-L-A. Et pour te dire, quand j'ai appris le prénom, puisqu'en fait au départ quand tu te lances pour devenir parent d'accueil, on te donne pas le prénom de l'enfant. Quand j'ai appris le prénom, j'avais déjà décoré la chambre. Et je me suis mis à scander ce prénom pour voir comment il résonnait dans les murs.
12: Okay.
13: Donc je me suis surpris un soir tout seul comme un con, tu vois, assis sur le canapé dans la chambre et à dire Lila, Lila, Lila. Et c'était assez marrant, c'était une façon de m'approprier ce prénom.
12: De t'imprégner, ouais.
13: De le sentir, quoi. Okay. C'est un très beau prénom.
12: On va expliquer évidemment tout le parcours que tu as mis en place pour devenir papa solo et d'accueillir Lila à ses 5 ans chez toi. Tu l'as appelée Lily dans le livre que tu as écrit, hein, c'est ce livre-ci, Histoire d'un papa solo, ta famille c'est ceux qui t'aiment aux éditions Racine. Tu as décidé de l'appeler Lily dans ce livre. Pourquoi tu as changé le prénom?
13: Ah, simplement parce que... je n'avais pas encore adopté Lila à l'époque. Et donc elle était enfant protégée, en l'occurrence protégée par les services, par la justice. Et donc on m'a demandé de changer le prénom.
12: D'accord.
13: Voilà, depuis de l'eau a coulé sous les ponts.
12: Tu l'as maintenant adoptée.
13: Elle est adoptée.
12: Ouais.
13: Et donc je peux l'appeler par son vrai prénom. Okay.
12: Bon, vaste parcours, vaste récit aussi que tu vas nous raconter. Hein. Tu as toujours voulu être papa, toi, depuis que tu es petit. C'est quelque chose que tu sentais intrinsèquement en toi, dans ton ADN?
13: Oui, je voulais être papa et je voulais surtout transmettre. C'était ça qui m'animait. Et c'est vrai que j'étais en couple pendant 11 ans avec un garçon. On a pensé à un moment donné à avoir un enfant. Quand on est deux mecs, c'est un peu plus compliqué. Il y a deux options. Il y a l'adoption ou la mère porteuse, souvent une GPA aux États-Unis.
12: Aux États-Unis.
13: Voilà.
12: Et donc, coûte des dizaines et des dizaines de milliers d'euros.
13: Des centaines de milliers d'euros, ouais. C'était le prix d'un appart. Et on a eu un premier rendez-vous. Et j'ai pas du tout adhéré au projet où j'avais un peu l'impression de devoir choisir un enfant sur catalogue et, et de pouvoir cocher des cases pour des options. Et ça ne me convenait pas à moi personnellement. Je juge pas ceux qui le font, mais en tout cas, ça
14: bien
13: me
14: sûr,
13: convenait
14: ouais, c'était pas ton truc.
13: Et puis on s'est séparés, donc heureusement qu'on n'a pas été plus loin.
14: Tu parlais de cette volonté que tu ressens de transmettre. Tu veux transmettre quoi?
13: C'est une bonne question. Je crois que c'est lié quelque part à la volonté de laisser une trace. C'est lié à la peur primaire qui est la peur de la mort, sans doute. Hein. C'est aussi ça. C'est aussi dans mon parcours professionnel, quand je regarde en arrière, la chose qui m'a fourni le plus de satisfaction, c'est d'avoir pu aider des jeunes à se développer. Souvent étant en charge de stagiaires notamment. Et c'est vrai que donner à des jeunes la possibilité de se déployer, de déployer leurs ailes, c'est ce qui me procure le plus de satisfaction. Et la parentalité, finalement, c'est ça. C'est aider l'autre, aider l'enfant à grandir. C'est ça, hein, élever, à grandir, mais finalement pour se trouver et pour être bien. Et je trouve voilà, beaucoup de réconfort, de satisfaction, de plaisir dans cet aspect-là.
14: Est-ce que ça, c'est quelque chose qui est peut-être une sorte de compensation de ton enfance à toi? Est-ce que tu as l'impression que tu n'as pas toujours eu ces ficelles pour t'aider à grandir, à évoluer?
13: Moi, je viens d'une famille tradie, on va dire, et où on ne montre surtout pas ses sentiments.
14: Bienvenue au club.
13: Et on peut souffrir de ça.
14: Évidemment.
13: Ça ne veut pas dire que tes parents ne t'aiment pas, ou ça veut pas dire que mes parents ne m'aimaient pas, au contraire. Mais c'est vrai que moi, j'ai eu besoin de ça à un moment donné. Et ma maman s'occupait d'enfants placés par le juge. Donc ça, c'est assez rigolo aussi. J'ai toujours eu cette fibre aussi, du coup, depuis tout petit, pour des enfants, un parcours plus compliqué. Et un jour, je l'accompagne, elle travaille à l'IPPJ de Saint-Servais, donc une institution de placement pour enfants, jeunes filles délinquantes, en l'occurrence.
14: Ce qu'on appelait les maisons de redressement, horriblement d'ailleurs.
13: Ouais. C'est ça, exactement. Et donc, j'accompagne ma maman à Noël pour rencontrer les équipes, souhaiter la bonne année, etc., comme je faisais chaque année quand j'étais petit. Et là, je vois ma mère prendre dans ses bras, une de ses filles, puisqu'en fait, à la maison, elle avait ses garçons, mon frère et moi, et au boulot, elle avait ses filles, elle parlait toujours de ses filles. Et là, du haut de mes 8 ou 9 ans, je la vois prendre dans ses bras une ado, enceinte jusqu'aux oreilles. Et je me dis, et je me souviens que dans mon cœur d'enfant, c'était extrêmement violent. Une maman qui ne me prenait jamais dans ses bras, qui prend dans ses bras quelqu'un d'autre. Et donc, du coup, ça m'avait vachement blessé, marqué. Et je me suis toujours dit que si un jour j'étais papa, je dirais à mon enfant que je l'aime, et surtout je lui montrerais. Et donc, c'est ce que j'essaye de faire au quotidien.
14: Tu reproduis complètement ce que tu as imaginé dans ta tête, quoi. Tu t'es pas resté bloqué, parce que il y a souvent deux possibilités. Soit on reproduit le schéma qu'on a connu, soit on fait totalement l'inverse. Ici, en l'occurrence, t'es parti dans l'inverse, quoi.
13: Je suis parti dans l'inverse et en même temps, j'ai fait la paix avec cette histoire.
14: Okay.
13: T'en
14: as parlé avec ta maman?
13: Ma maman est décédée.
14: Ta maman est décédée en 2012.
13: Ouais, c'est ça. J'en ai parlé. J'ai pas vraiment parlé de ça avec elle. C'était des sujets qu'on n'abordait pas. Donc non, j'ai pas.
14: C'est un regret, t'aurais voulu?
13: J'aurais voulu qu'elle rencontre Lila, c'est sûr. J'aurais voulu qu'elle voie que ce n'est pas parce qu'on montre ses sentiments qu'on est faible. Et je pense que le milieu d'où je viens, dans le milieu d'où je viens, montrer ses sentiments, c'est un signe de faiblesse. Alors qu'au contraire, je pense que c'est plutôt une force.
14: C'est plutôt une force, ouais.

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7: Je voulais être papa et je voulais surtout transmettre. 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Et la parentalité, finalement, c'est ça. 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
8: Bon ben Lila, justement, alors comment ça se passe, toi? Donc il y a cette première procédure, enfin cette première étape, je dirais mentale, où tu te rends compte que tu as envie de mettre les choses en place pour avoir un enfant. Tu te sépares de ton compagnon avec qui vous aviez fait ce choix, justement. Et là, dans ta tête de célibataire, tu te dis, j'ai pas envie de lâcher prise, quoi. J'ai envie d'avoir cet enfant.
7: Oui, j'avais 39 ans, donc
8: l'horloge biologique.
7: Exactement, les 40 ans qui approchent, tu vois, tu te dis, ouais. Est-ce qu'un jour je serai papa ou pas? Et j'avais plus ou moins fait une croix dessus. Je m'étais dit gay, célibataire, l'adoption, ça va être très compliqué. Ce qui m'avait été confirmé.
8: Ouais.
7: Quand on est gay, célibataire, adopté, c'est très, très, très.
8: Ça, difficile. Tu t'en es rendu compte dans les faits
7: J'ai même pas lancé la procédure. Ouais. Mais on m'en avait parlé. On m'avait expliqué, en tout cas. Et puis, j'ai entendu parler des familles d'accueil à la radio. Et comme tout le monde, la première peur que j'ai eue, c'était, mais ça veut dire qu'on risque de venir frapper à la porte pour le reprendre ou la reprendre du jour au lendemain.
8: Ouais.
7: Et puis je m'y suis quand même un peu intéressé. J'ai tapé SAF sur internet. SAF, c'est les services d'aide aux familles d'accueil. Ce sont les services qui font la sélection des familles d'accueil et qui les accompagnent par la suite. Et puis je me suis rendu compte qu'il y en avait un au bout de ma rue.
8: Dont t'avais jamais entendu parler.
7: Et j'en avais jamais entendu parler. Parcours d'accueil. Et puis je me suis rendu compte qu'il y avait surtout une séance d'information la semaine qui suivait.
8: Ah ouais. Donc les planètes étaient en train de commencer à s'aligner, quoi.
7: Exactement. Et ouais. Donc j'y suis allé et là j'ai découvert qu'il y a différents types d'accueil en Belgique francophone. Il y a l'accueil de court terme, hein, c'est quelques mois. Mm-hmm. Il y a l'accueil d'urgence, c'est 45 jours renouvelables une fois, donc c'est dans des situations bien particulières. Ouais. Et alors il y a l'accueil de long terme. Mm-hmm. Et l'accueil de long terme, eh bien c'est jusqu'à la majorité de l'enfant et au-delà. Il y a très peu, voire jamais, de retour en famille d'origine. Mm-hmm. Et quand je suis arrivé dans ce centre pour la séance d'info, ils ont commencé par dire, bah, alors, donc ici, déjà, on ne fait que du long terme. Et je me suis dit,
8: je m'en vais.
7: Et puis, j'ai quand même écouté. Et tout de suite, j'ai su, en fait, que c'était ce qu'il fallait que je fasse. Et quand je suis sorti de cette séance d'info, j'en étais persuadé. Le lendemain matin, j'ai envoyé un mail. Et très vite, j'ai été reçu pour un premier entretien.
8: Et puis, on te propose Lila.
7: Oui.
8: Toi, tu avais mis une condition très particulière, c'était que tu voulais pas accueillir un enfant qui est moins de 5 ans.
7: Oui, en fait, ce qui se passe, c'est que quand tu te lances dans le projet de famille d'accueil, ce qui est assez chouette, c'est que les services sont là aussi pour vérifier non seulement que ça va bien se passer et que tu es entre guillemets capable, mais c'est pas tellement capable, c'est parce que le projet est adapté à ton environnement, à ta personnalité, à qui tu es, est-ce que tu es bien dans tes baskets, etc. Ça, c'est des choses qui sont vraiment discutées avec avec l'assistante sociale et la psy.
8: Et tant mieux,
7: ça prend un peu de temps. Mais avec beaucoup de enfin moi je l'ai vécu en tout cas avec beaucoup de bienveillance.
8: Oui, mais c'est tellement essentiel.
7: Voilà, on m'a bien dit, on n'est pas là pour vous juger, on est là pour voir si ça va bien se passer, parce qu'on va vous confier potentiellement un enfant qui a déjà subi une rupture, un abandon. Le but n'est pas que ça se passe mal avec vous et puis qu'on doive arrêter, donc ce serait absolument catastrophique. Donc le but, c'est vraiment de s'assurer que ça marche. Ouais. Mais il y a aussi de la place pour mon enfant rêvé. Et ça, j'ai trouvé ça assez fort, en fait. On m'a dit, mais comment est-ce que vous l'imaginez ? Là, j'ai dit, moi, j'ai pas beaucoup de demandes, si ce n'est que je suis seul, et que donc, du coup, je me vois pas...
8: assurer les nuits.
7: Voilà, et je bossais aussi en télévision à l'époque. Et j'avais dit, entre 3 et 5 ans, ce serait l'idéal. Comme ça, l'enfant peut aller à l'école maternelle. Et après, je m'en foutais que ce soit un garçon ou une fille, qui soit blond, blanc, brun, noir. Enfin, ça avait peu d'importance pour moi. Et donc, du coup, ça a été entendu. Et puis, effectivement, un jour, on m'a appelé, on m'a dit, on pense qu'on a trouvé. Moi, Lila, quand elle est arrivée, on m'a dit, elle a beaucoup de chance parce qu'elle était considérée comme périmée.
8: Périmée, ouais.
7: Parce que trop âgée, en fait. Les gens qui se lancent, ils veulent des bébés. Ils veulent pas des enfants qui ont 4-5 ans. Et Lila, elle avait grandi en pouponnière de ses 17 mois à ses presque 5 ans. Et donc, du coup, elle était très, très abîmée, effectivement. Et donc, un jour, on me dit, voilà, on va vous présenter le profil de l'enfant. C'était en plein Covid. Et donc, du coup, c'était en visioconférence. On ne te présente pas un enfant, on te présente un dossier très froid. Et j'adore, je les adore toujours, l'assistante sociale et la psy, mais il faut savoir que les services doivent être hyper transparents et être hyper prudents, parce que ils ne peuvent pas enjoliver l'image de l'enfant. Eux, ils ont envie que tu prennes l'enfant, évidemment que ça se passe, mais ils ne peuvent pas enjoliver l'histoire, et donc pas de photos, pas de prénom, et on te donne des éléments factuel d'un dossier. À la fin de l'entretien, la psy et l'assistante sociale me disent voilà, on s'en reparle, vous avez 24 heures pour décider si oui ou non vous y allez, quoi.
8: C'est les 24 heures les plus intenses de ta vie, ça.
7: Mais petit détail, c'est que en fait la psy la langue de la psy a fourché. Et donc elle a donné le prénom. Donc c'était assez rigolo. Donc j'ai eu le prénom.
8: J'étais
7: pas censé l'avoir, mais donc du coup c'était assez particulier. Et puis on a clôturé l'appel, et peu de temps après, la psy m'a rappelé en me disant, mais Monsieur Willem, qu'est-ce qui se passe? On vous a trouvé très bizarre lors de la visio. Ça ne va pas. Et je dis, mais en fait non, ça ne va pas du tout. Vous m'avez présenté un dossier affreux, en fait. Ouais. Et je serais qui pour refuser à un enfant la possibilité d'avoir une famille? Donc c'est impossible de refuser, mais c'est impossible d'accepter. J'ai pas les épaules pour faire face à ça. Et alors, elle était extraordinaire. Elle m'a dit, mais vous avez besoin de quoi? Et j'ai dit, mais j'ai besoin de parler à quelqu'un qui connaît l'enfant. J'ai besoin de connaître quelqu'un qui l'a côtoyé, qui la côtoie, qui peut me parler de l'enfant, pas du dossier. Et donc là, elle m'a dit, laissez-moi un peu de temps, je reviens vers vous. Elle m'a rappelé très très vite en me disant, on vous a organisé un call avec la puéricultrice de référence de Lila, qui s'appelle Karine, et qui a accepté de vous parler. Et donc on a fait le call, donc tout ça dans la foulée, hein, en 2-3 heures de temps, ça s'est organisé. Et puis j'ai eu Karine au téléphone. C'était la dame qui élevait Lila, en fait, depuis 4 ans. Donc c'était devenu sa maman, quelque part, de substitution. Et alors elle m'expliquait qu'effectivement, Lila était colérique, mais Lila, elle aimait le chocolat. Lila, c'est une petite fille qui sourit tout le temps. Lila, c'est une petite fille qui est espiègle, mais qui est tellement gentille, tellement aimante. Et c'était ce genre de choses que j'avais besoin d'entendre. Et puis elle m'a dit, à la fin de l'entretien, elle m'a dit, mais j'aime bien votre voix et ça va bien se passer. Et c'était très bizarre. Et puis je lui ai dit, merci. Et vous, comment est-ce que vous sentez les choses? Est-ce que ça vous fait peur? Et elle m'a dit, mais c'est la première fois qu'on me demande ça. Moi, c'est mon métier, mais oui, ça me fait peur. Et donc, il y a eu la rencontre, en fait, de deux personnes qui voulaient...
8: Transmission, en fait.
7: Voilà. Ouais. Tu vois, essayer de faire quelque chose pour cet enfant. Et c'était juste deux humains, tu vois. Il n'y avait plus, il n'y avait plus les services, il n'y avait plus tout ce cadre qui est parfois un peu stressant. Ouais. Et donc, là, évidemment, le lendemain, j'ai dit oui, on y va, quoi.
8: Okay.
7: Et très vite, on me l'a présenté.
8: Et comment ça se passe, la présentation?
7: Là aussi, c'est très particulier parce que c'était en plein Covid. Donc, on nous avait demandé de porter le masque. Il y avait la psychologue qui me suivait, l'assistante sociale de la pouponnière. Il y avait mon assistante sociale qui était présente. Je crois qu'il y avait 4 ou 5 adultes autres que moi qui étions présents dans la pièce. Et il y avait bien sûr Karine, la puéricultrice de référence. Et donc, quand je suis arrivé, on était dans une petite pièce sans fenêtre. C'était tous avec le masque.
8: Hyper aseptisé,
7: quoi. Je me dis, mais c'est pas possible. Comment elle va... Enfin, elle a 4 ans. Comment elle va percevoir ça, me rencontrer? Ça va être un peu bizarre. Et donc, j'avais eu des photos. Elle avait reçu des photos aussi. Et elle avait été préparée, évidemment. Elle est arrivée dans les bras de Karine. Et je n'ai pas vu son visage. Parce qu'elle avait... elle avait le visage enfoui dans le cou de Karine. Et là, j'avais préparé une phrase à la con. Je me souviens, j'avais préparé une phrase à lui dire parce que j'avais peur d'être tétanisé. C'était quelque chose du style, on m'a dit que j'allais rencontrer une petite fille, mais je m'attendais pas à rencontrer une princesse. Truc complètement, guimauve au possible. Et puis on s'est installé dans le canapé. Karine avait toujours Lila dans les bras et elle me regardait pas, évidemment. Et j'ai commencé à lui montrer des photos de la chambre que j'avais préparée, etc. Mais elle ne les regardait pas puisqu'elle était dans les bras de Karine. Et donc Karine prenait les photos et puis les montrait à Lila qui regardait plus ou moins, je ne savais pas trop. Et puis à un moment donné, on m'a dit ça va durer une demi-heure. Je trouvais que c'était très court, une demi-heure. Et puis on m'a dit, mais vous allez voir, une demi-heure, ça va être très long. Effectivement, c'était effectivement long. Et puis à un moment donné, elle a pris son doudou cracra. Et elle a lâché le doudou sur le sol, sans me regarder. Et alors donc j'ai attrapé le doudou, je l'ai ramassé. Le temps que je me baisse pour ramasser le doudou, elle s'était retournée face à moi. Et donc je lui donne le doudou. Et là, elle prend le doudou et elle me le dépose sur les genoux. Et j'ai trouvé ce moment d'une force incroyable. C'était c'est comme si elle me donnait son go, en fait, sa validation. Et donc là, l'entretien s'est prolongé d'une demi-heure supplémentaire. Et on a repris, en fait, remontré les photos, etc. Et j'ai toujours pas entendu le son de sa voix. J'ai pas entendu le son de sa voix pendant tout l'entretien. Et quand elle est partie debout en marchant, en me faisant signe à la prochaine, quoi. Et j'y suis retourné 2 jours plus tard. Et c'est là qu'a commencé ce qu'on appelle le pré-accueil. C'est-à-dire que c'est toute une période durant laquelle tu vas voir l'enfant à son rythme. Et puis on voit comment ça se passe et à un moment donné on décide avec les services de la date à laquelle l'enfant vient définitivement s'installer

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4: Moi, Lila, quand elle est arrivée, on m'a dit, elle a beaucoup de chance parce qu'elle était considérée comme périmée.
5: Périmée, ouais.
4: Parce que trop âgée, en fait. Les gens qui se lancent, ils veulent des bébés, ils veulent pas des enfants qui ont 4-5 ans. Et Lila, elle avait grandi en pouponnière de ses 17 mois à ses presque 5 ans.
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5: Toi, comment tu te sens pendant toute cette période-là? Quand tu rentres chez toi, quand tu te retrouves à la maison et tout?
4: C'était super. J'étais... je sais pas si tu as... Tu sais, dans la vie, il y a des moments où on se sent hyper aligné.
5: Ouais.
4: Eh ben, c'était ça. Il n'y avait pas de questions, en fait. C'était juste parfait. J'avais la chance d'avoir un employeur, qui est donc le concurrent de cette maison-ci, qui a porté le projet avec moi. Mmh. J'avais des boss qui ne m'ont jamais demandé quoi que ce soit quand je devais m'absenter pour aller faire les visites pendant le pré-accueil, qui me demandaient des nouvelles, qui me passaient des coups de fil. J'ai été soutenu par tout le monde, en fait.
5: Mmh. Et toi, tu te sentais vraiment accompli, quoi?
4: Hyper bien. Ouais. Et j'étais impatient de la retrouver. Elle était impatiente de me retrouver. Et puis, c'était génial. On a pu faire des sorties. Elle a pu venir à la maison, découvrir sa chambre pour de vrai. Elle a passé une première nuit avant d'arriver, quoi.
5: Et ça met combien de temps, alors, toute cette procédure-là, avant qu'elle arrive à la maison de manière définitive?
4: Chez nous, ça a duré un mois et demi, environ.
5: OK. Quand elle est arrivée à la maison, du coup, ça se passe comment? De manière définitive?
4: Pas bien. C'est ce qu'on appelle... Donc, alors, il y a la lune de miel, et puis il y a la lune de fiel, tu vois. Et en fait, pendant tout le pré-accueil, je pouvais froncer les sourcils, ouais. Et tout d'un coup, et elle filait droit, c'était dingue. Autant quand elle est arrivée à la maison, ça s'est plus passé comme ça. Ça a été difficile au début. Ça l'est encore, encore aujourd'hui. Ça l'est.
5: Ouais, c'est déjà pas un long fleuve tranquille de base d'être parent. Donc clairement, c'est.
4: Ce qui est compliqué, c'est un enfant qui a été abandonné à la naissance, c'est un traumatisme en fait pour un bébé. Normalement, une maman n'abandonne pas son bébé, en fait. On n'est pas fait pour ça. Mm-hmm. Et un bébé, il a besoin d'avoir un lien un lien affectif très fort avec son parent, mm-hmm. qui est en général sa maman. Pas toujours, mais en général sa maman. Et quand il y a abandon, ça provoque un traumatisme. Et donc l'enfant peut, à un moment donné, développer des troubles de l'attachement. Le trouble de l'attachement, c'est une façon qu'a l'enfant, en fait, de se dire...

0: reste. Et donc, du coup, oui, elle provoque énormément. Et donc, c'est parfois très difficile.
1: Tu disais que tu t'es senti centré à partir du moment où tu as commencé à la rencontrer en pouponnière et que vous aviez ces rendez-vous récurrents. Ce centrage, il est resté établi comme ça jusqu'à maintenant, ou est-ce qu'il y a des moments où tu t'es senti complètement perdu dans ton travail de papa, dans ton rôle de papa?
0: Je me suis senti perdu. Je pense que comme tout parent qui a un enfant biologique, on a parfois envie de les passer par la fenêtre. La règle, c'est de pas le faire, déjà. Mais l'envie, elle peut arriver. Mais jamais, enfin vraiment jamais, je n'ai eu le moindre regret. Jamais. Même si c'est difficile.
1: Et le fait de d'avoir choisi, tu avais expliqué que tu préférais cette tranche d'âge de 3 à 5 ans, est-ce que ça, tu l'as regretté aussi? Est-ce que tu penses que tu aurais peut-être pu encore créer des liens plus forts si tu l'avais eu plus tôt?
0: C'est même pas une question que je me pose. Je suis très en colère quand aujourd'hui je m'investis beaucoup dans cette cause. On est quand même dans un pays où il y a 1000 enfants en Fédération Wallonie-Bruxelles qui attendent. Il y en a 1500 en Flandre. On est quand même dans un pays où il y a 2500 enfants qui sont soit en pouponnière, soit en hôpital, soit qui restent dans leur milieu d'origine qui est problématique parce qu'il n'y a pas assez de familles d'accueil. Et donc, je trouve que il faut absolument agir, et ce n'est pas normal aujourd'hui que des enfants doivent attendre 3-4 ans en pouponnière avant de trouver une famille. Et donc, je suis très content, très heureux, en fait, d'avoir pu rencontrer Lila, qui allait avoir 5 ans, parce que ça sert aussi aujourd'hui. Tu sais, j'ai été entouré par beaucoup d'amis. Je suis entouré par beaucoup d'amis qui sont devenus les tontons de Lila. Et certains se sont lancés aussi dans l'accueil. Et je pense à un ami en particulier qui a aussi une petite fille qui est plus âgée. Mais ce même ami est venu garder Lila des dizaines de fois avant. Il a pu voir ce que c'était. Il a pu voir les colères, il a pu voir l'amour qu'elle peut donner. Et il sait, quand il s'est lancé, il n'y a pas eu de questionnement, je pense, quant à l'âge de l'enfant. Et il a pris un enfant plus âgé aussi. Et je trouve que c'est tellement important, c'est injuste, en fait. Un enfant, il n'a pas demandé à être en pouponnière. Et quand on entend le terme périmé par rapport à un enfant qui a maintenant 5 ans... C'est inadmissible, en fait. Et donc, il est grand temps d'agir, et il faut plus de familles. S'il y a plus de familles, les enfants seront sortis plus tôt. Et donc, il n'y aura plus des enfants qui attendent 3, 4, 5 ans ou au-delà avant de trouver une famille.
1: Toi, tu t'es renseigné comment, du coup? Parce que tu étais tout seul. T'as eu des refs dans ton entourage. Comment est-ce que t'as fait pour t'accomplir en tant que papa, en fait?
0: Il n'y a pas de mode d'emploi, donc
1: non, mais il y a quand même des influences.
0: J'ai lu des bouquins.
1: Ok, ouais, c'est cool, ouais.
0: Et j'ai des amis qui m'ont donné aussi des tips. Et alors Lila, elle a une coiffure incroyable. Elle est un peu métissée en plus, donc elle a des cheveux qui sont très fins et très compliqués. Et donc je me suis spécialisé dans les shampoings, après shampoings, les soins, le brossage, tout ça. Je sais faire des trucs de dingue avec les coiffures maintenant. Les chignons, les palmiers, les trucs. Mais ça, c'est du détail. Mais c'est vrai que il y a ça, et puis il y a le quotidien. Il y a des choses. Tu as raison. Il y a des choses que les femmes ont, naturellement, plus naturellement que les hommes, je pense. Mais après, on s'adapte. Et en fait, ce qui est chouette avec un enfant plus âgé, c'est quand je faisais mal, elle me disait. Enfin, quand je ne faisais pas bien les choses, elle me le disait.
1: Okay.
0: Et donc, du coup, j'ai appris aussi d'elle. Et donc, ça, c'est chouette. Et puis, j'avais la chance d'avoir la référente Karine, avec qui je suis resté en contact, qui était... D'ailleurs, c'est assez marrant parce que la première fois que j'ai été revoir la référente, donc Karine avec Lila, on est allé prendre un café. On s'est installé à une table et tout. Et puis, elle me dit, Eric, je ne veux pas te vexer, mais je crois que tu lui as mis sa robe à l'envers. Et elle était très embêtée de me le dire, mais effectivement, j'avais mis la robe à l'envers. Voilà, après, on apprend, il n'y a rien de grave. Je suis plus inquiet avec la puberté qui approche. Et donc là, à nouveau, j'ai appelé ma belle-sœur ou les copines à la rescousse pour expliquer les choses plus techniques que je maîtrise moins. Et donc,

ce sont elles qui se sont occupées de ça et d'expliquer correctement à Lila ce qui allait se passer, comment il fallait gérer, le fait que c'était normal, etc. Donc on met en place des choses, on n'est jamais tout à fait seul.

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7: Je pense que comme tout parent... qui a un enfant biologique, on a parfois envie de les passer par la fenêtre. 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
8: Tu parlais tout à l'heure que les mamans avaient sans doute quelque chose en plus que les papas dans l'instinct ou en tout cas dans le système de fonctionnement. Est-ce que tu as l'impression que tu dois compenser parfois ce manque que Lila a de référent maternel?
7: Je ne sais pas si je compense. En tout cas, je sais qu'elle est très proche des mamans des copains et des copines de sa classe.
8: Elle va rechercher ça là-bas alors?
7: Ouais, elle va les serrer dans ses bras dès qu'elle les voit et tout ça. Voilà, j'ai des amis qui sont devenus qui font partie de sa famille en fait. J'ai une belle-sœur qui est très présente. J'avais une nounou qui était une dame un peu plus âgée, dont je parle dans le bouquin aussi, qui venait deux fois par semaine et qui était devenue un peu sa grand-mère. Donc, je ne sais pas si on compense, mais en tout cas... J'ai essayé de... que le manque se fasse le moins sentir possible.
8: T'as mis en place de la présence féminine dans son entourage.
7: Maintenant, personne ne remplacera jamais sa maman. Et sa maman, elle l'attend toujours.
8: Vous en parlez souvent?
7: Elle en parle, pas souvent... Pour le moment, pas forcément, mais ça dépend. Il y a des périodes où elle va en parler, où elle va rechercher une photo, où elle va. Parfois, c'est très fort parce que à l'école, des copains lui ont dit ta mère est morte. Et elle dit mais non, ma mère n'est pas morte. Je ne vois plus ma maman, mais ma maman n'est pas morte. Et donc, elle s'est sentie presque obligée d'aller à l'école avec une photo de sa maman et d'elle quand elle était petite. Il y a une seule photo d'elle deux. Et j'ai appris après, elle ne me l'avait pas dit, c'est son instinct qui m'a dit, elle m'a tiré les larmes aujourd'hui parce qu'elle est venue avec une photo d'elle et de sa maman pour raconter à ses copains de classe que non, sa maman n'était pas morte, mais qu'elle ne la voyait plus parce que sa maman ne pouvait pas être maman et que sa maman avait disparu plus ou moins. Et donc, personne ne remplacera ce manque et j'espère tellement qu'un jour elle pourra la revoir. Lila a un grand frère. Elle a une petite sœur et elle a un petit frère. On a des contacts avec cette fratrie. Sa petite sœur, il se fait qu'elle habite à côté de chez nous.
8: Dans une autre famille d'accueil.
7: Dans une autre famille d'accueil et on est très proches. Son grand frère, elle l'a rencontré il y a quelques années pour la première fois. Il a 19 ans et la première fois qu'on l'a rencontré, c'était encadré par les services à nouveau. J'avais un peu peur évidemment de comment ça allait se passer. Lila était un peu inquiète et donc on avait préparé l'entretien avec Lila et j'avais demandé de lister des questions qu'elle voudrait lui poser parce que je la connais et donc je sais qu'elle aurait été elle risquait d'être très timide, très impressionnée, etc. Donc j'avais noté les questions et puis le moment venu on s'est retrouvé donc au SAF à parcours d'accueil avec le grand frère, l'assistante sociale, la psy, Lila et moi. Effectivement, Lila s'est comportée comme elle s'est comportée quand je l'ai rencontrée la première fois, c'est-à-dire qu'elle s'est mise dans mes bras.
8: Clac.
7: Et que, voilà.
8: C'est fermé.
7: Et donc, du coup, je dis au garçon, voilà, je pense que j'ai une liste de questions à te poser. C'était, est-ce que tu as un petit chat? Est-ce que tu habites dans une grande maison? Est-ce que tu as une petite copine? Et au milieu de ces questions, il y avait une question incroyable qui était « Est-ce que tu aimes notre maman ?» Et je trouvais cette question d'une force assez dingue, au milieu de ces questions complètement anodines. Et ce garçon, du haut de ses 19 ans, a eu cette réponse assez folle. Il lui a dit « Tu sais, j'aime notre maman parce que c'est notre maman. J'ai beaucoup de colère vis-à-vis de notre maman pour ce qu'elle nous a fait et pour ce qu'elle vous a fait. » Et je trouvais cette réponse très forte et très juste. Et c'est très compliqué pour un enfant de pouvoir jongler avec cette espèce de dualité de sentiments, la colère et l'amour. Et là, elle a compris que c'était possible. Et ça l'a beaucoup aidé, en fait, à passer le cap et à être moins dans la demande, dans l'inquiétude vis-à-vis de sa maman. Elle a compris qu'elle pouvait l'aimer, parce que c'était sa maman. Mais elle a compris aussi que c'était normal de ressentir de la colère, que c'était pas grave. Donc c'est des choses qui sont très très importantes pour les enfants. Être famille d'accueil, c'est aussi faire place à la famille d'origine. Dans mon cas, effectivement, il n'y avait pas de contact avec les parents de Lila, mais dans la plupart des cas...
8: Les contacts restent.
7: Voilà, avec des visites parfois mensuelles, où en fait tout ça est fixé par le juge ou par les services, mais donc il y a des contacts. Donc il faut savoir aussi, quand on veut se lancer en tant que parent d'accueil, qu'il faudra faire de la place à la famille de l'enfant. C'est une forme de coparentalité quelque part, avec des histoires différentes et des situations différentes. Un enfant n'est pas l'autre, une situation n'est pas l'autre. Mais ça arrive qu'il y ait des contacts, et c'est très bien.
8: Oui, oui. Tu serais prêt à remettre le couvert, là ?
7: Écoute, je suis en couple depuis 4 ans. Oui, ça fait partie des choses qu'on aimerait mettre en place. C'est un peu tôt, dans la mesure où on sent là qu'on est à nouveau un tournant dans l'histoire de Lila.
8: Avec l'adolescence qui arrive.
7: Avec l'adolescence, et que c'est très très dur. Mais oui, oui, évidemment, pour moi, c'est très important de faire connaître le placement des enfants. Et je pense qu'il faut que ce soit connu au niveau de l'adoption, au même niveau que l'adoption. Que quand on veut faire famille, qu'on se pose les questions de la GPA, le cas échéant, de l'adoption, et au même titre de la famille
8: d'accueil.
7: C'est tellement important.
8: Qu'est-ce que ça a changé chez toi, cette rencontre que tu as eue avec Lila, la première fois que tu l'as vue, là, les fameuses 30 minutes qui ont été prolongées?
7: Toutes les certitudes s'effondrent. Mais tu es papa, tu, je pense que quand on a un enfant, tout d'un coup, ça change notre vision, notre perception de la vie. Je raconte souvent qu'un jour, j'ai failli me faire renverser par une bagnole, et pour la première fois de ma vie, j'ai pas eu peur pour moi, j'ai eu peur pour elle. Et ça, c'est un truc que seuls les parents peuvent comprendre.
8: Ouais. Si j'avais invité Lila à venir dans le fauteuil dans lequel tu es maintenant, t'es pas là, et je lui demande... qu'elle me parle de toi, qu'est-ce que t'aurais aimé entendre? Pas qu'est-ce que tu sais qu'elle aurait dit, mais qu'est-ce que t'aurais aimé entendre de la bouche de Lila?
7: En fait, ce que j'aurais aimé, elle me le dit déjà. Parce que ça a beau être une petite fille, j'ai d'ailleurs très souvent avec moi un petit mot qu'elle m'a glissé aux fêtes de fin d'année, dans lequel elle m'explique qu'elle sait que c'est pas facile. Elle reconnaît que c'est pas facile. Elle le dit, je ne suis pas toujours très gentil, ou c'est pas toujours très facile, mais tu sais que je t'aime. En fait, moi, j'ai pas beaucoup de mérite. C'est elle, mais ce sont tous ses enfants qui doivent passer par là, qui ont du mérite.
8: C'était vraiment très, très, très, très fort, très, très puissant comme témoignage. Merci en tout cas pour cet échange. C'était vraiment... ça t'a plu ?
7: Oui, moi je trouve que c'est fascinant parce qu'on apprend tellement sur soi, en fait.
8: Ouais, complètement.
7: Et pouvoir en parler, c'est chouette. Ouais. Parce que c'est une histoire qui, j'espère, donne envie aux gens de se questionner sur... Et si moi aussi, ça
8: résonne en moi.
7: Ça résonnait, et si moi aussi, j'essayais, je me lançais. Voilà, il y a des séances d'infos partout en Fédération Wallonie-Bruxelles.
8: Ouais, franchement, c'est vrai qu'il faut vraiment pas hésiter à, en tout cas, se renseigner si on a l'impression qu'il y a quelque chose qui résonne. Merci en tout cas d'en avoir parlé de manière si émouvante aussi et de manière si franche. Je rappelle qu'on peut retrouver ton récit dans ce livre. Hein. Ça s'appelle Papa Solo, histoire d'un papa solo. C'est aux éditions Racine. Et donc, je recommande cette lecture parce qu'elle est très touchante. Merci Eric d'avoir accepté mon invitation.
7: Adrien.
8: Et puis, on rappelle qu'on peut te réécouter sur Ovio notamment, hein, puisque tu fais partie de l'équipe de Tendance Première hein, avec Cédric Wautier et avec Véronique Thiberguin. Donc n'hésitez pas si vous voulez écouter toutes les péripéties, toutes les histoires d'Eric Willems, ça se passe sur Ovio bien sûr. Merci de nous avoir suivis, on va se retrouver très bientôt pour un nouvel épisode de Nous Parents. À bientôt, ciao.
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7: Bonjour et bienvenue sur RTBF Vivacité. Yes Weekend arrive avec les meilleurs moments de Viva juste après l'actualité de 16h. Bon après-midi avec la RTBF, au moins un millier de personnes réunies au parc Elisabeth à Kuckelberg en région bruxelloise. Une mobilisation pour dire stop au survol accru du nord et de l'ouest de Bruxelles. Stop à ce qu'on appelle la route Kruk du nom du ministre fédéral de la mobilité. Cette route est utilisée depuis un an maintenant. Elle fait l'objet de plusieurs contestations de la part de communes en particulier parce qu'elle concentre une partie des atterrissages au-dessus de quartiers dans densément peuplé. Le ministre Kruk promet des propositions concrètes pour le 1er octobre. La compagnie des chemins de fer ukrainiens dit être victime d'une attaque systémique à travers le pays. Notre centre de surveillance et nos employés sont en alerte de haut niveau. C'est ce qu'affirment les responsables du rail. Il y a des retards importants, il y a de possibles évacuations de passagers. Un drone russe a frappé aujourd'hui un train à destination de Varsovie, près de la frontière polonaise, mais en Ukraine, sans faire de victimes. Le président ukrainien Zelensky estime que Moscou a délibérément frappé ce train. Sur le rail en France, cette fois, aucune piste n'est écartée après le déraillement d'un train régional vendredi soir en Normandie. L'accident a fait 44 blessés et notamment une jeune fille de 18 ans grièvement touchée. Le ministre français de l'Intérieur estime qu'il faut rester très prudent. Une enquête est en cours. Un morceau de rail, vous l'avez peut-être vu, présent sur la voie, pourrait être à l'origine de l'accident. Mais rien ne dit donc à ce stade qu'il est bien à l'origine de l'accident. Le sport chez nous, avec d'abord la victoire de Bruges face à l'Antwerp cet après-midi, 3-1. C'est bien sûr du football. Les Brugeois remontent à la hauteur de la Gantoise au classement provisoire. La Gantoise qui entame son match face à Genk en ce moment. On notera aussi le déplacement de Charleroi à Zulte Waregem tout à l'heure à 18h30. Et puis le match de La Louvière qui reçoit Courtrai sur le coup de 19h15. Voilà pour l'info. Belle fin d'après-midi.
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7: RTBF Mobile Info, bonjour Armelle.
9: Bonjour Thomas.
7: Armelle Delmel, vous nous emmenez sur le 25.
9: Oui, effectivement, puisque vous êtes pas mal ralenti dans les travaux entre Ewaille et Esprimont. 25 minutes de perdu en direction de Liège. Et puis, autre zone de travaux, c'est sur le 411 à Vierde. Et là, vous perdez 15 minutes en direction de Namur.
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7: Bonjour et bienvenue dans Yes Weekend. Voilà un dimanche de pluie comme on n'avait pas eu depuis un petit moment. C'est pas grave, on en profite pour se la couler douce au son des meilleurs moments de Viva. Au menu de vos replays aujourd'hui, la bonne ambiance des ambassadeurs, la bonne humeur de C'est pas fini et l'humour des enfants de cœur. Voilà pour le menu entre autres. La musique est là aussi, celle de Gordeau. Allez, bel après-midi, bon dimanche et bienvenue chez vous.
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0: tomber sous le charme et Christophe Maé survive. Et dans un quart d'heure, si c'est pas déjà encore fait, vous tomberez aussi sous le charme de la musique de Tiff Barrow et Louisa après le premier replay Yes Weekend de l'après-midi. C'est à suivre.
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0: Qui a 360 ans? Voilà la drôle de question posée cet après-midi-là chez les ambassadeurs par Sophie Buzinaro à Philippe Jauniot et Jean-Marc Strel.
7: Il y aura tonton Cricri aussi dans moins de 10 minutes pour
8: oui,
7: l'anniversaire.
8: Pour nous raconter une chouette histoire, un chouette anniversaire, 360 ans. Je vous laisse deviner de qui.
7: De qui?
8: Un
7: vieux monsieur ou une madame, hein? Bon, on saura. Il y aura... non, c'est pas Jean-Marc Strel quand même, ne me dites pas ça.
8: Ah, bon, il en serait capable, hein, je suis sûr qu'il sera encore là. En tout cas, moi, ça me ferait plaisir.
7: Bah, oui, on lui posera la question dans quelques minutes dans la progrès avant 16h. Carole, j'ai...

0: Ça, c'est pour Philippe Jauniaux.
1: Mais pas que, hein. Il y a plein de gens qui aiment bien Clara Luciani.
0: Oui, mais vous êtes particulièrement fan.
1: Elle est en période de repos pour l'instant. C'est ça qui est bien quand on est.
0: Toute sa vie, merveilleux.
1: Quand on est artiste, on peut se reposer pendant des
0: mois,
1: voire quelques années. Ben, je peux pas tout vous dire, mais Sophie, quand même. Et à 15h34, on part au centre Perex. Jean-Marc Strel, bonjour.
2: Je suis là.
1: Ah, ben voilà, je devine que vous étiez. Et donc, oui. À l'écoute, et je me pose cette question parce que Sophie nous tease cet anniversaire depuis plus d'une heure.
2: Oui.
1: Les 360 ans, c'est vous, c'est pas vous?
2: C'est pas moi.
1: C'est pas moi.
2: Et je me le souhaite pas.
0: Quelle déception.
2: Mais non! Ça veut dire que vous seriez là aussi alors.
1: Mais oui,
2: si j'arrive jusqu'à 360.
1: Avec quelques rides en plus,
0: Sophie. On ne se souhaite pas non plus,
2: à vrai dire. C'est loin, imaginez. On ira dans l'espace, je ne sais pas.
0: Mais vous êtes immortel, Jean-Marc. Votre voix résonnera toujours dans les couloirs de la RTL.
1: Que de flatterie. Jean-Marc, si
0: vous resterez dans les annales.
1: Restez où vous voulez. Pauvre Jean-Marc.
2: Ouais, moi, je vais rester sérieux par rapport à toutes ces discussions.
1: Terminer la journée comme ça. Allez, partons sur les routes alors.
3: Oui. Voilà, ça c'est les ambassadeurs. Ça finit toujours par déraper à un moment ou à un autre. Philippe Jauniaux et Sophie Buzinaro reviennent demain dès 14h30 dans les ambassadeurs.

0: Et votre dimanche se poursuit avec Viva la Vida et Coldplay sur Viva. 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

Bon week-end à vous toutes et à vous tous avec Calvin Harris et Rag & Bone Man sur Viva, avant Tovlo, Stromae et Angèle. Et tout ça arrive après un nouveau zapping, nouveau replay ce week-end. Et on va faire un détour cette fois chez C'est pas fini et l'équipe de Patrick Weber dans une seconde.

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3: Ce soir-là dans C'est pas fini, Patrick Weber faisait chanter l'hymne de l'émission L'île aux enfants à l'équipe en l'honneur d'Yves Brunier, le papa de Casimir qui nous a quittés.
4: Maxime est aux manettes de l'émission. Maxime, on y va tout de suite. Alors, fin de tapis comme on dit dans le jargon, et puis vous balancez un petit son nostalgie rien que pour nous.
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4: Chantez, David.
5: Ah, mais vous avez pas mis le refrain aussi.
4: Bah écoutez, il a
5: fait l'instru, je pense.
4: C'est l'instru.
5: Il y a pas les paroles.
4: C'est l'instru, mais du coup, chantez.
5: Ah, mais il faut me donner le début, moi je connais pas le début.
4: Bon, allez, on recommence, je suis désolé, Max,
6: le
4: parce
6: temps
4: que voilà.
6: Oui,
4: mais voilà. Mais c'est dingue, parce qu'ils ont pas. Allez, on y va avec ça. Je dis, mon petit niveau de ridicule aurait été atteint. On la relance.
5: Pas gagné.
4: Il la relance pas.
6: Maxime,
4: il la relance pas, Maxime, c'est comme ça. Si ça marche pas au premier.

0: âge. Comment vous connaissez ça, vous deux? Comment vous connaissez ça? Moi, j'ai l'âge de le connaître.
1: Mais moi, j'avais décidé.
0: Pas vraiment, un petit peu.
1: Oui, oui, oui. Vous n'aviez pas chanté pourtant.
2: Mais je connais pas.
0: Parce qu'il a le sens du ridicule, ce garçon. Il sait bien jusqu'où il ne faut pas aller. Tandis que les autres.
1: J'avais des CD, des cassettes avec les génériques des anciens. Voilà,
3: c'est culte.
0: Voilà, on en parle parce que Yves Brunier, le monsieur qui était dans Casimir, d'ailleurs, ça fait bizarre de dire ça, ou en tout cas qui était baisé. Mais quoi? Mais en fait,
1: ça
0: mais
1: oui,
0: mais,
1: comme hier,
0: mais quoi? Mais c'est vrai que je dis un truc, vous prenez tout mal. C'était l'espèce de monsieur Casimir, voilà.
3: D'accord, c'est mieux comme ça.
0: Ouais, c'est mieux dit comme ça, hein. Enfin bon, le résultat elle-même, mais voilà. Et donc, et c'est vrai qu'aujourd'hui, ça paraît mais tellement loin.
1: Dieu.
0: Oui, oui, avec des monstres qui mangeaient du gloubi-boulga.
1: Du gloubi-boulga.
0: Si ça vous rappelle quelque chose, n'hésitez pas. Il y a Nicolas qui nous dit bienvenue à l'école des fans. Petit message qui nous vient du côté de Bioul. Oui, vous n'êtes pas trompé. Hein. Vous êtes bien, non, c'est pas fini. C'est mais vrai. Bon, voilà, c'est clair que c'était des souvenirs pour nous tous.
4: Effectivement, ça rappelle quelques souvenirs. 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

0: Après la musique de Muse, je vous cale très vite Ariana Grande et Pierre Demars sur Viva.
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0: Tiens, on va aller voir les enfants de cœur. On fait pas ça souvent. Et ce dimanche-là, l'équipe se lançait dans une version très personnelle de l'émission On n'est pas des pigeons.
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2: Et bonjour à toutes, bonjour à tous, bienvenue. Les pigeons sont mobilisés pour vous aider. Aujourd'hui, on va notamment vous expliquer comment nettoyer une salle de bain entière avec une seule cuillère de bicarbonate de soude. Et Annie Allard, on viendra aussi en aide à Bernard.
3: Oui, Bernard qui a acheté une valise à roulettes et depuis, les choses ne tournent plus vraiment en rond.
2: Et on vous expliquera également comment recharger plus rapidement votre voiture électrique avec du bicarbonate de soude. Et puis, Martin Meyer, on donnera aussi un petit coup de fil à Stéphanie.
4: Oui, Stéphanie qui a acheté un puzzle de 5000 pièces qui représente un chien qui fait caca, sauf qu'il manque une pièce et c'est justement celle du caca. Il est tout petit, c'est une seule pièce, mais Stéphanie ne l'a pas.
2: Oui, Stéphanie est un peu dans la... Et puis vous découvrirez comment faire disparaître votre belle-mère de façon écologique en plongeant son corps dans une baignoire de bicarbonate de soude. Et avec vous, avec Carlo De Pasquale, on se penchera sur le cas de Vinciane.
5: Oui, Vinciane qui a été contacté par un escroc qui s'est fait passer pour Patrick Bruel, sauf qu'en 6 mois d'échange, il n'a pas essayé une seule fois de lui faire l'amour et depuis Vinciane s'inquiète.
2: Oui, et enfin on vous expliquera comment fabriquer vous-même du bicarbonate de soude en utilisant du bicarbonate de soude. Allez, les pigeons sont là pour vous, c'est parti.
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2: Et Annie, on commence donc tout de suite avec un dossier compliqué, celui de Bernard qui a acheté une valise à roulettes.
3: Oui, tout à fait, vous connaissez le principe des valises à roulettes, on les pose sur le sol et elles roulent. Sauf que la valise de Bernard, eh bien, elle ne roule pas.
2: Oui, et on a Bernard en ligne avec nous. Alors Bernard, expliquez-nous ce qui ne va pas avec votre valise à roulettes.
6: Oui, bonjour Simon, bonjour Annie. En fait, j'ai acheté une valise à roulettes la semaine dernière parce que je devais partir en vacances 2 jours plus tard. Sauf qu'en arrivant à l'aéroport de Charleroi, je me suis rendu compte qu'une des roulettes était coincée.
2: Ah oui, c'est pas pratique, c'est une roulette qui est coincée. Vous avez fait quoi alors, Bernard?
6: Là, ça fait 15 jours que je tourne en rond dans l'aéroport.
2: Attendez Bernard, je comprends pas, vous tournez en rond, vous faites les 100 pas dans l'aéroport de Charleroi?
6: Non, comme la roulette est coincée, ma valise tourne en rond sur elle-même. Du coup, je tourne avec elle et à force, j'ai creusé une tranchée dans le sol.
2: Ah oui.
3: Excusez-moi Bernard, mais vous n'avez pas pensé à soulever votre valise par la poignée?
6: Ah non, c'est une valise à roulettes. Sinon, j'aurais acheté une valise à poignée, connasse!
2: Alors, Annie, la rajouter le connasse, c'était pas dans le texte. Alors, Annie, moi, ce que je propose, c'est qu'on appelle tout de suite la personne qui a vendu cette valise à roulette à Bernard.
3: Oui, tout à fait. On ne va pas donner son nom à l'antenne pour préserver son anonymat. Et on va juste dire son prénom, Philippe. Oui. Et Philippe tient un magasin à Serein qui s'appelle Les Valises de Philippe Peters. On l'appelle...
2: Oui, on appelle donc Les Valises de Philippe Peters à Serein. On va juste l'appeler Philippe pour préserver son anonymat. Je crois que ça sonne.
7: C'est jamais si long que ça.
3: On espère que Philippe va décrocher.
2: Oui, Philippe qui tient donc le magasin Les Valises de Philippe Peters, ça sera un magasin qui, je pense qu'on peut le dire, Annie, il vend des valises. C'est bien ça, Bernard?
6: Oui, il vend des valises et des sacs à main aussi. Ah. Ma femme en a acheté un il y a un mois, mais la lanière était cassée.
3: Et Philippe qui met visiblement un peu de temps pour décrocher.
2: Oui, il a pour laisser le son en fond, mais c'est
6: oui,
2: pas grave.
6: C'est parce qu'il est un peu sourd, il est très âgé.
2: Ah, il est un peu sourd, ok, Bok. Tu ne s'ennuies pas du tout, en tout cas. Voilà, pom pom.
8: Les Valises de Philippe Peters, qu'est-ce que je peux faire pour vous?
3: Oui, bonjour Philippe, vous êtes en direct avec les pigeons sur Vivacité.
8: Vivacité? Non, ça j'ai pas. J'ai des Samsonite, des Tesla, des Kipling, mais des Vivacité, ça j'ai pas.
2: Non, Philippe, c'est la radio, vous appelle à propos de la valise de Bernard.
8: La valise? La radio? Ah, c'est pas l'RTL!
2: Non, Philippe, c'est pas le jeu de la valise sur l'RTL, c'est Vivacité. On vous appelle à propos de la valise à roulette de Bernard.
8: Oui, ne bougez pas, j'ai noté le montant dans mon petit carnet, je vais le chercher.
2: Non, Philippe, il est parti chercher son petit carnet là, je crois, Annie. Hein.
3: Bernard? Combien vous a coûté votre valise à roulettes?
6: 199 euros. Ah oui. Mais là, j'ai aussi perdu mon vol et mes vacances. Et l'aéroport me demande de reboucher la tranchée que j'ai creusée en tournant. Enfin, quand j'aurai fini de tourner.
2: Ah, parce que vous êtes toujours en train de tourner avec votre valise, là.
6: Ah oui, parce que la valise est coincée. Ah oui, allô?
2: Oui, on vous écoute,
6: c'est,
2: Philippe.
6: C'est 4683 euros. Une botte de poro, un week-end pour deux au Monde Sauvage des Wai, une photo dédicacée de Benjamin Maréchal.
2: Non, Philippe, je vous dis qu'on vous appelle pour la valise de Bernard. Il l'a achetée pour vous pour 299 euros.
8: Ah non, 299 euros, ça c'est dans l'émission du 3 avril. Aujourd'hui c'est 4683 euros. Et une botte de poro, un week-end pour deux au Monde Sauvage des Wai, une photo dédicacée de Benjamin Maréchal.
3: Non, mais Philippe, c'est les pigeons ici, les pigeons.
8: Ah bon? J'ai aussi gagné les pigeons. Mais où est-ce que je vais les mettre, moi?
2: Philippe, écoutez-moi, je vous en supplie. C'est Vivacité, c'est Simon François, les pigeons. Je suis avec Annie Allard, avec moi. Il y a Annie Allard, Annie Allard.
8: Ah oui, bonne idée, je vais manger des pigeons avec du lard.
3: Non, mais Philippe, pour la dernière fois, c'est Vivacité. Vivacité.
8: Vivacité? Non, je vous ai dit, j'ai des Samsonites et des Flemmes qui plient.
2: Philippe, Philippe, Bernard a acheté une valise chez vous et une roulette est coincée. Il tourne en rond depuis 15 jours dans le port de Charleroi et il a creusé une tranchée.
8: Ah ben oui, ça, le lard, s'il est entier, il faut le trancher, hein.
2: Bon, la régie fait signe qu'il est temps de rendre l'antenne. Merci, Philippe.
8: 4 683 euros.
3: Et désolé pour vous, Bernard, on a vraiment fait tout ce qu'on pouvait.
6: Non, mais c'est pas grave. Par contre, si vous pouvez m'envoyer quelqu'un avec une échelle pour que j'arrive à sortir de la tranchée. Bon.
2: Allez, on vous dit à demain pour un nouveau numéro des pigeons. On vous expliquera notamment comment débloquer une roulette de valise coincée avec du bicarbonate de soude. Allez, on vous laisse en compagnie avec de seuls contre tous avec notre amie Sarah de Padua.
8: Ah non, mes valises, c'est pas du bois, c'est des Samsonites, c'est des
2: Ta gueule.
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0: Merci de votre fidélité à Yes Weekend comme toutes les fins de semaine et tous les week-ends. L'actualité arrive dans un peu plus de 2 minutes. Avant ça, la météo et Pascal Laroche maintenant.
1: Bonjour à toutes, bonjour à tous. Encore un dimanche après-midi à regarder la pluie ruisseler sur les vitres. Les précipitations circulent toujours sur le pays, mais vont peu à peu s'évacuer vers l'est. À l'arrière, le sec gagne la côte en fin de journée avec quelques petites éclaircies. Côté température pour cet après-midi, on relève 20 degrés à Namur, 19 du côté de Charleroi, 17 à Saint-Hubert et 19 à Liège. Le gris reviendra rapidement la nuit prochaine avec des nuages bas et parfois du brouillard. Demain matin, tout le pays se réveillera sous la grisaille. Elle va se morceler, oui, mais très lentement. Et puis l'après-midi sera plus changeant, parfois ponctué d'une petite averse au nord ou à l'ouest avec quelques timides éclaircies tout de même. De la douceur lundi, mais de la chaleur presque estivale mardi. On aura jusqu'à 26 degrés et ensuite un coup de frais à partir de mercredi.
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0: Yes Weekend se poursuit. Si vous nous faites l'amitié de rester avec nous, on se retrouve après le journal de 17h. Voici les titres et Sébastien Romac.
8: Ils ne veulent plus des avions au-dessus de leur tête. Les habitants du nord et de l'ouest de Bruxelles mobilisés cet après-midi, ils réclament des changements dans les routes d'approche de l'aéroport. La communauté LGBT+, visée par une série de perquisitions ce matin en Turquie, des militants arrêtés. Une opération pour protéger l'enfance et la famille, selon les autorités, les associations dénoncent-elles un état de plus en plus homophobe. Ce sera sa première finale en grand chelem. L'américain Ben Shelton rêve de remporter l'US Open de tennis ce soir. Bonjour à tous. Ils ne veulent plus des avions au-dessus de leur tête. Plus d'un millier de manifestants cet après-midi à Kuckelberg, en région bruxelloise, des habitants du nord et de l'ouest de la capitale, réunis pour dire non au survol de leurs habitations. Depuis un an, la route qu'on appelle la route Kruk, du nom du ministre fédéral de la Mobilité, autorise les avions à passer au-dessus de chez eux pour atterrir à Brussels Airport et ses habitants survolés n'en peuvent plus.
9: Cet été, c'était toutes les 2-3 minutes à chaque fois un avion qui passait.
10: À partir de 4h, 5h du mat, ouais. C'était hallucinant.
9: Hallucinant. Mais impossible de dormir, ça nous réveillait à chaque fois.
11: Vous pouvez me lire ce qu'il y a écrit sur votre pancarte là?
12: Il y a écrit Kruk, j'ai sommeil, Kruk, ich will schlafen, voilà. Je suis fatiguée. C'est des nuits, des survols le matin, le week-end à 6h du matin, plus de 60 décibels dans ma chambre à coucher. Je suis fatiguée et j'aimerais que ça s'arrête.
13: Pour des raisons de santé aussi, on a 2 enfants asthmatiques. Donc voilà, on s'inquiète un petit peu pour ça. Déjà que voilà, La ville, c'est pas l'endroit le plus génial niveau qualité d'air.
14: Honnêtement, il y a de plus en plus de colère aussi parce qu'il n'y a aucune volonté politique apparemment à vouloir changer quelque chose.
15: On espère une prise de conscience, un aménagement acceptable pour tout le monde. Peut-être revoir les choses en termes de survol d'avions, de fréquences, de routes, répartir peut-être les choses autrement.
8: Des propos recueillis par Pierre Vandenbulk et Amaury Boucher. Dans ce dossier, le ministre fédéral de la Mobilité, Jean-Luc Kruk, désengagé, confirme qu'il entend bien déposer de nouvelles propositions dans un plan de survol de Bruxelles. Nouveau plan qui devrait être présenté ce 1er octobre. Il n'y a pas que les avions dans le ciel de Bruxelles, des drones aussi. 2 d'entre eux ont été repérés ce week-end à proximité de l'aéroport. On se souvient d'une vague d'incidents similaires l'automne dernier. Ce week-end, Skies, l'entreprise publique chargée chargé du contrôle aérien, a repéré un engin volant autonome à proximité des pistes à deux reprises, deux incidents distincts, explique Audrey Dorigo, c'est la porte-parole de Skies.
16: Le premier signalement de drone a eu lieu vendredi soir. Il a été repéré par l'un de nos superviseurs depuis la tour de contrôle et ses détections ont été confirmées par nos collègues de l'inspection aéroportuaire de l'aéroport de Bruxelles. Et samedi, nous avons à nouveau fait face à une détection de drone qui, cette fois, a été détectée via nos systèmes de radiofréquence. Depuis les événements de novembre, nous avons ajouté des antennes supplémentaires afin d'améliorer la couverture. Et à côté de ça, nous sommes en train d'implémenter un système qui est, lui, basé sur une technologie radar. L'une des pistes de l'aéroport en est déjà occupée et au cours des prochains mois, ce sera le cas pour toutes les pistes.
8: L'interview signée Laurent Vandenberg et la même technologie va débarquer à l'aéroport de Liège en octobre. Pour Charleroi et Ostende, c'est en discussion, mais il manque encore des accords. La police fédérale, elle, mène actuellement l'enquête. Le trafic n'a été que légèrement perturbé, c'était vendredi soir. En Ukraine, c'est le réseau ferroviaire qui est visé aujourd'hui par des attaques. La compagnie de chemin de fer parle d'attaques systémiques. Un train a été visé par un drone à la frontière avec la Pologne. Attaque délibérée, perpétrée par Moscou, selon le président ukrainien. Le train faisait la liaison Kiev-Varsovie, 200 passagers à bord, il n'y a pas eu de blessés. Le centre de surveillance du rail ukrainien reste, cela dit, en état d'alerte. En Turquie, des perquisitions et des arrestations tôt ce matin dans des bars, associations et au domicile de militants LGBT+. Une opération organisée au nom de la protection de la famille, selon les autorités d'Ankara. Elle intervient alors que le gouvernement de Recep Tayyip Erdogan a considérablement durci sa politique contre les LGBT+ et les associations qui défendent leurs droits. À Ankara, Anne Handlauer.
17: Depuis les premières arrestations et les premières déclarations officielles, les ONG défense des droits des LGBT+ et des droits humains en Turquie sont convaincus d'être face à une opération inédite par son ampleur et sa nature contre cette communauté. Emma Sinclair Webb, directrice turque de l'ONG Human Rights Watch.
18: Ce qui frappe le plus, c'est que les mandats de perquisition accusent les personnes de possession ou de vente de stupéfiants, d'incitation à la prostitution ou encore d'obscénité. Il s'agit de chefs d'accusation très variés, mais qui sont tous classés dans le cadre de la lutte contre le crime organisé. Nous n'avons jamais vu une telle approche adoptée auparavant à l'égard de la communauté LGBT.
17: Le gouvernement justifie cette opération par la protection de l'enfance et de la famille. L'homosexualité n'est pas interdite en Turquie, mais l'homophobie fait partie intégrante du discours officiel depuis plusieurs années. Pour Emma Sinclair Webb, c'est une nouvelle étape dans la répression des LGBT+, une étape importante.
18: Cela montre que même s'il y a eu des menaces ces dernières années visant à modifier la loi afin de criminaliser l'identité LGBT et les activités associatives, en réalité, le gouvernement agit aujourd'hui sans modifier la loi pour les criminaliser.
17: Autre fait nouveau, l'opération comporte un volet financier. La justice turque semble notamment s'intéresser aux financements internationaux des associations LGBT+.
8: Et l'opération du jour a visé 162 personnes, 9 associations et 7 entreprises dans 15 provinces en Turquie. Les Suédois, eux, étaient appelés aux urnes aujourd'hui, élections législatives. Ils ont le choix entre deux possibilités, soit la droite avec la promesse du Premier ministre sortant de faire monter des ministres d'extrême droite dans son futur gouvernement, soit un bloc de gauche qui ne veut pas de cela et qui veut faire barrage à l'extrême droite. Les premiers résultats devraient tomber aux alentours de 20h. Encore une cinquantaine de personnes mobilisées aujourd'hui dans les Fagnes, essentiellement pour de la surveillance. Demain, cela fera un mois que l'incendie s'est déclenché là-bas et la RTBF se mobilise avec une opération spéciale. Les Fagnes ont brûlé, l'été a suffoqué et maintenant, ça se déclinera sur tous nos médias. Déjà ce soir, on s'intéresse au métier de pompier. Ils et elles sont 17 000 dans notre pays, mais seulement 5 000 professionnels. Les autres sont des volontaires. Ils et elles donnent de leur temps au service de la population, à côté de leur, entre guillemets, vrai boulot. Découverte donc de ce métier de pompier volontaire dans la caserne du plateau de Herve avec Hugo Dewaa.
19: 16h, alerte incendie déclenchée dans la caserne. 6 pompiers, tous volontaires, embarquent dans un camion. Parmi eux, Cédric Larose, employé d'une entreprise industrielle. Il a lutté contre les flammes dans les Fagnes.
20: C'est vraiment très très éreintant physiquement. on est prêt à repartir quelques heures après être rentré. Donc la vie de famille, on fait vraiment une croix dessus. Non pas pendant une journée, mais pendant une semaine complète. On touche la petite indemnité des pompiers, mais par rapport à d'autres métiers, n'est pas le super luxe.
19: La Belgique peut compter sur 11 000 pompiers volontaires contre moins de 6 000 professionnels. Chaque matin, avant d'enfiler sa combinaison de pompière, Audrey Soroge débute par des visites à domicile.
21: Je me suis levée à 5h30 et j'ai commencé vers 6h, 6h15. Si tout se passe bien, je vais aller manger, me reposer un petit peu et puis je suis repartie à 19h pour la formation.
19: Formation à l'autopompe prévue ce soir.
22: Là-bas, sous la haute pression.
21: Là-bas, haute pression.
22: Parfait.
19: Malheureusement, les casernes font face à un manque cruel d'effectifs. Stéphane Thierry, porte-parole du réseau des zones de secours wallonnes.
23: On a énormément de mal à recruter, probablement à cause des difficultés du métier.
19: Tous les pompiers que nous avons rencontrés sont unanimes. Un deuxième incendie similaire à celui de cet été pourrait être incontrôlable au vu des effectifs actuels.
8: Le reportage d'Hugo de Waï. Je vous rappelle donc l'opération RTBF qui commence demain. Les fagnes ont brûlé, l'été a suffoqué et maintenant ce sera sur tous les médias. La finale messieurs à l'US Open de tennis, c'est ce soir. Finale qui opposera l'Allemand Alexander Zverev à Ben Shelton. Une finale de Grand Chelem, c'est une première pour le joueur américain de 23 ans. Et il espère bien ponctuer sa quinzaine new-yorkaise de la plus belle des manières.
24: Jusqu'à présent, ce tournoi a été une véritable aventure en terrain inconnu. Je me retrouve dans des situations que je n'avais jamais vécues auparavant. J'ai battu des adversaires que je n'avais jamais battu, je suis tout simplement impatient de tout donner. Le stress est toujours là, c'est quelque chose qu'il faut savoir gérer. Je suis aussi nerveux au premier tour qu'en demi-finale et je suis sûr qu'il en sera de même en finale, même si j'arrive quand même à m'amuser. Je vais jouer contre la tête de série numéro 1 qui a déjà remporté des grands chelems, alors que moi, je vais essayer de remporter mon premier titre.
8: Une finale prévue ce soir à 20h. En football, la Gantoise en déplacement à Genk en ce moment. C'est le début de la deuxième mi-temps. En début d'après-midi, le FC Bruges s'était imposé 3-1 contre l'Antwerp. À 18h30, Charleroi jouera contre Zulte Waregem. Enfin, dernier match de cette sixième journée en Pro League, la Louvière-Courtrai. Le coup d'envoi, ce sera à 19h15 et le match Genk-La Gantoise vient de redébuter. Les Gantois mènent pour le moment 0-1. Un mot encore de Formule 1 pour vous annoncer la victoire de Kimi Antolini, le premier à franchir aujourd'hui la ligne d'arrivée au Grand Prix de Madrid. C'est la fin de ce journal. Excellent début de soirée à notre écoute.
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8: Armel Delmel, vous êtes nos yeux sur les routes en ce début de soirée. On part pour un accident sur le 411.
25: Oui, un accident qui cause pas mal de soucis puisqu'il a eu lieu à hauteur du viaduc de Vierde. C'est juste à la sortie de la zone Ange-Travaux. Vous ne circulez que sur la bande de gauche et vous perdez donc 1h15 en direction de Namur à partir de l'échangeur de Courrières. Alors vous pouvez quitter le 411 à l'échangeur de Courrières pour prendre la Nationale 4 où vous êtes ralenti aussi, mais ce n'est entre guillemets que 20 minutes de perdu. Et là, vous pourrez récupérer le 411 vers Bruxelles à Namur. Autre ralentissement beaucoup moins important, ceci toujours dans des travaux, c'est sur le 25 entre Ewaï et Esprimont et c'est en direction de Liège.
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8: 17h passées de 11 minutes, Thomas Lorides, on vous retrouve pour Yes Weekend.
0: Et la suite jusqu'à 18h. Merci beaucoup Sébastien, autour de l'actu à 18h et on vous retrouvera un peu plus tard.
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0: Dans les derniers replays Yes Weekend que j'ai pour vous, on va retrouver les ambassadeurs dans le plus beau village de Wallonie et on fera un nouveau détour chez C'est pas fini. Voilà pour le menu. La musique de Florent Brac se prépare. Je vous souhaite d'ici là une belle après-midi, une belle fin de week-end et à celles et ceux qui arrivent, bienvenue chez vous.
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0: après Florent Braque, Yes Weekend se poursuit avec Julien Doré et Shakira.
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0: Mais avant ça, on va chez les ambassadeurs avec cet après-midi-là Philippe Jauniot et l'équipe qui accueillait Jérémy Bess pour le féliciter de sa victoire à l'émission Mon plus beau village.
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2: Ah bah oui, ramenez la coupe à Elzel. Salut Jérémy Bèze.
3: Bonjour Jérémy.
4: Bonjour Sophie, bonjour tout le monde et bon anniversaire.
2: Merci, mais merci mon Jérémy. Dites Jérémy, franchement, il y a une victoire qui méritait bien de zapper cette sacro-sainte sieste de l'après-midi et la victoire de mon plus beau village sur la une ce week-end, Jérémy.
4: Ben oui, mais figurez-vous que j'ai même pas réussi à faire de sieste du coup, parce qu'après avoir battu Julien Lapraille et reçu l'année dernière,
2: Il est justement là, désolé.
4: Oh là là. Mais je vous écoutais, mais Julien n'en rate pas une, vous le savez, évidemment.
3: On a un battle en direct, là.
2: Ouais.
5: Je suis là ou pas? Vous m'entendez,
3: les amis? Bien sûr.
5: Parce que j'ai l'impression de parler tout seul, c'est pour ça.
3: Mais on essaye de vous faire taire.
5: Moi, je peux me taire, moi, il n'y a pas de souci. Hein. Je voulais juste dire que normalement, c'était moi qui devais être à sa place. Je suis énervé. Redu méritait tant, tellement.
2: Bah, écoutez, on est tout cœur avec vous, on n'a rien d'autre à dire. Julien, c'est comme ça. Il y a un grand gagnant, et c'est Jérémy.
5: Oui, je rigole, bien entendu.
2: À l'honneur cet après-midi. Mon plus beau village, c'est une super expérience, Jérémy. Hein.
4: C'était une magnifique expérience et surtout beaucoup de rencontres. Alors j'ai eu la chance de le faire deux fois, donc c'est encore évidemment plus fantastique. Mais les retours à la fois pour le village, et donc ici pour Elzel,
2: le pays des sorcières.
4: Exactement, le pays des sorcières, mais le retour aussi humain pour tous les animateurs qui ont eu la chance, qu'ils se soient qualifiés pour la grande finale ou pas. Sincèrement, ce ne sont que des ondes positives et rien que pour ça, cette émission, elle est absolument magique, Philippe.
3: Et Jérémy, justement, hein, ce retour au pays des collines, ça a été payant à nouveau, hein, deux années consécutives, on l'a dit. Mais est-ce que cette fois-ci, vous avez peut-être découvert d'autres choses que vous n'aviez pas vues la première fois?
4: Ben oui, la première fois, je me dis, bon, et le Zel n'est pas très très grand non plus, c'est vrai, plus ou moins 8000 habitants. Et après la première expérience, je me suis dit, ok, c'est bon, on a un petit peu fait le tour. Et quand on m'a proposé de refaire la grande finale des finales, je me suis dit, mais on va refaire la même chose ou pas? On dit, non, t'inquiète pas, il y a encore plein de secrets. Et donc là, j'avais fait du pâté, par exemple, la première fois, j'ai fait de la tarte au maton la seconde fois, donc une autre spécialité. J'avais rencontré des sorcières dans un premier temps. Ouais. J'ai rencontré une autre spécialité, cette fois-ci, qui est une sorte de luthier. Donc, il récupère tous des anciens instruments et il en fait des instruments de musique typiques elzélois. Donc, en fait, je pense que je peux encore aller faire 10 éditions de mon plus beau village. Je vais encore en apprendre à chaque fois. Et c'est ça qui est fantastique.
3: Et puis, surtout, cette fois-ci, vous avez fait, Philippe, ils ont organisé un ultime défi, une grande parade, c'est assez dingue ça. Du côté de Cheveteung, alors j'ai envie de dire, niveau défi, vous mettez le paquet. Hein.
4: Alors tous les villages étaient fantastiques, ils se sont tous mobilisés, mais c'était vraiment incroyable. Certains sont venus avec des chars, d'autres avec des vélos, avec des tracteurs. À Elzel, ils sont venus avec un petit train, mais imaginez Elzel Cheveteung en petit train, le nombre de temps que ça vous prend. Un train qui n'avait plus roulé depuis, à part à la Ducasse d'Elzel, il n'avait plus roulé. Et donc, là, franchement, c'est pour ça, et j'en reviens, Sophie et Philippe, à ce côté humain. En fait, ça fait du bien dans ce monde de voir des gens qui se rassemblent, qui vivent un projet collectif.
2: Qui se fédèrent autour de cette opération,
4: mais
2: ça
4: oui,
2: c'est clair.
4: Parce que, Elzel a gagné, ça s'est joué de très peu de choses avec Obuchi, avec Rebecca, par exemple. Mais on était tous là, à Cheveteung, et il y avait des échanges. Moi, j'allais avec les gens de Barbançon aussi, par exemple, et c'était vraiment génial.
3: C'était bienveillant.
2: Jérémy, vous qui êtes un grand gagnant de ce genre d'émission, est-ce que vous avez des petits conseils justement à un Julien Lapraille s'il se représentait dans une aventure comme celle-là à l'avenir? Est-ce que vous avez des conseils à lui donner pour atteindre le Graal?
4: Oui, bah, je pense qu'il doit commencer par arrêter de se plaindre. Ça, c'est la première chose.
5: Alors, si moi, je me plains dans la vie, on est pas sûr. J'ai un doute, là.
4: Juste un petit peu mon petit Calimero. Non, je rigole, je l'adore, mais il n'y a pas de secret. C'est, bon, je sais même pas, mais Julien continue. Sincèrement, ne lâche pas.
2: Accroche-toi, Julien, accroche-toi.
5: Alors là, si vous pensez que moi je vais lâcher quelque chose, vous me connaissez très très mal. Très souvent, je vais au bout des choses.
2: Ouais, on sent qu'il l'a mal quand même, Jérémy. Hein.
5: Bon, on le vit mal.
2: Ça s'entend.
4: Mais après, Puis, en fait, personne ne perd. Alors oui, il y a un village gagnant, mais tout le monde est gagnant parce qu'il y a vraiment un retour patrimoine aussi pour tous ces villages. Et donc, au final, voilà, quand tout le monde peut au final bénéficier de cette nouvelle visibilité, c'est cool, quoi.
2: Avec un slogan à Elzel, on excelle, et la réussite de mon plus beau village pour la team Jérémy Bèze. Jérémy, deux semaines de 8-9, comment ça va? On prend de vos nouvelles, tiens, à 14h49.
4: Eh bien, écoutez, j'ai même plus besoin de sieste. Vous voyez, comme quoi, ça va quand même bien, hein, après deux semaines.
2: Les collaborateurs sont sympas, celui du vendredi aussi.
4: Il a un petit peu de mal. Il nous fait des défis. Ouais. C'est Julien Lapraille. Je ne sais pas si vous connaissez.
2: Si.
4: Mais oui, évidemment. Et il est très très bon dans ces défis-là. Donc je vous invite à regarder les vendredis, notamment.
2: Et pendant tout l'été, d'ailleurs, c'était très très fort, hein, Julien. Franchement, admiratif.
4: Pendant l'été, ici, il a nourri des veaux quand même vendredi. La séquence est sur les réseaux sociaux. C'est plutôt pas mal. Mais Philippe et Sophie, moi, je voulais juste un petit message par rapport au 8-9. Je voulais vous remercier sincèrement de l'accueil que vous m'avez aussi réservé à distance. 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
2: Petite larme.
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3: Mmh. Notamment Philippe. 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
4: Ah ben, c'est pour ça que j'ai aussi cité ton nom.
2: Il faut en mettre plus encore, Sophie.
3: Vous avez vu, il y a des battles entre battles ici.
2: Que d'amour dans cette émission, n'est-ce pas, Julien? On est d'accord?
5: Alors là, moi, je suis pour la paix dans la ménage, je reste au milieu du jeu de qui, moi.
2: Merci et bravo à Elzel qui remporte cette super finale de mon plus beau village. Découvrir ensemble, c'est un slogan de la RTBF qui colle à merveille à un projet comme celui-là. Et aux ambassadeurs aussi, Sophie, on est
3: d'accord. Évidemment.
2: Bon, salut Julia.
3: À bientôt, Jérémy.
2: Et Julia reste avec nous jusqu'à.
5: Moi, je peux partir. Non,
3: salut.
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Soirée mondaine et Oria sur Viva. 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

0: Les artistes seront nombreux aux fêtes de Wallonie à Namur. 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

0: Belle fin de journée à vous toutes et à vous tous avec Eagle Eye Cherry dans les oreilles sur Viva. Et avant 18h, je vous promets Teddy Bear et Tame Impala.
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0: Allez, dernier replay, Yes Weekend, on va retourner chez C'est Pas Fini avec Patrick Weber et la casserole de Carole ce soir-là.
2: Et vous le savez certainement, les aléas climatiques, eh bien voilà, de ces dernières années n'aident pas vraiment, que ce soit par le gel, par les fortes chaleurs, pour cultiver ce petit rubis sucré. J'avoue que j'ai décidé d'appeler ça un petit rubis sucré, je trouvais ça assez mignon. J'adore, c'est vraiment mon fruit préféré.
3: Moi, je les sucre un peu, mais bon, c'était un autre problème.
2: Ah non, moi je les mange même comme ça, je les achète et puis je les mange dans la voiture comme ça. Et donc il y a un combat pour une reconnaissance, mais aussi pour une modernisation. Et c'est pourquoi, en plus de demander depuis plus de 10 ans une IGP, qui est une indication géographique protégée, d'ailleurs, en révisant et en relisant ma chronique, je voulais vous dire qu'ils n'ont pas été refusés de l'IGP. Hein. C'est juste que la fraise de Wépion est encore en procédure de reconnaissance, donc ça n'a pas été refusé.
3: Elle a le temps de devenir blette entre
2: Oui, entre-temps, si on parle de 10 ans, ça fait beaucoup. Et attention que l'IGP n'exige pas le lien au terroir aussi fort que l'AOP. Je trouvais ça assez intéressant de vous le mentionner. Certains producteurs souhaitent d'ailleurs adapter leur manière de cultiver en s'inspirant notamment de leurs voisins du Nord, puisqu'en France, en Flandre,

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0: La musique de Phil Collins sur Viva pour approcher de la fin du week-end, demain déjà lundi, mais pour bien démarrer la semaine, il y a le 8-9 avec Suarez en invité.
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0: Suarez qui vient vous présenter leur nouvel album sorti vendredi.
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0: Vous allez démarrer la semaine en musique dans le 8-9 demain avec Suarez aux côtés de Jérémy Bèze et toute l'équipe dans le 8-9.

0: 1, 2, 3, Jean-Jacques Goldman, Frédéric et Jones sur Viva. Et David Oudrey, bonsoir David.
1: 1, 2, 3, bonjour Thomas. Vous savez que de mémoire, une petite spéciale dédicace à Raphaël Scaini.
2: Absolument.
1: Qui est sur Classique 21 maintenant, qui était le programmateur au début de Vivacité. Je pense que c'est le premier titre que nous avons diffusé sur Viva.
0: Mais vous travailliez aussi à la programme.
1: J'étais le junior of music derrière le head of music qui était Raph.
0: Très bien. Bon,
1: on en a fait des bêtises dans le bureau.
0: À l'époque, et on ne dira pas à quand ça remonte. Le sport à partir de 18h avec deux matchs avant complètement foot.
1: 2004, c'était le début de Vivacité.
0: Hein, moi je suis arrivé en 2007, 20e mais saison.
1: Moi j'étais là en 2004, donc
0: les vieux
1: il y a 22
0: là,
1: ans. Quoi. Oh, purée, sérieux.
0: Bon, il vous reste 30 secondes David pour les deux matchs et c'est complètement
1: Zulte
0: foot.
1: Zulte Waregem Charleroi, Râle Courtrai, un match à 6 points surtout entre les Loups et les Courtraisiens. William Dutoil, notre nouveau consultant, il était excellent dimanche dernier, il revient
0: il
1: cette semaine. Voilà, il y a Jonathan Lange qui est notre journaliste et le rédacteur-chef des sports de l'ADH. Voilà pour l'équipe de Complètement Foot. On va parler gardien. C'est normal, William Dutoit est un ancien gardien. Thibaut Courtois ne vient pas en équipe nationale pour la Nation League. Qu'en pensez-vous? Vous donnez votre avis sur le site ou l'application RTB Factu sur la page de l'émission Complètement Foot. Et on parlera de Yann Sommer, le gardien du club de Bruges qui a quand même fait quelques boulettes cette semaine.
0: Hey, vous parlez très vite et vous articulez bien, David. On sent l'expérience depuis 2004.
1: Hein. J'ai même pratiquement pris l'intro, mais je vous laisse le reste.
0: Voici Sommer pour terminer l'émission ensemble.

0: Allez, je vous laisse là pour aujourd'hui avec la météo, les infos et le sport qui arrive. Rendez-vous le week-end prochain et samedi, on sera à Namur, aux fêtes de Wallonie. Soyez là sur la place d'Armes. Belle soirée avec nous et bonne semaine avec RTB à Vivacité.
1: Bonsoir à tous. Après ce dimanche bien arrosé, changement de saison express. Demain et surtout mardi, le thermomètre va prendre des airs d'été. Ce soir d'abord, les dernières pluies sont en train de s'évacuer vers l'est et le temps redevient progressivement plus sec. La nuit prochaine, les grisailles vont rapidement se reformer, avec parfois du brouillard, des visibilités réduites jusqu'à recouvrir toute la Belgique en fin de nuit. Demain matin, même décor. De la côte à l'Ardenne, les nuages bas se déchirent lentement, laissant un ciel plus changeant l'après-midi, ponctué de quelques averses possibles au nord et à l'ouest, avec quelques éclaircies timides et une grande douceur, jusqu'à 23 degrés déjà demain. Mardi, davantage de soleil et jusqu'à 26 degrés. Avant quelques averses par le nord en soirée, l'arrivée d'un front froid, et mercredi, eh bien, ce front froid balaye l'est, avec des averses, des éclaircies et une chute du mercure.
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8: Bonsoir tout le monde, il est 18h sur RTB Vivacité, les infos, le journal avec Olivier Nederlan.
9: Bonsoir à tous. Plus d'un millier de personnes réunies cet après-midi à Kuckelberg pour dire non à la route Kruk. Trop d'avions atterrissent en ce moment sur les communes du nord et de l'ouest de Bruxelles avec les nuisances que ça implique. Une grève de 2 jours depuis ce matin à Radio France. Les syndicats, le personnel dénoncent l'arrivée sur antenne de Charles Sapin. Il est accusé de propager des idées d'extrême droite. La direction se défend et parle de pluralisme. Et puis le sport, c'est notamment la victoire de Bruges face à l'Antwerp cet après-midi. La victoire de Kimi Antonelli au terme du Grand Prix d'Espagne de Formule 1. Plus d'un millier de personnes donc réunies au parc Elisabeth à Kuckelberg cet après-midi en région bruxelloise. Une mobilisation pour dire stop au survol accru du nord et de l'ouest de la capitale. Stop à ce qu'on appelle la route Kruk, du nom du ministre fédéral de la mobilité. Cette route fait l'objet de nombreuses contestations, comme vous allez l'entendre dans ce reportage de Pierre Van Den Bulk.
10: Est-ce que ça doit s'arrêter ?
11: Ils sont venus dire stop à la route dite Kruk, qui survole intensivement depuis plus d'un an 450 000 Bruxellois, selon l'association Free Air for Brussels. André habite le quartier Simonis. Ses nuits sont pourries par le vrombissement des avions.
12: Il n'y a pas de sommeil, c'est impossible. Vous anticipez le suivant qui va arriver, vous l'entendez déjà un peu avant qu'il arrive, donc c'est compliqué.
11: Tellement compliqué que la famille d'Antoine cherche des échappatoires.
13: Ça nous pousse des fois même penser à quitter la ville temporairement pendant, voilà, si c'est le week-end ou quoi, on s'échappe un petit peu de ce bruit parce que vraiment c'est usant mentalement.
11: Et il n'y a pas que le bruit, il y a aussi la pollution qui inquiète.
14: On dit que d'être sous une route aérienne, c'est comme d'habiter à côté d'une autoroute. On est déjà dans une ville ici à Kuckelberg, à Molenbeek, qui est particulièrement polluée par rapport au reste de la région bruxelloise.
11: Les manifestants réclament un moratoire sur cette route d'atterrissage 07. Vincent Van Wensberg est le président de Free Air for Brussels.
15: Ce qu'on doit faire, c'est éviter des quartiers et des zones hyper densément peuplées, comme c'est le cas dans le nord de Bruxelles, avec des densités de près de 20 000 personnes par kilomètre carré.
11: Face à la pression judiciaire et populaire, le ministre fédéral de la Mobilité, Jean-Luc Cruc, a reconnu l'urgence et annoncé qu'une décision serait prise le 1er octobre. Mais jusqu'ici, rien n'a filtré.
9: Nous sommes le 13 septembre et la rentrée dans le supérieur, c'est pour demain. Parmi les sujets de préoccupation cette année, la hausse du Minerval, bien sûr. Il passe à taux plein de 835 à près de 1200 euros. Serena est étudiante au Conservatoire de Liège. Elle est en deuxième année en art dramatique. Avec cette particularité, dans les écoles supérieures d'art, le Minerval était jusque l'an dernier beaucoup plus bas que dans les universités. Et donc, pour elle, cette année, le changement, eh bien, il est important. L'étudiante évoque sa situation avec Marc Serlero.
16: C'est pas comme les UNIF où c'était à 850, c'est que d'un coup, c'est 300%. On passe de 350 à 1194. C'est un truc qu'on n'avait pas vu venir du tout.
17: Pour Serena, la hausse du Minerval est beaucoup trop élevée en une seule fois et elle s'estime encore pas trop mal lotie.
16: Les difficultés liées au Minerval ne sont pas insurmontables au vu de la situation économique de mes parents, mais là, par exemple, ma mère a perdu son emploi et c'est des vraies questions qui se sont posées ensuite de bah, alors, est-ce qu'il ne faudrait pas que tu trouves un travail? Est-ce que tu travailles cet été? Enfin, comment, du coup, tout le budget qui était alloué à mes études n'est plus du tout le même. D'un coup, on se dit, 1194 euros fois 3, ou 4 si je fais une année en plus, c'est quand même une grosse somme à trouver.
17: Serena a un job tous les week-ends dans une brasserie, mais dit-elle, avec ses études d'art dramatique, assumer un travail à côté est plutôt compliqué.
16: Comme c'est des études qui sont assez prenantes, travailler, c'est difficile. C'est le week-end ou alors c'est le soir après les cours, mais on finit assez tard. Donc, la question du travail, elle n'est pas du tout évidente. On a des grosses plages horaires.
17: Et ce qu'elle craint aujourd'hui, c'est qu'un tas de jeunes qui veulent s'inscrire dans une école d'art s'en détournent à cause de cette forte hausse du Minerval.
9: Nous vous parlions hier du PTB, de son festival Manifiesta à Ostende, mais ce week-end aussi, les libéraux flamands d'Anders, anciennement OpenVLD, faisaient eux aussi leur rentrée politique avec un festival des idées à Bruges, cette fois 700 personnes réunies au total, notamment pour un discours de leur président Frédéric de Gucht. Il tente de relancer la machine après la défaite de 2024. Jusqu'à présent, ses efforts semblent rester vains. Les sondages ne sont pas bons, autour de 5% pour ce parti qui a affiché ses disputes internes cette semaine encore, Fabien Van Eekhout.
8: Le parti Anders se cherche avec depuis 2024 juste 8 élus en Flandre, 8 à la Chambre, dans l'opposition partout, sauf un ministre à Bruxelles. Un nouveau nom, un cap plus à droite, mais aussi une position peu lisible. Ainsi, face au gouvernement Arizona et sa chasse aux milliards à venir, Frédéric de Gucht, président d'Anders, est un pied dedans, un pied dehors.
18: Si ce gouvernement veut du soutien pour un budget favorisant la croissance, nous aiderons. Mais s'il souhaite contrôler ce que vous pouvez ou pas faire, ce que vous pouvez manger ou boire, ou quand vous pouvez rêver ou créer une entreprise, alors il le fera sans nous.
8: Redevenir crédible, rompre avec le passé et miser sur de nouveaux visages, c'est la stratégie de Gucht, mais cette semaine, il a dû compter avec de nouvelles disputes autour de sa volonté de remplacer Egbert Lacarte, ex-président du parti, incarnant la période Vivaldi et le gouvernement de Croo, devenu chef de groupe au Parlement flamand. Lacarte n'a pas aimé la méthode et l'a fait savoir, étalant le linge sale en public. De quoi éclipser la rentrée libérale, une semaine difficile de plus pour Anders. Comme le dit son nom, Anders veut faire autrement, mais fait comme l'ancien OpenVLD.
9: À l'étranger, les attaques russes vont s'intensifier dans les prochaines semaines et une escalade pourrait toucher la Pologne. C'est le Premier ministre polonais qui parle. Donald Tusk est inquiet. Un drone russe a frappé un train de voyageurs en Ukraine, mais à 800 mètres à peine de la frontière polonaise, il n'y a pas eu de victime. L'Ukraine affirme que son réseau est attaqué à travers tout le pays. À l'étranger encore, des militants LGBTQIA+, visés par la police et la gendarmerie en Turquie. Des descentes, des arrestations ont eu lieu ce matin au nom de ce qu'ils appellent la protection de la famille traditionnelle, dans des bars, mais aussi au domicile de certaines personnes. Ça se passe dans le cadre de ce que les autorités turques nomment « Ma famille est en sécurité ». 162 personnes, 9 associations, 13 entreprises étaient visées. Nous sommes en 2026. L'homosexualité n'est pas réprimée pénalement en Turquie, mais l'homophobie y est largement répandue, et d'ailleurs jusqu'au sommet de l'État, dans le chef en particulier du président Erdogan. Une grève de 2 jours, je vous le disais, a débuté ce matin à Radio France. Les syndicats et le personnel protestent contre l'arrivée sur France Inter de Charles Sapin. Il est journaliste pour le magazine très conservateur Valeurs Actuelles, un magazine déjà condamné Wahoub Fayoumi à plusieurs reprises.
19: Oui, et Charles Sapin n'est pas un simple journaliste au sein de l'équipe de Valeurs Actuelles. Il en est le directeur adjoint. Depuis fin août, il s'est vu confier une chronique sur les antennes de la radio publique française, un rendez-vous programmé tous les dimanches matins. Mais ce nouveau recrutement de la direction de France Inter passe mal auprès des journalistes et plus largement auprès du personnel de la radio publique. En cause donc, les idées d'extrême droite portées par l'hebdomadaire, un magazine, vous l'avez dit, condamné à plusieurs reprises, rappelle les représentants des journalistes de la station. Provocation à la discrimination, provocation à la haine et injures publiques à caractère raciste. Les syndicats dénoncent aussi la banalisation de la presse d'extrême droite.
9: Alors Wahoub, comment réagit la direction de France Inter ?
19: Alors la directrice de France Inter a tenté de justifier son choix, y compris en répondant publiquement à des questions d'auditeurs inquiets. Charles Sapin aurait promis, dit-elle, un changement de ligne éditoriale au sein de Valeurs Actuelles. Elle souligne surtout l'obligation de pluralisme dont elle doit être la garante sur antenne. Il est vrai que l'audiovisuel public est particulièrement scruté depuis les critiques de partialité formulées à son encontre lors d'une récente commission parlementaire présidée par un proche du Rassemblement National. Les syndicats de France Inter rappellent que Valeurs Actuelles avait à cette occasion résolument participé au dénigrement, disent-ils, de l'audiovisuel public.
9: L'audiovisuel public en France scruté de toutes parts, bien sûr, quelques mois avant un scrutin présidentiel très polarisé. C'est donc l'année prochaine en France. Le sport avec d'abord la victoire de Kimi Antonelli au terme du Grand Prix d'Espagne de Formule 1. Le pilote italien remporte sa 8e victoire de la saison devant Max Verstappen et Lando Norris. Le football chez nous avec la victoire de Bruges d'abord face à l'Antwerp cet après-midi, 3-1. Les Brugeois remontent à la hauteur de la Gantoise au classement provisoire. La Gantoise qui a partagé un but partout face à Genk. Et puis Charleroi affronte Zulte Waregem tout à l'heure à 18h30. Malgré une défaite face à l'Union, Charleroi entame bien la saison et ça ne surprend pas le coach Carlo Mario Conen.
20: Je sais qu'on a qualité dans le groupe, on a un très très bon groupe qui sait jouer au foot et je savais avec la préparation qu'on a fait qu'on avait la qualité pour montrer un foot comme ça. Maintenant à l'autre côté, j'étais très clair avec les groupes aussi, on a 0 point. Ça veut dire, moi je préfère parfois de jouer peut-être un petit peu plus mal et gagner les 3 points que jouer un match exceptionnel et avoir 0 point. Mais pour nous, c'est une bonne base où on peut travailler. Le foot, c'est assez souvent des petits détails. On doit faire des améliorations. Et ça, ça va nous aider pour les prochains matchs.
9: Voilà, Zulte Waregem Charleroi à suivre dès 18h30. On notera aussi le match de La Louvière face à Courtrai à partir de 19h15. Du cyclisme aussi ce dimanche. Après sa victoire au Grand Prix de Québec vendredi, Remco Evenepoel dispute le Grand Prix de Montréal. Le Belge qui peaufine sa préparation en vue des Mondiaux au Canada. Enfin, la finale, messieurs, de l'US Open de tennis, c'est ce soir à partir de 20h heure belge. L'Allemand Alexander Zverev, vainqueur du dernier tournoi de Roland-Garros, sera opposé à l'Américain Ben Shelton. Et le vainqueur sera en tout cas inédit. Si Ben Shelton devait s'imposer à New York, il serait le premier Américain depuis 23 ans, depuis la victoire d'Andy Roddick. C'était donc en 2003. Merci d'être avec nous. Excellente soirée sur les antennes de la RTBF.
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8: Dans un instant, le journal des sports avec l'actualité sportive de ce week-end. Mais tout d'abord, un point sur vos conditions de circulation. RTBF Mobile Info avec Armel Delmel. Bonsoir Armel.
22: Bonsoir David.
8: Et un souci sur le 40.
22: Oui, avec cet accident qui a eu lieu à hauteur d'oreille juste avant la sortie Warem. Le véhicule accidenté se trouve sur la bande de gauche. C'est en direction de Bruxelles, donc prudence du côté d'oreille. Autre accident, c'est sur le 411 à hauteur du viaduc de Vierde. Cet accident toujours en cours à la fin des travaux à Vierde. Vous ne circulez que sur la bande de gauche. Vous perdez encore une trentaine de minutes en direction de Namur à partir de l'échangeur de Courrières. Je vous rappelle que vous pouvez éviter ces embouteillages en prenant la Nationale 4 jusque Namur et puis la reprendre le 411 vers Bruxelles. Autre ralentissement, c'est sur le 25 entre Ewaï et Esprimont. Vous êtes ralenti dans les travaux. 25 minutes de perdu en direction de Liège.
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8: Présenté par Thibaut Deplanque. Bonsoir Thibaut.
23: Bonsoir David, bonsoir tout le monde.
8: Rebondir, voilà le leitmotiv du Sporting de Charleroi. Les zèbres affrontent Zulte Waregem dans moins de 30 minutes et espèrent bien renouer avec la victoire.
23: Oui, les Carlos qui ont été battus pour la première fois de la saison la semaine passée, c'était face à l'Union. Ils espèrent donc bien repartir de l'avant pour confirmer leur bon début de saison. Zulte Waregem Charleroi, ce sera à suivre dès 18h30 avec Manuel Jousse au commentaire. Mais avant ce match, deux autres rencontres sont déjà terminés. La Gantoise vient de concéder le partage, un but partout face à Genk. Le club de Bruges s'est quant à lui imposé 3-1 à domicile face à l'Antwerp malgré une nouvelle bourde du gardien Yann Sommer. 5 victoires en 6 matchs de championnat, 15 sur 18. Le bilan comptable est bon, mais au niveau du fond de jeu, les champions de Belgique se cherchent encore. On écoute le milieu brugeois Félix Lemaréchal.
24: On est encore au début de saison, comme vous l'avez dit, il y a la Champions League aussi. C'est toujours important d'avoir beaucoup de joueurs prêts et différentes manières de jouer. On n'a pas les mêmes joueurs que l'année dernière, donc forcément c'est un nouvel effectif. Donc c'est sûr que dans l'ensemble, on essaie toujours de se reconstruire dans un certain sens, mais c'est les mêmes principes de jeu de toute façon. C'est le même coach, donc faut juste que tout le monde arrive à l'appliquer aussi bien qu'on a terminé la saison l'année dernière.
23: Félix Lemaréchal au micro d'Éric Libois. Et la dernière rencontre de cette 6e journée de championnat opposera dès 19h15 la Louvière à Courtrai. Là aussi un match à suivre en direct sur RTBF Vivacité, un match des mal lotis en bas de classement.
8: Oui, on va suivre ces deux dernières rencontres de ce dimanche, de ce week-end, et puis ce sera complètement foot évidemment. En cyclisme, le Tour d'Espagne se termine ce dimanche, tandis que de l'autre côté de l'Atlantique, en effet, Remco Evenepoel poursuit sa préparation en vue des championnats du monde.
23: Et du côté de la voile d'abord, la 21e et dernière étape est en cours avec l'arrivée finale prévue dans quelques instants du côté de Grenade. Et suite au circuit final jugé assez dangereux par les coureurs, les temps seront neutralisés à 10 km de l'arrivée. Et sauf énorme retournement de situation, Enric Mas va remporter ce Tour d'Espagne 2026. À 31 ans, l'Espagnol s'apprête à gagner le premier grand tour de sa carrière. Wout van Aert, lui, va lui repartir avec le maillot vert du classement par points. De bon augure avant les prochains mondiaux à Montréal. Et justement, les mondiaux, Remco Evenepoel en a fait l'un de ses principaux objectifs de fin de saison. Lui, l'un des grands favoris en maillot arc-en-ciel en l'absence de Tadej Pogacar. Deux jours après sa victoire au Grand Prix de Québec, Evenepoel dispute le Grand Prix de Montréal, sorte de répétition générale avant la course en ligne des mondiaux prévue le 27 septembre prochain. Répétition générale car le tracé du jour est en grande partie identique à celui des mondiaux. Et des mondiaux, il y en a aussi question en Allemagne avec la finale ce soir de la Coupe du Monde féminine de basket, finale entre la France et les États-Unis, des Américaines grandissimes favorites, elles qui ont gagné les 4 dernières éditions, une rencontre qui sera aussi un remake de la finale des derniers Jeux Olympiques de Paris. Et puis du côté de l'Euro de basket 3x3 qui se tient à Anvers, les Belgian Cats et les Belgian Lions ont tous les deux été éliminés en quart de finale.
8: Tennis à présent avec la finale messieurs de l'US Open aussi ce soir. Une chose est sûre, on aura droit à un vainqueur inédit.
23: Et oui, car ni Ben Shelton ni Alexander Zverev ne sont encore parvenus à inscrire leur nom en palmarès du Grand Chelem américain. Et si Shelton va disputer sa première finale en Grand Chelem, Zverev lui est un habitué de ce genre de rendez-vous. Il a même déjà disputé une finale à New York, c'était en 2020 où il s'était incliné face à Dominic Thiem. Mais depuis, les choses ont bien changé pour l'Allemand, vainqueur cette année de Roland-Garros.
25: Quand j'ai atteint la finale ici en 2020, je n'ai pas bien joué, mais je n'avais pas bien joué de toute la quinzaine. En finale, à l'époque, je suis passé à 2 points de la victoire, mais depuis, mes progrès ont été spectaculaires. C'est formidable, car au début du tournoi, je me disais que je n'allais rien faire ici, mais voilà, en train de préparer une finale de Grand Chelem. C'est le genre de choses qui peut arriver en sport et dans le tennis. Tout peut changer très rapidement, pour le meilleur ou pour le pire, et heureusement pour moi, ça a été pour le meilleur.
23: Et cette finale débute à 20h.
8: De l'athlétisme en ce journal des sports, et on évoque la ville de Budapest. La capitale hongroise accueille depuis vendredi jusqu'à la fin de ce week-end un tout nouveau genre de compétition, les Ultimate Championships.
23: Et au programme 28 disciplines, 380 concurrents, quelques gros chèques à gagner. Une nouveauté de plus dans un paysage sportif déjà bien saturé, mais une nouveauté qui plaît et qui a même convaincu notre spécialiste athlétisme Vincent Langendries.
2: Eh bien écoutez, sur le fond et la forme, cette compétition novatrice qui rassemble, on le rappelle, en 3 soirées les meilleurs athlètes du monde, c'est une sorte de master de l'athlétisme, eh bien c'est une réussite. Engouement, performance, show, présence dans les tribunes d'ambassadeurs comme Usain Bolt, s'il vous plaît. Tout est réuni pour donner la meilleure image qui soit de ce qui ressemble quand même à un gros festin de fin de saison où les stars sont souriantes, performantes, car le prize money est aussi à la hauteur de l'événement. 130 000 euros pour chaque vainqueur d'épreuve. Avouez que c'est quand même tentant de gagner. Alors, côté belge, hier soir, nos deux seuls représentants en épreuve individuelle se sont brillamment qualifiés pour leur finale de ce soir. Elliot Crestan sur 800 mètres, Pauline Cocquelt sur 400 mètres haies. On les retrouvera donc ce dimanche avec la crème de la crème et aussi avec notre relais 4x4 mixte, Elena Ponette, Camille Loos, Daniel Segers et Jonathan Sakor joueront peut-être la gagne, qui sait, sur ce relais 4x4 mixte. Une dernière soirée, en tout cas, qui s'annonce palpitante.
23: Et Pauline Cocquelt disputera justement sa finale dans quelques instants sur 400 mètres haies. Rendez-vous vers 19h40 pour le 800 mètres d'Eliott Crestan et vers 19h50 pour suivre le relais mixte du 4x400 mètres. Des courses qui sont à suivre en direct sur RTBF Ovio. Et puis en Formule 1, Kim Antonelli a remporté le premier Grand Prix de Madrid. 8e victoire de la saison pour le pilote Mercedes qui a devancé Verstappen et Norris. Un succès qui permet aussi à l'Italien de conforter son avance en tête du championnat du monde. Et puis du côté du MotoGP, Marc Marquez a remporté le Grand Prix de Saint-Marin et prend la tête du championnat du monde. En Moto2, Barry Baltus a terminé 3e. C'est son premier podium de la saison, son premier aussi depuis fin 2025.
3: Merci Thibaut Deplanque. Voilà donc pour l'actualité sportive de ce dimanche et de ce week-end que vous continuez à suivre, bien sûr, minute par minute sur le site ou l'application RTBF Actu. Des résultats en football amateur aussi après ce journal des sports comme d'habitude. Les matchs de ce dimanche en D1 FFA, pardon, la suite de la 4e journée. Meux a gagné à Flénu, 1-4, le partage entre AB et les U23 du Standard, 0-0 en D2 FFA, EY face aux U23 de la SEPN, 1-4, Stoquet RCS Brenne, 0-2, enfin en division 3 FFA, la deuxième journée, Saint-Michel Bièm 1-1, Larkin Amur contre Molenbeek, le même score, un but partout, Monceau Ciné 1-2, et puis dans la série B de cette D3 FFA, Gère ABB, donc les U23 d'AB 2-0, Ans Obel 4-1, Momal Warem 7-2, Elzot Sprimont 3-1, Verlaine Malmundaria un but partout, et puis Mormont contre Libramont 0-3. Dans un instant, c'est Viva Sport le direct, et donc ce déplacement du Sporting de Charleroi à Zulte Wargame. A tout de suite.
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1: Très heureux de vous retrouver, j'espère que vous allez bien. La suite est donc la fin de la sixième journée de Pro League avec deux rencontres en direct, en intégralité ce soir sur RTBF Vivacité. Vous l'avez compris, dans un instant on évoque ce déplacement du Sporting de Charleroi à Zulte Waregem. Coup d'envoi dans 8 minutes à 18h30 et puis à 19h15 on suivra aussi en effet ce duel de Mallotti, ce match à 6 points ou plus. On vous le met quand même. Râle contre Courtrai, la Louvière-Courtrai, donc à 19h15. Très important de prendre des points pour les Louvières à domicile, surtout déjà après six journées en bas de classement. Donc en effet, les mal lotis. Manuel Jousse va vous commenter le premier match dans l'ordre chronologique de cette soirée. Donc ce déplacement des Zèbres à Zulte est déjà là pour vous donner les dernières petites infos, les 11 de base. Bonsoir mon cher Manu.
2: Bonsoir mon cher David, comment allez-vous?
1: Très très bien, et vous-même?
2: Très bien aussi, bienvenue dans ce fameux stade arc-en-ciel qui ne porte plus ce nom là maintenant puisqu'on a cédé ici comme ailleurs à la pratique du naming. C'est vrai qu'il y a eu pas mal de ravalement de façade hein, de l'extérieur. C'est devenu très très beau ici à Waregem. Par contre, je peux vous confirmer qu'à l'intérieur, le stade est toujours dans son jus depuis quelques décennies. Alors, pour ce match-ci, on a aux prises deux équipes qui ont plutôt bien commencé la saison. Un Sporting de Charleroi qui totalisait un sans faute 12 sur 12 avant son match contre l'Union de la semaine dernière et la défaite peut-être légèrement imméritée 2-3. Donc 12 points sur 15, c'est le total actuel du Sporting qui est quatrième derrière l'Union et la Gantoise, tenue en échec à Genk. L'Union et la Gantoise ex aequo avec 16 points devant Bruges 15. Charleroi suit donc avec 12 points et juste derrière, cinquième place précisément, Zulte Waregem qui est une équipe encore invaincue hein, malgré qu'elle compte moins de points que Charleroi. 11 sur 15 mais 3 victoires et 2 partages, là où Charleroi a déjà gagné 4 fois. Et dans les partages, eh bien, il y en avait un notamment à l'Union Saint-Gilloise où Zulte Waregem aurait dû gagner si on n'avait pas annulé le but d'Ementa pour une poussée inexistante sur le gardien Kofi. Donc c'est peut-être un duel qui peut promettre pas mal de spectacles avec deux équipes plutôt joueuses et qui auront envie évidemment de rester au contact des formations précitées, de profiter aussi un petit peu du faux pas de Gand tout à l'heure à Genk, enfin faux pas en tout cas des points perdus par les Buffalo dans leur déplacement limbourgeois. Alors du côté des équipes, eh bien, le Sporting de Charleroi se présente avec l'équipe attendue. On n'opère pas de changement dans le chef de Mario Konen. Il n'y a pas de raison d'en faire puisque tout fonctionne bien. Mohamed Koné dans les buts. Une défense avec Nzita, Keita Ouzou au centre et Van den Kerkhoff à droite. Le duo marocain Khalifi Boukamir devant la défense. Mbemba à gauche, Pfluck à droite. Et puis Romsas en soutien d'Aurélien Schedler, l'attaquant de Charleroi qui a déjà marqué cette saison une fois. Alors ça peut paraître peu, mais il faut préciser qu'à Charleroi on compte déjà 8 buteurs différents, un petit peu comme à l'Union où on est plus haut là encore hein. Hier avec le but de Hurtevent on passait à 12 buteurs différents, mais enfin 8 c'est déjà pas mal en l'espace de 5 journées écoulées. Sur le banc de la Vallée, Rowe, Bojang, Nawata, Sissé, Colassin, Solé, So et Kera. Alors qu'à Zulte Waregem, l'équipe alignée par Michael Beal, le coach anglais, est la suivante: Louis Bostin au but, une défense avec Tangala, Lemoine, Kilrich et Capel. Dans l'entrejeu, on va retrouver un triangle avec Lofolomo, Klaas et en pointe de triangle Zalan Atrok qui est le meilleur buteur de cette équip===========================================================================================================================================================================================================================================================================================================================================================================================================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en pointe, évidemment, le grand Anosike Ementa, 2m2 pour rappel, épaulé sur sa gauche par Marley Ake et sur sa droite par l'ancienne unioniste, justement, on en parlait, Ousseinou Niang, qui n'avait plus beaucoup de temps de jeu au Parc du Den et qui va donc rebondir ou essayer de le faire ici à Wargame sur le banc. Brent Gabriel, le gardien, Mitul Jekic, Mbai, Mbodji, Hedl, Diakité, Uika, Vemba et Akpa. Et l'arbitre de ce duel sera monsieur Bert Verbeek, assisté de Quentin Blaise, Nicolas Matchoves et Klaas Klerks. Comme ça, vous savez tout. Et le coup d'envoi sera donné forcément à 18h30.
1: C'est-à-dire dans quelques minutes, en effet. À tout de suite, mon cher Manu. Donc, cet avant-dernier match de la sixième journée de Pro League dans un instant. Zult au Reggae Sporting de Charleroi. On enchaînera donc à 19h15 avec la RAL contre Courtrai, un duplex ce dimanche soir. Ensuite, complètement foot comme chaque fin de week-end. J'ai le plaisir d'être là avec vous et surtout avec une nouvelle fois William Dutoit, notre nouveau consultant, nouvelle recrue de l'équipe de Complètement Foot qui revient donc en deuxième semaine, directement, deux dimanches d'affilée, donc c'est souvent bon signe. Mais c'est surtout qu'un peu le hasard de la programmation, comme on dit dans ces cas-là, c'est qu'on va vous parler des gardiens, avec cet ancien gardien qui est William Dutoit, avec cette officialisation de la part du numéro 1, gardien numéro 1 des Diables Rouges, qui ne disputera pas donc les rencontres de cet automne et hiver en Nation League. Thibaut Courtois, évidemment, on évoquera tout à l'heure cette décision et forcément les conséquences pour notre équipe nationale tout à l'heure avec William Dutoit. Donc, dans Complètement Foot, et face à lui, Jonathan Lange, notre journaliste Complètement Foot, le chef des sports de la rédac de la DH. Donc, et puis petite nouveauté, dois-je vous la rappeler maintenant, c'est que vous continuez à donner votre avis, bien sûr, dans notre émission Complètement Foot, entre autres via la page Facebook de l'émission Complètement Foot-RTBF Sport, mais surtout vous pouvez voter, répondre à toutes nos questions sur la page de l'émission Complètement Foot via l'application RTBF Actu ou le site RTBF Actu. Vous allez donc sur Complètement Foot, trouver le live Complètement Foot et vous répondez aux différentes questions. Ben voilà, évidemment, puisqu'on va vous parler de cette première sélection de Marc Van Bommel qui sera annoncée vendredi fin de la semaine prochaine, mais cette décision de Thibaut Courtois de ne pas jouer la Nation League. Un avis, point d'interrogation, vous pouvez voter en ligne et donc donner votre avis. Et puis bien sûr, répondre aux différentes questions habituelles en un seul mot de Complètement Foot. On vous parlera de cette première défaite du Standard hier à Westerlo et de cette courte victoire vendredi du Sporting d'Anderlecht, du carton de l'Union hier et évidemment avant ces deux matchs là en Europa League pour les deux clubs bruxellois mercredi et jeudi. Voilà le programme de Complètement Foot, on revient dans un instant pour le coup d'envoi de Zult Origem Charleroi, ne bougez pas.
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1: La sixième journée donc de Pro League qui se clôture ce dimanche. Deux rencontres un peu plus tard, 19h15, la RAL contre Courtrai, très important match à 6 points. On peut à nouveau dire cela évidemment dans une phase plus classique de championnat sans les playoffs, mais surtout donc match pour se remettre en selle en déplacement pour les Zèbres, le Sporting de Charleroi à Zult Wargame. Tout le monde est prêt, le match va débuter dans un instant. Manuel Jousse au commentaire.
2: Oui, effectivement, le coup d'envoi d'ici quelques secondes, mais si vous me permettez d'abord une une petite incise avec un message reçu à l'instant même de l'attaché de presse de l'Union Saint-Gilloise concernant le bulletin de santé de Kevin McAllister, sorti hier sur blessure, alors que ça va très vite ici avec le coup d'envoi qui est donné, déjà une première incursion de Zult dans le rectangle de Charleroi. Mais donc voilà, David Hubert pressentait potentiellement une blessure assez grave et il avait raison, puisque les examens effectué aujourd'hui et bien confirme la rupture du ligament croisé intérieur, ce qui signifie que Kevin McAllister sera indisponible pour une longue période, et c'est évidemment une très très très mauvaise nouvelle, à la fois et en premier lieu pour le joueur lui-même, forcément le capitaine de l'Union Saint-Gilloise, mais aussi pour cette équipe dont il était vraiment le, et dont il est toujours, mais plus pour les prochaines semaines, le pilier de la défense. Alors il y avait déjà la blessure longue durée de Ross Sykes, vous ajoutez maintenant celle de Kevin McAllister qui déclare: cela fait mal de réaliser que je ne pourrai pas être sur le terrain pour aider l'équipe pendant un certain temps. Je vais maintenant me concentrer sur ma rééducation avec une détermination égale à celle que je montre sur le terrain. En parallèle, je serai le plus grand supporter de l'équipe. Donc voilà, l'Union se déplacera à Pilsen pour son entrée en lice en Europa League jeudi, avec des joueurs suspendus. On l'avait dit hier, hein, Florouch, Zorgan, Van de Peer, et donc l'absence longue durée du capitaine Kevin McAllister. Cela méritait d'être souligné puisque c'est une info toute fraîche. Alors que donc le coup d'envoi a été donné ici à Zult Waregem Charleroi, qu'il y a déjà eu un premier corner pour les Flandriens qui n'a rien donné, mais ça en dit long déjà sur la détermination des hommes de Michael Beale. Il faudra se montrer vigilant et costaud à Charleroi dans cette entame de match. Les Carolos qui ont récupéré l'usage du ballon là, avec Nzita qui est parti sur la gauche, il a devant lui Mbemba, mais Nzita continue tout seul, il arrive jusqu'au grand rectangle, toujours du côté gauche, tentative de centre contrée, déviation de la tête là maintenant de Romsas, c'était contré initialement eh bien par qui était redescendu là, Atroc, voilà, du côté de la défense de Zult Waregem, qui a finalement pu se dégager loin devant. Intervention de Koné à la sortie de son grand rectangle. Relance encore sur le flanc gauche avec Nzita qui essaye de trouver Mbemba. C'était un ballon un petit peu long qui va finalement terminer sa course entre les gants de Louis Bostin, l'inamovible portier de Zult Waregem. On a eu Bosseut pendant des années. Bostin, ça fait pas mal de temps aussi qu'il garde les filets de cette équipe flandrienne qui repart un petit peu plus tranquillement là avec Lofolomo, le médian récupérateur allemand d'origine congolaise qui redescend entre ses défenseurs centraux pour essayer de relancer. Ça ne fonctionne pas trop, donc on revient derrière chez Laurent Lemoine et maintenant du côté du gardien Bostin qui prend tout son temps. Autant on est allé très très vite au moment du coup d'envoi pour se projeter vers le grand rectangle de Charleroi et aller obtenir un premier corner, autant là on prend davantage le temps de la réflexion avec Kilrich et Lofolomo à nouveau entre ses défenseurs centraux. On ouvre là-bas du côté droit vers qui se démarquait là-bas, et bien c'était Niang. Non, c'était Ake, pardon, puisque Niang pour l'instant prend le côté gauche. Et on revient là un petit peu plus bas avec un centre. Koné hésite à sortir. Finalement, il n'intervient pas. Le centre était signé Yannick Capel. Et il y a une balle qui va sortir à nouveau en corner pour Zult Waregem, qui réussit un début de match plutôt intense et rythmé. Premier corner avait été tiré de la gauche. On va aller là-bas du côté droit pour le suivant. Alors on prend tout son temps pour finalement laisser le ballon au numéro 21, Zalan Atroc, le joueur hongrois venu cet été du MTK Budapest. C'était le transfert le plus cher d'ailleurs de Zult Waregem, 1 million d'euros pour celui qui est pour l'instant le meilleur buteur, avec une balle bien travaillée mais qui surmonte finalement Kilrich. Ça revient chez Ake avec une tentative à l'entrée de la surface qui est contrée. Ça peut repartir vite pour Charleroi avec la course de Pluck à côté de Mbemba. Il reçoit le ballon, l'Allemand, il tente d'accélérer et finalement il est rattrapé par Franz Tangala. 10 ans de moins aussi, le jeune Tangala qui a fait du bon boulot là, hein, parce que Pluck, il était parti hein, dans son couloir, et un retour très calme de Tangala qui a mis le pied tout simplement pour mettre le ballon dehors. Corner Carolo cette fois-ci. Je dois me mettre quasiment à plat ventre pour pouvoir aller le commenter tellement on est mal situé dans ce vieux nouveau stade, je ne sais pas comment il faut l'appeler. Le corner va être tiré là par Romsas de la droite avec une balle qui s'élève, qui est repoussée de la tête par Kilrich. La reprise de volée contrée par Bostin. Oh, la deuxième arrêt du gardien qui fait des miracles. Eh oui, incroyable que Charleroi n'ait pas réussi à ouvrir le score sur cette phase. Avec cette première reprise qui était d'abord signée, je pense, Van den Kerkhoff. Eh oui, ça méritait mieux, hein. Cette double occasion là pour le Sporting de Charleroi. Ouais, le premier tir, c'était Van den Kerkhoff là, qui traverse le terrain pour aller donner la rentrée de touche. Ah oui, il se frotte les cheveux là, il se les arrache quasiment. Ça aurait été une belle ouverture du score, qui plus est. Et puis le deuxième essai là, en foulée, à nouveau Bostin qui s'interpose. Charleroi réagit bien là avec Nzita qui ouvre pour Mbemba encore à gauche. Mbemba tourne autour de lui-même, conserve cette balle qu'il va finalement aller rejouer derrière vers Nzita. Maintenant toujours 0-0 après 6 minutes, mais quand on espérait un match ouvert et spectaculaire, bien pour l'instant il l'est, hein. Il n'y a pas encore de but, mais déjà beaucoup d'actions dangereuses des deux côtés. Et là on essaye de temporiser à Charleroi avec Nzita pour Ouzou. Fluk qui va repartir à droite, et eh bien non, il ne repart pas, il joue en retrait vers le défenseur et capitaine du Sporting, Ouzou. Une belle passe là dans la verticalité en direction de Romsas. Le débordement d'Mbemba qui fait mal là sur son flanc gauche, il rentre dans le rectangle. Le bon ballon aussi pour Fluk, la frappe enveloppée, mais ça vient en plein sur Bostin. Là, c'était pas trop compliqué pour lui, mais c'était un nouvel essai donc pour le Sporting de Charleroi, qui met le feu, hein, vraiment en ce début de match, après la double occasion d'il y a quelques instants. Celle-ci était un petit peu moins nette, on va dire. Mais pour l'instant, les deux formations ont déjà eu la possibilité d'ouvrir le score dans ce match. Et là, c'est Zultuariem qui est au ballon avec Niang Ake. On essaye de trouver Ementa et finalement, le ballon est sorti des limites. Il est absolument énorme, hein, Ementa. Il culmine au-dessus des 2 mètres. On

0: Mohan qui était un petit peu pressé par Schedler. Le moine latéralement pour Kilrich. Le Danois Kilrich là dans les pieds de Yannick Capel avec Niang maintenant. Niang légèrement bousculé par Amin Boukamir. Ce sera un coup franc pour cette équipe de Zult Waregem. On va là profiter d'un ralenti avec d'abord la volée hein, de Van den Kerkhoff qui a été repoussé par le cadre en réalité. Et puis une deuxième tentative, je pense que c'était d'Mbemba contré par le gardien, alors que c'est dans l'autre sens que ça se passe maintenant, avec Ementa, Niang dans la surface, trois Carolo autour de lui qui finalement se dégage. Ah, ce qui est bien dans ce match pour l'instant, c'est qu'il n'y a aucune tendance, c'est parfaitement équilibré, très ouvert, très décousu, aucune équipe ne prend la main, il y a beaucoup d'espace. On est là pour jouer, pour essayer de gagner, visiblement. C'est une philosophie positive. Avec la longue ouverture de Boukamir, ça va être un petit peu trop puissant vers Pfluck, qui n'a pas pu toucher ce ballon qui venait en sa direction du côté droit. Ce sera une remise en jeu pour Zult Waregem. Il y avait un beau duel entre Ementa et Nzita dans la surface. Le revoici Ementa pour un duel cette fois perdu. Et là, encore une fois, un contrôle difficile pour Pfluck qui n'a pas l'occasion de repartir de l'avant. 10 minutes de jeu ou presque, 0-0 toujours, mais une entame très, très agréable.
1: On va revenir dans un instant, évidemment, pour la suite de ce match commenté par Manuel Jousse, 19h15 aussi. On sera rejoint par Thomas Van der Linden qui va vous commenter le dernier match du week-end de cette 6e journée de Pro League entre la RAL et Courtrai. Un peu plus tôt, les premiers points perdus par la Gantoise cette saison, mais c'est à Genk, un but partout, score final, alors que le club de Bruges s'est imposé 3-1 contre l'Antwerp. Débriefing complet, le plus complet possible, évidemment, comme chaque dimanche soir dans Complètement Foot tout à l'heure, je vous le rappelle, avec William Dutoit, avec Jonathan Lange, chef des sports de la DH. On sera là, évidemment, dès la fin de ces deux dernières rencontres de ce week-end pour débriefer les différents matchs de cette 6e journée. Avec en effet le carton pour l'Union hier contre l'OMEL, mais qui a perdu McAllister en route. Manu vient de vous le préciser pour la suite de cette saison. La première défaite du Standard à Westerlo, 4-2. Et puis vendredi soir, avant donc là aussi en entrée en lice comme pour l'Union Saint-Gilloise en Europa League, le Sporting d'Anderlecht s'est imposé à Malines 0-1. On fera un point complet là-dessus tout à l'heure. On vous reparlera des Diables Rouges avec la première sélection de Marc Van Bommel fin de semaine, vendredi, donc pour ces matchs de Nation League. On reparlera aussi évidemment de Thibaut Courtois. En première ligue, bientôt une heure de jeu dans le derby de Manchester. Pas de but, toujours 0-0. City réduit à 10. En Espagne, ça vient de se terminer. Le Barça, un tout petit peu en dessous de sa moyenne depuis le début de saison, s'est imposé à Levante 2-4, mais qui s'est quand même fait peur en fin de rencontre puisque le club de Levante était revenu à 2-3. Il y aura aussi le déplacement de l'Atlético Madrid à la Sociedad tout à l'heure à 21h en Liga. En Italie, Naples-Bologne, bientôt la mi-temps et pas de but, toujours 0-0. Kevin De Bruyne titulaire. Sassuolo Juve au programme à 20h45. En Allemagne, le Bayern Munich ne mène que 0-1 à Elversberg, début de deuxième mi-temps. Et puis en Ligue 1, Le Mans RC Lens, 2-2. On entame le dernier quart d'heure, il y aura Brest PSG un peu plus tard à 20h45. On revient dans un instant pour la suite de ce Viva Sport le direct et la suite donc de ce match entre Zult Waregem et le Sporting de Charleroi, toujours 0-0.
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1: Et nous sommes déjà de retour. Donc, Manuel Jousse au commentaire de la suite de ce match.
0: Oui, 12 minutes 0-0 dans ce Zult Waregem Charleroi. Déjà bien appétissant avec pas mal de choses à se mettre sous la dent. Est-ce que Niang va aller trouver l'ouverture? Là, il y a une bonne sortie de Koné. Finalement, un retour un petit peu kamikaze tchèque Keita. Il s'est fait d'ailleurs un petit peu mal. Et Niang, c'était la deuxième fois qu'il avait la possibilité d'ouvrir la marque. Oui, le bel appel du Sénégalais. Et puis alors, il tente de faire sauter une balle au-dessus du gardien Koné qui vient à sa rencontre. Il n'y arrive pas vraiment. Et le retour de Keita pour mettre la balle en corner finalement. Troisième corner pour Zultuaregem. Noté que deux minutes plus tôt, Niang avait déjà eu une possibilité. Alors là, c'est un ballon rentrant de Hake, repoussé par les points de Koné. Ça va revenir.

0: sur la tête de Thomas Klaas. Avec la possession toujours pour Wargem, longue balle centrée et captée cette fois-ci par Mohamed Koné. Mais donc sur la phase précédente, avant la tentative que je viens de vous décrire, eh bien Ousseinou Niang avait déjà reçu un ballon très intéressant centré de la droite et il avait repris en plein sur Mohamed Koné. Donc ça fait quand même deux fois qu'on lui laisse un petit peu de liberté à l'ancien flanc unioniste. Alors d'accord, la finition n'est pas sa qualité première, mais enfin de là à lui laisser autant de possibilités, c'est peut-être un peu beaucoup. 0-0 toujours, le quart d'heure quasiment atteint. Dans une minute, les Carolos qui tentent de déplacer leur bloc un petit peu plus haut là. Elle est pressée dans le camp adverse avec Keita pour Van den Kerkhoff. On revient chez Ouzou. I am Ouzou qui ouvre maintenant à gauche avec un ballon perdu là pour Boukamir, récupéré par Ementa. Il y a de nouveau des espaces là, il y a un appel de Niang sur la gauche qu'on a encore laissé seul. Il arrive dans le dos de Ouzou, la balle frappée par Ake maintenant et captée en deux temps par Mohamed Koné. Il y avait une position de hors-jeu là, avec un drapeau qui s'était levé préalablement. Il y a beaucoup de vitesse et de mouvement hein, dans les combinaisons flandrienne. Et c'est intéressant d'ailleurs parce qu'on nous annonçait finalement un Ake sur la gauche et Niang côté droit de l'attaquant. Et bien finalement Ake joue légèrement en retrait, Niang est à gauche d'Ementa et c'est je pense Atrok qui vient du côté droit du grand attaquant danois d'origine nigériane de cette équipe de Zulte Waregem. Et donc pour l'instant, ces petits repositionnements là, eh bien engendrent quelques problèmes de marquage dans la défense de Charleroi, même si le Sporting a été très dangereux lui aussi hein, sur la phase où il y a eu quasiment une triple occasion là, avec Van den Kerkhoff, Schedler, Mbemba, qui n'a finalement rien donné. Là, il y a une petite faute d'Ementa sur Ouzou, donc un coup franc pour le Sporting, quasiment sur la circonférence du rond central. Avec un petit ballon là qui est donné vers Khalifi. Et cette nouvelle paire centrale, hein, donc Boukamir Khalifi qui a succédé à Titraoui Camara. Deux joueurs qui étaient partis cet été et qui évidemment ont rapporté un petit peu d'argent dans les caisses du Sporting. Hein, Titraoui pour 8 millions d'euros à Lens et Camara pour 4 millions au Panathinaikos. Il y a quelques point commun hein, d'ailleurs entre les deux formations de ce côté-là, Zulte Waregem et Charleroi. Toutes deux ont peu dépensé, 1,8 million à Charleroi, 1,5 million à Zulte Waregem, et toutes deux ont engendré pas mal de bénéfices, un peu plus de 16 millions à Charleroi, 12 à Zulte Waregem, en se débarrassant comme cela de quelques joyaux. Hein, vous ajoutez Guiagon à Charleroi, alors qu'à Zulte Waregem, évidemment, les grosses ventes sont Opoku et Ehrenbjerg. Ehrenbjerg à Genk et Opoku à Swansea. Donc là, du point de vue des mouvements estivaux et des mouvements d'argent, quelques parallèles à établir. Et sportivement aussi, on vous l'a dit, dans ce début de saison, avec un Charleroi 4e, 12 points, et un Zulte Waregem 5e, 11 points. 0-0 ici, après 16 minutes et 40 secondes de jeu. Les Zèbres au ballon. Keita qui ouvre sur la droite vers Van den Kerkhoff, qui cherche l'appui sur Boukamir, qui lui rend le ballon. Van den Kerkhoff vers Khalifi, qui va aller chercher l'homme libre sur la gauche, c'est Nzita, très très avancé. Il est dans le rectangle maintenant, Nzita. Il se fait finalement contrer par Tangala, qui avait eu ce très bon retour là tout à l'heure sur Pluk, souvenez-vous, et qui a repris donc son poste de back droit. Et on est repassé derrière chez Kilrich puisque l'action de Charleroi est terminée avec maintenant l'intervention de Capel, l'arrière-gauche donc de cette équipe de Zulte Waregem. Kilrich pour Lofolomo. Lofolomo qui est le premier relanceur là, de son équipe et se retrouve souvent face à Schedler. Ake en retrait, Kilrich ne va pas prendre de risque, il sent qu'il a Pluk dans son dos. Il repasse par son gardien Louis Bostin, déjà accompli quelques miracles donc dans ce début de match. Bostin vers Lemoine. On est reparti vers Atrok du côté droit. Il essaye de démarrer le Hongrois. Il est joliment contré par Nzita. C'est une lutte vraiment à armes égales pour l'instant dans ce début de partie, ce premier quart d'heure dont on est sorti depuis peu. Van den Kerkhoff en retrait pour Ouzou Keïta. Et Keïta qui va aller ouvrir à gauche, là tranquillement, vers Mardoché Nzita qui se retrouve face à Thomas Klaas. Charleroi avance, gagne un peu de terrain avec Mbemba qui est quasiment au grand rectangle. Mbemba qui lui a pris la succession, notamment d'Isaac Mbenza de ce côté-là de l'attaque. En n'oubliant pas que Bernier lui est toujours là à Charleroi, mais que c'est aussi, on parlait de McAllister tout à l'heure, un blessé longue durée sur lequel le Sporting ne pourra pas compter avant un bon bout de temps. Les Zèbres au ballon toujours là, avec Boukamir, Ouzou, Keïta, ils sont tous dans la moitié de terrain de Zulte Waregem. À gauche maintenant, Nzita qui va retrouver Romsas. Il y a un appel de Van den Kerkhoff qui est tout seul du côté droit du grand rectangle. Que va-t-il faire? Le centre bloqué finalement par Capel qui a récupéré sa position in extremis, se rendant compte qu'il était quand même un petit peu loin de son homme. Et tout cela va finalement donner une rentrée de touche pour le Sporting de Charleroi. Van den Kerkhoff la joue longue, mais derrière lui, vers Ouzou, qui est à la ligne médiane encore. Ouzou qui retrouve Van den Kerkhoff dans son couloir. On est avec Yacine Khalifi maintenant. Un appel sur la gauche d'Enzita, il l'a vu. Enzita face à Tangala. Il va essayer de le passer, là, de rentrer dans le rectangle. Hey, c'était du bon boulot, mais il a poussé son ballon un peu trop loin, ce qui a permis à Troc de relancer vers Ementa. Contrôle un petit peu difficile là, avec ses grands compas. Finalement, il garde quand même la balle dans les rangs de son équipe, c'est le plus important, avec Kilrich, Ake, il va y avoir un démarrage de Niang, mais là c'était un petit peu téléphoné. Et un très bon retour aussi de Van den Kerkhoff, avec toute son expérience, c'est le joueur le plus expérimenté à Charleroi du haut de ses 30 ans, celui-ci n'est pas loin derrière, la Fluke pour le centre de la droite et la reprise d'Mbemba à côté finalement. Beau mouvement du Sporting mais qui n'aboutit pas. 20 minutes de jeu, toujours 0-0 ici à Zulte Waregem.
1: On va vous retrouver dans un instant, mon cher Manu, voilà, en préparation de Complètement Foot au moment où les invités arrivent. Évidemment, je suis toujours un tout petit peu distrait, autant pour moi. On va revenir dans un instant, puisqu'on va avoir le temps juste avant les informations de 19h pour faire un nouveau point sur ce match Zulte Waregem Sporting de Charleroi à 19h15. Pour rappel, on va suivre Raal Courtrai. Et puis juste après, donc, vous l'avez compris, légèrement décalé aujourd'hui, sans doute un début vers 21h05. C'est Complètement Foot avec William Dutoit, donc notre nouveau consultant, avec Jonathan Lange, chef des sports à la DH, débriefing complet des différents résultats de la Pro League. Nous serons rejoints aussi pour la première fois cette saison par Alexandre Boucaud. Vous le savez, vous les fidèles de la tribune, il était présent à nouveau depuis la semaine dernière sur le plateau. Donc Alexandre Boucaud, à nouveau notre consultant arbitrage RTBF Sport. Quelques phases à décliner et à débriefer tout à l'heure avec Alex. Et puis Peter-Yann Kalkoen, chef des sports du quotidien Het Nieuwsblad, le Vu de Flandre, pratiquement hebdomadaire dans Complètement Foot. On fera un focus avec lui sur la prestation du club de Bruges, certes en Pro League aujourd'hui contre l'Antwerp, une victoire 3-1, mais surtout la défaite en Ligue des Champions dans le match inaugural face à Aston Villa. Et un focus également sur le gardien brugeois, donc le nouveau gardien du club de Bruges, Yann Sommer, les boulettes de la semaine entre guillemets. On évoquera cela donc évidemment tout à l'heure aussi avec William Dutoit. Voilà pour le programme de Complètement Foot. N'hésitez pas, petite nouveauté depuis le début de cette saison, répondez à nos différentes questions. Votez, répondez par écrit ou avec vos messages vocaux via uniquement la page de l'émission en ligne sur l'application ou le site RTBF Actu. Vous allez sur le live Complètement Foot et on vous met en contribution comme d'habitude. Et surtout, vous participez à cette émission débriefing du dimanche soir sur RTBF Vivacity.

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1: La suite de ce match, Zultory Game Sporting de Charleroi, Manuel Jousse.
2: Ah oui, on vendange. C'est la saison, évidemment, à Charleroi. Là, Fluck était tout seul à l'entrée de la surface. Il avait reçu une belle passe en retrait d'Mbemba et il a essayé de canonner vers l'étage supérieur de la tribune qui lui faisait face. Ce n'était évidemment pas le but recherché, alors que juste avant, c'est Ousseynou Niang qui avait une nouvelle fois tenté sa chance. Et là, c'est un tir à distance de Romsas, cadré et capté par Bostin. Niang, une frappe de volée contrée finalement et qui avait amené un nouveau corner à Zultuar Game. Donc des occasions multiples de part et d'autre. Alors elles ne sont pas toujours très franches à Zultuar Game, hein. D'ailleurs 0,32 d'expected goals. On est au-dessus des 1 à Charleroi, notamment avec la phase du début de match où il y avait quasiment eu une triple occasion sur la même action. Mais donc voilà, il y a peu finalement de moments de pause dans cette rencontre, comme prévu, enfin rien n'est jamais prévu, mais comme espéré en tout cas, plutôt ouverte, disputée et agréable. Rentrée de touche pour Zultuar Game du côté droit. Dans le prolongement du grand rectangle de Charleroi, c'est Franz Tangala qui va s'en charger. Voilà qui est fait avec le concours de classe. L'ancien joueur de Genk, Tangala qui insiste, essaye de passer. Il est bloqué, hein, fautivement. Là, donc c'est effectivement bien vu là, de la part de l'arbitre. Juste devant le rectangle, je pense que c'est Boukamir qui avait commis cette faute. Ouais, c'est bien lui, Amine Boukamir. L'un des deux Boukamir, mais on rappelle que l'autre est parti à la Louvière, hein, Mehdi Boukamir. Donc le coup franc pour Zultuar Game, quasiment à l'angle du grand rectangle côté droit. Il y a Ake qui se présente là-bas notamment. Alors, comment va-t-on jouer le coup là, Zultuar Game? Je pense qu'il est avec Atroc. Non, ce n'est pas lui, c'est peut-être plutôt Capel pour son pied gauche. On va voir cela. On fait en tout cas reculer un petit muret de deux hommes à l'intérieur de la surface. Il y en a six autres qui sont bien en ligne là pour le marquage en zone, quasiment dans la continuité du point de pénalty. Et on va y aller, je crois que c'est quand même Ake qui va donner voilà, le petit ballon finalement pour une frappe qui était bien de Capel. Voilà, c'est une frappe saluée visiblement de façon bruyante là par les supporters de Charleroi. Mais si je baisse la tête pour apercevoir ce qui se passe, on a craqué pas mal de fumigène là dans la tribune visiteuse, avec une balle qui sort à nouveau des limites du terrain. Pour Zultuar Game, on va dire que chaque équipe mériterait d'ouvrir le score et d'inscrire un but. Le 0-0 n'est pas très représentatif de ce qu'on voit jusqu'ici. La rentrée de touche est effectuée. Menta, contrôle un peu laborieux dans la surface. Une balle cédée à Troc qui joue en retrait. Tangala centre. Et finalement, c'est Keita qui intervient de la tête pour repousser, mais vers le centreur, Tangala. Et le ballon, in fine, sort des limites du terrain. Remise en jeu pour le Sporting de Charleroi qui va essayer donc de se sortir de sa zone défensive par l'entremise de Mardoché Nzita pour cette rentrée de touche du côté gauche. Donc voilà, Nzita qui cherche Schedler, le boulonnais, mais qui n'arrive pas au ballon finalement. Et là Ouzou, j'allais dire calmement, on va laisser rouler jusqu'à Koné, sauf qu'il n'y avait pas assez de vitesse à cette balle. Donc Ouzou a dû intervenir pour relancer vers Romsas. Schedler, Fluck maintenant à droite avec Vandenkerkhoff. Fluck encore qui a dû revenir dans sa moitié de terrain, et Fluck pour aller rechercher Cheikh Keita qui avance. Charleroi a la possession pour l'instant dans ce match, 59% entre 41 à Zultuar Game, 0-0 au marquoir. Vandenkerkhoff, Fluck, il y a un appel là de Vandenkerkhoff sur la droite. Il arrive dans le rectangle, le centre. Est-ce que Schedler peut reprendre? Eh bien non, c'est un dégagement de Tangala. À la place, on va donc en rester là, parce que je me fais de plus en plus recouvrir par le tapis. 27 minutes 0-0.
3: On prend soin de vous, on ne voudrait pas que vous ayez trop froid, mon cher Manu. En effet, on va vous retrouver dans un instant, on va faire un point sur l'actualité à 19h sur RTB Vivacité. La suite donc de ce match entre Zultuar Game et le Sporting de Charleroi, et puis aussi la Louvière contre Courtrai, coup d'envoi 19h15. À tout de suite.
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0: Il est 19h. Sébastien Remacle avec vous, bon début de soirée à toutes et tous. L'extrême droite fera-t-elle partie du prochain gouvernement en Suède? Les Suédois étaient appelés aux urnes aujourd'hui, élections législatives, ça s'annoncerait. Le Premier ministre sortant est de droite, il a annoncé durant la campagne qu'en cas de victoire, il ferait monter des élus du parti SD dans son gouvernement. Le SD, ce sont les démocrates de Suède, parti d'extrême droite. Face à cette possibilité, un bloc de gauche emmené par la social-démocrate Magdalena Andersson. Les bureaux de vote ferment en Suède dans une heure. Des responsables occidentaux de haut rang se trouvaient dans une gare de l'ouest de l'Ukraine peu de temps avant que la Russie ne frappe un train dans la zone. D'anciens dirigeants européens, l'ancien Premier ministre britannique Boris Johnson notamment, cette attaque à 800 mètres de la frontière avec la Pologne cet après-midi a visé un train qui effectuait la liaison Kiev-Varsovie. Il n'y a pas eu de blessés. Une croix gammée dessinée sur une mosquée à Laeken, en région bruxelloise. La police a rédigé un procès verbal et enquête. Le ministre bruxellois chargé des cultes, le socialiste Ahmed Lawej, condamne avec la plus grande fermeté cet acte de vandalisme, un acte qu'il qualifie d'islamophobe. En football, Charleroi espère renouer avec la victoire ce soir, une semaine après leur défaite, la première de la saison. Face à l'Union, les Zèbres se rendent à Zulte-Waregem. Le match a débuté il y a une demi-heure, Manu Jousse, et le Sporting vient d'ouvrir le score.
1: Ah oui, vous avez une vue perçante, effectivement, c'est 0-1 depuis quelques instants avec le premier but de la saison de Jacob Napoléon Romsas. C'est le 9e buteur différent du Sporting de Charleroi. Il a reçu une balle à l'entrée du grand rectangle qui est arrivé après deux contres un petit peu favorables de Mbemba et Schedler, et puis entre deux défenseurs de Zulte-Waregem. Reprise sans trop réfléchir là du médian norvégien qui trompe le gardien Louis Bostin. Ça couronne eh bien, une belle première demi-heure du Sporting de Charleroi qui a eu la possession et déjà quelques grosses possibilités en début de match avec notamment Van den Kerkhoff. Mais attention, Zulte-Waregem n'est pas en reste et là aussi on a déjà eu droit à 2-3 situations dangereuses dans le grand rectangle opposé. Donc quelque chose me dit que le score n'en restera pas là d'ici à la 90e minute.
0: Le dernier match de cette 6e journée, ce sera la Louvière-Courtrai. Il débute dans 13 minutes, un peu plus tôt dans la journée. Le club de Bruges s'est imposé 3-1 contre l'Antwerp. La Gantoise a partagé l'enjeu sur le terrain de Genk. C'est la fin de ce flash. Je vous souhaite un bon début de soirée.
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3: La suite de Viva Sport le direct dans un instant. Tout d'abord, nouveau point sur vos conditions de circulation. RTBF Mobile Info avec Armel Delmel. Bonsoir, rebonsoir Armel. Et bonne nouvelle, la situation s'améliore sur le 411.
4: Oui, effectivement, depuis tout à l'heure, on avait un accident qui nous ennuyait à hauteur du viaduc de Vierde. Eh bien, cet accident s'est déjà terminé tout à l'heure et les fils se résorbent. Il vous reste plus que 10 petites minutes de patience en direction de Namur. Et là où ça se complique, par contre, c'est sur le 25 entre Ewaï et Sprimont, dans la zone en travaux. Vous avez en plus maintenant un véhicule en panne à hauteur de Remouchamps. Il bloque la bande de droite et vous perdez donc une vingtaine de minutes, 20 à 25 minutes en direction de Liège. Et puis je vous rappelle cet accident sur le 40 à hauteur d'Oreille, c'est juste avant la sortie Warem. Le véhicule accidenté se trouve sur la bande de gauche en direction de Bruxelles.
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3: Sixième chapitre de cette nouvelle saison de Pro League, suite et fin, deux dernières rencontres, une en cours et puis dans un instant, Raal contre Courtrai, ce sera 19h15 avec Thomas van der Linden. Mais tout d'abord, la suite et la fin de la première mi-temps du Sporting de Charleroi qui vient donc d'ouvrir la marque à Zulte-Waregem, Manuel Jousse.
1: Oui, donc avec un but de son milieu norvégien. C'est un petit peu la tendance aujourd'hui. Hein. Il y avait déjà eu un doublé de Vetlesen avec Bruges tout à l'heure. Ici, c'est Jacob Napoléon Romsas qui ouvre son compteur but personnel. Le 9e buteur Carolo donc cette saison. Et Charleroi qui n'est pas rassasié. Un centre d'Mbemba pour Schedler qui finalement est contré par Kilrich. Ça va être encore plus ouvert et rapide hein, maintenant parce que Zultuarguem veut essayer de réagir avec Atroc qui plonge dans l'espace. Là, il a reçu un ballon d'Ementa et un retour d'Enzita. Et donc, voilà, Mbemba et Schedler étaient impliqués dans la confection de ce but, hein, qui n'était pas très, très académique dans la construction, mais la finition était là avec Romsas entre deux défenseurs de Zultuarguem pour une frappe qui a trompé donc, le gardien Louis Bostin. Et on sent que Charleroi a encore pris de l'assurance hein, suite à ce but d'ouverture. C'était déjà pas mauvais du tout dans la première demi-heure, même s'il y avait quand même eu de temps en temps quelques frayeurs et notamment Niang qui trois fois s'était retrouvé tout seul face au gardien Koné. Mais là, depuis ce but d'ouverture, on sent vraiment les Carolo maîtres de leur sujet et de leur cause, désireux d'aller tenter d'en inscrire un deuxième. Ce serait évidemment l'idéal hein, avant la pause. Mais pour l'instant, ce qui est intéressant, non seulement ils ont la possession, mais on peut constater aussi que la plupart de leurs attaques, en tout cas quasiment 50%, ils les développent du côté gauche. Et on l'a vu avec un Enzita très très offensif et un Mbemba qui lui aussi s'infiltre beaucoup et touche énormément de ballons. Et donc c'est le côté que l'on choisit en priorité, même si c'était plus axial dans la construction pour le but de Romsas, alors que là il y a eu une faute commise par Boukamir sur Ementa. Un coup franc à venir pour Zultuarguem, beaucoup plus central que le précédent hein, qu'on avait vécu avec la frappe enroulée de Capel. Ça partait du côté droit. Ici, on est quasiment en plein axe, mais surtout, on est très loin. Hein, une petite trentaine de mètres des buts de Koné. Il y a un homme derrière le ballon, c'est Marley Aké, le joueur français passé dans ses jeunes années. Ouais, il n'en a que 25, hein, mais dans sa formation du côté de l'OM et de la Juve notamment, excusez du peu, avec une balle qui est disputée par Ementa de la tête, mais d'abord boxée par Koné, centre maintenant de la gauche de Capel, ça va revenir dans les pieds de Niang qui joue vers Tangala qui émerge du rond central. Tangala qui doit reculer maintenant et qui va aller chercher son gardien Bostin, forcé de sortir bien loin de son périmètre pour aller relancer au pied vers Aké, dont je vous parlais, qui transitait aussi notamment par Dijon ou l'Oudinese, avant de débarquer d'Yverdon en Suisse, ici à Zultuarguem. Donc déjà pas mal bourlingué, hein, du haut de ses 25 ans, mais un joueur très populaire ici, il y a beaucoup de calico à son nom. Et certains qui demandent déjà son maillot, alors que le match n'est vieux que de 36 minutes. Le coup franc pour Charleroi, là maintenant, dans la partie défensive des Zèbres, suite à une faute de Niang. C'est Ouzou qui donne cela via Khalifi. On va chercher Enzita à gauche, Enzita pour Mbemba le long de la ligne. Bon contrôle d'Mbemba qui entraîne Tangala avec lui, qui défend en reculant. Mbemba qui fait mine de centrer, qui joue finalement en retrait vers Mardoché Enzita avec l'intervention de Khalifi qui va changer d'aile pour retrouver Vandenkerkhoff en retrait pour Ouzou. Charleroi essaye de poser son jeu pour cette fin de première mi-temps. Les Zèbres mènent 0-1 donc pour l'instant. C'est une équipe qui en ce début de championnat se déplace bien. Charleroi, une victoire 0-1 à Lommel lors de la deuxième journée et une victoire 1-3 à Courtrai lors de la quatrième journée. Donc un sans faute, hein, puisque la seule défaite était survenue à domicile la semaine dernière contre l'Union. Ouais, un joli crochet là justement de Niang, l'ancien unioniste, pour lancer Capel. Alors qu'il est au sol là Niang, mais on poursuit le jeu avec Ementa entre deux joueurs de Charleroi. Lofolomo qui arrive mettre son grain de sel, la déviation de Atroc. Et finalement il y a une intervention là de Keita, mais on va siffler la faute offensive, alors que pendant ce temps lui Niang lui s'est relevé, il va aller reprendre part au jeu. C'est un beau mouvement là de Zultuarguem avec son flanc gauche. Il y avait une belle déviation en aile du pigeon de Atroc. Et puis finalement, l'intervention de Keita, dont on a jugé qu'il avait été bousculé par Ementa. Ça ne plaît pas au public, hein, je le disais souvent, un Ementa victime de son gabarit. Enfin, ça n'excuse pas tout non plus, bien sûr, ce n'est pas un totem d'immunité. Et Koné qui fait des grands signes. Ah oui, ben, il n'est pas du tout écouté. Il n'a aucune autorité, là, Mohamed Koné. Il fait des grands signes pour ses défenseurs, avance. Et ni Ouzou, ni Keita ne l'entendent de cette oreille. Et oui, c'était un petit peu bizarre, ça, comme phase. Et finalement, Keita vient rechercher un ballon qu'il glisse là à Khalifi pour Boukamir. Khalifi encore qui a le jeu devant lui et qui essaye de trouver la profondeur là pour chercher Romsas, mis en confiance évidemment par son but d'ouverture, lui qui en a souvent manqué hein, la saison dernière, qui avait débuté en jouant pas mal de matchs et puis qui avait surtout assisté à la plupart des rencontres depuis le banc de touche, se contentant de quelques apparitions. Mais là, ça fait quelques matchs de suite que, par la vertu des allées venues et des blessures, eh bien, il est titulaire. Et là, il a justifié la confiance de son coach. Je ne sais pas ce qu'il fait là. Ementa, il tente sa chance alors qu'il est quasiment à 25 mètres des buts. Il est contré par Keita. Ça va revenir dans le rond central chez Kilrich. Kilrich pour Niang, ça va être difficile à récupérer hein, pour Capel dans la surface, avec le retour de Boukamir, et Capel l'entraîne avec lui. Nouvelle faute offensive pour Zulto Arghem, et un coup franc donc dans la surface avec ben oui, le public siffle, mais c'est Capel qui commet la faute. Là, il n'y a rien à dire, en accrochant son adversaire, en le retenant, en l'empêchant de revenir. Le coup franc joué par Koné vers Ouzou. Ouzou, personne devant lui, donc il doit revenir chez son gardien au gant orange, fluo. On est à gauche maintenant avec Nzita. Très longue ouverture, tiens, dans la foulée de Schedler qui se débarrasse de Kilrich. Ça doit être 0-2, ça. Il donne. Oh, c'est du gaspillage. Ça, c'est vraiment du gros gaspillage. Schedler, il aurait dû y aller tout seul, hein, plutôt qu'attendre la venue d'Mbemba. Pour une fois qu'on joue de la sorte là à Charleroi, avec une longue balle dans la profondeur axiale, un face-to-face avec le gardien, et puis finalement il tente de trouver Mbemba, et c'est Kilrich qui intervient. Là, Charleroi devait faire 0-2, il ne l'a pas fait. On verra s'il s'en mordra les doigts ou pas. Rentrée de touche pour les Zèbres. Vandenkerkhoff, Ouzou, Keita, Nzita à gauche. Ballon remis loin derrière vers Koné, alors qu'on est entré dans les 5 dernières minutes de cette première mi-temps. Il en reste 4 à disputer. Le score, pour rappel, 0-1. Maintenant, Koné est sifflé à chaque fois. Il n'y a vraiment pas de raison. Et là, c'est une balle qui va être mise dehors par Klaas de la tête. Rentrée de touche pour le Sporting Zébré. Toujours donc sur ce côté gauche avec Nzita qui cherche Romsas, qui dévie de la tête sur sa gauche. On revient chez Nzita. Bon pressing là des joueurs de Zulto Arghem, et donc on va rechercher Koné qui a gagné un petit peu de temps sur la phase précédente. Le dégagement vers Pflück, un peu moins visible je trouve que ses autres partenaires de la division offensive. Le ballon est sorti en touche pour Vandenkerkhoff. Voilà, je crois qu'il a joué la rentrée un petit peu trop vite parce que Capel ne s'était pas encore tout à fait relevé et l'arbitre n'avait pas encore fait signe qu'il pouvait y aller. Donc on recommence. Vandenkerkhoff en retrait pour Ouzou. Ouzou connaît. Voilà. Avec les sifflets d'usage, visiblement. Ouzou. C'est un petit peu court, ça. Et Vandenkerkhoff, là, qui tend son pied. Il était en retard sur la phase. Et monsieur, ouais, l'arbitre qui intervient. Alors, avait-il touché le ballon? C'était pas évident. Hein, ouais, apparemment, pas de faute. Vu d'ici, j'avais l'impression qu'il en commettait une. Hein, Vandenkerkhoff qui arrive quand même bien en retard. Ouais, alors que ça se chauffe un petit peu là maintenant avec Capel. Pas mal d'électricité du coup dans cette fin de première mi-temps. 0-1, évidemment, les Flandriens un petit peu blessés dans leur orgueil là. Mais c'est surtout Charleroi qui aurait pu faire 0-2 avec Schedler il y a quelques instants. Sans oublier évidemment la reprise de Vandenkerkhoff du début de match qui aurait mérité de finir au fond. Donc un bon Sporting là, qui mène et qui pourrait mener plus largement. Au lieu de cela, c'est un coup franc pour Zultuariem à la sortie du rond central. 1 minute 30 encore dans cette première période avant la pause café. Le coup franc pour Zultuariem. Petit ballon de Hake vers le Folomo. On est parti à droite avec un centre tendu destiné à Troc, mais c'est Khalifi qui se jette pour dévier cette balle hors des limites du terrain. Rentrée de touche sur la droite. Klaas va s'en charger d'ici quelques instants, alors qu'on est entré dans la dernière minute. Thomas Klaas, avec les pommettes déjà bien roses, signe de celui qui a bien couru. La balle de Tangala vers Atroc Klaas. La balle mal repoussée. La tentative de Lofolomo, mais qui est contrée. Et ce sera, je pense, déjà un cinquième corner pour Zultuariem dans cette première période. Beaucoup de tentatives. Alors, c'est assez maladroit, mais en tout cas, c'est plein de bonne volonté à part de cette équipe de Zult, entraînée par Michael Beale, l'anglais. Un ballon rentrant, mais ça manquait de hauteur. Là, au premier poteau, Van den Kerkhove intervient de la tête pour repousser le danger. Et ça va être une contre-attaque intéressante pour Charleroi. Boukamir donne un bon ballon là sur la droite à Van den Kerkhove. Aïe, c'était un petit peu trop long. Et finalement, quand Van den Kerkhove a essayé de retrouver Mbemba dans sa position centrale, la balle avait déjà franchi la ligne de touche. Et ce faisant, nous sommes entrés dans la minute de temps additionnel. 0-1 donc, on vous rappelle le but de Romsas tombé juste avant la demi-heure de jeu. Ça permet donc à Charleroi d'être devant au marquoir. Et donc, pour l'instant, si on gèle le score, eh bien de totaliser 15 points sur 18. Ce qui est autant que le club de Bruges. Hein. À une longueur des deux leaders, l'Union et Gand. C'est pas mal du tout. Évidemment, il y a encore toute une mi-temps à disputer. Après celle-ci, on est bientôt au terme de cette première période. Tout le monde quitte déjà la tribune ici pour éviter l'embouteillage. Une faute sur Ementa, encore une. Coup de sifflet de l'arbitre et un coup franc à venir pour Zultuariem. Oui, avec un peu d'anti-jeu hein, là de la part de Schedler qui empêche Klaas de le jouer rapidement. Pas très très fair play là. Et finalement c'est Hake qui va aller donner ce ballon qui sera le dernier très certainement de cette première mi-temps. On va jouer long en cherchant la tête de Kilrich peut-être, mais c'est la sortie et la prise de balle aérienne sans faille de Mohamed Koné. Et c'était effectivement le dernier fait saillant de cette première période. Le score 0-1 pour Charleroi grâce au but de Romsas.
3: Tout à l'heure, Manuel Jousse, on enchaîne avec ce match qui a commencé donc pour terminer cette sixième journée. Match à 19h15 de la RAL. La Louvière à domicile contre Courtrai. Le match vient de débuter il y a un instant. On va suivre cela avec Thomas van der Linden. Bonsoir Thomas.
7: Bonsoir mon cher David.
3: Très heureux de vous retrouver avec ce match. À combien de points ? 6 ou plus ?
7: Ah, c'est un vrai poncif du football. En effet, un match à 6 points ici entre deux équipes qui n'ont tout simplement pas encore gagné cette saison. Elles ne sont plus très nombreuses, hein, les équipes à ne pas encore avoir gagné en Pro League cette année. Mais Courtrai et la Louvière font partie de ce groupe de 5 avec le Cercle, Malines et évidemment OHL. Mais pour la Louvière et pour OHL, c'est compliqué puisque la Louvière a 1 point et Courtrai 0. Et donc, c'est un match ô combien important pour deux équipes aussi qui sont tout simplement parmi les pires attaques de l'élite. On aura l'occasion d'en reparler parce que la Louvière a déjà un premier coup franc intéressant là après 3 minutes et 11 secondes de jeu. Il est mal repoussé et Koulibaly en première zone peut frapper mais ne prend pas sa chance et donc Courtrai se relance, mais la Louvière tente de garder un coup de pression là au cou et sur le côté gauche il va centrer et finalement il y a un hors-jeu qui est signalé et on va pouvoir du coup détailler les compositions des deux équipes puisque la Louvière a dû réaliser quelques changements après le non-match, vraiment la tache noire comme Edouard Steele l'a évoqué le week-end dernier sur la pelouse de Saint-Tron, un revers 4-0 où il n'y avait vraiment mais absolument rien à retenir pour cette équipe de la Louvière, autant défensivement qu'offensivement, c'est une catastrophe. Et donc Edouard Steele a décidé d'opérer 3 changements. Déjà au niveau tactique, l'équipe a un peu bougé, on était sur un 3-4-3, ici on est repassé sur un 3-5-2 avec au niveau des changements, et bien dans la défense centrale, Wagenfay a remplacé Boukamir dans le trio. Il est toujours accompagné de Nkoa et de Oku devant Marcos Peano. Et puis au milieu de terrain, Delos est toujours là, comme Koulibaly et Kourkoul. Mais on a changé de piston de l'autre côté. Lutonda a cédé sa place à Matthias Kovacs, le Hongrois, qui a donc pris le côté droit. Et Delos est lui sur le côté gauche. Et puis donc en attaque, eh bien, c'est Mustapha Issa et Zombor Gruber qui forment un duo. Et juste derrière eux, pour compléter le milieu, on retrouve Anas Tadjouar, l'ancien joueur d'Anderlecht, un titulaire en début de saison mais qui avait laissé sa place à Kourkoul depuis deux matchs. Et bien là, il retrouve une place dans un trio au milieu de terrain et non plus un duo. Et donc, il remplace Filet, l'attaquant Elias Filet, qui s'assoit donc sur le banc pour ce coup d'envoi. L'Ouvière qui a déjà eu une petite frayeur après 18 secondes et une pression mise par Courtrai avec l'éternel Thierry Ambrose qui est toujours là pour animer l'attaque, le jeu offensif des Kerels de Courtrai, cette équipe de Courtrai qui est donc remontée, vous le savez, et qui vit un début de saison catastrophique puisqu'en 5 matchs, les Kerels ont été battus 5 fois et la seule fois où les joueurs de Courtrai sont parvenus à marquer, c'était face au Sporting de Charleroi, une défaite 1-3. Et le week-end dernier, eh bien, pour ne rien compliquer, les joueurs de Courtrai ont perdu à domicile dans le fameux Vlasico hein, de la Flandre occidentale que tout le monde retient évidemment chaque année face à Zulte Waregem. Une défaite 0-2 avec deux buts dans le temps additionnel qui avait été vraiment difficile à encaisser pour Mikkel Jonker, le coach de l'équipe et ses hommes. D'ailleurs, Mikkel Jonker a officié deux changements avec Patrick Gunnarsson qui remplace Marko Ilić dans les buts. Marko Ilić qui s'est blessé et Gunnarsson, il a une histoire assez sympa ou en tout cas c'est un beau retour pour lui qui fête sa première titularisation après près de 2 ans, lui qui a subi une maladie, un syndrome, le syndrome de Guillain-Barré qui est une maladie neurologique qui l'a éloigné des terrains. C'est une maladie qui affecte en fait le... Apparemment, il n'avait plus de sensations dans les mains, problème nerveux au niveau des mains. Et donc, le gardien islandais qui fête donc sa première titularisation depuis près de 2 ans. C'est un beau combat finalement qu'il peut célébrer aujourd'hui, le gardien islandais, en étant de retour sur la pelouse. Devant lui, il y aura une défense qui est la même que la semaine dernière, composée de Murray Campbell, de Gilles Reusen et d'Axel Drouin. Donc, vous allez le voir, ce sont des systèmes assez similaires, hein, des systèmes à 3 défenseurs. Au milieu de terrain, on retrouve Breck de Jagereux et Jamie Rush, le Suédois, avec des pistons que sont Podgoreanu et Basil Bronnings qui fête sa première titularisation. Mais attention, Issa ouvre le score. Et oui, sur une contre-attaque express de la Louvière. On n'a même pas encore eu le temps de détailler la compo de Courtrai, mais la Louvière lance les hostilités ici à l'Easy Arena avec évidemment son homme fort, Mustapha Issa. 4e but pour le jeune attaquant nigérian de 22 ans qui a quasi tout fait tout seul. Et la réalisation qui offre ici un gros plan sur Salvatore Kouraba. Très heureux en tribune, Kouraba qui... Pour un président, ce n'est pas commun, mais il était présent sur le terrain à l'échauffement à observer les exercices de finition. Eh bien, peut-être qu'il a inspiré ses attaquants. En tout cas, Mustapha Issa, il est lancé sur le côté gauche à pleine vitesse. Et puis, il y a un stack assez, on va dire, pas très malin de la part de Axel Drouin, là, qui part complètement en sliding tackle devant lui, alors que le Nigérian est encore décalé sur le côté gauche du rectangle. Et donc ça lui permet de rentrer dans la surface, d'éliminer Gilles Reusen un peu statique aussi et d'enrouler magnifiquement un beau but d'attaquant en solo qui permet donc à la Louvière d'ouvrir le score ici à l'Easy Arena après 8 minutes de jeu. Les Louviérois qui finalement ont pris leur seul point de la saison ici à l'Easy Arena, c'était il y a 2 semaines face à Malines lors d'un partage 2-2 assez spectaculaire, même si dans le jeu ça n'a pas toujours été intéressant. Mais c'est clair que ce but rapide va permettre aux Louviérois, aux Loups, de prendre de la confiance dans ce début de match. 1-0, 8 minutes 25 secondes de jeu ici.
3: Thomas van der Linden au commentaire donc de cette dernière rencontre de ce week-end, de cette 6e journée de Pro League. Ça part bien pour les Loups, vous l'entendez. Pour rappel, à la mi-temps, le Sporting de Charleroi mène à Zulte Waregem 0-1. On y reviendra évidemment dans un instant. Le derby de Manchester terminé à l'instant. Victoire de City 0-1, pourtant réduit à 10 depuis la 20e minute avec cette exclusion de Phil Foden. Un but pour Erling Haaland. Et surtout, il y a un instant, un arrêt incroyable à la dernière dernières secondes de Donnarumma qui donne la victoire à Manchester City dans ce derby. Jurrien Tielemans, Sean Lammens étaient tous les deux là au coup d'envoi du côté d'United. Jurrien Tielemans était remplacé à la 68e. Jérémy Lecou absent du côté des Citizens. Voilà donc pour le derby de Manchester qui vient de se terminer. Toutes les infos concernant nos Diables Rouges, nos Belges en ligne, bien sûr, sur le site ou l'application RTBF Actu. On en parlera tout à l'heure dans Complètement Foot avec William Dutoit, avec Jonathan Lange, puisqu'on attend la première sélection de Marc Van Bommel. Fin de cette semaine, on connaîtra les heureux élus pour ces matchs de Nation League. C'est la Nation League, ok, mais les adversaires, pour rappel, encore une fois, France, Italie, Turquie. Donc un beau programme pour cet automne pour nos Diables Rouges. Qui va jouer ces matchs? Mais ce ne sera pas en tout cas Thibaut Courtois, il l'a annoncé officiellement milieu de semaine. Qu'avez-vous pensé de cette décision? On en fera le débat aussi tout à l'heure dans Complètement Foot. Y aura-t-il une surprise dans le chapeau du nouveau coach? C'est souvent le cas, on fera le débat Diables Rouges tout à l'heure. Donc dans Complètement Foot, en plus des différents débriefings de ces différents matchs de la 6e journée de Pro League. On revient dans un instant donc pour la suite de ce Viva Sport le direct. Et donc en direct dans ce match, la Louvière mène 1-0 contre Courtrai. A tout de suite.
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1: La suite de ces matchs de la sixième journée de Pro League. À la mi-temps, le jeu reprendra dans quelques minutes. Le Sporting de Charleroi mène 0-1 Zulte Wargame. Et donc, la râle est passée devant. Courtrai, il y a un instant, Thomas van der Linden.
2: Un but à la 8e minute de jeu de Mustapha Issa qui s'est à nouveau montré dangereux il y a quelques instants. Là, on est à 12 minutes et 10 secondes de jeu. Et clairement, depuis l'ouverture du score, la râle est bien au-devant. Et là, l'énorme occasion pour Gruber qui rate presque l'immanquable ici. C'était l'occasion de faire 2-0 et de doubler la mise pour la Louvière et confirmer ce temps fort impressionnant qu'on les loue depuis 4 minutes. Tout est parti d'un dégagement complètement risqué de Gurnason, là, qui a décalé Reusen sur le côté droit. On essaye de jouer dans les petits espaces alors qu'il y a un énorme pressing. Et c'est finalement au milieu de terrain qu'on perd le ballon. Là, je dis au milieu de terrain parce que c'est les joueurs du milieu de terrain, mais on est à peine à l'entrée de la surface, là, vouloir essayer de relancer proprement avec break de Jagereux. Et Issa qui a décalé Gruber, qui a complètement croqué sa frappe, qui est passé à 1 cm du poteau de Gunnarsson, qui n'a pas esquissé le moindre geste tant l'envoi venait de tout près de lui. Mais là, c'est un gros raté pour la Louvière qui ne peut pas se permettre de rater des occasions comme ça, surtout vu les problèmes offensifs des Loups depuis le début de la saison. Mais au moins la confiance règne dans cette équipe de la Louvière depuis le début du match. Là, je vous ai dit, il y a une petite situation courtraisienne lors de la première minute de cette rencontre, mais depuis, la Louvière a vraiment l'emprise, la main mise sur cette rencontre. Le pressing des Loups est bien en place, pas du tout de soucis lors des relances et des constructions depuis l'arrière de Courtrai. Et puis tout tourne pour la Louvière. On sent déjà que Courtrai est un peu en galère, notamment sur quelques gestes. On a vu des ballons qui ne tournent pas bien, notamment un ballon qui est tombé sur le dos de Basil Vronings et fini en touche pour la Louvière et qui dans la foulée amène une action. C'est vous dire un peu en effet la dynamique positive dans laquelle sont les Loups, alors que là Thierry Ambrose qui vient mettre une semelle à hauteur de genou sur la jambe de Wagan Fay, ça va peut-être être revu parce que ce geste là il me paraît un peu bizarre, voire très très litigieux. Il y a déjà eu une phase qui aurait pu intéresser le VAR, mais qui n'a finalement rien donné. C'était une frappe à l'entrée de la surface pour la Louvière qui a atterri sur un bras courtraisien, mais le bras était le long du corps. Le VAR n'a pas choisi d'intervenir sur finalement cette intervention un petit peu risquée, dirons-nous, de Thierry Ambrose. Et donc le jeu reprend avec les Louviérois qui sont cette fois-ci en phase de construction. On n'a pas encore eu beaucoup de situations comme ça. C'est vrai que les Louviérois sont connus pour être cette saison l'équipe qui demande le moins le ballon. 35% de possession seulement depuis le début de cette nouvelle saison. Courtrai n'est pas non plus un adorateur de ballon hein, cette saison, avec seulement 40,9% de possession de balle. Et donc on a deux équipes qui généralement n'aiment pas trop avoir le cuir ou qui ne parviennent pas à l'avoir. Ça c'est un peu comme vous voulez ou un peu comme les situations de match le font. Mais en tout cas, la Louvière est très bien installée dans son pressing et là dans cette première construction c'est assez juste. On tourne le jeu de droite à gauche et on est maintenant avec Shaquille Delos, le piston qui évolue d'ailleurs sur le côté droit depuis le début de la saison mais qui aujourd'hui évolue côté gauche, je vous l'ai dit, avec l'entrée, la première titularisation de la saison de Matthias Kovács, le joueur hongrois arrivé tout comme Gruber, hein, Zsombor Gruber, deux joueurs passés par le MTK à Budapest qui évoluent désormais ensemble là, sur le côté droit de cette équipe des Loups. Qui attaque maintenant côté gauche, pour me faire mentir évidemment, avec Oku. Issa qui est au duel avec Gilles Reusen, qui parvient à obtenir une touche. Preuve du bon travail de ce joueur nigérian, et oui, qui est désormais deuxième du classement des buteurs avec 4 réalisations. C'est vrai que l'année dernière, on avait souffert de problèmes offensifs du côté de la Louvière. On a dû attendre, souvenez-vous, l'arrivée après l'hiver de Papé Gueye qui avait apporté sa taille notamment dans les phases de jeu et qui avait fini la saison avec 7 ou 8 buts. Mais là déjà retrouvé Mustapha Issa avec 4 buts, deuxième du classement des buteurs de notre Pro League après seulement 6 journées. C'est assez intéressant pour les Loups qui ont en effet bien besoin d'un attaquant, je vous l'ai dit. Les stats offensives de la Louvière, c'est compliqué. Seulement 47 tirs, c'est la 18e équipe de notre Pro League dans ce domaine-là. Seulement 4 buts. Seul Courtrai fait moins bien avec un seul but inscrit. Puis au niveau des expected goals, c'est pas fameux non plus. 6,4 d'expected goals pour la Louvière. C'est aussi le 17e bilan de notre Pro League. Comme quoi, ça ne s'invente pas malgré tout ce qu'on a pu dire sur le changement de physionomie de jeu ici à la Louvière avec un nouveau coach. Eh bien, on sait que la Louvière est le plus petit budget de Pro League ou l'un des plus petits budgets de Pro League et ça se ressent. C'est difficile aussi de construire un tout nouvel effectif là de lors d'un seul été, de passer avec 11 nouveaux joueurs un changement radical aussi au niveau de l'approche pour une équipe qui se bat tout simplement pour rester dans cette Pro League. Voilà, le jeu s'est un petit peu calmé, on va pas se mentir, on s'attendait à un match assez taiseux au niveau des occasions. On est déjà content d'avoir un but après 17 minutes de jeu. Je vous rappelle le buteur Mustapha Issa après 8 minutes et donc 1-0 pour le RAL toujours ici à l'Easy Arena.
1: On va revenir dans un instant, donc la RAL qui mène 1-0 contre Courtrai. Le jeu va reprendre dans un instant, deuxième mi-temps pour le Sporting de Charleroi à Zulte Waregem. Pour rappel, les Zèbres mènent 0-1. Il y a eu le partage de gants à Genk un peu plus tôt, un but partout, la victoire du club de Bruges aujourd'hui contre l'Antwerp 3-1. Voilà pour le rappel de ces différents résultats en cette sixième journée de Pro League et les matchs joués surtout ce dimanche. Une rencontre en Challenger Pro League mais pas de but, 0-0 pour la SEPN en déplacement au Patro SDN alors qu'il y a eu un 4-4 pour le RFC Liège, score final contre les U23 du club de Bruges. En Angleterre, je vous l'ai dit, victoire de City contre United dans le derby de Manchester 0-1. En Espagne, victoire du Barça à Levante 2-4. La Sociedad tout à l'heure contre l'Atlético Madrid à 21h. En Italie, Naples à l'entame du dernier quart d'heure mène 1-0 contre Bologne avec Kevin De Bruyne qui était titulaire. Le Bayern Munich s'est finalement imposé, score final 1-2 à Elversberg. Et puis enfin en France, Lens au Mans, 2-2, score final à 20h45, ce sera Brest contre le PSG. On revient dans un instant donc pour la suite de ces matchs et le duplex ce soir dans Viva Sport pour les deux dernières rencontres de cette sixième journée en Pro League. À tout de suite.
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1: On en revient au match, début de la deuxième mi-temps pour le Sporting de Charleroi. Zulte Waregem, Manu Ajous au commentaire.
6: Voilà, effectivement, ça vient de reprendre ici à Zulte Waregem. On rappelle le score 0-1 pour Charleroi qui reprend fort là, avec un premier débordement d'Enzita. On cherche Mbemba, Schedler réclame une faute de main. Il tend les bras là, mais c'est Zulte Waregem qui repart. Je vais essayer de vous donner les stats de la première mi-temps. Je dis essayer parce que ça me semble de repartir à toute allure là, cette deuxième période. Un débordement de Pfluck, le centre de l'Allemand. Il n'y a personne au petit rectangle, mais on se dégage mal. Et la reprise finalement d'Mbemba, tellement dévissée qu'elle ne sort même pas en coup de pied de but mais en rentrée de touche du côté droit pour Zulte Waregem. Alors la première mi-temps, 58% de possession de balle pour le Sporting, 42 pour Zulte Waregem. Alors qu'on va nous reproposer là, il y avait quand même un mouvement équivoque hein, du bras là dans la surface waregemoise de la part de Laurent Lemoine. Le bras droit a assez décollé du corps et ce sera à débriefer aussi cette phase hein. Dès qu'il s'agit de faute de main dans le rectangle, c'est toujours extrêmement compliqué de se faire une opinion claire et définitive. Et donc on revient à des chiffres qui, je trouve, sont assez impressionnants et traduisent bien le type de match auquel on assiste ici. Ce sont les occasions, 13 tirs à 11 pour Zulte Waregem. C'est énorme hein, ça fait 24 au total. Il y a certaines rencontres où on arrive péniblement au tiers, voire au quart de cela. Par contre, beaucoup de déchets, parce que sur les 13 de Zulte, il n'y en a eu que 2 cadrés. Et sur les 11 de Charleroi, il y en a eu 5. Donc là, c'est un petit peu mieux, surtout qu'il y a eu un but. Hein, le plus important, bien sûr, marqué par Romsas juste avant la demi-heure. 242 passes Carolo, 163 pour Zulte Waregem. 8 fautes de Charleroi, 7 de Zultwaregem. Pour info et pour rappel, hier Monsieur Araki n'en avait sifflé que 4 en première mi-temps à Union Lommel, mais enfin il n'avait pas le sifflet facile, on va dire. Alors les expected goals, 1,57 pour Charleroi, 0,67 pour Zultwaregem, un petit peu plus maladroit, dispersé, désordonné que le Sporting. Et on va voir ce que l'équipe de Michael Beale va réussir à faire dans cette deuxième mi-temps. Moi, je reste persuadé à titre personnel que ce match ne se terminera pas sur un 0-1, hein, parce que c'est tellement ouvert, on prend des risques des deux côtés. Là, il y a une tête d'Ementa dans la surface de Charleroi, une récupération d'Mbemba qui relance très très loin, mais il n'y a personne pour suivre. La balle du joueur français revenu de près, hein, de Guingamp en début de saison, et qui meuble donc le côté gauche de l'attaque Carolo. Là, on est dans la défense de Zultwaregem avec Klaas qui est revenu pour jouer une balle sur Kilrich à gauche. Aké maintenant avec Atrock, qui a évidemment lui bien profité de la pause café, hein, le fameux Atrock café. Alors que là, on est avec Tangala.
1: Excellent.
6: Tala, merci David, je peux toujours compter sur vous. La balle qui est glissée sur la droite, c'était bien fait aussi ça, dans les pieds du numéro 22 Niang, qu'on a vu à 3 reprises face au but Carolo en première mi-temps. Mais la finition n'était déjà pas son fort à l'Union, ça ne s'est pas transformé depuis qu'il est à Zultwaregem, et donc aucune de ces occasions n'avait été transformée. Ben écoutez, c'est une belle entame de deuxième mi-temps qui est un petit peu dans la lignée de ce qu'on a vécu en première, donc j'ai l'impression que le temps passera tout aussi vite, et c'est tant mieux. Mais pour l'instant, pas encore de but supplémentaire. 49 minutes 01,
1: oui, forcément celui-ci tombera dans les infos comme le premier tout à l'heure.
6: Évidemment,
1: on
6: retrouve
1: dans un instant milieu de première mi-temps dans l'autre match entre La Louvière et Courtrai. Thomas Van der Linden.
2: Et pas de changement de physionomie ici à la RAL. C'est toujours les Loups qui ont la main mise sur cette rencontre après 23 minutes et 40 secondes de jeu. Toujours 1-0 avec Mustapha Issa à l'auteur du but, son quatrième but de la saison. Et d'ailleurs encore en train de se battre dans le rectangle, le Nigérian. Mais cette fois-ci,

0: professionnel après 2 ans de galère. Gilles Reusen qui écarte sur le côté gauche. On va essayer de relancer tranquillement. Comme on n'a pas eu beaucoup de construction de jeux faciles comme ça pour Courtrai, mais là la Louvière était repliée plus bas et ça permet quand même au Loup de récupérer tranquillement ce ballon avec Kovac qui repart en contre-attaque. On est maintenant sur le côté droit avec Gruber. Gruber qui rejoue dans l'axe avec Koulibaly et on va chercher Oku à gauche. Oku qui met un ballon dans le rectangle, c'est bien repoussé par la défense de Courtrai. Attention à la contre-attaque puisqu'on était monté en ligne du côté de la défense de la Louvière, mais Courtrai n'en profite pas là, les gestes sont pas très bons, même si voilà, le ballon arrive tout de même du côté de Storman, le Slovène de cette équipe, Rok Storman qui tente de percer côté droit avec Vronings qui va mettre le ballon dans le rectangle. Voilà le ballon de Vronings, mais bonne intervention de Marcos Peano, le gardien argentin des Loups, toujours attentif là, qui est venu cueillir le cuir juste devant Koyalipu dans le petit rectangle. Première action intéressante hein, pour Courtrai depuis un bon gros quart d'heure. Là, on n'a pas vu grand-chose pour les Kerels depuis l'ouverture du score. Mais toujours pas vraiment de danger. C'est pas vraiment une action comme on pourrait le dire. Joli mouvement là entre Courcoul et Gruber. On est au milieu de terrain. La Louvière remonte rapidement le ballon avec Tajouar là, qui est décollé. Un peu de déchet là, dans cette passe, mais Tajouar parvient à garder le ballon. Et du coup, tout l'avance créé par le bon petit mouvement entre Courcoul et Gruber au milieu de terrain est perdu. Donc on va essayer de reconstruire calmement avec les déplacements de Gruber, l'international hongrois là qui perd le ballon, mais ça profite à Courcoul qui est à l'entrée du rectangle. Courcoul qui attend du soutien à droite. Voilà Wagan Fay qui va être servi, qui va très certainement mettre le ballon dans le rectangle. Non, me fait mentir et il attend. Resserre sur Courcoul. On prend son temps du côté des Loups. Un peu comme traditionnellement hein. Quand on contourne la défense là, les 11 joueurs de champ de Courtrai sont repliés dans leurs 30 derniers mètres, alors qu'Edouard Steele juste devant moi fait des grands signes là pour demander d'autres mouvements de ses joueurs. On avait vu ça la semaine dernière, Edouard Steele énormément s'énerver sur ses joueurs, essayer de les replacer tout du long du match contre Saint-Rond, et au final eh bien, après Go, il nous avait dit que en effet c'était un non-match de son équipe. Il a essayé en vain de réagir sur le banc pour changer la donne, mais c'était trop compliqué. En attendant, récupération de balle haute pour la Louvière. Et malheureusement, Grombor ne peut pas en profiter. Et est repris par la défense courtraisienne qui relance. 27 minutes et 30 secondes de jeu ici. Toujours 1-0 pour les Loups qui sont très tranquillement en train de signer leur première victoire après une grosse demi-heure ici.
1: C'est Viva Sport le direct avec les deux matchs donc en direct et pratiquement l'intégralité. Les deux dernières rencontres de cette sixième journée. Seulement la première partie de cette rencontre pour la RAL. Et le début de la deuxième mi-temps pour le Sporting de Charleroi. Zultorague, Emmanuel Jousse.
2: Oui, 0-1 toujours. Le premier corner de Charleroi dans cette deuxième mi-temps. Le deuxième au total du match. C'est Pflück qui vient le donner de la gauche. Ballon rentrant, cherche la tête de Schedler. Mais évidemment, sur ces phases-là, on poste le grand. Emmenta et ses 2m02 dans la surface. Et il a émergé, le Danois. La relance maintenant et la reconversion avec Niang. Il a un petit peu trop traîné, hein, Niang. Et au moment où il a levé la tête pour donner son ballon, il y avait le retour de Romsas. Mais c'est pas terminé pour Zultouragem avec Ake. Ake. Ben, qui se fait rattraper et subtiliser le ballon par Nzita qui livre un très très bon match hein. Mardoché Nzita présent dans tous les mouvements offensifs et pas que, la preuve ici. Et là en plus eh bien, il est victime d'une faute de classe et donc Charleroi va pouvoir profiter d'un coup franc dans sa moitié de terrain. Mais je trouve que c'est vraiment l'un des zèbres les plus en vue ce soir sur ce flanc gauche, très actif, on le disait en première mi-temps. Nzita Mbemba avec quasiment 50% des attaques Carolo qui sont développés sur ce côté-là. Nzita en retrait pour Koné, que le public oublie de siffler dans cette deuxième mi-temps. Visiblement, il a la mémoire courte, mais tant mieux pour le joueur, évidemment. Koné pour Ouzou, qui doit se méfier avec Atroc dans son dos, d'autant que le Hongrois va aller obtenir une rentrée de touche là pour Zultouragem. On la joue longue et rapide vers Emmenta avec le dégagement dans la surface de Khalifi. La balle va être récupérée par les joueurs du SV avec Kilrich en l'occurrence. on trouve l'homme libre là, en la personne de Atroc, et Niang est complètement démarqué là sur la droite, le centre de Niang, ah c'était dangereux là parce que ça cisaillait toute la défense, et finalement je pense que c'est du bout du pied que Van den Kerkhoff a touché cette balle pour la dévier en corner, que l'on va encore suivre évidemment du côté gauche d'ici quelques instants avec Yannick Capel, l'arrière latéral de cette

0: formation wargamoise. Outre Ementa, on a fait monter quelques autres grands formats, les défenseurs centraux essentiellement, avec une balle bien travaillée au premier poteau, tête de Van den Kerkhoff qui se dégage en deux temps vers le rond central. 56 minutes 01.
1: La Louvière contre Courtrai, Thomas van der Linden.
2: Toujours 1-0 ici après une grosse demi-heure de jeu, mais la Louvière a encore eu une situation, on ne dira pas une occasion, mais une situation après un gros travail de Mustapha Issa, un attaquant qui ne fait pas que marquer. Il est aussi capable de défendre et même d'aller chercher les défenseurs courtraisiens qui repartent en contre-attaque, d'aller récupérer le ballon dans leurs pieds et de repartir dans l'autre sens. Alors au final, ce n'est pas lui qui a frappé, mais Ilan Oku, une frappe un peu audacieuse, dira-t-on, à l'entrée du rectangle qui s'est envolée au-dessus du but, mais tout de même encore un geste positif pour cette équipe de la Louvière qui a la main mise sur cette rencontre, qui ne concède pas d'occasion dangereuse et qui pour l'instant tient ce match par les bons bouts avec finalement pas beaucoup trop de travail pour Marcos Peano après une demi-heure de jeu, pas vraiment de parade à réaliser si ce n'est un centre, une petite intervention sur un centre de Basile Vronings. Mais Courtrai est à l'attaque sur le côté gauche, cette fois-ci ça n'est pas beaucoup passé par le côté gauche depuis le début de la rencontre, mais on repasse avec les centraux et notamment Axel Drouin arrivé en toute fin de mercato, hein, le français arrivé d'Annecy, comme pas mal de joueurs de ce 11 de base de Courtrai qui clairement a voulu faire un mercato sur le finish avec pas mal de nouveaux joueurs arrivés tout juste en fin de mercato comme Jamie Roche le suédois ou je vous l'ai dit Axel Drouin ou même Harrison Murray Campbell, un jeune défenseur central anglais arrivé de l'équipe jeune de Chelsea ou Rok Storman le slovène. Comme quoi, eh bien, le fait que le mercato belge soit ouvert un peu plus longtemps, ça profite à certaines équipes, même si pour l'instant, vous allez me dire, ça ne profite pas vraiment à cette équipe de Courtrai qui éprouve toutes les peines du monde à amener du danger face à cette défense louviéroise qui est aussi bien repliée, aussi bien organisée que l'année dernière. Mais voilà, au moment où je dis ça, hein, une faute obtenue là sur le côté gauche par Breck de Jagereux sur ce flanc gauche vraiment en difficulté du côté de Courtrai. Bah, juste suivre ce coup franc, voir si les Kerels parviennent à amener un peu de danger, alors que Wagan Fay, qui vient de commettre la faute, est en grande discussion avec son capitaine et gardien Marcos Peano, qui essaye peut-être de l'encourager, de le rassurer, comme quoi cette faute n'était pas très dangereuse. Alors que Breck de Jagereux se place derrière le cuir. 35 ans, hein, Breck de Jagereux, l'éternel de Courtrai, là, qui a commencé sa carrière ici, qui vient la terminer. Après une saison en challenger la saison dernière, il est en Pro League avec son club alors que le coup franc est dangereux en première zone. Là, on a bien fait de rester puisque c'est Axel Doan là, qui a placé sa tête et qui prenait la direction du but, mais un grand geste défensif de Patrick Nkoa là, qui est venu, il était un tout petit peu en retard au duel et au final ça lui permet de contrer in extremis, je vais y arriver, cette tête de Axel Doan qui partait dans la bonne direction là au petit rectangle, ça donnait pas beaucoup de chance de réaction à Marcos Peano. Le corner qui suit, toujours de Jagereux derrière le ballon, c'est joué court, le ballon qui est mis dans la boîte et on se dégage au deuxième zone avec Delos, mais le ballon est toujours dans les pieds courtraisiens. Première véritable situation dangereuse, premier temps fort pourrait-on dire pour Courtrai là, qui est forcé par contre de reculer. Et là, long ballon de Basile Vronings qui trouve Ambrose, ça traîne en l'air. Marcos Peano qui va au duel avec un de ses propres joueurs. Et finalement, on arrive à se dégager avec Koulibaly qui envoie ça devant. Et ça va permettre au Louvierois de se donner un peu d'air. Attention, premier petit temps faible ici, 34 minutes de jeu, toujours 1-0 pour les Loups.
1: On poursuit l'aller-retour donc entre les deux rencontres, les deux derniers matchs de cette sixième journée de Pro League. Zultor et Games Sporting de Charleroi. Manuel Jousse, bientôt l'heure de jeu, Manu.
0: Oui, je vous rassure, ça joue toujours. 0-1 pour le Sporting de Charleroi, donc avec toujours le but de Romsas tout à l'heure. Il va y avoir un double changement d'ici quelques instants, opéré par Mario Konen, avec une balle dans l'entrejeu de Zultor et Games pour l'instant, dans les pieds de Lofolomo. On repart avec Ake là du côté gauche. Pour l'instant, cette deuxième mi-temps est relativement tranquille hein, pour Mohamed Koné. Zultor Games se montre un petit peu plus dangereux ou menaçant en première période. Il y a eu quelques ajustements, repositionnements. On voit clairement maintenant Niang prendre le côté droit de l'attaque alors qu'il était plus sur la gauche en première période, mais ça ne porte pas davantage ses fruits, cette configuration aussi. Et donc on repart là avec le défenseur central Laurent Lemoine pour Tangala, avec une balle qui va revenir partir chez Lemoine, comme il sentait le souffle de Ramsas dans son dos, eh bien, il a joué en retrait vers son gardien Bostin, alors que les deux Carolo là, eh bien, attendent leur heure, chacun avec la même attitude, la même position, les mains bien positionnées sur les hanches, comme dirait Adamo, et ça tombe bien puisque c'est Adama qui va monter dans quelques instants. Adama Bojang, le Gambien, avec Gaku Nawata, le Japonais. On va vous dire qui il remplace à la prochaine interruption de jeu, bien entendu. C'est pas le cas maintenant puisque le ballon circule toujours. Il est dans le rond central chez Kilrich, avec à côté de lui Laurent Lemoine. Voilà, on se fait quelques petites passes latérales qui ne font pas vraiment avancer le Schmilblick. Et là, on joue un peu plus sur la gauche avec Capel, qui est précisément bien avancé sur l'échiquier, pas autant que Atroc qui essaye de combiner avec lui, et Zulte Waregem va profiter d'une rentrée de touche. Oui, on s'énerve un peu là au bord de Charleroi parce que l'arbitre n'a visiblement pas vu qu'on demandait les deux changements. La fin de cette action d'abord avec classe. Kilrich, l'ouverture de Kilrich sur la gauche avec le centre qui va suivre. C'est rabattu par la tête de Van den Kerkhove qui était bien positionné. Et on se dégage maintenant à Charleroi qui est mis sous pression, hein, même si ce n'est pas très très précis devant le but de Koné. Il y a en tout cas de la présence et de la pression de Zulte Waregem, ça c'est une certitude. Alors que Mario Koné est toujours en train de briefer ces deux hommes futurs entrants. J'attends quand même de vous donner l'identité des sortants, évidemment. Mais le jeu se poursuit encore avec Tangala vers Niang du côté droit. Niang essaye de dribbler Nzita. Pas facile parce qu'il est dans un bon jour, on l'a dit. Et effectivement, ni Niang ni Tangala ne parviennent à prendre le dessus sur Mardoché. Nzita, la réponse à cette épineuse question, qui va sortir ? Eh bien, ce sera Aurélien Schedler pour le Sporting de Charleroi, sorti également de Freddy Mbemba, remplacé donc par Adama Bojang et Gaku Nawata. 0-1 toujours pour les Zèbres.
1: But dans l'autre rencontre, but à la Louvière Courtrai, Thomas van der Linden.
2: Et toujours dans le même sens, et toujours le même buteur. 2-0, Mustapha Issa sur une superbe action de la Louvière. Tout ça par des pieds d'Ilan Oku en défense, qui trouve Courcoul au milieu du pied gauche, qui va décaler Delos tout en un temps, et le centre de Delos en un temps pour Mustapha Issa qui est au deuxième poteau et qui part en glissade pour aller tacler ce ballon et le mettre dans le but du pauvre Gunnarsson qui ne peut absolument rien faire. Sublime action collective de la Louvière, et ça fête, hein. En tribune, Kouraba, le président Salvatore Kouraba qui est debout, qui applaudit ses joueurs. Et oui, magnifique début de match pour les Loups là. Ça fait aussi la fête dans le COP de la RAL derrière Marcos Peano, et pour Mustapha Issa, bien, vous avez fait le compte, c'est son cinquième but de la saison. Il rejoint donc Douro Sinimi en tête du classement des buteurs, l'attaquant de Genk arrivé lors de ce mercato. Et bien, deux joueurs qui sont arrivés lors de ce mercato qui trônent en tête, et peu auraient probablement mis une pièce sur un joueur de la Louvière en tête du classement des buteurs, mais c'est avec Mustapha Issa qui est vraiment dans tous les bons coups, ce joueur nigérian arrivé là pour remplacer un Jerry Afrai qui avait été un des hommes forts la saison dernière, un parti, vous le savez, du côté de Genk. Et Mustapha Issa qui clairement fait oublier pour l'instant le Ghanéen. Mais attention à la réaction courtraisienne là, le centre intéressant de la part de Ambrose qui n'est malheureusement touché par personne, ou en tout cas malheureusement pour les joueurs courtraisiens. Évidemment, ici dans les travées de Lizzie Arena, on vous dira heureusement. Dans la foulée, la faute de Jamie Roche pour empêcher la contre-attaque. Encore une fois, une faute sur Mustapha Issa qui est, je vous l'ai dit, dans tous les bons coups dans ce début de match. Et cette équipe de la Louvière qui affiche un beau visage aujourd'hui avec vraiment une envie agressive dès le début de match. Et puis depuis l'ouverture du score, il y avait beaucoup de gestion dans cette équipe. Et puis quand on a senti que Courtrai était un petit peu désarçonné là sur cette action, on a activé la phase de jeu répétée à l'entraînement avec l'appel au milieu de terrain, les passes en un temps, et ça donne un mouvement limpide comme on en a rarement vu ici à la Louvière. Et donc, je vous l'ai dit, 2-0 après 40 minutes de jeu ici à la Louvière, doublé de Mustapha Issa.
1: Tout va bien donc dans ce match à 6 points pour les Loups. On retourne au stade Arc-en-Ciel pour la suite de ce Zulte Aurore Game Sporting de Charleroi, Manu.
0: Oui, où l'on a voulu mettre un petit peu de fraîcheur devant, hein, puisque les deux entrants, là, Bojang et Nawata, sont deux joueurs offensifs. Adama Bojang, ce joueur gambien prêté par Reims, qui va reprendre la position d'Aurélien Schedler, alors que Gaku Nawata, le japonais arrivé en prêt de Gamba Osaka, va occuper le côté gauche de cette attaque, comme Freddy Mbemba juste avant lui. Donc deux changements poste pour poste, même si ce n'est pas tout à fait, voire pas du tout, le même style de joueurs là qu'on a remplacé avec Schedler et Mbemba. Mais en tout cas, pour l'instant, Charleroi reste maître de son sujet dans ce déplacement sur papier périlleux, et qu'il est toujours, hein, puisqu'il reste quand même encore 24 minutes à disputer ici, qu'il y a une faute qui vient d'être commise sur Ementa, toujours capable de tout évidemment, et le coup franc pour Zulte Aurore Game, alors que je pense que ça n'en sera pas terminé, hein, des changements là à Charleroi, parce qu'on discute beaucoup du côté du banc de touche. L'arbitre qui fait déplacer l'endroit du coup franc avec Ake qui va aller s'en charger, Marley Ake. Et nous, on attend évidemment ici avec la balle qui est longue, aérienne vers le côté gauche du grand rectangle, destinée à Atroc. Et finalement, elle a été déviée hors des limites là-bas par Boukamir. Donc, ce sera une rentrée de touche pour Zulte Aurore Game dans le prolongement du grand rectangle, côté face latérale gauche. Et on va aller retrouver Yannick Capel pour cela, avec un long ballon qui va retomber finalement, eh bien, sur la tête de Bojang, qui était redescendu prêter main forte à sa défense. Et là, petite faute, petit coup de sifflet, petit coup franc aussi pour le Sporting de Charleroi, alors que qui aperçois-je là-bas en bas, j'ai l'impression que Tristan Rowe, l'arrière latéral, va monter dans quelques instants, accompagné d'un autre joueur qui est un petit peu caché. C'est peut-être Isaac Cissé, on saura dans quelques instants ce qu'il en est. Ce qui est sûr, c'est qu'on joue depuis 68 minutes et que le score est toujours de 0-1.
1: Et bientôt les informations de 20h sur Vivacité. On va continuer à suivre évidemment ces deux dernières rencontres de ce week-end de Pro League, 6e journée. La Louvière mène 2-0 donc contre Courtrai. On actera le résultat à la mi-temps, à mon avis, dans un instant. Et puis le Sporting de Charleroi, Zulte Aurore Game 0-1, la suite et la fin de ce match également sur RTBF Vivacité dans un instant. Pour rappel, il y a eu un partage cet après-midi entre le Racing Genk et la Gantoise, les premiers points perdus par les Buffalo, un but partout, alors que le club de Bruges s'est imposé 3-1 contre l'Antwerp. Il y a eu le carton de l'Union Saint-Gilloise hier, 5-0 contre l'Omel. La mauvaise nouvelle vient de l'absence confirmée prolongée pour McAllister, blessé hier, donc surtout avant le début de la saison en Europa League pour les Unionistes. Ce sera jeudi en déplacement Victoria Pilsen. On reviendra aussi évidemment sur le match inaugural gagné par le Sporting Anderlecht à Malines 0-1, là aussi avant le début de la compétition en Europa League, mercredi à domicile contre l'Olympique Lyonnais. Et puis on évoquera la première défaite du Standard hier à Westerlo, 4-2. Ce sera au programme de Complètement Foot tout à l'heure, donc à la fin de ces matchs, avec William Dutoit et Jonathan Lange. À tout de suite pour les infos à 20h sur Viva.
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0: Il est 20h. Sébastien Remacle avec vous. Bonne soirée à toutes et tous. Plus d'un millier de personnes pour demander du changement dans le survol de Bruxelles cet après-midi. Une manifestation s'est tenue au parc de Kuckelberg. Ses habitants disent vivre un enfer depuis la mise en œuvre de la route Kruk, du nom du ministre fédéral de la Mobilité. Cette route fait passer les avions au-dessus du nord et de l'ouest de la capitale. Les habitants se plaignent de nuisances sonores jour et nuit. Le ministre promet un nouveau plan pour des début octobre. 2 tonnes de déchets récoltés aujourd'hui sur les plages de la côte. Une grande opération de nettoyage était organisée pour la 17e fois. Une façon de sensibiliser le grand public à la problématique des déchets sauvages et à la pollution plastique dans les océans. 80% des déchets plastiques qui finissent dans la mer du Nord aboutissent sur les plages belges et néerlandaises. Plus de 1500 personnes ont participé au nettoyage du jour. À la mer encore, 3 personnes arrêtées après une attaque au couteau à Oost-Dunkerque. Les faits se sont déroulés en début de week-end dans une habitation. Une bagarre, visiblement. 3 hommes ont été blessés. Une enquête est ouverte pour essayer de comprendre ce qui s'est passé. En football, Charleroi en déplacement à Zulte-Waregem ce soir. On joue depuis un peu plus de 70 minutes et Manu Jous, Charleroi fait la course en tête.
1: Oui, Charleroi tient toujours le bon bout dans ce match, effectivement, depuis le but qu'il a inscrit peu avant la demi-heure des œuvres de Jacob Napoléon Romsa. Ce 0-1, le score n'a pas évolué. Charleroi laisse davantage venir Zulte-Waregem dans cette deuxième mi-temps, mais qui agit de façon assez désordonnée. Finalement, Mohamed Koné, le gardien du Sporting, ne doit pas sortir le tout grand jeu jusqu'ici pour faire la différence, alors que le coach Mario Konen lui fait tourner. Il vient déjà d'effectuer son 4e remplacement. Charleroi, en cas de victoire, eh bien, a la possibilité de passer à 15 points sur 18 comme le club de Bruges. On saura tout cela avec certitude d'ici 20 minutes.
0: Et un autre match de la soirée actuellement en cours, la Louvière Zulte-Waregem, c'est presque la mi-temps et les Loups mènent actuellement 2-0. Un dernier mot encore de cyclisme pour entériner une victoire attendue, c'est d'Enric Mas au Tour d'Espagne. Le coureur de la Movistar remporte le classement en général, c'est la première fois qu'il s'impose sur un grand tour. C'est la fin de ce flash. Merci d'être avec nous.
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3: La suite de ces matchs dans un instant dans ce Viva Sport, le direct. Tout d'abord, nouveau point sur vos conditions de circulation. RTBF Mobile Info avec Armel Delmel. Et bonne nouvelle, ça s'améliore un peu partout, Armel.
4: Oui, effectivement, ça va même beaucoup mieux que tout à l'heure. Les ralentissements sur le 25 entre Ewaille et Esprimont, eh bien, ils diminuent. Plus que 10 petites minutes de patience en direction de Liège. Et alors, j'ai des nouveaux ralentissements, mais pas trop importants, sur le 19 Mons-Valenciennes. C'est à hauteur de Saint-Guilain. Vous perdez une petite quinzaine de minutes en direction de la France.
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3: Dans un instant, la suite et la fin de ce match du Sporting de Charleroi Zulte-Waregem. Mais donc c'est la mi-temps pour la Louvière contre Courtrai. On acte le résultat à la pause, Thomas van der Linden.
6: En effet, 2-0, un doublé de Mustapha Issa, un but à la 8e minute, un but à la 37e minute et une première mi-temps largement dominée par les Loups qui méritent cette avance de 2 buts. Pour l'instant, la Louvière tient sa première victoire de la saison à la pause, tout du moins.
3: Tout à l'heure, Thomas, pour la suite et la fin de ce match. Le dernier quart d'heure va s'entamer dans un instant pour le Sporting de Charleroi, donc qui mène à Zulte-Waregem. Manu Ajous au commentaire.
1: Oui, qui mène effectivement et qui a donc plus que jamais la possibilité de remporter ce match. Ben oui, surpris que le score n'ait pas encore évolué. On était, mais tous, persuadés à la pause que le score de 0-1 n'allait certainement pas être le score définitif. On peut encore évidemment avoir raison, mais entre-temps, ça n'a pas évolué. Ce qui a changé, c'est l'effectif de Charleroi, puisque Mario Konen a effectué 2 remplacements supplémentaires. Et je pense qu'il a bien fait, hein, franchement, puisque donc il a fait monter Tristan Rowe et Isaac Cissé. Alors Rowe, c'est évidemment pour meubler le flanc droit, et je trouvais, je l'avais dit plus tôt dans le match, que Patrick Fluck n'était pas tout à fait on va dire à son niveau des dernières semaines. Ben voilà, il y a des jours avec et des jours sans, et donc l'idée en faisant monter Rowe, c'était de faire sortir Fluck et d'alimenter le flanc droit différemment maintenant avec Van den Kerkhove Kirov et Rowe qui alternent un petit peu dans les montées et les repositionnements dans ce couloir, alors que l'autre changement, eh bien, c'est dans l'axe du jeu, Amin Boukamir qui s'est fait remplacé par Isaac Cissé, alors que je note aussi, j'y viendrai, des changements à Zult Wargame. Et donc Isaac Cissé, ben oui, encore un jeune, hein, 19 ans pour ce joueur ivoirien qui est arrivé d'Afrique du Sud, des Golden Arrows. Et c'est vrai que quand on voit tous ceux qui montent, là, Cissé 19 ans, Nawata 20, Rowe 19 également. Franchement, c'est une moyenne d'âge très très basse, et on se fait ce même genre de réflexion d'ailleurs pour pas mal de formations de l'élite. C'était le cas aussi pour la plupart des joueurs de l'Antwerp tout à l'heure en déplacement au club de Bruges notamment. Mais donc voilà, un petit peu de sang frais là à Charleroi avec le déboulé, le centre de Rowe vers Bojang qui arrive rien trop tard pour reprendre cette balle. Et là, il y a un grand coup de botte de... comment s'appelle-t-il là-bas, de Keita, voilà, pour aller essayer de chercher Rowe du côté droit. Le ballon était un petit peu trop puissant. Deux changements aussi à Zult Wargame. Il y avait la sortie de Franz Tangala remplacé par Malik Mbaye, l'un des trois Sénégalais de Zult Wargame. Oui, on croisait tout à l'heure un confrère de la presse sénégalaise qui était là spécifiquement pour couvrir, eh bien, les joueurs sénégalais de Zult. Parfois les Japonais font ça aussi. Ils sont trois avec Niang qui est sur le terrain et encore Mbodge sur le banc. Et puis l'autre changement, donc la sortie de Zalan Atrok, meilleur buteur encore et toujours de Zult Wargame, avec ses trois réalisations, remplacées par l'Autrichien Thomas Hedl pour cette fin de match. Il reste 13 minutes. Ça fait donc deux changements à Zult, 4 déjà au Sporting de Charleroi, qui est pour l'instant sur le point de réussir un 9 sur 9 en déplacement, ce qui n'est pas rien évidemment dans ce début de saison où, on va le répéter chaque semaine, mais tous les points comptent, et surtout on ne peut plus se dire que les points perdus se rattraperont plus tard. La balle qui revient là dans la défense de Charleroi avec un Ouzou qui doit être vigilant face à Ementa. Toujours cet air un petit peu désabusé là du grand Anosike Ementa, joueur danois d'origine nigériane, ex-Alborg, Viborg notamment. Et le coup de pied de but là pour Mohamed Koné, international ivoirien lui. Et souvenez-vous, il était à la dernière CAN et à la dernière Coupe du Monde aussi, mais à chaque fois en qualité de troisième gardien, ce qui laisse évidemment peu de perspectives de temps de jeu, bien sûr. La tête ici de Niang, intervention de Hake dans le rond central face à Vandenkerkhoff. Il avait tendu la jambe assez haut, mais ce n'était pas fautif. Capel, alors qu'on va chercher là-bas Mbaye, le nouveau venu, le débordement. Il y a eu évidemment un Mbaye très célèbre ici au Stade Arc-en-Ciel, c'est Mbaye Ley, qui a quand même fait partie des meubles pendant des années. À l'époque, Francky Dury, évidemment. C'était quasiment inséparable, ces deux-là, pendant tout un temps. Et là, c'est une récupération de Nawata, le japonais du Sporting, pour glisser la balle à Romsas, le buteur. Derrière lui, on retrouve Khalifi avec Ouzou pour Keita. Ils sont tranquilles dans la gestion. Là, les joueurs de Charleroi, ils ne s'énervent pas, ils ne paniquent pas. Ils savent ce qu'ils ont à faire. La relance de Koné, elle est juste aussi vers Rowe. Et donc, depuis la sortie de Pfluck et la montée de Rowe, c'est quand même plus souvent Vandenkerkhoff qui occupe la position la plus avancée, la plus offensive. On sait qu'il adore ça, évidemment. L'Algérien de 30 ans, qui n'est jamais passé professionnel qu'il y a 4 ans. C'est tard, hein, pour un footballeur. Et il lui était demandé dans les colonnes d'un quotidien ce week-end si du coup il allait peut-être jouer jusqu'à 40 ans. Il dit, ça dépendra comment mon corps répondra. Mais 37 ou 38, j'espère en tout cas. Alors que là, il y a une petite faute d'obstruction, hein, qui est sanctionnée par l'arbitre. Une faute de Isaac Cissé. Je me demande s'il ne s'agit pas d'ailleurs de la première carte de cette partie, qui est très correcte jusqu'ici. Et donc un coup franc pour Zult Wargame, légèrement au-delà de la ligne médiane, avec Thomas Klaas pour aller le botter d'ici quelques instants. Tant que l'arbitre consigne le nom de Cissé, voilà, dans son petit calepin, le joueur averti donc. Et Niang aussi, qui a pris jaune sur cette même phase. Donc on a distribué deux cartons et le jeu a repris avec Kilrich là-bas sur la gauche qui donne à Mbaye qui a donc remplacé Tangala dans l'effectif de Zultuaghem. Un centre intéressant vers Hedel dans la surface. Ils doivent s'y mettre à deux, les Carolo, pour priver l'Autrichien de ballon. Celui-ci sort-il des limites du terrain? Apparemment non. Récupération de Lofolomo qui résiste bien à son adversaire. On revient chez Kilrich et chez Lemoine maintenant. Mais là, ils doivent reculer, les Flandriens. Ouh, ils vont sortir l'artillerie lourde là avec Michael Beale qui va faire monter au jeu trois joueurs. Ça, c'est vraiment le all-in de la fin de match et des 10 dernières minutes. Trois nouveaux entrants d'ici quelques instants du côté de Zultuaghem. Ça va encore être la foire au numéro, là, le bingo grandeur nature. On est prêt à noter tout cela, mais d'abord la phase de Charleroi avec Nzita sur la gauche. Nzita au rectangle, une balle glissée, la Nawata. Le bon centre du japonais, que Bojang peut contrôler cette balle. C'est difficile, mais finalement, il la garde quand même dans ses pieds. Il la ressort maintenant. Romsas au petit rectangle. Oh là là, c'était une petite balle là qui roule tout doucement, mais le gardien était trompé. Finalement, ça touche l'extérieur du poteau pour le même prix. Ça pouvait entrer. Oui, Charleroi a eu des balles de 0-2. Je vous rappelle celle de Schedler en fin de première mi-temps. Celle-ci de Romsas, bah, il n'était pas loin du doublé. Hein. Et ça ricoche tout doucement là sur le poteau. Mais Bostin était battu. Ça, c'est une certitude. Alors, Uika, Akpa et Mbodji sont les trois joueurs donc, qui vont monter du côté de Zultuaghem à la prochaine interruption de jeu. On va tenter le tout pour le tout. Oh là, avec un beau tirage de maillot, ça va faire carte ça pour Van den Kerkhoff. Ouais, là, il n'y a rien à dire. Ça, c'est de l'anti-jeu pur et dur pour empêcher l'adversaire de s'infiltrer. Deuxième Carolo averti après Cissé. Et donc, on va revenir là pour le coup franc. On s'excite un peu sur le banc de Zultuaghem parce que les changements ne sont pas opérés assez rapidement. Les voici donc avec Klaas remplacé par Uika, Kapel remplacé par Mbodge et puis finalement Ake remplacé par Akpa. Ça fait beaucoup de monde d'un coup pour cette fin de rencontre. Mbodge, encore un Sénégalais donc, mais qui n'a pas encore été vu à l'œuvre. Ici, un défenseur gauche prêté par le Slavia Prague, alors que Hemsley Akpachoku, attaquant, lui, provient de Serein, lui aussi l'un des transferts de cet été. Alors que le troisième, eh bien, c'était Uika, l'Albanais, qui avant d'arriver ici à Zultuaghem l'année dernière n'avait jamais évolué que dans des clubs de son pays natal. Triple changement donc, on verra s'ils produisent leurs effets ou non. Il reste 6 minutes encore dans ce match, c'est toujours 0-1.
3: On va vivre la fin de cette rencontre dans un instant. Donc le Sporting de Charleroi à Zultuaghem, pour rappel, c'est la mi-temps entre La Louvière et Courtrai, 2-0. La deuxième partie de ce match aussi dans un instant. On retrouvera évidemment Thomas van der Linden dans la suite de ce Viva Sport le direct. Genk Gand, pour rappel, un but partout. Score final un peu plus tôt cet après-midi. Les premiers points perdus par les Buffalo. Et puis le club de Bruges qui s'est imposé 3-1 contre l'Antwerp. Vous restez branchés dans un instant. Suite et fin de ce match du Sporting de Charleroi. Tout de suite.
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3: Dans un instant, la deuxième mi-temps donc de la RAL contre Courtrai. Mais tout d'abord, la suite et la fin de ce match du Sporting de Charleroi, Zulte Waregem, Manu.
1: Oui, avec la sortie à l'instant de Kevin Van Den Kerkhove qui avait pris jaune il y a quelques minutes de cela, très très peu d'ailleurs, remplacé à l'instant par Massamba Sow, le grand joueur, un beau gabarit le joueur français là pour cette fin de match. Donc on va encore un petit peu recomposer là derrière dans cette défense. Eh bien, j'ai l'impression en fait qu'il va aller occuper un poste central aux côtés de Ouzou. Ouais, et qu'on va terminer avec une défense à 5 hein, à Charleroi, avec Rowe à droite et Nzita à gauche. Et effectivement un trio central, Ouzou, Keita, et maintenant on a mis un déménageur, la Sow, pour tenir Ementa pour la fin de match. C'est bien pensé aussi ça de la part de Mario Konen, qui je trouve a effectué des changements justes dans ce match. Un Pflück qui n'était pas à son niveau habituel, qu'il a remplacé par Rowe, et puis maintenant on décide de changer un peu le système pour mettre une défense plus solide, plus compacte pour cette fin de match, protéger le 0-1. C'est pas mal vu tout cela alors qu'il reste 3 minutes. Le centre d'Enzita vers Bojang, pas de faute dans le rectangle. On en ressort là côté de Zult avec Hedel. L'ouverture vers le côté gauche où il y avait un appel de Mbaye qui finalement était trop juste pour aller intercepter cette balle qui sort des limites du terrain. Et évidemment Michael Beale qui n'a pas envie de voir son équipe subir sa première défaite de la saison, puisqu'on rappelle que Zulte Waregem figurait encore parmi les formations invaincues. Alors un petit coup d'œil aussi sur le calendrier du Sporting de Charleroi. Ben, comme pour tout le monde, il va être assez particulier ces prochaines semaines, puisqu'il y aura deux week-ends sans championnat à cause de la Nations League, un autre week-end sans championnat à cause de la Coupe de Belgique. Donc la semaine prochaine il y aura la visite du Cercle de Bruges au Sporting, la trêve Nations League. Donc on retrouvera ensuite, intercalé entre la Nations League et la Coupe, un certain Standard Charleroi, et puis il y aura un déplacement à l'Antwerp, et donc le match suivant à domicile après celui contre le Cercle, eh bien ce sera le 1er novembre. C'est un calendrier assez particulier donc qui attend Charleroi, mais toutes les autres formations de l'élite aussi bien entendu. La rentrée de touche là sur la droite pour Sergio Uica, l'Albanais. Finalement il ne va pas la faire lui, il laisse cela à Ousseinou Niang. Il reste moins de 2 minutes dans cette partie. Niang avec une longue remise en jeu et le drapeau, oui, qui s'était levé parce que la rentrée n'était pas conventionnelle, et l'arbitre assistant mime le geste du Sénégalais qui n'avait pas les deux pieds au sol. Ça c'est un peu con de se faire avoir comme ça. Rentrée de touche là pour Charleroi du coup avec Nzita qui la joue longue vers Nawata. Jolie déviation pour Bojang qui est parti sur la gauche. Certaine élégance dans la course, Bojang. Nawata qui laisse à Cissé. Maintenant il tente sa chance de loin, Cissé, ben pourquoi pas. Ce n'était pas cadré finalement, mais ça partait pas mal. Il y avait de la puissance aussi dans cet envoi du jeune Cissé qui passe donc à la droite du but de Bostin. Et Zulte Waregem repart, on est dans la dernière minute de ce match. Et Charleroi ne va pas voler sa victoire hein, s'il la conserve jusqu'au bout. Déjà, on rappelle que via Schedler et Romsas, il a eu deux très belles possibilités pour faire 0-2 voire 0-3. Et ensuite, Zulte Waregem n'a pas été fondamentalement dangereux en deuxième mi-temps. Donc c'est un match extrêmement bien géré de la part du Sporting. Et là encore une très bonne prise de balle aérienne, très très sûre dans ce secteur. Mohamed Koné qui se couche un petit peu sur le ballon ensuite, sans trop en faire pour autant. Le dégagement, alors qu'on est prêt là avec Monsieur Clercs pour nous annoncer le temps additionnel. On est côté gauche, quasiment au poteau de corner avec Bojang qui va laisser sortir pour gagner un petit peu de temps. Oui, sauf que la rentrée ne sera pas pour son équipe, mais pour Zulte Waregem, avec une balle toutefois récupérée par Charleroi. Nzita, Cissé en retrait pour Nzita, qui lui aussi va jouer un peu plus bas pour Keita, désormais défenseur central gauche. 4 minutes de temps additionnel donc pour aller terminer ce match ici et peut-être acter ce 5e succès du Sporting de Charleroi cette saison en l'espace de 6 matchs. Et en se disant qu'il aurait peut-être même certainement mérité un point la semaine dernière, ce 15 sur 18 qui aurait pu être un 16, mais c'est déjà évidemment beaucoup plus qu'espéré. Tel début que les Zèbres ont rarement vécu, évidemment, enchaîné 4 victoires de suite avant cette défaite contre l'Union, mais directement rectifiée par un succès à Zultuaria Games, qui n'était pas garantie d'avance vu le début de saison aussi des Flandriens. Le capitaine Laurent Lemoine là, qui rend une balle en retrait à son gardien Bostin, qui essaye de jouer vite pour que son équipe remonte là du côté gauche avec Youssoufa Mbodj. Et on se souvient de Kara Mbodj à Anderlecht il y a quelques années. Ici c'est Youssoufa, une balle qui va revenir dans les pieds de Jacob Kielerich. On progresse un petit peu là pour aller essayer de trouver Akpa. Et très mauvaise combinaison là en revanche, on ne s'est pas compris du tout sur le côté gauche. Et on vient péniblement de dépasser, en tout cas dans la dernière statistique, le 1 d'expected goal pour Zultuaria Games, 1-0-5 au total. Donc on est quasiment à 2 pour le Sporting, mais voilà, ça dit ce que ça veut dire. Hein. On rappelle qu'en fin de première mi-temps, Schedler seul face au gardien, au lieu de tenter d'y aller seul, a essayé de glisser une balle qui finalement a été déviée par un adversaire. Et puis qu'il y a quelques minutes de cela, Romsas a failli faire 0-2, mais son ballon finalement a ricoché sur l'extérieur du montant. On n'a pas noté de phase aussi claire, aussi nette du côté de Zultuaria Games, alors qu'il ne reste plus que 2 minutes sur les 4 annoncées par le petit panneau du quatrième arbitre il y a quelques instants. La balle dans les pieds de Laurent Lemoine, joueur notamment formé à Mons, Anderlecht et Bruges. Et là, il y a une faute carolorégienne commise eh bien, par Bojang, qui va prendre également la carte. C'est le 3e avertissement après ceux récoltés par Cissé et Vandenkerkhoff. Ah, il est allé bien s'interposer là-devant Ousseinou Niang. Et donc, le coup franc pour Zultuaria Games. Alors, le salut viendra-t-il d'une phase arrêtée? Peut-être la toute dernière, parce qu'il reste 1 minute 30. Eh bien, on va le savoir. Évidemment, on va viser la tête d'Ementa avec l'Ofolomo. Un ballon vers Ementa, mais il y a une sortie voilà, aérienne de Koné qui boxe bien le ballon et qui ne touche absolument pas Ementa. La balle va revenir chez l'Ofolomo avec l'appel de Niang sur la droite, tête d'Enzita qui renvoie malencontreusement dans les pieds de Hedel. Tentative de centre contrée par Enzita une nouvelle fois, qui renvoie dans les pieds cette fois-ci de Niang, qui parvient à trouver Mbaye, son compatriote. Va-t-il tirer de loin? Oh là, non, il a tenté de pousser son ballon devant lui et d'y aller tout seul. C'était un petit peu présomptueux, surtout qu'il avait Rowe qui l'empêchait de passer, qui a fait le boulot. Et oui, et là, Rowe montre un petit peu de quel bois il se chauffe. Il n'a pas pris la bonne décision sur cette phase-là, Mbaye. Je ne sais pas ce qu'il a tenté, mais il s'est mis lui-même dans la difficulté. Il reste 30 secondes dans cette partie avant d'acter probablement ce nouveau succès du Sporting de Charleroi, qui est vraiment l'équipe du début de saison, là, avec un coup franc pour Zult. Bostin qui va se précipiter pour sortir de son rectangle, aller quasiment jusqu'au rond central pour le donner lui-même. Ouais, mais il ne reste que 10 secondes. Ça va vraisemblablement être insuffisant avec Michael Beale qui devient fou là, en disant bah, allez, donne ce coup franc, ne perds pas de temps comme ça. Bostin ne comprend rien, il le regarde. Et puis finalement, il y va pour ce coup franc avec une balle qui arrive à l'entrée du rectangle. Lemoine de la tête, celle ensuite de Sow. C'est encore une tête maintenant de Kielerich. Ça ne ressemble plus à grand-chose. 94 minutes 15 secondes, moment choisi par monsieur Bert Verbeek pour mettre un terme à cette partie et acter donc le succès du Sporting de Charleroi. Beaucoup d'embrassades, de scènes de joie et de félicitations du côté du banc de touche. C'est mérité pour Charleroi, le but de la victoire via Romsas à la 29e.
3: Merci Manuel Jousse. Voilà donc pour l'avant-dernière rencontre de cette 6e journée, cette victoire du Sporting de Charleroi en un seul mot, complètement foot ce match à Zultuaria Games, score final 0-1. Vous donnez votre avis bien sûr sur la page page Facebook de l'émission Complètement Foot RTBF Sport. Et puis petite nouveauté, je vous la rappelle, vous répondez à cette question par écrit ou par vos messages vocaux uniquement sur la page de l'émission Complètement Foot en ligne sur l'application RTBF Actu ou le site RTBF Actu. Donc n'hésitez pas, une petite visite et vous répondez aux différentes questions, aux différents votes qui vous sont proposés. On bascule donc dans l'autre match, la dernière rencontre de ce week-end et de cette sixième journée. Et on avait laissé les Loups de la Rale avec deux buts d'avance contre Courtrai, Thomas van der Linden.
6: Eh bien, rien n'a bougé ici après la pause. On est à la 50e minute de jeu et les Loups mènent toujours 2-0. Ils tiennent pour l'instant leur première victoire alors que les voisins Carolo, eux, les empilent. Eh bien, les Loups sont pour l'instant en bonne situation et ça continue avec Mustapha Issa, encore très dangereux dans le rectangle. Le buteur nigérian de cette équipe de la Louvière, chaque fois qu'il touche un ballon dans le rectangle, il est dangereux. Mais attention, contre-attaque possible pour Courtrai qui est déjà à l'entrée du rectangle des Loups avec un des nombreux changements dont je vous évoquais. Créer le nom puisqu'il y a eu pas mal de mouvements à la mi-temps et finalement une frappe d'un autre montant qui vient de passer juste à côté des buts de Peano, puisqu'en effet Courtrai doit changer la donne. Courtrai doit absolument modifier son équipe après une première mi-temps compliquée et donc Mickey Le Jonker, le coach de l'équipe des Carrolls, a effectué trois changements. Ken Mazoui, le japonais, est monté pour l'Israélien Souf Pogdoreanu, le piston gauche. On a aussi changé le piston droit, Basil Vronings, dont c'était la première titularisation, l'ancien joueur du Sporting d'Anderlecht qui a vécu un match un peu compliqué, qui a été remplacé par Chandré Campbell, le seul et unique buteur de cette équipe de Courtrai. C'était face au Sporting de Charleroi il y a deux semaines. Et puis Naël Messatou, l'ancien joueur du Standard revenu à Courtrai cet été, est monté à la place de Rock Storman en soutien d'attaque. Mais cette équipe de Courtrai, malgré les changements, ne parvient pas vraiment à changer la donne dans ce match. Même si là, on a une occasion avec Messatou à l'entrée du rectangle qui peut frapper, mais qui tente de dribbler et est contré. Contre-attaque possible pour les Loups, mais l'attaque est bloquée par Murray Campbell, le défenseur anglais de cette équipe de Courtrai. Côté Loups, on a aussi effectué un changement puisque Edouard Sill l'a joué très conservateur. Il a décidé de remplacer son seul joueur jauni en première mi-temps, Kovac, par Thierry Lutonda, alors que là Marcos Peano et Wagan Fay se sont gênés sur un centre courtraisien et il a bien failli avoir un ballon qui traînait alors que la prise de balle semblait très simple pour Marcos Peano sur ce centre de Campbell. Mais oui, en effet, les deux hommes se sont bien gênés et heureusement aucun courtraisien n'était à la chute du ballon, sinon il n'aurait eu qu'à pousser le ballon dans le but vide. Ça s'est aussi tendu dans ce match entre Thierry Ambrose et l'arbitre d'abord et puis Thierry Ambrose et Wagan Fay, et d'ailleurs on les retrouve là, ils sont en train de se chamailler. Thierry Ambrose qui a déjà pris une carte jaune, qui demande à l'arbitre de regarder puisqu'il trouve qu'il est un peu trop chipoté par Wagan Fay, le joueur guadeloupéen, l'ancien joueur d'Ostende hein, qui est toujours à Courtrai malgré les mésaventures des Carrolls, mais le joueur français qui aurait dû peut-être, selon certains, changer de club, lui qui a reçu énormément de propositions ces dernières années mais qui a toujours décidé de rester du côté de Courtrai. Courtrai là qui vient de parvenir à trouver Mazoui le montant dans le rectangle, mais la frappe du japonais est passée au-dessus des buts de Marcos Peano qui s'en va tranquillement chercher le ballon. Les Loups qui sont vraiment très tranquilles dans ce match avec une organisation sans faille. Je vous rappelle, les deux buts ont été marqués en première période par Mustapha Issa à la 8e minute, lancé en profondeur sur le côté gauche par Anes Tajouar, le Nigérian qui s'en est allé dribbler la moitié de la défense de Courtrai qui était complètement désorganisée avant de tromper Gunnarsson à bout portant. Puis une demi-heure plus tard, deuxième but pour Mustapha Issa, cette fois-ci lancé par Delos sur un centre en première intention, un joli mouvement collectif de toute l'équipe de la Louvière comme on en a rarement vu ici à l'Easy Arena, qui a donc donné un deuxième but, un cinquième but cette saison pour Mustapha Issa qui est donc co-meilleur buteur de Pro League désormais avec Durun Simi, l'attaquant de pointe du KRC Genk arrivé lui aussi cet été. Puis on a pu voir quelques stats qui nous ont été proposés par la réalisation pour bien prouver la domination de cette équipe des Loups sur Courtrai dans cette rencontre. 64% de duels remportés par les Loups contre évidemment seulement 36% par les Carrolls. C'est assez énorme comme écart dans une première mi-temps. Puis Courtrai qui n'a toujours pas cadré la moindre frappe dans cette rencontre alors que la Louvière, eux, ont fait preuve d'une énorme efficacité puisque deux frappes cadrées, deux buts pour les Loups dans cette rencontre où finalement la Louvière, comme depuis le début de la saison, a concédé la possession de balle à son adversaire. 41% de possession seulement pour les Loups en première mi-temps contre 59% pour Courtrai. 9 tirs à 2 et je vous l'ai dit, 2 tirs cadrés. Et au niveau des expected goals, eh bien, la Louvière mérite largement son avance. 1,27 d'expected goal. Donc un but, 1,27 aurait dû être marqué, alors que Courtrai n'aurait dû marquer que 0,3 buts. Donc par rapport au stade de la saison, eh bien, la Louvière est enfin dans une situation positive, dans une situation de réalisme, alors que d'habitude, les Loups partent toujours perdants dans ces stats, toujours à courir derrière finalement les réalisations. Manque de réalisme depuis le début de saison pour les Loups. Alors que Courtrai va pouvoir donner un coup franc dans le rectangle de la Louvière. On est au 45 mètres là avec De Jagereux qui va mettre le ballon dans la boîte. En tout cas, tous les défenseurs courtraisiens sont montés. Finalement, la joue court avec Ambrose, la frappe d'Ambrose. Et voilà le premier tir cadré pour les Kerels qui Porce Marcos Peano à l'arrêt là sur ce joli mouvement imaginé sur cette phase arrêtée. Mais finalement la reprise de Thierry Ambrose n'était pas vraiment bien cadrée, très excentrée là sur le côté gauche. Peano n'a pas dû bouger, il a juste dû fermer ses jambes pour repousser le tir du Guadeloupéen. Et donc après 56 minutes de jeu, c'est toujours bien 2-0 pour la Louvière qui tient très confortablement ce premier succès de la saison.
3: Thomas van der Linden, donc dans la suite et la fin de cette sixième journée de championnat avec cette dernière rencontre que nous suivons donc en direct en intégralité. Il y a un instant, la victoire du Sporting de Charleroi à Zulte Waregem, score final 0-1. Les réactions, les interviews concernant ces deux matchs, ces deux dernières rencontres du week-end bien sûr. Tout à l'heure dans Complètement Foot, on enchaînera dès la fin de ce match de la RAL pour le débriefing complet du week-end. Pour rappel, c'est William Dutoit qui est à nouveau notre consultant ce dimanche soir avec Jonathan Lange qui est notre journaliste, chef des sports de la DH. Alors évidemment, on reviendra aussi sur le partage de la Gantoise à Genk un peu plus tôt. Un but partout, la victoire du club de Bruges à l'Antwerp 3-1. Mais surtout, on vous reparlera du carton de l'Union Saint-Gilloise 5-0 hier contre le Mel, mais qui a perdu McAllister, blessé, avant ce premier rendez-vous en Europa League. Ce sera jeudi en déplacement en Victoria Pilsen. On évoquera aussi le Sporting Anderlecht qui a gagné vendredi dans le match d'ouverture 0-1 Malines, qui lui fait sa première sortie européenne, là aussi en Europa, à domicile contre l'Olympique Lyonnais. Ce sera mercredi et puis on reviendra dans Complètement Foot tout à l'heure sur cette première défaite du Standard à Westerlo 4-2. Voilà pour le programme évidemment en Pro League. On parlera longuement des Diables Rouges. On attend avec beaucoup d'impatience, enfin en tout cas moi j'attends avec beaucoup d'impatience les noms de la première sélection du nouveau coach Marc Van Bommel. Rendez-vous vendredi pour connaître les acteurs des différentes rencontres de Nation League qui nous attendent donc à cet automne. C'est vrai que c'est un peu particulier au niveau du calendrier, ça on vous l'avait déjà expliqué, on en reparlera tout à l'heure, mais c'est surtout sur le terrain, face à la France, face à l'Italie, face à la Turquie, qui sera là. Bonne question, un peu de patience, on verra si William Dutoit ou Jonathan Lange estiment qu'il peut y avoir une surprise. En tout cas, il y a eu une officialisation, ce sera l'absence de Thibaut Courtois, donc il a annoncé lui-même, officialisé en milieu de semaine après un match de son club, le Real Madrid, en Ligue des Champions. Il ne sera pas là en Nation League. Il a besoin de se reposer et de se concentrer sur son club. Qu'en pensez-vous? Vous donnerez votre avis, bien sûr, dans l'émission. N'hésitez pas à le faire en ligne directement via cette nouvelle possibilité que vous avez sur la page de l'émission Complètement Foot, uniquement sur l'application RTBF Actu ou le site RTBF Actu. Vous votez en ligne, vous donnez votre avis, vous répondez aux différentes questions de l'émission Complètement Foot, comme d'habitude. Et puis vous continuez, bien sûr, si vous le désirez, à commenter sur la page Facebook Complètement Foot-RTBF Sport. Voilà pour le programme donc de la suite de cette soirée. Un petit coup d'œil sur les autres matchs. Mais en Challenger Pro League, une heure de jeu, Eupen a ouvert la marque et mène 0-1 au Patro Hesden. En Angleterre, je vous rappelle que City a gagné le derby de Manchester face à United 0-1, ce but d'Haaland. En Liga Espagnole, nouvelle victoire pour le Barça à Levante aujourd'hui 2-4. L'Atlético joue à la Sociedad tout à l'heure à 21h. En Italie, c'est terminé, victoire de Naples contre Bologne 1-0. Sassuolo Juve tout à l'heure à 20h45. Et puis le Bayern Munich s'est imposé 1-2 face à Elversberg. Et puis en France, à 20h45, dans quelques minutes, moins d'un quart d'heure, il y aura Brest-PSG. Alors que Lens a partagé au Mans, score final, 2-2. Là aussi, les prestats de nos Belges, de nos Diables Rouges, c'est en ligne via le site ou l'application RTBF Actu. Vivacité.
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3: On en revient à ce match donc entre la Rale et Courtrai. Thomas van der Linden.
6: On arrive à l'heure de jeu là, tout doucement, 10 secondes avant l'heure de jeu, et Courtrai qui se fait un peu pressant avec un centre venu de la droite que Thierry Ambrose a tenté de reprendre au deuxième poteau, mais bonne défense de Wagan Fay qui le suit comme son ombre là depuis le début de la deuxième mi-temps, et un nouveau changement se prépare du côté de la Louvière là pour tenir ce résultat. Mais c'est vrai que les Loups sont en position très défensive depuis le début de la deuxième mi-temps. On attend vraiment les phases offensives courtraisiennes en bloc bas, repliées, et puis on est prêt à piquer en contre-attaque. Mais pour l'instant, c'est vrai que Courtrai éprouve toutes les difficultés du monde à amener du danger, avec des situations où clairement on pourrait centrer, trouver quelqu'un dans le rectangle, et les centres n'arrivent tout simplement pas, sont dévissés ou sortent directement en coup de pied de but. Donc c'est très compliqué pour cette équipe de Courtrai. Alors que là, ça a l'air très compliqué pour Wagan Fay, hein, qui se tient l'arrière de la cuisse en grimaçant. Et on prépare peut-être un changement avec notamment Mehdi Boukamir là, qui intensifie son échauffement. Mais il est bien là, Wagan Fay. C'était peut-être pour faire un peu du show, du cinéma. En tout cas, c'est lui qui a récupéré le ballon et qui relance la contre-attaque avec Lutonda côté droit. Lutonda qui peut décaler Gruber. Il décide de rentrer dans l'axe. Lutonda avec son pied gauche, lui, qui joue sur le côté droit. Pied inversé, donc, vous l'avez compris. Ilanoku qui est monté en ligne, qui lui apporte son soutien avec Koulibaly, Tajouar, la frappe contrée de Tajouar qui va sortir tranquillement en touche, et Gruber va laisser sortir ça. Alors que clairement c'est la bonne ambiance ici, hein, dans les tribunes, on chante, on fait péter les feux de Bengale. La Louvière, je vous l'ai dit, cette saison le seul point pris par les Loups, c'était ici il y a quelques semaines face à Malines lors d'un partage de buts partout. Clairement, on le savait déjà la saison dernière, le terrain synthétique de l'Easy Arena est un avantage. Alors aujourd'hui, il y a plus que le synthétique qui permet aux Loups de dominer cette équipe louviroise, de cette équipe des Kerels, pardon. Mais clairement, les Loups possèdent avec ce synthétique une avance certaine sur certains de leurs matchs face à des adversaires un peu équivalents normalement sur papier. La phase arrêtée, la touche, en tout cas, n'a rien donné pour les Loups. On est reparti de l'autre côté. Voilà une phase de possession, comme on a rarement vu hein, depuis le début de la deuxième mi-temps. Et un long ballon là vers Mustapha Issa, qui est finalement hors-jeu. Hein. Mustapha Issa, la bonne surprise hein, de ce début de saison. L'attaquant nigérian arrivé au club cet été, seulement 22 ans. Alors que voilà, la sortie de Gruber, remplacée par Joël Ito, un profil de milieu de terrain pour un profil d'attaquant. Clairement, on va resserrer déjà les lignes, même si Elias Phil et un autre attaquant s'apprêtent à monter au jeu pour Edouard Steele. Mais clairement, on resserre un peu le milieu du jeu. Là, on va jouer carrément avec un diamant au milieu de terrain, avec seulement Issa pour jouer en pointe. Issa, je voulais dire, 22 ans, lui qui a signé pour 3 saisons. Et qui est donc désormais le meilleur buteur de cette équipe et co-meilleur buteur du championnat avec 5 réalisations. Arrivé de Kristiansund en Norvège, lui qui était déjà passé par différents clubs en Norvège et au Danemark, hein, Randers Start en Norvège. Et le voilà, lui qui avait marqué 9 buts et 5 passes décisives pour Kristiansund, avec seulement 6 buts pour Start. Un début de carrière un peu compliqué hein, pour le Nigérian. Peut-être aussi s'habituer à des championnats nordiques, ce n'est pas évident. En tout cas, on a trouvé quelque chose chez lui qui plaisait du côté de la RAL. Et clairement, c'est le transfert de cet été. Il y en a eu beaucoup de transferts, mais celui-là, il porte déjà ses fruits en ce début de saison. Gros plan aussi sur un autre bon transfert, Marius Kourkoul, l'international U19 français, hein, arrivé en prêt d'Angers, qui fait beaucoup de bien dans le milieu de terrain, dans le terme de contrôle, dans les pressings aussi, un joueur très intelligent qui encore une fois aujourd'hui aura beaucoup travaillé pour permettre à l'équipe de rester bien stable. Tadjouar qui lui tente une tête en profondeur pour Lutonda qui force Naël Messatou à dégager et qui va chercher finalement le corner. 2-0 ici, 64 minutes de jeu et aucune pression sur cette défense de la Louvière qui contrôle tranquillement cette victoire pour l'instant.
3: Thomas van der Linden, donc, au commentaire de ce dernier match de la Pro League. On va vous retrouver dans un instant, Thomas. Il faut mieux couper le retour du stade, je pense, en vous remerciant. Voilà. Et donc, on vous retrouve dans un instant pour la suite de cette rencontre. Le Sporting de Charleroi a gagné à Zulte-Waregem il y a quelques minutes. N'hésitez pas à donner votre avis, répondre à cette question en un seul mot, complètement foot. Ce match, pour vous, c'était sur la page Facebook de l'émission. Je vous le disais, vous gardez les bonnes habitudes, vous commentez. Vous êtes nombreuses et nombreux à déjà le faire. Et puis, petite nouveauté, vous avez aussi la possibilité de le faire via l'application, le site RTBF Actu sur la page de l'émission Complètement Foot. Le live Complètement Foot vous permet de participer donc en direct. Vous répondez aux différentes questions sous forme de vote aussi. Ça me permettra tout à l'heure de donner votre avis via des pourcentages dans vos différents votes. C'est en ligne uniquement donc sur le live Complètement Foot, la page de l'émission sur le site ou l'application RTBF Actu. Je vous demande votre avis par exemple sur la décision de Thibaut Courtois donc de ne pas venir en équipe nationale rejoindre nos Diables Rouges pour la Nation League, en accord apparemment avec le coach et avec Marc Van Bommel. On l'évoquera tout à l'heure, n'hésitez pas donc à donner votre avis. Bonne idée, mauvaise idée ou sans avis, c'est en ligne sur le site ou l'application RTBF Actu. On parlera de ces différents matchs de la Pro League, évidemment vous l'avez compris, mais donc aussi de cette sélection qui s'annonce pour Marc Van Bommel pour nos Diables Rouges avant cette Nation League. On connaîtra cette première sélection vendredi. Attendez-vous

0: peut-être vendredi ou pas, et ça fera partie du débat dans les prochaines minutes, tout à l'heure dans Complètement Foot, avec, je le rappelle, William Dutoit qui sera notre consultant, et puis Jonathan Lange, notre journaliste, le chef des sports de la DH. Voilà pour le rappel. Dans les matchs en cours, en Challenger Pro League, c'est toujours 0-1 pour la SEPN, bientôt 70 minutes de jeu dans ce déplacement au Patro Esden. En Première Ligue, vous rappelez, c'est important que City a battu United, score final 0-1 du côté des Citizens. Jérémy Doku, pardon, toujours absent du côté d'United. Sen Lammens était bel et bien titulaire. Yuri Tielemans l'était également. Il était remplacé à la 67e. Le but d'Haaland a fait la différence alors que les Citizens ont pratiquement joué toute cette rencontre à 10 avec cette exclusion de Phil Foden à la 23e minute. City s'impose dans ce derby. En Espagne, donc, tout à l'heure, un peu plus d'un quart d'heure avant le coup d'envoi de ce match entre la Sociedad et l'Atlético Madrid, alors que le Barça a gagné à Levante 2-4 un peu plus tôt cet après-midi. Il garde ses 3 points d'avance, donc, puisque le Real avait gagné hier aussi en championnat. En Italie, Naples, avec Kevin De Bruyne, s'est imposé. Score final 1-0. De Bruyne était titulaire et lui aussi était remplacé en cours de rencontre. Ben, en fin de match, pardon, pour les deux dernières minutes. Je vais être précis. Remplacé à la 88e minute. Sassuolo Juve, ce sera tout à l'heure à 20h45. Le Bayern Munich de Vincent Kompany s'est imposé aussi à Evelsberg. Score final 1-2. On va pas dire dans la difficulté, hein, parce que c'est rarement le cas. Mais enfin, bon, voilà, il a fallu attendre le dernier quart d'heure pour s'imposer contre le promu. En Ligue 1 française, 2-2 pour Lens en déplacement donc aujourd'hui au Mans. Je vérifiais, je pense que Thorgan Hazard, oui, est monté pour le dernier quart d'heure de jeu. Et puis tout à l'heure, dans quelques minutes, le coup d'envoi, ce dernier match du week-end en Ligue 1, ce sera le stade brestois face au Paris Saint-Germain.
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0: On en revient donc à ce match, la Louvière contre Courtrai, Thomas van der Linden.
2: Et vous n'avez rien raté, heureusement vous n'étiez pas là pour ce problème technique assez embêtant pour Monsieur Visser, l'arbitre de cette rencontre, qu'on n'a même pas dû présenter tant le match n'est pas trop compliqué à arbitrer. Mais en effet, plus de piles dans l'appareil qui lui permet de communiquer avec ses assistants et avec le VAR. Et donc... arrêt forcé pour pouvoir remplacer les piles, le temps de trouver un technicien et de pouvoir changer cela.
0: Et
2: exactement, bien sûr, toutes les piles sont chargées, évidemment, vous le savez, sur le parking du TV Campan, il y a des piles qui chargent dans tous les coins, et donc évidemment, il suffisait juste de les amener pour Monsieur Visser, et donc la partie a repris avec une nouvelle salve de changement. J'ai beaucoup aimé l'expression de Manu Jousse tantôt, le bingo des changements. Et bien en effet, au niveau du bingo, la break de Jagereux est sortie du côté de Courtrai, remplacée par Anthony Phillips, 17 ans seulement, et qui doit amener... de l'expérience, hein, pour faire la différence dans cette fin de match. Je ne sais pas s'il va vraiment amener de l'expérience, mais en tout cas il va amener ce qu'il peut amener pour tenter de changer la donne pour cette équipe de Courtrai qui est vraiment vraiment très très pauvre en termes de jeu. C'est très compliqué de voir cela. Autant contre le Sporting de Charleroi il y a deux semaines, on a pu voir beaucoup d'intensité dans les duels, beaucoup d'agressivité qui ont parfois désarçonné cette équipe de Charleroi, qui d'ailleurs le disait encore à l'interview la semaine dernière que c'était pas un match facile du tout. Et bien là c'est pas la même équipe, hein, qui s'est présentée sur la pelouse de la Louvière. La Louvière qui a aussi effectué de nouveaux changements avec le remplacement de Wagan Fay, hein, légèrement blessé, je vous l'ai dit, remplacé par Siad Gourville, le défenseur originaire du Mans et arrivé de Boulogne. Alors que je m'arrête deux secondes puisque Thierry Lutonda est parvenu à un centre sur le côté droit mais contré par la défense courtraisienne qui repart là en contre-attaque. Mais justement, Siad Gourville vient fermer la porte en compagnie de Nkao, le défenseur suisse de cette équipe. L'action se poursuit tout de même pour les Kirels avec Thierry Ambrose qui est là sur le côté gauche, pas loin du piqué de corner. La petite passe en retrait pour Phillips, justement, je vous disais, le jeune anglais. On rejoue avec Thierry Ambrose et bien contré là, hein, par Nkao. Et derrière, les Louvierrois vont récupérer la touche. C'est bien joué tout ça. Et puis Mustapha Issa, sous un tonnerre d'applaudissements de la part de tout le public de Lizia Arena, est sorti au profit d'Elias Filet, son compère traditionnel depuis le début de saison en attaque. Et donc, il a pu profiter d'une belle salve d'applaudissements pour

0: Je vous l'ai dit et je vous le redis une dernière fois, profiter de ces deux buts et donc qui ont permis déjà à la Louvière de prendre l'avance dans ce match, de peut-être signer sa première victoire de la saison, mais surtout de permettre à Mustapha Issa, vu que tous les matchs sont entérinés, de prendre possession du classement du meilleur buteur en compagnie de Doron Simil, l'attaquant de Genk. Et donc ça, évidemment, à la Louvière, on ne s'y attendait pas d'avoir un meilleur buteur ou un co-meilleur buteur après seulement 6 journées de championnat. Et avoir 5 buts en 6 journées pour un attaquant de la Louvière, vu les statistiques offensives de la Louvière, c'est assez surprenant et positif, vous me direz. Alors que là, on tente une percée sur le côté droit, mais bonne défense de Murray Campbell devant Marcus Kourkous, alors que M. Visser est un petit peu tatillon. On fait reculer la touche. Alors qu'un nouveau changement va se programmer. Préparez votre carte de bingo, mon cher David. Je ne sais pas quel numéro vous avez coché, mais en voilà un nouveau qui arrive. Alors que derrière, Courtrai tente de passer sur le côté droit, mais pas beaucoup plus de réussite. Cette équipe de Courtrai a vraiment beaucoup de déchets, beaucoup de passes manquées. Et comme eh bien, la Louvière a la subtilité de laisser le ballon aux Courtraisiens pour qu'ils fassent le jeu et qu'ils en sont totalement incapables, vraiment c'est très compliqué, à part pour faire des passes du défenseur central au défenseur central gauche. Eh bien, c'est assez pauvre dans le jeu, même s'il y a toujours Thierry Ambrose hein, quand même, qui a souvent le geste juste, mais il n'est pas aidé, hein, le Guadeloupéen, malheureusement. Alors que là, Messato est enfermé sur le côté gauche, près du poteau de corner, bien pris à deux par deux défenseurs louviérois. Il est obligé de concéder la touche. Et voilà donc le dernier changement pour les Courtraisiens, je vous le disais, avec la sortie tout simplement de Axel Drouin, un défenseur central qui laisse sa place à Jelert van Lanschoot, l'ailier gauche, le gaucher en tout cas de cette équipe, qui peut jouer à différentes places, qui était aussi le deuxième joueur le plus décisif hein, la saison dernière, derrière Thierry Ambrose, et devant Hurtvendt, qui vous l'avez très certainement vu, a été ô combien décisif pour l'Union hier sur la pelouse de Lommel. Alors que là, la touche a été ratée et a passé du coup dans les mains courtraisiennes. Courtrai qui tente de réagir là, je vous l'ai dit, c'est vraiment très compliqué ce début de saison de Courtrai. Encore une fois, un seul but marqué depuis le début du championnat en 6 journées bientôt. C'était à la maison face au Sporting de Charleroi. Une belle action là hein, entre Thierry Ambrose et Campbell, les deux hommes qui sont là sur le terrain. Mais là, c'était encore un bon centre de Thierry Ambrose, malheureusement bien défendu, ou en tout cas bien défendu heureusement pour les Louviérois. Bon centre de Ambrose là, qui d'ailleurs secoue la tête hein, de déception. Et derrière, il y avait une possibilité de frapper à la retombée du ballon à l'entrée du rectangle, mais on s'est gêné entre Mazoui et Phillips. Preuve que ça ne tourne pas encore rond hein, dans cette équipe de Kerels, qui a fait beaucoup de changements en dernière minute. L'excellente intervention là, d'Ilan Okou devant Koyalipou, l'attaquant de pointe centrafricain de cette équipe courtraisienne. On n'a pas beaucoup vu aujourd'hui le pauvre. Le voilà justement, Koyalipou qui vient en décrochage et qui perd le ballon. Récupération d'Elias Filet. Et évidemment la Louvière qui ne se précipite pas en contre-attaque, va prendre son temps avec notamment NKO là qui résiste au pressing d'Ambrose. Gourville, c'était bien tenté par rapport à Lutunda. Et derrière Joelito qui parvient à garder le cuir et qui va chercher la faute de Phillips, qui prend directement la carte jaune. Je crois que c'est sa première intervention fautive, et directement puni d'un carton jaune par Monsieur Visser, qui ne chipote pas hein. On voit ça, c'était assez léger. Mais en tout cas, la gestion de match de la part des Loups est remarquable. Après, je vous l'ai dit, une défaite très, très, très douloureuse la semaine dernière sur la pelouse de Saint-Trond. Autant dans les chiffres, hein, un 4-0 bien tassé, mais aussi au niveau du contenu. C'était vraiment très mauvais à tous les échelons. Il n'y a personne qui sortait du lot. Et Edouard Sill était dépité en conférence de presse. Il disait que c'était vraiment un match qui faisait tâche. Une tache noire dans le début de saison globalement positif des Loups, qui malgré les défaites proposent chaque fois quelque chose dans chacun des matchs. Et c'est vrai que sur la pelouse synthétique aussi des Canaries, eh bien, on n'a pas du tout reconnu l'équipe d'Edouard Steele en début de saison. Complètement perdu, complètement battu dans l'intensité, dans la mentalité. C'est vrai qu'on a retrouvé cela ce soir et c'est certain que Edouard Seal sera très satisfait à l'interview de la prestation de ses hommes. D'ailleurs, ça fait bien 10 minutes qu'on ne l'a pas vu quitter son banc, lui qui est généralement tout le temps debout à repositionner ses hommes tout au long de la partie. Ah ben voilà, suffit que je dise ça. En même temps, on vient d'avoir une perte de balle au milieu de terrain. Très désagréable hein, pour un coach de voir une perte de balle comme ça sur une action sans pressing. 76 minutes, hein. 2-0 toujours pour les Loups qui sont vraiment dans le driving seat, comme on dit, tranquillement, confortablement, en contrôle de cette rencontre avec cette équipe courtraisienne qui, encore une fois, éprouve toutes les peines du monde à créer du danger. Là, il y avait un centre intéressant, mais on ne parvient pas ni entre Koyalipu ni entre Ambrose à mettre sa tête sur le cuir. Par contre, derrière, Lutonda rate son contrôle et ça donnera quand même un corner avec Van Lanschoot derrière le ballon. Corner sortant donc pour le gaucher, puisqu'on est côté gauche là. Ce coup de coin qui est donné. Première zone repoussée par Elias Filet, qui fait un travail défensif plutôt. Courtrai revient avec un long ballon de Mazoui. Il n'y a pas beaucoup d'énergie dans ce ballon qui flottait, et du coup très difficile pour celui qui tente de le dévier d'en faire quelque chose. Mais Courtrai encore, on n'arrive pas totalement à reprendre possession du ballon. Koulibaly là au duel avec Koyalipu qui enchaîne une frappe et ça passe très loin. Frappe un peu désespérée du centrafricain qui n'aura pas beaucoup vu le but du match et qui, pour une fois qu'il était face au jeu, face au but avec le cuir, et ben il a tenté sa chance. Difficile de lui en vouloir, le centrafricain qui a montré des bonnes choses en ce début de saison, mais qui en effet face à une des pires attaques depuis ce début de saison, n'a pas beaucoup l'occasion de se montrer. 78 minutes de jeu et la Louvière tient toujours sa première victoire de la saison, 2-0 grâce à un doublé de Mustapha Issa.
1: J'étais en train de me demander, Thomas, si vous utilisiez Driving Seats juste en mémoire de votre séjour à Seattle pour la Coupe du Monde ou en hommage au premier week-end officiel de NFL. Donc voilà, pour les fans de football américain, évidemment, la ligue professionnelle a démarré, déjà en milieu de semaine, avec un match historique en Australie, à Melbourne, où Los Angeles a déjà été surpris par San Francisco pour les fidèles. Et puis évidemment, il y a énormément de rencontres ce dimanche, début de soirée en Belgique et milieu de l'après-midi aux États-Unis. Donc voilà, bon courage à toutes celles et ceux qui suivent les franchises de NFL tout au long de cette saison. Surtout à celles et ceux qui suivent la franchise de Cleveland. Bref, donc dans un instant, les derniers quarts d'heure de ce match, on va avoir le temps de refaire un nouveau point juste avant les informations de 21h. Et puis dès la fin de cette rencontre, on enchaînera avec Complètement Foot comme chaque dimanche, débriefing complet de tout ce qui s'est passé tout au long de ce week-end en Pro League, marqué par exemple par la première défaite du Standard hier à Westerlo, le carton pour l'Union, la victoire courte mais importante d'Anderlecht. Et puis aussi, évidemment, aujourd'hui, il y a un instant, la victoire du Sporting de Charleroi à Zultorigem, il y a quelques minutes, score final 0-1 en un seul mot, Complètement Foot. Cette victoire des Zeb, pour vous, c'était, vous donnez votre avis sur la page Facebook de l'émission Complètement Foot-RTBF Sport. Et puis, tout à l'heure, les réactions, les interviews, les débriefings de ces différents matchs. Ce sera sans doute un peu plus court, match par match, comme on dit tout à l'heure, avec William Dutoit et avec Jonathan Lange, qui est notre journaliste Complètement Foot ce soir, le chef des sports de l'ADH. On va essayer de débriefer un maximum de choses qui s'est passé ce week-end, mais ce fut la première en Ligue des Champions pour le club de Bruges. Vous le savez, une défaite face à Aston Villa. Ce seront les premières rencontres en Europa et en Conference League la semaine prochaine, entre autres en Europa pour le Sporting d'Anderlecht et l'Union Saint-Gilloise. Et puis vendredi, fin de semaine prochaine, première sélection pour Marc Van Bommel pour nos Diables Rouges et ses matchs de Nation League qui s'annoncent face à la France, face à l'Italie, face à la Turquie. Donc il y a pas mal de choses à dire, évidemment. Ce sera la première aussi et le retour de notre consultant arbitrage Alexandre Boucaud. T'es sur le plateau de la Tribune lundi avec Benjamin Dessenac, avec toute l'équipe, et on va faire la garde alternée comme on faisait avant avec Alex. Il sera régulièrement aussi le dimanche soir dans Complètement Foot. Et puis PJ, Peter-Yann Kalkoun pour le Vue de Flandre hebdomadaire, le chef des sports du quotidien Newsblatt, qui sera là aussi, impatient de l'entendre aussi sur cette première sélection qui s'annonce pour Marc Van Bommel. Et puis sur le dossier Thibaut Courtois qui divise la communauté des supportrices et des supporters des Diables Rouges. Il y en a qui disent que c'est le meilleur du monde, donc il faut tout lui laisser passer. D'autres disent non, c'est un joueur comme les autres et donc il doit suivre les règles. Je rappelle que Thibaut Courtois a annoncé officiellement milieu de semaine après donc une prestation avec son club, le Real Madrid, en Ligue des Champions, qu'il ne viendrait pas avec les Diables Rouges en Nation League. Vous donnez votre avis, vous répondez donc aux différentes questions, aux différents votes en ligne sur la page de l'émission Complètement Foot, uniquement donc via l'application ou le site RTB Factu. Je lis vos messages, je donnerai les résultats des pourcentages des votes tout à l'heure, évidemment en direct sur RTB Vivacité ce soir dans Complètement Foot.
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1: Avant les informations de 21h, un nouveau point dans ce match entre la Louvière et Courtrai, Thomas van der Linden.
0: Ouais, pas de touchdown ici, pas de but non plus là depuis quelques minutes, même si Courtrai parvient à tout de même se créer un peu plus d'occasions, deux occasions coup sur coup pour Kouyalipou. Qui a eu d'abord un centre venu de la gauche de Mazoui qu'il a dévié et qui est passé à côté. Là, sa reprise a été aussi déviée par un joueur de la Louvière, mais on n'a pas vu de corner dans le chef de Monsieur Visser. Et puis là, nouvelle action où il parvient à se retourner et frapper, un envoi qui passe au-dessus du but. Donc pas d'intervention pour Marcos Peano et des occasions ou occasionnettes comme on pourrait dire, tant il n'y a pas vraiment de danger, mais cette équipe de Courtrai essaye tout de même d'apporter plus de mouvement, plus de monde dans le rectangle, à proximité du rectangle louviérois, même si après 82 minutes de jeu il n'y a toujours eu qu'un seul envoi cadré pour les Kerols dans cette rencontre. Preuve vraiment que Marcos Peano, malgré l'importance de cette rencontre, vit un match global assez serein dans ces cages louviéroises. Revoilà les Kerols avec le bloc très très bas, très replié, mais derrière, quand Courtrai tente de percer une ligne, il y a directement une autre ligne qui se retrouve derrière le preneur du ballon, et donc c'est très compliqué de parvenir à quelque chose derrière. Contre-attaque pour les Loups. On met du monde devant avec Tadjouar là qui s'échange sur le côté avec Koulibaly. Ça revient derrière Delos tranquillement. On va essayer de garder un peu la possession. Je vais y arriver avec Ilan Okou là, qui perce toute la défense courtraisienne et qui centre en retrait. On ne s'attendait pas à ça du côté de Courtrai. On se pensait plutôt que Ilan Okou et toute la défense louviéroise allaient tranquillement faire tourner le ballon. Et d'ailleurs, je crois que Edouard Steele, vu sa réaction, aurait préféré ça. Et derrière, le tacle de Saïd Gourville là, ouais, qui a raté le ballon et qui a bien pris Thierry Ambrose. Ce sera donc une carte jaune pour le joueur arrivé de Boulogne cet été. Des nombreux transferts louviérois, vous le savez maintenant, là, après 6 journées de championnat, le mercato des différentes équipes de Pro League n'a plus aucune surprise pour vous. De ses grandes jambes, 1m98 hein, quand même, Saïd Gourville. Et là, il a bien raté le ballon. Et par contre, Thierry Ambrose qui se relève avec une bonne douleur, là, vu sa réaction. Ça donnera un coup franc. Je ne sais pas s'il est intéressant vu la faiblesse de la manière dont les phases arrêtées ont été données du côté courtraisien, mais en tout cas, Messatou est derrière le cuir. Il va tenter de mettre ce ballon dans le rectangle. Le voilà, et ça va directement dans la niche de Marcos Peano. 2-0 ici, 84 minutes de jeu et pas le moindre danger pour les Loups.
1: Dans un instant, on va faire un point sur l'actualité à 21h sur RTBF Vivacité. Faut couper le retour du stade, donc voilà, troisième fois que je le demande, donc c'est la dernière que je le demande, s'il vous plaît, soyez attentifs. Donc dans un instant, un point sur l'actu à 21h, et puis la suite et la fin de ce match, la Louvière qui mène 2-0 contre Courtrai, tout de suite.
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0: Il est 21h. Sébastien Remacle avec vous. Bonsoir à toutes et tous. La gauche donnait en tête en Suède. Les bureaux de vote ont fermé leurs portes il y a une heure. Les Suédois étaient invités à voter pour les élections législatives. Selon les premiers sondages, à la sortie des urnes, le bloc d'opposition de gauche devance l'alliance entre la droite et l'extrême droite. L'extrême droite qui perdrait même du terrain. C'est une première depuis son entrée au Parlement il y a 16 ans. Ces tendances doivent encore être confirmées officiellement. Le théâtre de Namur, le musée Hergé à Louvain-la-Neuve et le château de Balâtre à Jemeppe-sur-Sambre, le podium des sites les plus fréquentés lors des journées du patrimoine ce week-end en Wallonie. Durant deux jours, 330 lieux à découvrir, souvent fermés au public. Ils ouvraient leurs portes aux visiteurs. Cette édition est un succès selon les organisateurs. L'Espagne est touchée par un nouvel incendie de forêt aujourd'hui dans l'arrière-pays de la Costa del Sol, dans le sud du pays, près de Marbella. Un lotissement évacué, près de 10 000 habitants confinés chez eux. Plus de 100 pompiers sont mobilisés, une vingtaine de moyens aériens. Près de 300 000 hectares sont déjà partis en fumée cette année en Espagne. C'est le dernier match de la sixième journée en Pro League. La Louvière recevait Courtrai ce soir. Le match est sur le point de se terminer et les Loups sont sur du velours. Thomas van der Linden, ils viennent d'inscrire un nouveau but.
1: Exactement, le troisième de cette partie, la fête est totale ici, 85e minute, Elias Filet qui est allé planter le troisième but après un dégagement de Peano, le gardien louvérois, mal géré par son opposant direct Gunnarsson qui est passé en dessous du ballon, et l'attaquant louvérois Elias Filet qui a poussé le ballon dans le but vide lors de ce match où les Loups vraiment ont mené les débats de bout en bout avec deux buts rapidement marqués en première mi-temps à la 8e par Mustapha Issa et puis encore le Nigérian Mustapha Issa à la 37e. Un match important, ô combien important pour les Loups qu'il fallait remporter. Deux équipes qui n'avaient pas encore gagné dans ce début de saison et qui étaient en fin de classement. Et là, ces trois points quasi certains pour les Loups vont faire le plus grand bien pour enfin lancer cette nouvelle saison sous les ordres d'Edouard Steele.
0: Et dans l'autre match de la soirée, Charleroi s'est imposé 0-1 sur le terrain de Zulte Waregem. Les Zèbres reviennent à un point des leaders, l'Union et la Gantoise. Enfin, en tennis, la finale de l'US Open a débuté et Alexander Zverev vient de remporter le premier set 6-3 aux dépens de Ben Shelton. C'est la fin de ce flash. Bonne soirée à notre écoute.
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3: Suite et fin de ce match, avant le début de Complètement Foot dans un instant avec William Dutoit, avec Jonathan Lang, je vous le rappelle, mais suite et fin de ce match de la Louvière, trois points qui vont faire du bien évidemment en bas de classement pour les Loups face à Courtrai, Thomas van der Linden.
1: 3 points, presque 6 points, hein, tellement ce match était important en ce début de saison pour lancer la saison des Loups. Et puis, je vous le rappelle, hein, il y avait 5 équipes au coup d'envoi de cette journée qui n'avaient pas encore gagné. Les Loups, les Courtraisiens, les joueurs du Cercle de Bruges, de Malines et de HL. Et à la fin de cette journée, une seule équipe est parvenue à changer la donne, c'est la Louvière. Puisqu'à la 89e minute et avec 3 buts d'avance, je crois qu'on peut dire, même si vous et moi, mon cher David, nous avons déjà vu beaucoup de changements de situation en fin de match, mais là, vu ce que Courtrai montre et vu ce que la Louvière montre, eh bien je ne vois vraiment pas comment cette victoire peut totalement échapper aux mains des Loups, aux griffes des Loups, tant les Louvierois ont vraiment pris la mesure de ce match à tous les niveaux, dans l'intensité des duels, dans la gestion de match, dans l'impact collectif à tous les niveaux. La Louvière aura vraiment dominé les Kerels qui, c'est un peu dur à dire, mais font peine à voir hein, dans ce début de saison. Ce n'est plus l'équipe de Courtrai qu'on connaissait d'il y a quelques années, une équipe toujours très difficile à jouer, très embêtante, très agressive. Et bien non, là, dans ce début de saison, il n'y a pas vraiment d'identité dans le chef des joueurs de Mikkel Jonker, le coach de cette équipe de Courtrai qui se cherche encore. Mais vous allez me dire, il y a eu beaucoup de changements en toute fin de mercato, beaucoup de nouvelles arrivées pour Courtrai. Peut-être que la sauce prend plus de temps à prendre, tout simplement. Mais là, clairement, la Louvière devait s'imposer devant son public, devait rassurer tout le monde. D'ailleurs, je vous l'ai dit plus tôt dans cette partie, eh bien, avant le début du match, lors de l'échauffement, le président Salvatore Kuraba était présent sur le terrain pendant les échauffements, notamment pendant les échauffements de finition de ses joueurs. Et il a regardé attentivement la manière dont ses joueurs entraîner leur tir. Et c'est vrai qu'on voit rarement cela de la part d'un président, d'être à même la pelouse avant un coup d'envoi, à quelques minutes d'un coup d'envoi. C'était vraiment très très proche, hein, 10-15 minutes avant le début de cette partie. Alors on ne sait pas si tu as un coup de pression ou un coup d'encouragement, en tout cas ça a fait de l'effet à ces hommes qui ont été très réalistes ce soir, avec notamment un Mustapha Issa délicieux, avec deux buts marqués sur ces deux seules frappes cadrées de la rencontre. Mustapha Issa, la belle surprise du côté de la Louvière, et puis ce troisième but tombé là en fin de partie, la 85e, après un coup franc bien capté tranquillement par Marcos Peano, et bien derrière le gardien argentin a allongé le jeu comme on fait souvent là pour lancer Elias Filet. Et Patrick Gournarsson, je vous l'ai dit, hein, qui vit pourtant un match important, hein, un retour sur le terrain après 2 ans sans jouer, une maladie rare et problématique qui a affecté son système nerveux. Et bien il aurait préféré d'autres circonstances pour fêter son retour. Patrick Gournarsson a tiré le long dégagement de Marcos Peano, il est passé en dessous du ballon, ce qui a permis à Elias Filet de filer, si vous me permettez l'expression, vers le but vide, et donc de planter son deuxième but de la saison, lui qui avait déjà marqué ici à l'Isère Arena face à Malines lors du partage de 2. Et donc Elias Filet marque chaque fois que la Louvière prend des points. C'est une bonne statistique à retenir aussi. Alors que derrière, on a le gros plan ici de la réalisation sur le visage de Thierry Ambrose, complètement défait. Thierry Ambrose qui doit bien se demander ce qu'il fait dans cette équipe de Courtrai, qui a toutes les peines du monde, je vous l'ai dit, à construire des occasions, à se trouver, à avoir un collectif finalement efficace, alors que la Louvière aura vécu un été aussi mouvementé au niveau du mercato que les Querrels. Mais pourtant les Louviérois, eux, parviennent à déjà créer un esprit de corps, une dynamique plus positive, un collectif plus juste dans le jeu, en tout cas que Courtrai, ou en tout cas ce soir. Je voulais rappeler, la semaine dernière, la défaite avait été compliquée contre Saint-Tron. Mais là, les Loups auront montré un tout autre visage. Elias Filet qui va peut-être mettre un quatrième but. Non, sur un excellent centre de Delos qui remet encore la balle dans la boîte. Après, Filet, c'est Adjouar qui s'est essayé. Mais deux fois, Patrick Gunnarsson s'est interposé pour empêcher le quatrième but, pour ne pas boire le calice jusqu'à la ligne, même si avec un ce 3-0 déjà bien tassé, c'est compliqué hein, pour cette malheureuse équipe de Courtrai qui ne fait qu'enchaîner les défaites en ce début de saison. Et le bilan est chaque fois, le tarif est chaque fois assez piquant. 3-0 au club de Bruges, 0-3 contre l'Antwerp, 1-3 contre Charleroi, battu finalement seulement 1-0 à Anderlecht dans une première mi-temps qui aurait dû être beaucoup plus salée, puis battu 0-2 à la maison contre Zult. Maintenant on rajoute ce 3-0, le bilan comptable pour cette équipe de Courtrai devient très très très lourd, alors que la saison n'a commencé que depuis 6 journées. On voit aussi les statistiques là. Selon les expected goals, la Louvière, je vais y arriver, est toujours dans ses clous. Hein. 2 buts, 61 auraient dû être marqués, là où Courtrai aurait dû marquer 0,8 buts. Et donc, même au niveau des chiffres, cette victoire est largement confirmée, alors qu'on entre dans les dernières secondes du temps additionnel. Plus que 20 secondes sur les 4 minutes qui avaient été prévues, et la Louvière qui va aller geler ce ballon très certainement avec Thierry Lutonda au poteau de corner. On s'échange quelques amabilités avec Valen Scott là, qui est monté avec beaucoup d'énergie de bien faire, mais aussi beaucoup de frustration malheureusement pour lui. Et voilà le chrono qui arrive au bout du temps. Monsieur Visser qui tient son petit sifflet dans les mains et qui s'apprête, après avoir regardé sa montre, à siffler la fin du match. Et voilà les 3 coups de sifflet, la joie du public et aussi d'Edouard Thiel et du président évidemment, Salvatore Kouraba. C'est la fête ici à la Louvière, elle est totale puisque les Loups viennent de s'imposer 3-0. Je vous rappelle les buteurs: Mustapha Issa 8e minute, Mustapha Issa encore lui 37e minute, et Elias Filet 85e minute. Une victoire largement méritée pour les Loups, autant dans les chiffres que dans le jeu, que dans l'intensité, tout ce qui n'est pas palpable, dans l'énergie. Ces Loups auront enfin montré un visage conquérant et donc signent leur toute première victoire de la saison, ce qui permet à la Louvière de remonter un peu au classement, de dépasser ainsi le cercle de Bruges qui comptait 3 unités obtenues de 3 partages. Et donc la Louvière remonte à la 14e passe de la Pro League avec ce succès 3-0 face à Courtrai pour conclure cette 6e journée de Pro League, mon cher David.
3: Merci beaucoup mon cher Thomas van der Linden. Donc on termine cette 6e journée, le débriefing, les réactions, les interviews actions hein, sur ces deux dernières rencontres. Donc la victoire de la Louvière 3-0 contre Courtrai, c'est du Sporting de Charleroi, Zultorregem 0-1. Tout à l'heure dans la deuxième partie de Complètement Foot, puisque dans un instant, comme d'habitude, on va débriefer les différentes rencontres de ce week-end en Pro League. Et on commencera aussi dans un instant par les Diables Rouges avec cette première sélection qui s'annonce fin de semaine prochaine pour Marc Van Bommel. Vous allez participer à l'émission, bien sûr, nouveau principe. Vous allez en ligne sur la page de Complètement Foot, sur l'appli ou le site RTBF Actu. Vous continuez à commenter sur la page Facebook Complètement Foot-RTBF Sport. Vous confirmez aussi en Challenger Pro League, match terminé, victoire de l'AS Eupen 1-2, score final au Patro Esden.
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3: Très heureux de vous retrouver, j'espère que vous allez bien, j'espère que vous êtes en forme comme d'habitude. Nous sommes là, toute l'équipe est là ce dimanche soir pour vous accompagner, pour débriefer. On est là en direct jusqu'à 23h, on ne va pas traîner hein, parce qu'il y a un fameux programme aujourd'hui avec ces deux dernières rencontres du week-end que nous avons suivies aussi en direct. On est en léger décalage et vous savez, vous les habitués, que moi-même je suis toujours en décalage, voire en retard sur la conduite. Donc on va aller tout de point aujourd'hui, enfin je vais tenter d'y aller. William Dutoit est notre consultant, salut William.
4: Salut, bonsoir.
3: Encore bravo et merci pour le premier épisode parce que vous revenez en deuxième semaine directement. Donc,
4: merci voilà. À vous, merci. Voilà, on prend l'habitude maintenant et on se sent bien ici.
3: Très bien, allez, c'est tant mieux. Énormément de retours positifs après votre première. Donc une nouvelle fois, merci pour la confiance et merci d'être là en deuxième semaine. Je mets la pression très très haut parce qu'en plus, on va énormément parler des gardiens de but cette première heure d'émission. Jonathan Lange est notre journaliste, le chef des sports de l'ADH. Salut Jonathan.
5: Salut David, bonsoir à tous.
3: Et je rends officiellement honneur à Jonathan. C'est Jonathan qui, pendant toute une saison, fait du lobbying. Non, c'est dans l'humour de l'émission, Jonathan, mais qui m'avait parlé de vous, de toi, William, qui m'avait dit, tiens, il y a peut-être du potentiel, le petit, là.
4: Donc, il aura sa commission.
3: Voilà. En tout cas, merci Jonathan pour le heads-up à propos de William. Tout va bien, Jonathan ?
5: Tout va très bien.
3: La Ligue des Champions, le championnat d'Allemagne, le championnat anglais, ça y est.
5: C'est reparti.
3: La locomotive du foot européen.
5: Les trois journées de Champions League la semaine dernière, c'était intense. Donc on est content que ça reprenne. Et puis on a une bonne petite journée de Pro League aussi, donc il y a des choses à dire.
3: Exactement, je pense qu'il y a énormément de choses à dire. C'est le grand retour d'Alexandre Boucaud aussi. Vous le savez, notre consultant arbitrage RTBF Sport, qui a fait son retour officiel dans la tribune lundi soir sur le plateau de Benjamin de Seninck. Et puis comme je le disais, avant qu'il rejoigne Jonathan Lardo du côté des chefs des arbitres, on aura une garde alternée donc avec Alex le dimanche soir dans Complètement Foot, le lundi dans la tribune. Merci à Benjamin et merci à Alexandre Boucaud de rejoindre à nouveau la RTBF Sport. Peter-Yann Kalkoun sera là aussi pour ce vu de Flandre habituel dans Complètement Foot. Et on va entrer dans le vif du sujet, non pas de la Pro League, vous l'avez entendu, mais des Diables Rouges avec cette première sélection qui s'annonce pour le nouveau coach, Marc Van Bommel. Ce sera vendredi pour ses matchs de Nation League, donc face à la France, face à l'Italie, face à la Turquie. Mais dès avant cette première sélection, une annonce a été faite par le principal intéressé, Thibaut Courtois. Je cite, « J'ai fait le choix de ne pas disputer l'intégralité de la campagne de Ligue des Nations avec les Diables Rouges, à moins que le sélectionneur ne soit confronté à des problèmes de blessure, auquel cas je pourrais exceptionnellement être appelé. Cela signifie également que je ne jouerai pas lors d'un éventuel Final Four. » Voilà, évidemment, on le sait, il y a ces matchs importants ici, mais il y a peut-être une qualification pour le dernier carré. Il précise, je me remettrai à la disposition pour les éliminatoires de l'Euro. Marc Van Bommel est d'accord, mais il m'a répondu qu'il ne pouvait pas me garantir une place de titulaire. C'est le gardien qui dispute la Ligue des Nations comme donne satisfaction. Marc Van Bommel pourrait poursuivre avec lui. Je veux néanmoins me battre pour ma place. Je veux prouver que je suis à nouveau le gardien numéro 1. Fin du communiqué donc de Thibaut Courtois. Mais je me tourne vers l'ancien gardien. William Dutoit, je l'ai dit, la première partie de cette émission, on va pas mal parler des gardiens. Votre réaction suite à cette annonce et ce communiqué de Thibaut Courtois, William Dutoit?
4: Situation délicate déjà pour le nouveau sélectionneur. Hein. Il a directement affaire à un gros dossier. Moi, ce qui me pose problème, c'est qu'il ne prend pas vraiment de décision, en fait. Il est entre deux, il se dit qu'il n'est pas disponible pour la Nation League, mais il se rend de nouveau disponible pour l'Euro. Voir pour la Nation League si on a besoin de lui parce qu'il y a des blessés. Je pense que le mieux à faire, c'est on peut entendre ses arguments du fait qu'il veut se reposer, il est plus tout jeune, il doit faire attention à son corps aussi. mais peut-être alors ça aurait été le bon moment de dire stop plutôt que de rester entre deux. Et voilà, c'est un sport collectif aussi, c'est un groupe à gérer, c'est plusieurs joueurs. Pour un tennisman, je peux l'entendre qu'il fasse l'impasse par exemple sur un tournoi, mais ici on est dans un groupe. Le nouveau sélectionneur, comme j'ai dit, il a déjà beaucoup de choses à gérer. Maintenant, il a un nouveau cas à gérer. Comment vont regarder les autres joueurs aussi? Je pense qu'ils vont tous attendre de voir ce qui va décider le sélectionneur. Et après, si tout le monde fait pareil, c'est l'anarchie. Je pense qu'on se retrouve dans un gros problème à gérer. Donc moi, je suis pas d'accord avec cette décision.
3: William Dutoit est notre consultant complètement foot ce dimanche soir. Vous l'entendez, la décision de Thibaut Courtois, pardon, de ne pas jouer cette Nation League. Un avis, Jonathan Lange.
5: De Thibaut Courtois, dans le texte. Voilà, là-dessus, il a sa ligne de conduite, il s'y tient. Il avait tenu ce discours-là après l'Espagne l'été passé, ça n'a pas changé. Comme le disait William, il y a l'enchaînement des rencontres qui pèse. On l'avait vu se blesser la saison dernière en Ligue des Champions. C'était sur la pelouse de Manchester City. Il était sorti à la mi-temps alors qu'il avait été très très bon en première période, vraiment. Et au-delà de ça, au-delà du groupe en général, moi je pointerais un homme en particulier, c'est Sunil Amens. Faut pas oublier, je pense que personne ne l'a fait, ce qui s'est passé contre l'Espagne, où il y a eu cette faute de main, ça le met sous pression. Après, il a l'habitude de la pression, il a quand même réglé le souci des gardiens de but à Manchester United. On sait que ça fait des années que c'était un poste qui était problématique. Et lui, il est arrivé, tout le monde se demandait en Angleterre, mais qu'est-ce qu'ils vont nous chercher comme gardien? Antwerp, c'est quoi? Au final, il a vraiment réussi son acclimatation. Il a été plutôt pas mal aujourd'hui lors du derby contre City, avec un but qui a fait polémique d'ailleurs. Ça, on en parlera peut-être un peu plus tard. Mais au-delà de ça, ouais, moi, c'est cette mise sous pression-là. Et ça montre encore une fois que Thibaut Courtois, bah, il ne la joue pas collectif, comme souvent. Après, le problème, c'est qu'il est tellement au-dessus des autres.
3: Mais est-ce normal, alors, Jonathan, je vous pose la question, non. Est-ce normal qu'un joueur se mette au-dessus du collectif, mais au-dessus de la fédération, là, en fait, au-dessus du coach?
5: Là, en fait, comme l'a dit William, on est dans un entre-deux, et pardonnez-moi l'expression, qui est bâtard. Je veux dire, des grands gardiens qui prennent des décisions, c'est des retraites internationales. Moi, le premier qui me vient à l'esprit, c'est Manuel Neuer. Manuel Neuer, il a dit, je ne viens plus. Au moins, c'est clair, c'est carré. On l'a rappelé après, parce qu'il performait encore au Bayern et on avait des soucis de gardien dans la Mannschaft, parce que ça n'allait pas. Mais on n'était pas dans cet entre-deux de « je ferme la porte, mais je la laisse quand même ouverte si jamais sur un malentendu ça pouvait passer et si jamais t'as besoin, tu peux quand même m'appeler et je verrai si je peux venir ».
4: Je pense que le problème aussi, c'est que lui, il est persuadé qu'on va le rappeler. Ils ont tellement...
3: Après la Nation League.
4: Ouais, ces joueurs-là, c'est à l'image des Kylian Mbappé, ils ont un ego surdimensionné.
3: Vous pouvez citer Vinicius aussi, ne Vinicius, vous gênez pas.
5: Qui... Lamine Yamal aussi, comme ça on a un Barcelonais. Voilà.
4: Mais qui font aussi ce qu'ils réussissent à faire dans leur carrière, hein. Ça les a aidés. Mais moi, je suis sûr qu'il est persuadé qu'il va être rappelé et qu'on va lui déballer le tapis rouge. Et voilà, et comme tu disais, c'est mettre énormément de pression aussi sur les gardiens qui vont le remplacer. Parce que ça va déjà être difficile de passer derrière Thibaut Courtois. Parce qu'il faut le rappeler quand même, c'est le meilleur, l'un des meilleurs gardiens du monde. Passer après lui, quoi qu'arrive, il y aura discussion. Mais là, en plus, avec un Thibaut qui reste derrière, avec la porte entrouverte pour revenir, ça va être encore plus compliqué, je trouve.
3: La pression sur les autres gardiens, la pression sur Marc Van Bommel aussi, selon vous. Est-ce que ça ne donne pas aussi une autre vision, sans avoir connu tous les détails évidemment, du précédent épisode Thibaut Courtois avec Domenico Tedesco ici? Est-ce que ça ne met pas déjà aussi beaucoup de pression sur Marc Van Bommel? Il n'avait pas besoin de ça. William nous le disait il y a un instant, c'est un dossier
5: pression,
3: à gérer.
5: Je ne sais pas besoin, ouais, là-dessus je suis d'accord. Il n'avait pas besoin de ça, mais au moins, je trouve que... Ça s'est passé 8 jours avant l'annonce de la liste. On est tranquille. La liste, il la donnera vendredi normalement. Donc voilà. Je pense qu'il y a cette volonté aussi, finalement, comme l'avait fait Rudy Garcia, de tout de suite mettre les choses, entre guillemets, au clair, même s'il y a toujours cette porte qui est entrouverte. Donc là-dessus, je pense qu'au moins, c'est clair. Ils ont discuté, voilà, ils ont exposé leur point de vue. Et maintenant, Van Bommel, connaissant un petit peu son mode de fonctionnement, il va continuer à avancer, quoi.
4: Ouais, je pense qu'il aurait aimé arriver d'une façon différente et justement pouvoir s'appuyer sur ses cadres, un nouveau cycle. Et quand tu arrives comme ça, nouveau sélectionneur, nouveau coach, pouvoir justement t'appuyer sur tes cadres qui t'accompagnent dans ce nouveau projet et qui montrent la voie et qui montrent l'exemple. Et là, j'ai l'impression que c'est un peu l'inverse, quoi.
3: C'est un peu bizarre que ce soit Thibaut Courtois lui-même qui donne l'avis du coach. Moi, c'est ça qui m'a un peu surpris quand même. C'est Thibaut Courtois qui annonce que Marc Van Bommel a décidé, en non, fait. Donc, il n'y a aucune communication.
5: L'avis est encore
3: coach.
5: Étonné par la communication
3: mais
5: de Thibaut Courtois.
3: Non, pas par celle de Thibaut Courtois, par celle du coach et de la Fédé. Parce qu'il n'y a eu aucune réaction de ce côté-là.
5: Non, ils attendent.
3: Donc, c'est Thibaut Courtois qui annonce ce que Marc Van Bommel a décidé, mais là on est dans un, voilà, c'est la quatrième dimension.
5: Non, je pense que non, mais je suis plutôt de l'avis de se dire que voilà, Thibaut Courtois a dit que de toute façon la Ligue des Nations, il voulait pas la jouer, et ouais. Donc il a maintenu le fait qu'il allait pas la jouer. Donc là-dessus, pour moi, il est carré là-dessus, quoi. Donc.
4: Mais derrière, il y a un petit jeu malsain parce que il dit s'il performe pas.
3: Tu peux toujours m'appeler.
4: Là, peut-être que je peux revenir.
5: C'est une belle manière de mettre la pression. On en revient.
4: Ouais, c'est.
3: Bon, ben voilà pour les avis de William Dutoit et de Jonathan Lange. Vous donnez votre avis, évidemment, sur ce débat, sur ce dossier, entre guillemets, Thibaut Courtois, et sur les autres débats et répondre aux autres questions. Je vous le rappelle, petite nouveauté, depuis quelques semaines, vous pouvez voter, donner votre avis en ligne, uniquement sur la page de l'émission. Le live complètement foot vous permet de répondre donc aux questions et à celles-ci, entre autres, la décision de Thibaut Courtois de ne pas jouer la Nation League. Un avis normal, c'est le meilleur gardien du monde. 16% des votes, sans avis 10%, inacceptable, cela doit être un joueur comme les autres, on est monté à 74%, donc voilà, pour l'instant, les votes sont assez clairs, continuez à donner votre avis, on n'avait pas eu l'occasion d'en parler ni avec l'un ni avec l'autre, sur le choix de Marc Van Bommel, et ce que vous attendez dans cette première sélection vendredi, et on va venir à la question traditionnelle quand il y a un nouveau coach, c'est attendez-vous une nouvelle sélection, un nouveau nom, peut-être une petite surprise. On a souvent dans le chapeau d'un nouveau sélectionneur, Jonathan.
5: Ouais, souvent, peut-être l'un des grands oubliés, en tout cas de Rudy Garcia, c'est Mandela Keïta, avec qui Van Bommel a connu de très beaux moments à l'Antwerp et qui fait ses matchs en Italie. Il faudra voir Malik Fofana aussi. Bon, là-dessus, c'était plus une histoire de blessure, vu que Ismaël Doucouré lui avait quand même bien abîmé la cheville. Et maintenant, Fofana est passé à Sunderland, donc il faudra voir aussi comment il va pouvoir s'épanouir en première ligue. Et puis, c'est l'avantage pour le sélectionneur, c'est que du coup, s'il va à Sunderland, il peut voir Thomas Meunier aussi. Donc ça c'est quand même relativement pratique. Donc ouais, c'est toujours un petit peu cette effervescence parce que c'est le charme de la nouveauté. On s'attend un petit peu à autre chose. Après concernant le choix de Marc Van Bommel, c'est quelqu'un qui a pris son temps aussi, qui a refusé certains projets parce que son nom est quand même pas mal tourné dès qu'il y avait un gros banc qui se libérait en Belgique, notamment Anderlecht. Il n'avait pas voulu y aller pour différentes raisons qui lui appartiennent. Mais c'était quelqu'un là-dessus qui était relativement discret. Il a fait du bon boulot à l'Antwerp. Pas lui enlever, il les a fait gagner. Maintenant, comme d'habitude, entraîneur c'est un métier, sélectionneur c'en est un autre. Il a quand même un background de très très haut niveau. Nous on en avait discuté lors de sa nomination avec Daniel Van Buyten qui l'a connu au Bayern. T'es pas forcément surpris qu'il devienne coach, mais c'est vrai que joueur, souvenez-vous, alors les plus jeunes vont pas l'oublier. C'était quand même une drôle de crapule au milieu de terrain. Le petit numéro 6 qui te met des bons gros taquets, c'est typiquement le genre de joueur que tu détestais affronter, mais que tu adorais avoir dans ton équipe. Et Jean Buté aussi nous le disait, que voilà, super coach, très humain, cette capacité à fédérer, à créer un groupe. Donc voilà, moi, je pense qu'il faut laisser sa chance au produit.
3: William Dutoit.
4: Ouais, je pense que tu as tout dit, hein, sa carrière en tant que joueur est exceptionnelle. Donc ça aussi, ça forge le respect pour les joueurs que tu entraînes. Il a fait des bons résultats à Anvers, il a fait le triplé. Si je me souviens bien. Donc voilà, et moi pour la petite surprise, j'ai envie de donner un petit nom. Noah qui Fernandez qui joue au PSV. Et il joue avec son fils. Donc je pense qu'il a dû le voir souvent jouer. Il doit le connaître. Il doit aussi le connaître par rapport au vestiaire de ce que son fils lui raconte. Apparemment, c'est quelqu'un de très très bien. Donc pourquoi pas, peut-être pas tout de suite, mais
5: il avait été très bon avec les U19. Hein.
4: Dans les semaines à venir, ça pourrait être une bonne surprise. Ouais.
3: Persuadé qu'il va y avoir une surprise dans cette sélection de Marc Van Bommel.
4: Moi, je pense qu'il va vouloir aussi marquer le coup, montrer sa patte, montrer ce qu'il a envie de faire, là où il veut aller. Donc oui, il va faire des choix et je pense qu'il va apporter du sang neuf.
3: Le retour d'Arthur Vermeeren à l'Antwerp dans cette Pro League, ça peut aussi avoir une influence sur la sélection de vendredi, selon vous ?
4: Tout de suite vendredi, peut-être pas, mais on en a discuté la semaine dernière. C'est sûr qu'il le connaît, il le connaît très bien. Il doit retrouver du rythme, il doit retrouver de la confiance. On a regardé le match cet après-midi. il y avait du bon et du moins bon. On sent qu'il a encore besoin de... C'est pas le Arthur qu'on a connu avant qu'il parte. Il a encore un peu besoin de temps, mais je pense que au fil des semaines, il va revenir dans le coup à 100% et il aura aussi sa chance pour intégrer la sélection belge.
5: Ouais, il faudra voir aussi comment il va gérer les anciens. Je pense que Thomas Meunier en sera, Timothy Castagne aussi, Romelu Lukaku, on sait que c'est un peu compliqué pour lui, que ce soit individuellement ou collectivement. On a vu ce qui s'est passé avec la vraie fausse démission de son coach Ismaël Kartal. Donc, à surveiller. Et comment il va gérer aussi Axel Witsel, quand on évoque l'entrejeu avec Arthur Vermeeren. Donc, c'est vrai qu'il y a beaucoup de points d'attention dans cette première sélection. Je pense qu'il va aussi convoquer un groupe plutôt large, parce qu'on a quand même 4 matchs. Ce sera vendredi, lundi à chaque fois, donc il n'y aura pas forcément non plus beaucoup de temps pour travailler, donc à voir. On a hâte de voir ça, sans doute vendredi, d'habitude c'est à la mi-journée.
6: Ouais, à la mi-journée, j'ai encore une ou deux questions, un ou deux noms à vous soumettre. Diego Moreira, qui a fait une entrée fracassante hier avec le Milan.
5: Il vient de quitter le plus grand club de France.
6: Ça, je commence par vous, Jonathan.
5: Bonjour. Non, franchement, chapeau sur ce qu'il a fait, très bien vendu, 50 millions d'euros, franchement. Ça fait du bien dans les caisses de mon club. Non, plus sérieusement, oui. Je pense qu'en tant qu'impact player, on l'avait vu très intéressant lors de la Coupe du Monde. Il faut voir aussi comment il va se faire un nouveau système. Ruben Amorim, c'est toujours la même chose. C'est un 3-4-2-1. C'est très, très rigide. C'est pas forcément le système que met en place Marc Van Bommel. Donc, pour moi, en tout cas, il a toute sa place dans le groupe.
4: Ouais, Diego Moreira, très bon joueur. Beaucoup d'activité, beaucoup de courses. On sait que dans le groupe aussi, il est souvent apprécié. C'est un joueur important pour la vie de groupe de tous les jours. Donc voilà, il a fait un gros transfert. Je pense qu'il mérite, il va être dans la continuité et être appelé pour cette sélection.
6: Je vous rappelle le programme. Vendredi 25 septembre, Italie-Belgique. Lundi 28, Belgique-France. Et puis le vendredi 2 octobre, ce sera Belgique-Turquie. Et puis à nouveau, France-Belgique. Quelle importance on doit donner à ces matchs? Alors, on ne va pas refaire le débat de la Nation League, mais justement, avec ce changement de coach, après la Coupe du Monde, les résultats de Rudy Garcia, on les connaît, les circonstances, soit Marc Van Bommel, nouveau coach, quelle importance on doit donner à ces matchs et aux résultats de ces matchs qui s'annoncent? C'est quand même des matchs importants sur papier, et l'adversité sera présente certainement, donc avec cette double confrontation face à la France. Ça n'est jamais un match comme les autres, et ce n'est pas vous deux... parce que là j'étais bien entouré avant ce match, et pour parler de la Nation League, je dois le rappeler, l'importance de ce match pour nous Belges, peut-être un peu moins pour les Bleus.
5: Je mets l'équipe de France à part, que ce soit l'Italie, on sait d'où ils viennent, et la Turquie, qui pour moi était la plus grande déception de la Coupe du Monde. Ce sont deux équipes qui sont en reconstruction, ça c'est clair. Donc les Diables collectivement ont de l'avance, même si le sélectionneur a changé. Par rapport à l'importance de la compétition, moi, je reste persuadé que cette Ligue des Nations, c'est une excellente chose, parce qu'elle permet de se confronter à des équipes de très haut niveau avant de les jouer sur des matchs couperés en quart, en huitième, voire en demi-finale d'un grand tournoi. Donc, pour moi, ça a toute son utilité là, parce qu'après, les éliminatoires, généralement, les Diables sont tête de série, et normalement, ce sera encore le cas quand il y aura le tirage au sort qui aura lieu fin décembre. Pour un début de campagne, normalement, éliminatoire, soit au mois de mai, soit au mois de mars, soit au mois de juin. Donc, pour moi, il faut la jouer à fond, il faut en profiter pour travailler. Il ne faut pas du tout s'en servir comme d'un laboratoire, tel avait été le cas à l'époque avec Domenico Tedesco. Je tiens quand même à rappeler que ce n'était pas lui qui avait décidé d'en faire un laboratoire, c'est que la décision, elle venait de plus haut.
6: Et je vous reposerai la question sur la pression donc mise sur les épaules de Marc Van Bommel après cette mise en abîme, voire en perspective de la Nation League qui
4: nous
6: attend.
4: Ça va être sa carte de visite pour Van Bommel, ça va être les premiers matchs. Au-delà du terrain aussi, je pense qu'il est important, et on le disait justement avec l'affaire Courtois, c'est créer un groupe, créer justement une unité.
6: Ça a mal commencé déjà, ouais, entre guillemets. Enfin pardon, ce n'est que mon avis.
4: Et il ne sera pas là, donc...
5: J'attends toujours tard.
4: C'est avec ceux qui sont là, justement, créer un groupe, créer quelque chose de nouveau, comme on a dit, nouveau cycle, mettre en place déjà ses idées. Peut-être que ça ne va pas fonctionner tout de suite, mais voilà, ils vont passer du temps ensemble, ils vont pouvoir créer quelque chose, et je pense que ça, c'est très important. Et après, bien sûr, quand on monte sur le terrain, surtout connaissant Van Bommel, c'est un compétiteur, et il va espérer que le résultat soit là, soit à la clé, mais voilà, sortir d'une campagne positive, même si peut-être que tous les matchs ne seront pas gagnés. Comme on a dit, on va rencontrer aussi des grosses équipes. Je me mets côté belge, alors que je suis français, mais c'est pas
6: grave. Oui. Elle est distraite, qui n'avait pas compris mon allusion. J'ai deux Français à côté de moi.
4: Mais voilà, sortir de cette campagne avec un sentiment positif et avoir réussi à mettre quelque chose en place, je pense que ce sera déjà très bien.
6: Donc une bonne chose finalement, la valeur de ses adversaires dans cette Nations
4: League. Ouais, bien sûr, ils vont pouvoir aussi se confronter et voilà, voir où ils en sont. C'est toujours mieux de jouer des bonnes équipes que des petits pays où entre guillemets tu peux rien en tirer à la fin du match sur ce que tu as réussi à proposer, et là tu sais que t'as du calibre en face, donc pour moi c'est très intéressant, et les joueurs aussi vont préférer jouer ce genre de formation que, avec tout le respect que j'ai, des petits pays.
6: On va jouer le futur Ballon d'Or, donc il faudra faire attention. Jonathan, je transforme ma question. Une petite pique sur Kylian, si je peux pas au moins une fois par saison, voire une fois par semaine.
5: On sait qu'on parlait de Michael.
6: Oui, pardon. Oui, excusez-moi, c'est vrai. Je transforme quelque peu ma question. Alors, il n'y aura pas de pression sur Marc Van Bommel, malgré les affiches sur papier qui s'annoncent.
5: On n'a qu'une seule chance de faire une bonne première impression, même si Roberto Martinez avait débuté son mandat par une défaite en amical contre l'Espagne, 2-0, un soir où Axel Witsel, on nous l'avait annoncé à Tubize alors qu'il était en train de gérer son vrai faux départ à la Juventus, donc ça nous ramène très loin en arrière. Non, après, par rapport à la pression, oui, elle est toute relative. Turquie, grosse ambiance, équipe revanchard, comme on le disait tout à l'heure, donc voilà. La France, oui, demi-finaliste de Coupe du Monde, deux ou trois prétendants au Ballon d'Or.
4: Nouveau sélectionneur.
5: Ouais, Zidane sur le banc. Je ne veux pas dire que si tu perds contre la France, c'est entre guillemets normal. Non, ce n'est pas vrai, parce qu'il ne faut pas accepter cette normalité-là. Au contraire, il faut se battre par rapport à ça. C'est comme ça que les Diables pourront encore franchir un cap. Mais les Diables ont quand même des arguments aussi. On part d'un quart de finaliste de Coupe du Monde, la seule équipe qui a marqué un but aux champions du monde. Donc, il y a quand même de quoi faire.
6: La pression est donc sur Zinedine Zidane. Nous dit Jonathan Lange. C'est notre journaliste complètement foot, le chef des sports de la DH avec William Dutoit. Vous l'entendez, mais vous donnez votre avis, hein, vous l'avez compris, vous votez en ligne donc sur la page de l'émission, le live complètement foot sur le site ou l'application RTBF Actu concernant entre autres la décision de Thibaut Courtois de ne pas jouer la Nation League. Un avis, trois choix: normal, c'est le meilleur du monde; sans avis ou inacceptable, cela doit être un joueur comme les autres. On est proche des 75% pour le inacceptable, hein. On est à 17% pour le normal. Vous votez donc en ligne sur la page de l'émission Complètement Foot via l'appli ou le site RTB Factu.
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1: Nous poursuivons donc en direct avec William Dutoit qui est notre consultant, avec Jonathan Lange qui est notre journaliste, et nous sommes rejoints par Peter-Yann Kalkoen, notre vue de Flandre, entre guillemets, régulier le dimanche soir, le chef des sports du quotidien néerlandophone Het Nieuwsblad. Salut PJ.
2: Bonsoir les amis.
1: Merci d'être là. On va parler du club de Bruges avec vous dans un instant. On va parler de Yann Sommer, entre autres aussi avec William dans un instant. On a déjà fait quelques fois le débat en votre compagnie concernant Marc Van Bommel, mais cela se rapproche, cette première sélection. Et donc cette annonce, milieu de semaine, après un match en Ligue des Champions pour le Real Madrid, Thibaut Courtois a officialisé donc son choix de ne pas disputer l'intégralité de la campagne de Ligue des Nations, avec les alinéas et les précisions et les remarques qu'on vient de les évoquer. Votre avis par rapport à cette annonce, PJ? Et puis sous question, je le répète souvent, je le répète pour William qui nous rejoint en cette nouvelle saison, on ne voit pas toujours les mêmes matchs au nord ou au sud du pays, on ne lit pas toujours, on n'interprète pas toujours les infos de la même manière au nord et au sud du pays. D'abord sur cette annonce de Thibaut Courtois, PJ, surpris ou pas?
2: Non, pas du tout surpris, parce qu'on avait déjà parlé avec le père Thierry Courtois pendant la Coupe du Monde, et là il avait déjà dit que c'était une idée pour Thibaut, et maintenant il a confirmé. Il a confirmé assez vite aussi après la Coupe du Monde déjà. Donc non, je suis pas surpris. Mais ce qui est dommage pour moi, c'est qu'il met vraiment en difficulté le nouveau coach et la Fédé, parce que à la fin tout le monde sait que c'est le meilleur gardien du monde, et dans le monde idéal il serait là chaque match. Mais maintenant tu fais quoi en fait? Tu peux dire, en étant Marc Van Bommel ou en étant la Fédé, bon, ça on n'accepte pas, et tu joues tout, tu joues rien. Mais de l'autre côté, c'est le meilleur gardien du monde. Si on peut l'avoir même pour quelques matchs, c'est toujours intéressant, je pense. Mais en fait, ce qui est difficile, c'est Marc Van Bommel ne peut pas faire la bonne chose, je pense. Et ça, c'est hyper embêtant au moment que tu dois commencer un nouveau cycle.
1: Est-ce que d'en haut, la décision ne devait pas tomber, PJ, la fédération, ou quelqu'un, voilà, plus haut encore que Marc Van Bommel, devait dire, mais non, on n'accepte pas cette situation, Thibaut, tu choisis, tu restes ou tu pars, et c'est terminé ou tu continues. Et cette décision, Marc Van Bommel ne peut pas la prendre lui-même non plus, PJ.
2: Non, mais bon, à la fin, c'est quand même Marc Van Bommel qui décide qui doit être appelé, oui ou non. Et si Marc Van Bommel estime, après avoir perdu les 4 premiers matchs en Nations League, qu'il a besoin d'un leader dans le vestiaire, du meilleur gardien du monde, pour quand même bien commencer les préliminaires pour l'Euro, ça serait logique aussi.
1: PJ, je vous coupe. Est-ce qu'on peut être encore un leader dans un collectif, dans un groupe, dans une équipe, quand on choisit ses matchs?
2: Je reste un petit peu de silence parce que je dois réfléchir. La ligne n'est pas coupée. Moi, je parlais quand même avec pas mal de joueurs, et au général, c'est accepté que Thibaut Gardien, c'est le meilleur gardien du monde. Donc, tout le monde est d'accord avec. Et en général, les joueurs de foot, les principes qu'ils ont, c'est pas hyper important non plus. À la fin, ils veulent gagner. Et s'ils doivent jouer avec un mec qu'ils n'aiment pas trop, mais qui leur fait gagner, pour eux, c'est OK. Et par exemple, pendant la Coupe du Monde, Thibaut Courtois n'a rien fait qui n'était pas OK. Et même là, c'était déjà compliqué de revenir après ce qui s'est passé. Mais pour moi, au moment que les règles sont claires, et pour moi, pour l'instant, les règles sont claires, et avec le niveau qu'il a, pour moi, ça serait acceptable de continuer avec Thibaut Courtois dans les grands matchs. Et là, on estime que le Nations League est moins important. Et bon, on peut tous dire que le Nations League, c'est un prix aussi, et patati patata, mais à la fin, si tu peux me dire qui a gagné il y a quelques années le Nations League, c'est déjà compliqué, je pense. Donc, c'est pas hyper important pour le moment dans le monde du foot. Mais pour moi, ça serait faisable au moment que tout est clair pour tout le monde, de le prendre que pour des matchs qu'il a choisi lui-même. Mais là, je sens David, que tu n'es pas d'accord
1: non,
2: avec
1: non,
2: moi.
1: Non, mais on n'est pas d'accord, mais enfin, on vient d'en parler il y a un instant.
2: Je comprends et voilà. aussi,
1: la majorité des votes ne sont pas d'accord avec ça non plus, mais c'est intéressant de vous entendre, PJ. Donc, c'est votre avis. Peter-Yann Kalkoen, chef des sports du quotidien néerlandophone Het Nieuwsblad. Je sais que c'est compliqué, mais est-ce que c'est, selon vous, un avis général au nord du pays, en Flandre, PJ, cette tendance à plutôt accepter cette décision, cette officialisation de la part de Thibaut Courtois?
2: C'était encore beaucoup plus grave au moment qu'il voulait plus venir parce qu'il n'était pas capitaine et parce qu'il se, il s'entendait pas bien avec Tedesco. C'était pas que le truc capitaine. Mais là, les gens en Flandre disaient, bon, on n'a plus besoin de lui, on a assez de bons gardiens. Mais il est revenu, il a fait une bonne Coupe du Monde. Tout le monde s'est fâché parce qu'il a été remplacé contre l'Espagne. Donc, au Flandre, il était à nouveau accepté comme meilleur gardien du monde. Et je pense, la polémique est toujours un petit peu là. Et je parlais avec, de ça avec mon père aujourd'hui qui disait aussi, bon, c'est pas acceptable. Mais je pense, au moment qu'il va revenir et qu'il fait nous gagner des matchs, ce qu'il va faire parce que c'est le meilleur, les gens oublient assez vite, je crains.
1: Bon. La vie de
2: bon,
1: PJ.
2: Ben, c'est compliqué de protéger mon avis parce que je sais que beaucoup de gens.
1: Allez, non, mais il ne faut pas protéger votre avis. PJ, vous donnez votre avis, il n'y a pas de souci, on peut ne pas être d'accord. Par contre, j'aimerais bien rencontrer votre papa, ça a l'air d'être un homme très bien. Je vous taquine. William et Jonathan, rapide réaction. Mais bon, voilà, vous avez donné votre avis avant PJ, Jonathan aussi, mais rapide réaction par rapport à ça.
3: Oui, sur le fait qu'il va revenir et qu'il, s'il y a des problèmes, qu'il revienne et qu'il va régler tous les problèmes, ce n'est pas du sûr à 100% non plus. Hein. Et tu sais que le poste de gardien de but, c'est un poste où tu es en permanence. Confronté à l'erreur. Donc, imaginez, comme j'ai dit tout à l'heure, on déballe le tapis rouge pour Courtois, il revient, il est fautif sur un but. Et je pense que dans le groupe, après, ça va être très, très, très compliqué.
4: Je rejoins William très rapidement. Quand moi je repense à sa Coupe du Monde, j'ai pas le souvenir d'une parade marquante, en fait. Moi, j'ai plus le souvenir d'un match contre le Sénégal où il était très emprunté. Sur la phase de groupe, il m'a pas forcément convaincu non plus.
1: Il avait du mal à dégager contre l'Espagne, c'est pour ça qu'il est sorti.
4: Ouais, l'Espagne, il n'a pas une ou deux parades qui m'ont marqué, donc voilà, je serais un peu plus.
3: Et puis ça aussi, cette affaire de sortir quand on connaît Thibaut Courtois, s'il n'a pas envie de sortir, il ne sort pas, personne ne décide à sa place. Ça a vraiment été quelque chose de assez étrange, je trouve.
1: PJ, ça commence quand même à s'accumuler, les différents
2: ouais,
1: dossiers. La dernière fois, c'était la faute de Dominico Tedesco. La fois suivante, c'était... Bon, c'est jamais de sa faute à lui. Il reste le meilleur gardien du monde, mais il ne veut plus venir en équipe nationale pour privilégier son club. Voilà, et c'est sa décision, il n'y a pas de souci. Mais c'est vrai que c'est entre deux de dire « je veux quand même revenir un peu plus tard » ou « si vraiment il y a un incendie, je reviens ».

0: Bon, il doit aller couper où, David?
1: Coupe du Roi, Super
0: C'est.
1: Coupe.
2: Ouais, il ne joue pas non plus. Et puis juste pour rebondir, en fait, de toute façon, il a besoin d'une chose, et on le sait très bien, c'est que il souffre, en tout cas, il estime souffrir d'un déficit de notoriété, très clairement. Là-dessus, alors il y en a certains en Belgique qui écrivent et écrivent encore et encore et encore et encore un quotidien néerlandophone qui n'est pas celui pour lequel Pidgey travaille, où voilà, c'est super Thibaut à tout bout de champ. Je veux dire, à un moment donné, ouais, c'est un super gardien, on est tous d'accord là-dessus. Il aurait même pu d'ailleurs encore être meilleur que ce qu'il n'est, franchement, parce qu'il a un potentiel qui est juste incroyable et peut-être jamais vu dans l'histoire de ce jeu. Mais à un moment donné, oui, il est très bon. On est tous d'accord là-dessus. Mais voilà, on va pas tout le temps lui dire Thibaut, t'es le meilleur, Thibaut, t'es le meilleur, Thibaut, t'es le meilleur. Il faut juste passer à autre chose.
1: Bon, on va passer quand même
0: Je
1: à
0: peux
1: autre chose.
0: rajouter une seule chose,
1: Oui,
0: une seule chose, David.
1: bien sûr.
0: Bon, il reste dispo pour les matchs qualificatifs de l'Euro. Imaginez-vous que maintenant, on a vraiment des soucis avec les gardiens, que Lammers fait des boulettes, et puis c'est Van de Voort qui fait des boulettes, et puis c'est Penders, et bon, tous les mecs font des boulettes, on va quand même être content qu'il est toujours dispo, ou
1: Moi
0: pas?
1: pas, mais voilà, je ne dois pas donner mon avis dans cette émission. Je vous le donne quand même, non. En fait, en plus, la pression a été évoquée par William et Jonathan qui est mise sur les jeunes gardiens. Mais quand vous êtes jeune gardien, jeune joueur, enfant, si vous avez cette pression supplémentaire, vous savez que si vous faites une boulette, de toute façon, on va remettre le numéro un, le meilleur gardien du monde. Vous ne pouvez pas vous améliorer. Pidgey, c'est aussi une pression inutile sur les suivants, moi, je
0: C'est
1: trouve,
0: vrai.
1: personnellement. Mais
0: Ça,
1: bon.
0: c'est vrai.
1: Bon, et par contre, vous connaissez bien Marc Van Bommel, on en parle souvent. Il y aura une surprise dans la sélection des Diables Rouges vendredi pour ces matchs de Nation League, selon vous? Un nom sorti du chapeau? Vous savez que les coachs souvent aiment bien faire ça dans une annonce particulière ou dans une première sélection, une première annonce. Selon vous, Pidgey, il y aura quelqu'un de nouveau à découvrir vendredi?
0: Honnêtement, j'ai pas des infos. Je l'entends de temps en temps, mais bon, c'est pas qu'il me donne la sélection en avant. Mais je m'attends quand même à quelques changements, si on compare avec le noyau qu'on avait pendant la Coupe du Monde. Je pense quand même que Michael Hotz devrait être là, par exemple. Openda qui a bien commencé la saison. Je pense pas que, allez, ça m'étonnerait que, par exemple, Witsel est toujours là. On sait tous qu'il aime beaucoup Mandela Keïta. Bon, je dis pas qu'ils vont être là, mais je m'attends quand même à quelques changements, je vais dire.
1: Réponse vendredi. Pidgey, vous restez là parce que je veux évoquer avec vous le club de Bruges qui s'est imposé cet après-midi en Pro League mais qui était défait lors de sa première sortie en Champions League. On en parle aussi avec William Dutoit dans un instant. Avec Jonathan Lange, c'est complètement foot ce dimanche soir. Vous continuez évidemment à donner votre avis en ligne via le site, l'application. Vous votez, donc vous répondez à cette question, la décision de Thibaut Courtois de ne pas jouer la Nation League. Un avis normal, c'est le meilleur gardien du monde. 18% des votes. C'est remonté un tout petit peu. Sans avis, 9%. Inacceptable, cela doit être un joueur comme les autres. On est à 73%. Et puis pas mal de commentaires aussi, vous en doutez, sur la page Facebook de l'émission Complètement Foot-RTBF Sport. Pat nous dit qu'on tourne la page de Courtois définitivement. Christophe, dans la même lignée, dans le même avis, nous dit next. Robin nous dit logique. Alain précise, grand gardien, petit monsieur, ce n'est pas nouveau, nous dit ce message. Christelle nous dit, sage décision, il doit écouter, respecter son corps s'il veut continuer encore quelques années au Real. Voilà, Lucie par contre nous dit qu'on me le sorte de la sélection, ses caprices à répétition, ça suffit. Il a été un grand gardien, c'est maintenant un tout petit monsieur. Bon, voilà, les quelques commentaires que je vous lis donc, mais la tendance est clairement mécontentement des supportrices, des supporters des Diables Rouges suite à cette décision de Thibaut Courtois de ne pas jouer la Nation League.

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1: Nous poursuivons donc en direct avec à mes côtés en studio William Dutoit, notre nouveau consultant, avec Jonathan Lange, notre journaliste chef des sports de la DH, et puis en ligne, Peter-Yann Kalkoun, chef des sports du quotidien néerlandophone Het Nieuwsblad. Le club de Bruges, battu en Ligue des Champions, qui s'est imposé en

0: en Pro League, mais avec, malheureusement pour lui, ses erreurs. On peut parler de boulettes, là, je pense, du gardien du club de Bruges, Yann Sommer. Je me tourne d'abord vers l'ancien gardien, évidemment, notre nouveau consultant, William Dutoit. Votre avis sur la prestation cette semaine du gardien suisse du club de Bruges, William?
1: Il a fait une grosse erreur, je pense que tout le monde l'a vu. Sur le but aussi, sur sa ligne, je pense que un gardien de son talent et avec son expérience, peut-être qu'il peut avoir la main un peu plus ferme pour la sortir. Sur la frappe enroulée, c'est plus compliqué. Pour revenir sur ses erreurs dans la gestion des ballons en profondeur, je pense que ça remonte dès le premier match contre Courtrai, après 5 minutes de jeu. Je ne sais pas si vous vous en rappelez, où il sort et il est déjà trop court et collé à Pou le dribble et c'est Lee qui fait un tacle extraordinaire pour sauver. Donc voilà, on peut se rendre compte que malgré toute son expérience, comme j'ai dit, d'avoir joué dans des grands clubs, ça reste un être humain. Et aujourd'hui, c'est une problématique pour lui, ces ballons en profondeur. On l'a encore vu aujourd'hui et c'est quelque chose qu'il va devoir régler assez vite parce que la façon dont joue Bruges, aller chercher très haut son adversaire, presser très haut, rester souvent... très souvent même en un contre un derrière, tu sais que l'équipe adverse va allonger et va chercher un ballon en profondeur, elle est mise sous pression, c'est pas toujours propre, donc ça passe derrière, et là t'as besoin d'avoir un gardien qui est capable d'être derrière ses défenseurs pour récupérer ce ballon.
0: Deux questions, William, ça peut se corriger assez vite, assez facilement selon vous? Enfin facilement, j'aurais pas dû dire ça, mais enfin, est-ce que ça peut se corriger assez vite? Et psychologiquement, en tout cas aujourd'hui, il s'est remis dans son match directement, donc qu'avez-vous pensé de ça?
1: Ouais, directement, ça reste un très grand gardien. Non, je pense que c'est plus un problème mental. À ce niveau-là, Sommer, tu peux pas dire qu'il a un problème de lecture de jeu, ou je pense qu'il a tellement de matchs, tellement de matchs de très haut niveau que c'est pas un problème technique pour lui, c'est juste un problème mental. Je pense que c'est peut-être sa petite erreur qui lui reste dans la tête depuis le premier match, ses premiers pas avec Bruges à domicile. Et aujourd'hui, oui, il faut qu'il ait ce petit déclic. Après, je pense aussi que voilà, il a son âge aussi. Il est peut-être un peu moins kamikaze, on le voit, pour sortir comme ça. Quand on voit Unai Simon à la Coupe du Monde qui sort très haut, il s'arrête pas. On voit que sur les trois actions que j'ai en tête, il marque toujours un petit temps d'arrêt. Aujourd'hui aussi, on le voit même vers la fin, un peu sur le reculoir pour faire une volée. Et là, dans ces situations-là, il faut être un petit peu kamikaze et aller tout droit. L'attaquant d'Anvers, c'est ce qu'il a fait. Il s'est jamais arrêté, lui. Et aujourd'hui, je pense que c'est la petite différence. Et peut-être que ça, c'est dû aussi à l'âge. Être un peu moins kamikaze quand on commence à prendre de l'âge que quand on démarre.
0: Jonathan,
2: question de style. Comme William le disait, on ne défend pas du tout de la même manière à Bruges qu'à l'Inter. Le maillot a beau avoir les mêmes couleurs, ce n'est pas du tout la même manière
1: ouais,
2: de faire.
1: Aussi, ouais.
2: Une défense qui était très basse, une défense aussi avec 3 centraux généralement. Donc pas du tout la même chose pour un gardien. Et au-delà de ça, moi, je trouve qu'il y a aussi la question de la confiance en fait, par rapport à ses défenseurs. Parce qu'une fois, ça peut arriver. Deux fois, attention quand même. Mais si on élargit le débat, en fait, ce type d'erreur-là pour Bruges en Ligue des Champions, c'est fatal. En championnat, ils ont encore assez de marge pour pouvoir passer dessus. Donc, mais ça a coûté très très cher en Ligue des Champions. Et je pense que PJ sera d'accord. C'est vrai qu'on avait l'impression finalement de revoir le Bruges qu'on voyait peut-être il y a 4 ou 5 ans. C'était un peu entre guillemets la caricature de l'équipe belge qui joue bien au foot, mais qui va se faire punir sur des erreurs assez stupides en fait.
0: PJ, débriefing de cette semaine du club de Bruges à deux faces, donc victoire aujourd'hui en Pro League, malgré les erreurs de Yann Sommer, mais défaite face à Aston Villa mardi dans cette première journée, cette première sortie en Ligue des Champions, votre avis?
3: Tout d'abord sur Yann Sommer, j'ai bien aimé l'analyse de William, je ne peux pas beaucoup rajouter. La seule chose, c'est qu'il va être soutenu à 1000% à Bruges. Ils vont créer un environnement qu'il peut réussir de toute façon. C'est le numéro 1, il va rester le numéro 1, il peut encore faire des boulettes quelques saisons, ils vont pas le changer. Et bon, ils l'ont pris pour des raisons qui sont claires, ils avaient besoin d'un mec assez vieux parce qu'il y a un jeune talent qui arrive, Arjus van den Driessen. Il a besoin d'un petit peu de je trouve pas le mot...
2: d'un mentor.
3: Ouais. Ouais,
0: d'expérience. Donc, pour l'accompagner.
3: Oui, mais aussi pour avoir des chances dans le futur.
2: C'est ça, en fait. Sommer, il arrive, il a 37 ans, il va pas rejouer encore 5 saisons. On sait qu'il va faire une ou deux saisons, donc après, derrière, le programme...
0: Période de transition, quoi. Ouais.
3: Ouais, donc, pour le mec qui est jeune, c'est assez clair qu'il va avoir sa chance dans les saisons qui vont venir.
0: Donc, pas comme en équipe nationale.
3: Donc, Jan Sommer est là, il va y rester, mais bon, c'est clair que c'est pas terrible pour le moment. Et là, le match contre Aston Villa... je me suis énervé un tout petit peu. Il y a beaucoup de gens qui ont dit aussi en Flandre qu'on a sous-estimé Aston Villa. Parce qu'avant, on a dit bon, il y avait des possibilités pour le club de Bruges parce qu'Aston Villa n'était pas en forme. Et après, les mêmes gens ont dit bon, voilà, vous avez sous-estimé Aston Villa. Je ne suis pas d'accord avec parce que ce n'était pas un grand Aston Villa que j'ai vu à Bruges. C'était surtout Bruges qui n'était pas au niveau. D'habitude, je trouve en championnat, c'était pas terrible cette saison, mais les saisons passées, c'était la même chose. Et en Champions League, c'était beaucoup, toujours beaucoup, beaucoup mieux. Maintenant, c'était pas le cas. Et si tu es à ce niveau-ci, en Champions League, ils ont fait une demi-heure qui était acceptable pour moi, mais pour le reste, c'était pas acceptable, c'était pas au niveau qu'il faut en Champions League. Là, il n'y a pas moyen de prendre des points. Et au moment qu'ils ne vont pas changer ça, ça va être une campagne assez difficile.
0: Il faut laisser du temps aux Brugeois et aux nouveaux talents, aux nouveaux joueurs de s'installer, PJ.
3: Ce qui est logique, c'est que tu ne sais pas remplacer un mec que tu vends à 40 millions, qui fait maintenant la différence à Arsenal. Il faut rester un petit peu...
0: logique.
3: Un petit peu normal aussi. Bon, tu ne sais pas remplacer Tsourlis. Puis, tu as Ordonez qui n'est pas là, qui est blessé. Et le milieu de terrain a changé à 100%. Donc, allez, presque à 100% parce que Van Aten est toujours là. Mais il y a quand même beaucoup de changements. Donc, il faut laisser un petit peu de temps à Bruges. Moi, je pensais que ça allait être assez pour le championnat parce qu'ils ont quand même dépensé beaucoup dans des joueurs qu'on peut... Allez, on peut faire confiance à Bruges qu'ils ont bien recruté. Donc, je pensais quand même que Bruges allait être champion. Maintenant, je vois quand même Union qui est assez fort. Pour moi, c'est une petite surprise. Gant, qu'il fait bien. Donc, c'est quand même un défi pour Bruges pour combiner les deux compétitions avec le noyau qu'ils ont. Mais il faut laisser un petit peu de temps, oui. Et je pense, à la fin, ils vont avoir une bonne équipe. Au moins, je ne suis pas convaincu à 100%.
0: Ce sera un déplacement à l'Inter et puis à domicile contre l'RC Lens pour la suite en Ligue des Champions. Il faut être inquiet pour nos champions de Belgique dans cette phase de la Ligue des Champions. Vous qui avez vu pratiquement aussi toutes les rencontres, Jonathan, quand on voit le niveau proposé déjà par certaines artilleries, mais ouais, des clubs sub-top dans cette phase de Ligue des Champions.
2: Mais c'est vrai que dans l'esprit des gens, c'était le bon moment pour prendre Aston Villa aussi. Ils ont perdu Watkins, ils ont perdu Tielemans, ils ont perdu Konsa, ils ont perdu énormément de joueurs. Après, ils ont beaucoup acheté aussi, mais ils ont énormément diminué la masse salariale. Donc là-dessus, il n'y a plus Roy Hodgson plus. Voilà, c'est celui qui me manquait, que je cherchais. Donc, c'est clair que dans le tableau de marche brugeois, prendre ne serait-ce qu'un point aurait été vraiment une bonne idée par rapport à ça, parce qu'effectivement, après, c'est derrière, c'est l'Inter et c'est Lens. Et là où je rejoins PJ, en fait, moi, il y a un joueur, en tout cas, que je trouve calibré pour la Ligue des Champions. Alors après, il est irrégulier au possible, c'est Onyedika. Sur ce type de match-là, d'avoir un milieu de terrain qui était comme ça dominant dans les impacts, athlétiquement, qui maîtrisait son sujet, il leur a énormément manqué. Et là, ils ont vraiment pris l'eau comme très, très rarement au milieu de terrain. Et il ne faut pas oublier aussi une chose, c'est qu'on a parlé de Jan Sommer, 37 ans, on a parlé de il a 24 ans. Après, ce sont des paris. Virgili, il a 18 ou 19 ans, mais c'est 20 ans de moyenne d'âge, le reste du recrutement, avec des joueurs qui ne sont pas encore très référencés. On a entamé un nouveau cycle à Bruges, ça risque de pas suffire pour la Ligue des Champions cette année, il faudra voir ce que ça donnera sur le championnat, même si c'est typiquement le genre de joueur qui, en play-off, aurait pu, mais là, il n'y a plus de play-off.
0: William, pour conclure sur le club de Bruges en Ligue des Champions, en Pro League, est-ce que vous avez vu jusqu'à présent cette nouvelle saison des champions de Belgique?
1: Comme on a dit, il y a des jeunes qui sont arrivés, il y a de la qualité, on l'a vu aujourd'hui avec Virgili là, sur le côté, il marque un très beau but aussi. Voilà, il va falloir leur laisser un peu de temps, le temps de mûrir et s'adapter aussi au jeu brugeois. Voilà, en Ligue des Champions, l'Inter, ça va peut-être être compliqué, mais ils jouent Lens après. Lens, même si c'est le club de mon cœur pour l'instant, c'est pas non plus extraordinaire. J'ai vu le match contre Prague. Ils arrivent à gagner dans les arrêts de jeu, mais c'était pas non plus un très grand match. Donc il y aura des points à prendre pour Bruges. Ils vont monter en puissance aussi. J'ai confiance au travail de l'Écho et ça restera toujours une grande équipe. Donc ils prendront des points.
0: Dans un instant, déjà les informations de 22h. Merci PJ.
3: Merci, désolé pour Courtois et
0: Zach. Non, mais vous êtes là pour donner votre avis. C'est rare qu'on n'ait pas d'accord. Pour une fois, on n'est pas d'accord, PJ, mais c'est pas grave.
3: Bon, mais je veux quand même faire du bien pour les écouteurs aussi. Hein. Je vous aime. Voilà.
0: Merci beaucoup, PJ, Peter-Yann Kalkoun. Merci. Et une nouvelle fois, merci de vous exprimer en français. Je vous le dis chaque année, chaque saison, mais je sais que c'est un exercice compliqué. Je le répète, je suis pas capable de le faire dans l'autre sens, dans votre langue en néerlandais. Donc merci de faire l'effort le dimanche soir. Toujours intéressant d'avoir voilà, cette vue de Flandre.
1: Ouais, c'est vrai. Hein,
0: c'est, voilà, on voit pas souvent les mêmes matchs. Hein. Vous avez pas eu cette impression?
1: Moi, j'habite en Flandre, donc je l'ai, la vue de Flandre.
0: Et c'est pour Thibaut Courtois, mais voilà, je me doutais quelque peu qu'on n'allait pas être d'accord avec PJ, mais bon voilà, ça s'est confirmé. C'est pas grave, c'est comme ça. Donnez votre avis donc concernant la décision Thibaut Courtois de ne pas jouer la Nation League en ligne. Je vous le disais, vous pouvez répondre aux différentes questions. On va entrer dans le vif du sujet de la Pro League dans cette deuxième heure de Complètement Foot. Dans un instant aussi, notre arbitre, notre consultant arbitrage RTBF Sport, Alexandre Boucaud, qui va nous rejoindre. Et puis match par match, débriefing. On va appeler ça flash débriefing Complètement Foot ce dimanche soir avec William Dutoit, avec Jonathan Lange. Ce sera donc dans un instant. Normal, c'est le meilleur gardien du monde, 17% sans avis. 9% inacceptable, celui-là doit être un joueur comme les autres, on est à 74%. Ben, on reste sur la même tendance très très clairement. N'hésitez pas à répondre aux différents en un seul mot de ce week-end. On va évoquer dans un instant aussi la première défaite du Standard battu à Westerlo 4-2 hier. En un seul mot, Complètement Foot, ce match pour vous, c'était... Vous donnez votre avis, donc vous l'avez compris. Le live Complètement Foot sur la page de l'émission, sur le site, l'application RTB Factu, et puis toujours vos commentaires sur la page Facebook Complètement Foot-RTBF Sport. On fait un point sur l'actu à 22h sur Vivacité avec Sébastien Remacle, et puis la suite de ce Complètement Foot. Ne bougez pas.
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7: Il est 22h. Sébastien Remacle avec vous, bonsoir à toutes et tous. Deux décès suspects à Anderlecht. Les corps de deux femmes ont été retrouvés ce dimanche, l'une d'elles à l'extérieur, devant une habitation. On ignore pour l'instant les circonstances qui entourent ces deux décès. Un agent qui gifle une dame menottée lors d'une intervention policière à Nivelles, une vidéo postée sur les réseaux sociaux interpelle ce soir. On ne sait pas quand ces images ont été tournées, mais elles font réagir le bourgmestre Bernard Deraux ce soir. Il demande des explications à la zone de police Nivelles-Genappe. Selon lui, une enquête interne est en cours. Elle doit permettre de déterminer précisément ce qui s'est passé lors de cette intervention. Comprendre aussi les circonstances dans lesquelles le geste du policier est intervenu. La banque en ligne révolutionne Volute, attaqué par un fraudeur. Il s'est fait passer pour une personne représentant une autorité publique et s'est fait remettre une série de données personnelles de clients. La banque reconnaît être tombée dans le panneau, mais elle précise que l'arnaque ne concerne pas les comptes des clients. Aucun avoir n'a été détourné. Revolut compte 1 million de clients en Belgique. L'opposition de gauche devance l'alliance entre la droite et l'extrême droite en Suède, selon un sondage réalisé à la sortie des urnes par la télévision publique. La gauche est créditée de 51% des voix contre 47% pour la droite, appuyée par l'extrême droite. En cyclisme, après Remco Evenepoel il y a 2 jours à Québec, c'est cette fois Isaac Del Toro qui s'impose au Grand Prix de Montréal. Le Mexicain remporte un sprint à 2 avec le Français Paul Sexas. Remco Evenepoel termine 5e à 35 secondes. C'était la répétition générale avant les championnats du monde qui se tiendront dans 2 semaines à Montréal sur un circuit en partie similaire. C'est la fin de ce flash. Bonne soirée à notre écoute.
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0: Nous poursuivons donc ce complètement foot. On va entrer dans le vif du sujet du débriefing de Pro League, les différentes rencontres de cette 6e journée. On va tenter de vous parler de votre club. Bien entendu, vous le savez, vous participez à cette émission. Vous êtes nombreuses et nombreux à avoir compris le nouveau principe. Donc, petite nouveauté, n'hésitez pas. Ça vous permet de laisser vos messages écrits. Reprenez les habitudes des messages vocaux que vous faisiez via l'application WhatsApp. Et maintenant, c'est possible aussi et surtout sur l'application RTBF Actu ou via le site, évidemment. Si vous êtes sur PC le dimanche soir, vous avez le live center, le live vidéo de l'émission avec William Dutoit, qui est notre consultant ce soir, avec Jonathan Lange, qui est notre journaliste, chef des sports de l'ADH. Et puis, vous pouvez répondre aux différentes questions. Donc, le live complètement foot sur le site ou l'application RTBF Actu. C'est avec beaucoup, beaucoup de plaisir que j'accueille le retour d'Alexandre Boucaud, notre consultant arbitrage RTBF Sport, en direct ce dimanche. Salut Alexandre.
8: Bon David, et c'est également avec beaucoup de plaisir que je vous retrouve.
0: Oui, plaisir partagé, j'espère que ce sera le cas aussi de William et de Jonathan. Je vous taquine évidemment tous les deux. Et Alex, on reprend le principe de la garde alternée, hein. Vous me permettez de toujours utiliser cette expression avec Benjamin de Sonac dans la tribune le lundi soir. Focus ce dimanche sur les différentes phases qui auraient pu poser la question. Je pense que globalement, William, Jonathan, Alex, pas de décision qui nous obligerait à nous énerver sur l'arbitrage, sur les décisions du VAR, les interventions du VAR ce week-end. C'est assez calme. Donc, Alex, je me posais la question de savoir s'il y avait une faute, peut-être une dangerosité sur le but du Standard, donc battu à Westerlo hier. Alors, est-ce qu'il a été attribué à Nsimba ou ça a été plutôt attribué à un contre son camp? Mais n'y avait-il pas un geste dangereux sur cette réalisation, Alex, hier dans ce match, donc du Standard perdu à Westerlo 4-2?
8: Si on parle au niveau réglementaire, je pense qu'on a clairement un jeu dangereux. Alors, j'en discutais encore il y a quelques minutes avec quelqu'un qui me dit « Oui, mais le défenseur sait ce qu'il y a dans son dos, mais l'attaquant ne sait peut-être pas nécessairement ce qu'il veut. » Je dis « Oui, ok, mais il doit quand même faire attention. » Donc, j'irai à partir du moment où l'arbitre ne le siffle pas, le VAR va pas intervenir parce que on aime quand même pas annuler ce genre de goal qui sont techniquement en beau et qui n'ont fait de mal à personne. Je dirais que le VAR serait sans doute intervenu si le défenseur avait été un peu plus, je vais pas dire vicieux ou malicieux, mais si le défenseur avait été touché et était resté au sol, il aurait attiré toute l'attention sur lui, dont l'attention du VAR. Et du coup, ça aurait sans doute mené à une autre décision. Donc voilà, j'ai envie de là-dessus parce que j'aime pas vous dire la zone grise, hein, il faut trancher. Donc j'ai envie de vous dire que oui, techniquement, il y a une faute, c'est un jeu dangereux. Maintenant, vu les circonstances, est-ce que c'est le genre de choses qu'on attend d'un VAR, dont on a l'invention du VAR? Je pense pas, et on préfère que si tout le monde est en bonne santé, que le goal soit.
0: Alexandre Boucaud, notre consultant arbitrage. Pas de problème de compréhension. Il y a parfois des petits drops comme ça, voilà, des petits problèmes de liaison, mais on comprend parfaitement. Alex, William, Jonathan, votre avis sur cette phase. Et en revoyant le ralenti tout à l'heure avant le début de l'émission, je me suis demandé, moi, si c'était pas le défenseur qui touchait le ballon de la tête et qui le met contre son camp. Mais bon, voilà, apparemment, d'après ce que j'ai vu, ce but a bel et bien été attribué à Nsimba. Jeu dangereux ou la beauté du geste était plus importante sur ce coup-là ?
1: Déjà, la beauté du geste, oui, bien sûr, mais si j'entends les arguments, c'est un jeu dangereux, donc techniquement c'est faute, mais pour qu'il y ait faute, faut que le défenseur aille mettre sa tête contre le pied de Nsimba. Mais s'il met sa tête, s'il faut attendre qu'il aille mettre sa tête contre le pied d'Nsimba, il est à l'hôpital aujourd'hui. Je pense qu'il n'est pas sorti.
0: Je vous présente notre nouveau consultant, William Dutoit, Alexandre Boucaud. Alex, William, Alex.
1: Ça me paraît.
8: Mais il a tout à fait raison. Et c'est une note que j'avais notée. C'est finalement le défenseur. Parce que je vais plutôt dans le sens d'une faute. Et mon message, c'était de dire soit le défenseur se retient et il y a un jeu dangereux sans qu'il ne soit touché. Et oui, alors. Une partie du public ou de l'arbitrage va dire non, on peut pas annuler le jour de goal, et c'est parfois une instruction pour soi. Et il faut donc qu'on privilégie le football et qu'on valide le goal. Mais soit le défenseur se retient, soit s'il se retient pas, il se prend. Je suis tout à fait d'accord avec William, mais il se prend complètement le pied dans le visage. Donc en effet. et d'ailleurs, si ça se passe. À un autre endroit du terrain, c'est ce que j'utilise parfois, si ça se passe dans le rond central, c'est une faute qui sera toujours sifflée.
2: Donc... Je retiens une expression, ça a fait de mal à personne. Je l'adore, et celle-là, je pense que...
0: On va la ressortir, celle-là.
2: Ouais, elle est vraiment très très bonne. Et après, je citerai un grand penseur supporter de l'Atlético Madrid qui s'appelle Alexandre Teclac et qui me dit souvent dans ce genre de cas, regarde la réaction des joueurs, il n'y a pas eu de contestation sur le but.
0: Ah ça, je ne suis pas sûr.
8: Non, voilà.
0: Moi, il m'a semblé justement, parce que j'ai noté ça, moi, en me disant que tout le monde s'arrête en regardant justement l'arbitre et en levant les bras en disant pas en contestation. D'accord, on n'embrasse pas Alex Teclac. Qu'est-ce qu'il fait son club là ? Il diffuse même pas le match de l'Atlético sur DAZN apparemment ce soir. Bref, 0-0 à la Sociedad. L'intervention du VAR. Pour un potentiel hors-jeu sur le cinquième but de l'Union Saint-Gilloise. Ça, moi, j'ai noté ça en me disant, pourquoi est-ce qu'on fait intervenir le VAR pour vérifier ce hors-jeu sur ce but ? Je sais pas. Et on appelle l'arbitre, et on demande à l'arbitre de venir vérifier ce qui s'est passé exactement. Alors, était-ce pour un hors-jeu ? Alexandre Boucaud, notre consultant arbitrage RTBF Sport.
8: Alors, c'est très intéressant, et je vais essayer d'être assez méthodique pour vous l'expliquer. Donc, au moment où le joueur de l'Union fait la passe en profondeur, la passe est destinée à l'attaquant qui est plutôt flanc droit. Hein, on est d'accord ? Et on a dans l'axe l'attaquant qui va finalement marquer, à qui le ballon n'est initialement pas destiné, mais ce joueur qui est dans l'axe et qui va marquer est en position de hors-jeu au départ du ballon. Ça va ? Ensuite, le défenseur va contrôler le ballon, faire une passe, va couper la trajectoire du ballon et va remettre le ballon vers le milieu. Alors, qu'est-ce qui s'est passé ? C'est que, ce qui s'est probablement passé, dans ces cas-là, l'assistant et l'arbitre doivent évaluer si le défenseur qui intervient joue le ballon de manière délibérée et contrôlée ou est-ce qu'il s'agit plutôt d'une déviation qui est faite un peu un sauvetage. Ici, en l'occurrence, il est parti du postulat que c'était une intervention non contrôlée, non délibérée et que c'était plutôt un sauvetage. Or, cette interprétation-là est erronée parce que le ballon était au sol, il n'était pas difficile à prendre, le joueur était debout sur ses deux pieds, donc il a le total contrôle. Et donc, au moment où il joue le ballon, il le remet clairement vers le milieu du jeu et il effectue de ce pas une passe délibérée et volontaire vers un attaquant en jeu, mais du coup, il annule par sa passe. Et de là, ce qui a été fait est tout à fait correct. Pourquoi ? Parce que comme il s'agit d'un hors-jeu d'interprétation et il faut laisser juger l'arbitre du caractère délibéré de la passe du défenseur, ils ont correctement appelé l'arbitre devant l'écran. Pourquoi ? Parce que dans ce cas-là, le VAR estime, lui, par contre, la passe du défenseur était bien délibérée hein, est volontaire, mais il veut le faire vérifier par l'arbitre, qui a eu le même avis que lui et qui a estimé que ce hors-jeu n'avait pas lieu d'être et que le goal devait être validé. Donc tout ce qui a été fait a été bien fait, mais il faut en effet connaître ces petites nuances du règlement. Avec ce genre de phase, je me suis souvent battu parce que je trouvais qu'on favorisait beaucoup trop souvent la maladresse défenseur avec cette nouvelle règle. Mais voilà, pour une fois, eh bien, la maladresse ou la mauvaise passe était parfaitement contrôlé et il n'y avait pas de protéger le défenseur et d'annuler le goal.
0: Alexandre,
8: bien compris.
0: Alexandre Bouko, c'était Monsieur Araki, justement, l'arbitre japonais qui était au sifflet dans ce match. Quelque chose à ajouter sur... Intéressant d'entendre évidemment Alex sur ce sujet. William, Jonathan ?
1: Moi, ce que j'ai à rajouter, c'est que j'ai énormément de respect pour vous parce que pour moi, vous faites le métier le plus difficile dans le football. Honnêtement, j'ai l'impression, enfin, mon sentiment, c'est que vous n'êtes pas toujours aidé. Je me rappelle qu'avant chaque début de saison, on faisait ces petits rendez-vous avec les arbitres et on parlait de cette passe, si elle était volontaire ou pas volontaire. Parfois, on montrait 5-6 images. Et même nous, entre nous, dans le vestiaire, entre joueurs, on n'était pas d'accord. Et après, l'arbitre, lui, il doit trancher et prendre sa décision. Des fois, le VAR l'appelle pour lui dire « Nous, on a décidé ça, et toi, qu'est-ce que tu en penses ?» Pour moi, c'est un métier très compliqué. J'ai beaucoup de respect pour les arbitres.
0: Jonathan, c'est un rappel important. Merci William de rappeler l'importance et la difficulté du rôle de l'arbitre. Pas mieux, Jonathan ?
2: Non, pas mieux. C'est des phases qui sont tellement compliquées. C'est vrai qu'après, en plus, il y a des règlements qui parfois peuvent changer. C'est des histoires d'intentionnalité, d'interprétation aussi. Donc, c'est vraiment délicat. Après, voilà. C'est sur un 5-0, hein, ça n'a pas changé la fin.
0: Bien sûr, mais j'ai trouvé ça justement intéressant de mettre un focus là-dessus, volontairement
1: bien.
0: Sur le cinquième but de cette manita de l'Union Saint-Gilloise face à l'Omel. Par contre, c'était beaucoup
8: en
0: moins...
8: En gros, ça fait de mal à personne.
0: Attention, on va mettre ça en sous-titre de vos rendez-vous.
2: C'est un générique, ça.
0: Dominico,
1: au gardien de l'Omel, quand même, un cinquième but.
0: Ouais, c'est vrai. OHL Cercle de Bruges, là par contre, ouais, voilà, nous on rigole, mais du côté des Louvanistes, on riait beaucoup moins, évidemment, avec cette égalisation sur ce pénalty accordé en fin de match au Cercle pour cette faute de main. Votre explication sur cette décision, Alex, on n'était pas content évidemment d'un côté, on l'était plus de l'autre, comme souvent dans ce cas précis.
8: Ouais, bah ça arrive vraiment au pire moment du match, c'est dernière minute, les arrêts de jeu, intervention du VAR, c'est un peu le cocktail dont on ne veut pas... auquel on ne veut pas goûter à ce moment-là. Néanmoins, si on prend la caméra située derrière le goal, ben, la main et la position du bras sont en effet fautifs. Donc, penser à un pénalty qu'on a donné contre le Standard il y a quelques semaines, ça me fait aussi un peu penser à ce qu'on a erronément rectifié avec Mekeleu à Bruges il y a également quelques semaines. Mais je crois que si on veut garder une ligne consistante, ben, la décision était ici correcte et c'est un pénalty. Son bras est décollé du corps, il va bloquer, le ballon va vers le but ou vers le centre, donc il bloque la trajectoire offensive du ballon. Hein, a contrario, ben oui, puisque lundi on avait discuté, on avait réinterrogé sur la main lors de Belgique-Espagne à la Coupe du Monde, où là j'étais plutôt à dire que ben un élément qui est favorable aux Espagnols, c'est que le ballon, ben, finalement, il ressortait dans le sens inverse du but, ce qui n'était pas le cas ici, et on n'a pas non plus tout à fait le même style de situation. Donc, pour moi, c'est une incorrecte du VAR, c'est consistant avec les instructions, et c'est un pénalty frustrant, mais correct, qui est octroyé à Louvain, oui.
0: Merci Alex. Alexandre Bouko, notre arbitre, notre consultant arbitrage RTBF Sport, que l'on retrouvera donc régulièrement dans Complètement Foot. On va bosser sur la ligne pour que vous ayez quand même toutes les syllabes, même si je pense, William, Jonathan et Alex, qu'on a compris l'essentiel. Mais on va bosser sur la ligne, la qualité de la ligne pour vos prochaines interventions. Et puis, on l'a dit régulièrement aussi, une semaine sur deux en garde alternée sur le plateau de la tribune avec Benjamin Deceninck. C'est Complètement Foot. On entre enfin dans le vif du sujet, les débriefings des différentes rencontres de cette sixième journée de Pro League avec William Dutoit et avec Jonathan Lange et votre participation, bien sûr, la page Facebook Complètement Foot-RTBF Sport et puis surtout la possibilité pour vous de répondre aux différentes questions et au vote en ligne sur la page de l'émission Complètement Foot, le live 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
1: Et nous débutons ce débriefing des différents matchs de Pro League avec cette première défaite du Standard hier à Westerlo. Et donc cette question traditionnelle que je vais d'abord poser à William Dutoit en un seul mot complètement foot. Ce match Westerlo Standard, score final 4-2, première défaite des Liégeois. Votre avis sur ce match en un seul mot, c'était ?
2: Mérité.
1: Pourquoi ?
2: Mérité parce qu'en première mi-temps, ils n'ont pas montré grand-chose, pas créé grand-chose. Ils sont menés à 2-0. Par contre, ils font preuve de caractère, ils arrivent à revenir à 2-2. Et malheureusement, ils encaissent un nouveau but sur coup de pied arrêté, qui les tue pour le 3-2. Je trouve que c'est mérité parce que quand tu défends de la sorte sur coup de pied arrêté, c'est vraiment dommageable et difficile de prendre des points, même si eux aussi marquent sur coup de pied arrêté. Mais je trouve que les deux buts qu'ils prennent sur coup de pied arrêté, c'est beaucoup trop facile. Ils sont trop attentifs. Et voilà, tu ne peux pas gagner un match comme ça. À 2-2, je pensais vraiment qu'ils allaient le faire. Ils allaient prendre l'avantage.
1: On voyait l'impression que le match allait tourner à ce moment-là.
2: Allait basculer. On avait l'impression que Westerlo était complètement à l'agonie et que c'était le moment. Et derrière, sur un contre, ils obtiennent un corner. Corner frappé au premier poteau. Aile de pigeon, ça dort. Donc voilà, c'est vraiment dommage de laisser échapper des points comme ça. Et j'espère que ce sera une bonne leçon pour eux.
1: Jonathan Lange, en un seul mot, ce match Westerlo Standard, score final 4-2 pour vous, c'était ?
3: Vu que je ne peux pas utiliser phase arrêtée comme il y a deux mots.
1: Oh, mais vous savez qu'on fait des exceptions.
3: Sinon, j'aurais dit passivité, mais c'est de la passivité sur les phases arrêtées, justement, comme le dit William. En fait, Vincent Evrard, quand il a été interrogé sur ce sujet-là, il n'était pas tellement remonté sur les buts encaissés, mais sur le fait que les phases arrêtées étaient évitables. Et ça aussi, je trouve que ça dénote quand même de certains comportements défensifs qui étaient un petit peu à discuter, en tout cas. Certaines choses qui vont pas, mais après, de manière plus globale, depuis le début de la saison, au niveau du Standard, il y a un souci sur les côtés défensivement. En l'absence de Mortensen, qui est déjà plus à l'aise dans un système A5, comme c'est le cas de Marlon Fossi, qui n'a pas été à la fête, Tobias Moore, il dépanne. Et quand on dit ça, on a tout dit. Je veux dire, Tobias Moore, il joue latéral gauche, il est lié droit de formation. Donc c'est trop compliqué. Et là-dessus, il y a quand même certains manquements. On a quand même vu en face Westerlo qui a mis l'accent là-dessus. Mais c'est surtout la manière. T'encaisses deux buts sur phase arrêtée. Non, c'est pas possible.
1: C'est quoi ? C'est un problème de concentration de...
3: Ouais, de concentration et d'envie, en fait. Ils sont trop spectateurs sur l'action William Lalblin décrite. C'est une aile de pigeon, on sent que c'est travaillé à l'entraînement. Le gars, il plonge au premier poteau, et puis après, tout le monde se regarde, quoi.
2: Passivité, le ballon, il doit jamais passer, c'est pas possible. C'est pas possible. Après, j'ai bien aimé l'entrée d'Ensimba aussi, qui apportait quelque chose. Et ils ont pu le trouver assez haut. Ils savaient garder les ballons, ils savaient dévier, il leur a fait énormément de bien. Non mais voilà, comme on l'a dit, tu peux pas espérer gagner un match en prenant deux buts comme ça sur coup de pied arrêté. Et comme on dit, on n'a pas l'impression que c'est quelque chose d'énormément travaillé de la part de Westerlo. Même le premier but, long ballon, deuxième poteau, remise de la tête, personne dans l'axe. C'est pas possible.
3: Ouais, le point positif après, c'est encore Abid.
2: Ouais.
3: De nouveau très bon. Moi, je trouve que depuis le début de la saison, il est en train de prendre une nouvelle dimension. Vraiment, il a digéré ce passage de la Challenger Pro League à la Jupiler Pro League et il devient concret aussi. Ça score, il y a les stats qui tournent. Donc ça, c'est vraiment positif. Mais après, ça nous renvoie aussi au fait que le Standard a pas forcément beaucoup de marge non plus. Je veux dire, faut pas non plus les voir trop beaux. On sait que à Liège, on aime bien s'enflammer. Calme, et surtout qu'il y a un très gros match qui arrive vendredi déjà contre la Gantoise.
1: La Gantoise qui a perdu ses premiers points aussi ce week-end. Vincent Evrard, son sentiment après cette rencontre, le coach des Liégeois, donc le Standard battu à Westerlo 4-2, on l'écoute au micro d'Ebi Brouzakis.
4: Quand tu reviens dans le match, tu reviens à 2-2, on peut plus jamais donner ce match. Et je trouve que là, on a fait un peu trop d'erreurs, qu'on a payé cash contre un Westerlo qui a été efficace avec 4 buts ce soir. Mais certainement le troisième, il fait le plus de mal parce que tu reviens à 2-2, tu sens que tu es de nouveau dans le match. Et là, avec une perte de balle axiale, on donne un corner et sur le corner, on défend pas bien. Donc allez, encore une fois, on gagne ensemble et on perd ensemble. Aujourd'hui, on a perdu ensemble et tous ensemble. Moi-même avec les joueurs, et on doit se remettre en question et puis attaquer le prochain match contre Gand.
5: Justement, la suite, elle est sympa avec le Standard qui va jouer Gand et le Sporting de Charleroi. Voilà, vous rentrez dans le dur, mais sur base de ce que vous avez montré aujourd'hui, malgré la défaite, il n'y a pas de quoi douter, je trouve, du côté du Standard.
4: Non, il n'y a pas de quoi douter, mais il y a quand même certaines erreurs qu'on a fait, qu'on doit absolument gommer, qui sont en dessous de la qualité qu'on peut amener. Donc, je ne suis pas forcément déçu parce que allez, on a pris quand même l'initiative, même après le 1-0, on a eu les rentrées dans leur boîte, dans l'ensemble du match. On a manqué un peu de qualité pure en premier mi-temps pour vraiment mettre les occasions dans des grosses occasions avec la passe-clé qui manquait ou la finition qui manquait. Donc là, je trouve qu'on a été un peu en dessous, mais sur un terrain qui était d'une qualité catastrophique, c'était pas facile dans les petits espaces de trouver les ouvertures, et on a quand même réussi à le faire. Donc comme tu dis, pas tout est à jeter. On a eu des matchs déjà compliqués avant à Louvain qu'on a quand même gagné. On s'est remis en question. On a sorti une très belle performance contre l'Antwerp. On a changé tout le système de jeu. On joue beaucoup plus haut. On a beaucoup plus de possession. Et forcément, ça va passer par encore des moments d'apprentissage.
1: Des moments d'apprentissage. Vincent Evrard, le débriefing de ce match. Il évoque l'état de la pelouse. William, Jonathan, un avis par rapport
3: William
1: à ça.
3: William me faisait la remarque. Il y a une frappe en première mi-temps. Sur Mathieu et Polo, je veux dire, faut l'avoir. C'est une catastrophe.
2: Là, on en a parlé en off. C'est incroyable d'avoir une telle pelouse déjà si tôt dans le championnat. J'ai peur pour la suite chez eux. Ça va être compliqué.
1: Je peux me permettre, c'est pour les deux équipes.
2: Ah donc, oui, bien sûr, c'est pour les deux équipes, mais on parle pour le football en général. C'est vrai que je pense que j'ai dû louper 2-3 minutes. Quand j'ai mis la télé et le match, je voyais ce ballon en train de rebondir sur des passes. J'étais choqué.
1: Le gardien s'adapte dans ces cas-là ou est-ce impossible de s'adapter, William?
2: Ah, le gardien, il est obligé de s'adapter, comme on a dit, avec les rebonds. Il doit avoir deux fois plus de vigilance et dès l'échauffement. Et des fois, moi, je me rappelle quand on jouait sur des terrains comme ça, tu commences l'échauffement et dès les premiers ballons, tu vois que ça rebondit et très mal. Ça peut vite t'énerver et tu sais que pendant le match, la moindre frappe, même sur toi, ça peut être très dangereux. Donc, il n'y a pas de relâchement.
1: William Dutoit est notre consultant ce soir. Je lis quelques mots, quelques messages. Il y en a beaucoup qui l'ont fait en deux mots, Jonathan, je vous confirme, en commentaire sur la page Facebook, mais aussi donc en ligne, le live complètement foot sur la page de l'émission, le site ou l'application RTBF Actu. On m'a dit trop court, François nous a dit donc en deux mots trop court. En trois mots, Thierry, défense à revoir. Morne pleine, proposée par Alain. Mérité, nous disait Fabi, on l'évoquait il y a un instant. Prévisible, choisi par David. Cho nous dit facile, et puis plusieurs fois le nom de famille du coach Evrard qui revient. David Dupont qui nous propose Evrard. J'ai vu passer quelques messages, dommage, logique, Evrardien, me dit Michel. On sent quand même qu'il y a quelques doutes de la part des supportrices, des supporters du Standard autour de Vincent Evrard, Jonathan, alors que le début de championnat, il y a eu ce faux pas hier évidemment à Westerlo. On a expliqué vous avez expliqué les raisons tous les deux, mais quelques doutes quand même encore autour du coach du Standard, selon vous?
3: Je pense que c'est un peu tôt, parce c'est quand même assez marquant, je trouve, dans ses propos, c'est qu'il essaye d'implémenter un autre style de jeu. Il faut aussi savoir ce qu'on veut. Son milieu de terrain, il est complètement inédit. Nielsen revient bien. Tous gardes rouillés, je trouve que c'est intéressant avec le ballon. Offensivement, il a des armes aussi. Il est arrivé tardivement de Zekiri. William parlait d'Ensimba, qui était intéressant aussi. Ayensa qui fait un bon début de saison. Non, je pense qu'il faut pas trop s'enflammer, il faut lui laisser le temps.
2: Ouais, bien sûr, c'est le problème typique du Standard. Tu fais un match moyen, mais tu gagnes, ça va jouer le titre. Et tu fais un match moyen et tu perds, et faut virer l'entraîneur. Ça, c'est compliqué au Standard. Faut rester, comme on a dit, les pieds sur terre, travailler. Je pense que ce début de saison, on en a parlé la semaine dernière, il est très convaincant, avec des joueurs qui arrivent à tirer leur épingle du jeu, qui viennent de D1B, faut pas oublier, pardon. Donc non, c'est très positif. Maintenant, comme on a dit, il y a deux gros morceaux qui arrivent, et là, on va voir vraiment où le Standard peut se situer. Mais même si ces matchs-là vont être compliqués, il faudra pas non plus tirer la sonnette d'alarme tout de suite, parce que on le sait, le Standard fait aussi, entre guillemets, avec les moyens du bord. C'est pas le club qui a le plus gros budget non plus pour transférer. Donc travailler dans la sérénité au Standard, ce serait bien pour une fois une saison. Et je pense que ça pourrait aider tout le monde au club et sur le terrain.
1: C'est complètement fou. Voilà pour les débriefings de cette défaite du Standard à Westerlo. Score final 4-2. En un seul mot pour vous, ce match, c'était. Continuez à donner votre avis sur l'appli, le site RTBF Actu ou via la page Facebook. Insuffisant, nous dit André. Mérité, nous dit Vincent. Un autre André précise. Retour à la réalité. Et là, hélas, ça manque de sérieux, de rigueur. Regardez l'Union Saint-Gilloise et vous verrez vers quoi on doit tendre, nous dit donc André. Vous continuez à réagir, à donner votre avis via la page Facebook ou via l'application RTBF Actu, le site RTBF Actu, la page de l'émission, le live complètement foot.

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1: La suite du débriefing des différentes rencontres, flash débriefing dans ce complètement foot pour les différents matchs. Voilà, forcément avec deux rencontres pour terminer le week-end. On est un peu ric-rac, mais on est là jusqu'à 23h avec William Dutoit, avec Jonathan Lange. Et ce soir, justement, le Sporting de Charleroi à Zulte-Heureghem. Et cette question originale pour ce match, en un seul mot complètement foot, ce match Zulte-Charleroi, score final 0-1. Là, je me tourne vers Jonathan Lange tout d'abord. En un seul mot pour vous, c'était
2: titre. Ah oui.
1: Pourquoi ?
2: L'homme du match, franchement. Khalifi, je confonds.
1: Qui n'est plus là.
2: C'est pour ça. non, franchement, super match. Je regardais ses stats. 80 ballons touchés. Il a raté 3 passes. 66 réussis. Une fraîcheur, beaucoup de maîtrise en fait. Et globalement, on sent que la paire de récupérateurs avec Boukamir, ça fonctionne très bien. C'est vraiment très costaud, très intéressant. Ils n'ont pas su faire du tout. Si même Romsa se met à marquer, ce qui lui manquait un peu aussi. On évoquait le caractère concret du match d'Abid. Là voilà, Romsa aussi qui se met à marquer des buts. Non, vraiment intéressant. Ils n'ont pas été du tout mis en danger en fait par cette équipe de Zulte-Heureghem qui pourtant a réussi son début de saison. Mais énormément de maîtrise et de cohérence. On sent une équipe qui sait où elle veut aller. Qui se trouvait bien et très facilement sur le terrain aussi, avec souvent parvenir à toucher l'homme sur le côté opposé. Donc non, franchement, très très costaud avec un très bon milieu de terrain marocain.
1: On entendra Romsa s'expliquer en français dans un instant. Il a fait cet effort au micro de Manuel Jousse. En un seul mot complètement foot, ce match, William Dutoit, pour vous c'était
3: maîtrise. Maîtrise. Pourquoi ? De la part de Charleroi, maîtrise en première mi-temps avec le ballon surtout. Ils ont fait circuler de droite à gauche, ils ont réussi à conserver le ballon. On l'a dit, au milieu de terrain, beaucoup de ballons touchés, très peu de ballons perdus. En face, certes, il n'y avait pas un très gros pressing, mais on a parfois même eu l'impression qu'ils laissaient beaucoup trop jouer. Et puis en deuxième mi-temps, ils étaient un peu plus bas, ils ont un peu plus laissé le ballon à Zulte, mais comme on a dit, toujours dans la maîtrise, parce qu'en face, ça n'a pas réussi à trouver la faille, à se créer des occasions. Et à part la grosse occasion en première mi-temps de Nyang, sinon Koné n'a pas eu grand chose à faire. Après, en le disant off, moi j'ai bien aimé quand même sa présence dans sa surface pour aller chercher les ballons, même si pareil, je suis 100% d'accord, c'était pas des ballons très difficiles et tiré avec beaucoup de force ou avec beaucoup d'effet. C'était beaucoup de ballons en cloche, coup de pied. Mais voilà, il a été soulagé sa défense. Donc globalement, de la part de toute l'équipe, un très bon match avec énormément de maîtrise.
1: Une réaction, une interview donc après cette victoire du Sporting de Charleroi. Jakob Napoléon Romsas qui fait l'effort de s'expliquer en français après ce match. Pourquoi cette victoire est méritée, justement. Premier but pour lui en championnat cette saison. On l'écoute au micro de Manuel Jousse.
4: Oui, on joue bien. On prend chaque duel. Ah bah c'est switch the side, change l'écouté, beaucoup.
5: Can say in English if you don't find a word.
4: Je me tire, je suis fatigué, ma tête. je suis très content. Pour la victoire.
5: Vous vous sentez en confiance, you feel in confidence avec ce premier but, déjà très impliqué les derniers matchs aussi dans des assists notamment.
4: Oui, je suis très très content pour le but, les assists, mais le plus important est que l'équipe gagne. Donc on va continuer. On pense. we have to think about next match. Match par match.
1: Un bon vieux match par match. Bon, voilà, je trouve ça sympa pour le petit clin d'œil. Manuel Jousse, voilà, insister pour qu'on passe cette interview parce que oui, il a fait l'effort de parler en français. Ça se termine toujours par un bon vieux match par match. Mais donc, en effet, pour le Sporting de Charleroi, avant cette fameuse trêve internationale, ce sera à domicile contre le Cercle de Bruges. Vous avez parlé du Standard, évidemment, remise des pieds sur terre. Mais voilà, c'est du côté du Sporting de Charleroi, on s'est remis dans la bonne marche grâce à ce bonne rencontre et cette victoire, même par le plus petit des écarts aujourd'hui, William.
3: Bien sûr, on l'a entendu, les réactions du coach et de quelques joueurs à la fin du match. Ils disaient que c'était important de repartir sur une victoire après la défaite à domicile de la semaine dernière. C'est chose faite. On en discutait aussi en off. Je pense qu'ils ont encore la capacité, pour moi, de faire mieux. J'avais l'impression parfois que plus de joueurs pouvaient accompagner les actions pour arriver dans le dernier tiers de l'adversaire et apporter encore un peu plus de joueurs dans le box sur le centre, parce que c'est vrai qu'à la circulation du ballon c'était vraiment très bien, mais pour faire mal je pense qu'ils peuvent encore apporter quelques joueurs supplémentaires. Mais bon, dans l'ensemble, comme on l'a dit, c'était maîtrisé. Ils avaient besoin de se rassurer, on a l'impression aussi, parce qu'en deuxième mi-temps ils ont laissé le ballon et ils ont pensé d'abord à bien défendre. Donc voilà, ils enchaînent, ils continuent à prendre des points, à prendre de la confiance aussi. Quand tu fais des bons résultats et que tu gagnes des matchs, et ben t'engranges de la confiance, et ça c'est très important pour le groupe.
2: Ouzou avait une très bonne analyse à la fin du match. Il disait que l'année dernière, on a eu des hauts très hauts et des bas très bas, et qu'il était très attentif au caractère en fait affiché par l'équipe. Et je trouve qu'en fait, il met dans le mille, ce sera la clé de la saison de Charleroi, c'est la gestion en fait de ces moments-là, parce que l'année dernière, c'était beaucoup trop irrégulier. Donc voilà, et à voir. Et Kevin Van Den Kerkhove qui a encore remporté un trophée d'homme du match après avoir été le joueur du mois. À suivre demain dans la tribune avec Benjamin Dossonin qui est
1: collaboration donc entre la DH et la RTBF Sport. Parsinski, c'est lui qui a reçu ce trophée.
2: Ouais, Julien Parsinski pour la DH et Benjamin Dossonin pour la RTBF. Donc on regardera ça demain.
1: Oui, et on regardera ça demain. Et dans vos pages, il expliquait le petit clin d'œil à Titraoui justement au RC Lens. Oui, voilà, il a dit je m'en occupe.
2: Ouais, c'est William Dutoit qui lui avait demandé, il l'avait repéré. C'est un vaste jeu d'agent comme on peut connaître.
1: Bon ben voilà, là, vaste amitié surtout très clairement. Voilà donc pour cette victoire du Sporting de Charleroi en un seul mot, ce match à Zultor-Hagem aujourd'hui 0-1 pour vous. C'était caractère, nous dit Sébastien. Il y a du caractère au Sporting de Charleroi, William?
3: Oui, il y a du caractère. On a dit c'est une équipe qui va en avoir besoin, et comme on était en train de dire tout à l'heure, ils vont devoir être constants aussi. Je pense que c'est la clé et c'est une des choses les plus difficiles dans le sport. Et dans le foot, c'est être constant, c'est pouvoir enchaîner et pouvoir rebondir aussi, même après une défaite qui peuvent leur paraître imméritées la semaine dernière. Et voilà, c'est ce qu'ils ont fait. Et pour ça, il faut faire preuve de caractère. Donc, je suis d'accord avec le mot.
1: Donc vous commentez, vous donnez votre avis. Donc, je vous l'ai dit, petite nouveauté sur le live complètement foot, la page de l'émission sur le site, l'application RTB Factu. Je vous le rappelle souvent, le temps de prendre les nouvelles habitudes, évidemment. Et puis, vous commentez sur la page Facebook. On continue à le faire. Complètement foot-RTBF Sport. Olivier nous dit fort. Force Sporting. Steve nous dit difficile. Collectif proposé par Alain en un seul mot. Maîtrise proposé par Guy. Damien va jusqu'à choisir le mot masterclass. Voilà pour le Sporting de Charleroi. Marc nous dit confirmation. Priscilla, mentalité. Eric, continuité. Génial, nous dit Harry. Mental, nous dit Kevin. Donc voilà, vous êtes nombreuses et nombreux à donner votre avis sur la page Facebook ou sur le live complètement foot. Continuez à le faire, entre autres pour cette victoire du Sporting de Charleroi à Zultor-Hagem, score final 0-1.

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1: Le débriefing des différentes rencontres de cette sixième journée. On reste à ce dimanche soir, donc après ce dernier match du week-end qui a vu l'Aral gagner ce match contre Courtrai, 3-0. On avait rappelé l'importance de ce match. On reparle évidemment de cette fameuse expression de match à 6 points, puisqu'on ne fait plus la division des points par deux. Hein. C'est une bonne nouvelle, nous avait dit William Dutoit dans cette nouvelle formule de ce retour à cette phase classique. Vous avez suivi tous les deux ce match dans les coulisses de Complètement Foot. Cette victoire de l'Aral, votre avis sur ce match contre Courtrai, que vous suivez toujours avec beaucoup d'attention aussi, William, votre avis?
2: Honnêtement, j'ai l'impression que Courtrai a complètement abandonné. La première mi-temps, c'était catastrophique de la part de Courtrai. On va revenir après sur la Louvière, mais Courtrai, c'était vraiment catastrophique. Et un peu mieux en deuxième mi-temps, ils ont fait rentrer 3 joueurs. Mais oui, on a vraiment l'impression que le match a été entre guillemets donné de la part de joueurs de Courtrai qui ont baissé les bras, qui ont abandonné. Les deux premiers buts viennent beaucoup trop facilement de la part de la RAL. Maintenant, tant mieux pour eux aussi. Eux, ils ont fait le match qu'il fallait. Ils devaient prendre les 3 points à domicile contre un concurrent direct. Là, ils sortent vraiment de la zone rouge parce qu'ils passent à 4 points. Ils passent devant beaucoup d'équipes, hein. Devant Courtrai, devant Louvain, devant Malines, je pense, même devant le Cercle, si je dis pas de bêtises. Donc voilà, c'est pour eux une très très belle soirée. C'était vraiment important, tant sur le plan comptable que pour la confiance aussi pour la suite, parce que le match prochain, c'est encore un match, comme on l'a dit, des matchs à 6 points contre Louvain. Donc au final, en une semaine, dans le football, tout va très très vite. Hein. Ils peuvent faire une super opération et passer de un club, entre guillemets, faut virer le coach et le club est au plus bas, il va descendre, à se resituer, entre guillemets, au milieu de tableau et avoir des jours un peu plus paisibles.
3: Ouais, c'était un match de malade en fait, mais pas dans le sens
1: de malade comme enrhumé, vous voulez dire.
3: Ouais, voilà, c'était deux équipes vraiment convalescentes et je rejoins William. Ouais, je pense que les joueurs, ils ont peut-être pas forcément envie d'avoir encore Michel Jonquir sur le banc les prochains temps. Ça va être quand même très compliqué pour lui de survivre à ça. Voilà, il a posé des choix à la mi-temps quand on fait monter 3 joueurs. C'est que je pense que si on lui pose la question, il aurait pu changer quasiment toute l'équipe, peut-être à part Ambrose.
1: Et il était Lancelot Mellewater, qui était notre journaliste RTB Sport sur place, me précise à l'instant que justement il était en larmes dans le couloir après le match. Hein, voilà.
3: Ouais, ça m'étonne pas. Et cruel aussi. Les buts, les deux premiers, ouais, Issa, il met un doublé, mais je veux dire, c'est du tableau noir, ils sont spectateurs. Le troisième but, c'est vidéo gag, quoi. Donc, Peano qui fait une passe D sur un long ballon et le gardien de Courtrai qui se fait avoir. Alors, on sait tous que le gardien de Courtrai, William le connaît très bien. Il a vécu des moments très compliqués. Déjà, de le revoir sur un terrain, c'est une petite victoire. Mais ouais, non, ils sont juste pas au niveau et ça va être très, très compliqué pour eux de se sauver cette saison. Hein.
2: Ouais, je pense que Michel, je le connais très bien. J'ai joué 4 ans avec lui et on s'est vu avant le début de saison. Il était vraiment conscient que ça allait être très compliqué pour Courtrai. Et je pense que voilà, aujourd'hui, malheureusement, même ce que lui, il pensait que ça allait se passer, voilà, il en a conscience que, c'est pour aujourd'hui. Il avait demandé des renforts. J'ai l'impression qu'ils sont arrivés un petit peu trop tard pour lui. Donc voilà, la situation maintenant est très compliquée pour Courtrai. Et voilà, ça me fait de la peine pour lui parce que la saison dernière, première expérience en tant que T1 et il réussit à faire remonter le club. Ça n'a pas été chose facile non plus. La fin de saison était très compliquée. Puis là, pour sa première saison en tant que T1, en D1, mais il n'y a rien d'officiel. Mais bon, je pense que survivre à ce début de saison va être compliqué.
1: Ouais, je vérifiais en ligne, entre autres, chez nos collègues néerlandophones si l'info n'était pas encore confirmée, mais ce n'est pas le cas pour l'instant. Mais Courtrai qui est à 0 point, donc après 6 journées, avec OHL, Malines, le Cercle de Bruges qui sont là, et donc la Louvière, 14e, 4 unités. Bon, match de malade, vous l'avez dit, Jonathan, William, mais il y a des côtés positifs, des choses positives du côté des Loups, en plus de ces 3 points dans ce que vous avez vu dans le jeu. Et puis on écoute Edouard Steele en débriefing, qui évidemment, lui, sans parler larmes, mais c'est plutôt un ouf de soulagement, certainement, du côté du coach des Louvierois.
3: Ouais, le doublé dit ça, il va à 10 000 à l'heure. On l'avait déjà vu sur les premières journées, franchement, bonne pioche aussi. Attaquant de rupture à la Frié la saison dernière. Maintenant, je pense que le projet a complètement changé à la Louvière, au niveau de l'approche tactique aussi. Edouard Steele a un autre vestiaire, il faut reconstruire l'identité aussi. Je sais qu'on travaille beaucoup là-dessus, parce que tout le groupe a changé. Et il y a le projet de jeu. L'année dernière, c'était quand même un projet de jeu assez attentiste, minimaliste. Ça défendait bas et puis ça partait vite.

0: quatrième, le cinquième, voire le sixième. Donc voilà, mais ça reste à confirmer. C'est seulement un match et le prochain match va être encore décisif. C'est,
1: on l'avait dit à Louvain.
0: C'est OHL. Donc voilà, encore malheur au perdant. Hein.
1: Oui, on écoute Edouard Steele. Donc après cette victoire en micro de Thomas van der Linden, la RAL qui s'est imposée 3-0 ce dimanche soir contre Courtrai. On l'écoute.
2: Ouais, c'est un ensemble, mais le mérite là, il est pour les joueurs d'être bon du début à la fin du match, de pas avoir de saut de concentration, d'être appliqué sur chaque phase, défensif, offensif, on a beaucoup mieux géré les transitions et la clé elle est là. C'est comment créer une régularité, pas juste de semaine en semaine, mais de bout en bout d'un match.
3: Finalement, ça tombe au bon moment. Vous battez un adversaire direct avant d'affronter un autre adversaire direct. Après, finalement, une semaine très compliquée et un match à pression. Pour vous aussi, en tant qu'entraîneur, c'est satisfaisant de voir que le groupe réagit dans une semaine assez haute en pression.
2: Oui, c'est notre job vraiment de garder un groupe mobilisé, de créer une cohésion de groupe et qui voit la direction dans laquelle on veut aller. Et il n'y a jamais eu de doute là-dessus. On sent l'implication de tous les joueurs. Et moi comme coach et nous comme staff, on a de la chance parce qu'il y a du monde, tout le monde est fit et on a quasi tous les postes doublés, donc c'est à nous de faire les bons choix et puis c'est aux joueurs de répondre présent.
3: Mais la RAL a fait un gros mercato cet été, beaucoup de changements, beaucoup de joueurs finalement qui se battent pour des positions, et Courtrai a fait la même chose, mais on voit qu'une équipe est plus avancée que l'autre. Je ne sais pas si vous avez aussi ce sentiment-là, qu'on a l'impression qu'il y a plus de joueurs au diapason à la Louvière qu'à Courtrai, ça se cherche encore un peu.
2: Non, ce que je dirais, c'est qu'on était à domicile en tout cas. T'as plus de repères à domicile sur notre terrain. Et on a répondu présent. Je vais pas vraiment commenter l'adversaire. Je sais comment c'est pas facile d'intégrer autant de nouveaux joueurs. Ils avaient fait une si belle saison l'année passée. Ils sont mal payés ici en début de saison. Et tu sais que le match peut basculer sur des petits faits de match. Et le positif pour nous, c'est qu'on a réussi à être décisif dans notre temps fort ce soir.
1: Edouard Steele, donc, après cette victoire 3-0 contre Courtrai, ben évidemment, le 6-6, s'il y a victoire la semaine prochaine avant cette trêve internationale, serait très importante pour la suite de cette saison, pour la RAL, pour Edouard Steele, pour tout son staff. Petit clin d'œil à notre consultant complètement foot, Clément Tamon. Excellent papier consacré dans les pages. Décidément, aujourd'hui, je mets la pommade. Hein,
4: je vois ça.
1: Dans la DH. Oui, évidemment, le rédac chef est là. Donc voilà, mais vous avez eu la chance de discuter avec Clem, avec Clémentin Mont, justement. Avec Clémentin Mont.
4: Ouais, avec Clémentin Mont. Non, c'était. L'interview s'est fait il y a déjà 2 semaines et demie, je pense. Donc voilà, pour ceux qui.
1: Vous avez choisi le bon week-end pour la proposer.
4: Voilà, pour ceux qui douteraient d'un agenda, mais c'est juste que l'occasion s'est présentée à ce moment-là. Donc non, ouais, chouette moment. Et puis. Des mots forts quand même aussi, je pense qu'ils interrogeront beaucoup de joueurs qui sont sur le point d'arrêter leur carrière pour se dire maintenant, qu'est-ce que je fais ?
1: Par contre, Clémentin qui veut entraîner à l'AC Milan, ça il nous l'avait jamais dit, Clémentin. Hein.
4: Il a insisté pour pas qu'on titre là.
1: Mais oui,
4: je lui ai dit. Clément, ce sera le titre.
1: Bout, Clément. J'ai lu jusqu'au bout.
4: Et Manage avez... l'embrasse. Hein. Il sera citoyen d'honneur de Manage d'ailleurs.
1: Oui, parce que c'est vrai qu'il cite Manage. Vous avez un club un jour, donc on l'a dit, vous évidemment coach des gardiens ou coach principal. Est-ce que vous avez un objectif de club? Clémentin Mont a dit l'AC Milan, donc vous pouvez viser haut. Hein. Donc
0: moi, je vais viser
1: Lens d'office ou pas?
0: Viséo, mais dans mon cœur, c'est Saint-Tron.
1: D'accord.
0: Retourner là-bas en tant que coach, ce serait extraordinaire.
1: Excellente réponse, William Dutoit, qui est notre consultant complètement foot ce soir. Vous l'entendez, c'est Jonathan Lange, notre journaliste, le chef des sports de la DH.

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1: Le débriefing donc de ces différentes rencontres de la sixième journée de Pro League. Je vous avais gardé l'Union Saint-Gilloise et le Sporting Anderlecht pour la dernière partie. Il y a les premiers matchs qui s'annoncent en Europa League cette semaine, mercredi pour le Sporting bruxellois. Ce sera à domicile contre l'Olympique Lyonnais, et pour le club de la Butte, ce sera un déplacement au Victoria Pilsen. Ce sera jeudi, comme pour la Champions League. On décale les matchs de cette première journée en Europa League. Large victoire 5-0 de l'Union contre l'OMEL. Votre avis sur le match, et puis on enchaîne tout de suite avec l'absence confirmée par un communiqué aujourd'hui de McAllister pour les prochaines semaines. William Dutoit.
2: Mon avis sur le match, il n'y a pas eu photo. L'Union Saint-Gilloise, un rouleau compresseur. Là où la semaine dernière, Bruges a eu plus de mal contre l'OMEL, on voit que hier, pour l'Union, c'était assez facile.

0: Moi, je reste, comme depuis le début de saison, très impressionné par cette équipe d'Union Saint-Gilloise, très impressionné par le club, par son mode de fonctionnement. Toutes les saisons, toutes les préparations, on se dit, et maintenant, qu'est-ce qui va se passer? On a eu quelques doutes à cause de l'Europe aussi, ils ne se sont pas qualifiés. Mais finalement, on voit qu'en championnat, les joueurs connaissent le système, les joueurs qui sont recrutés sont directement performants. Et honnêtement, c'est un club qui travaille très très bien. Et comme je dis, je suis vraiment impressionné par ce club depuis leur remontée en première division. Maintenant, on va y venir, c'est la perte de McAllister.
1: Rupture du ligament croisé intérieur sur la touche pour une longue durée, indéterminée évidemment.
0: Ouais, ça, je pense que c'est vraiment un gros coup dur pour eux.
2: On ne le reverra pas à 100% d'ici la fin de la saison.
0: Pour moi, c'est un coup énorme pour eux, que ce soit sur ou en dehors du terrain, parce que c'est leur vrai patron, c'est quelqu'un qui influe cette grinta sur le terrain, c'est quelqu'un qui est très important aussi en dehors, dans le vestiaire. Voilà, je pense que dans le vestiaire, il va pouvoir continuer à être important, mais peut-être un peu moins sur le terrain. Il n'y a plus Burgess non plus, c'était le petit, entre guillemets, pardon du mot, le petit vicieux encore sur le terrain pour aller mettre un petit coup, pour aller freiner les actions des adversaires. Voilà, à voir comment maintenant lui va être remplacé, mais je suis persuadé aussi que l'Union a déjà quelqu'un de près et voilà, je lui souhaite un bon rétablissement parce que c'est un top joueur.
1: Je précise, sans Florucci, sans Organe, sans Van de Perre, suspendu aussi en Europa League pour le match jeudi, Jonathan.
2: On va ajouter Ross Sykes, toujours blessé.
1: Oui.
2: Ça commence à faire beaucoup aussi. On sait que la liste, elle n'est pas extensible vu qu'ils n'ont pas beaucoup de joueurs formés localement. Après, la bonne nouvelle, c'est que Victoria Pilsen, ils vivent un début de saison qui est très compliqué. Ils sont 10e du championnat en République tchèque. Ils ont pris 8. Après 8 jours, ils ont pris 10 points. Donc, début de saison délicat. Mais c'est vrai que l'absence de McAllister, globalement, l'Union, depuis qu'ils sont remontés, en fait, était relativement épargnée par les blessures, à part la grave blessure de Promise David l'année dernière. Finalement, ils ont toujours été assez épargnés par rapport à ça. Donc, coup dur à gérer. Après, c'est vrai qu'un nouveau festival offensif. Et en fait, ce qui est fou, c'est quand on regarde les chiffres de l'attaque de l'Union Saint-Gilloise, c'est la meilleure attaque du championnat. 19 buts. La deuxième meilleure attaque, c'est Westerlo, ils sont à 13, donc il y a déjà un gouffre. Mais c'est surtout qu'il y a eu 12 joueurs différents qui ont marqué depuis le début de la saison. Et ça, c'est quand même très très fort. Collectivement, on pouvait se poser des questions hein, finalement, quand on s'est dit que ouais, bah, David, on a vu à quel point il a manqué. C'était peut-être à cause de ça qu'ils n'ont pas été champions l'année dernière. Sa blessure lors des playoffs, mais Raoul, il en est à 4. Mokofeng, il en est à 3. Et contre Lommel, ils sont facilités la vie. 2-0 au bout d'une minute. Lommel très naïf, s'est fait punir aussi de manière trop trop facile, donc une bonne mise en route en tout cas pour ce match de Coupe d'Europe qui arrive.
1: L'absence de Kevin McAllister, Jonathan.
2: S'il y en a un qui ne devait pas se blesser, c'est lui. Très très très préjudiciable parce que si là il a du potentiel, mais il est encore brut de décoffrage et il est aussi brut. Plus que de décoffrage pour le coup. Krish Falouzi, Avenard, voilà, ça reste des joueurs qui n'ont pas encore l'habitude non plus du système et on va avoir une défense qui est complètement inédite. Mais bon, un bon challenge aussi pour David Hubert, il va devoir trouver les solutions aussi et ce sera intéressant à suivre.
1: Il a réagi au micro de Manu Ejous hier, on ne connaissait pas encore la gravité de la blessure, mais on l'écoute aussi sur la force du collectif de l'Union Saint-Gilloise, le coach du Unioniste.
3: On a déjà eu une blessure dans ce secteur-là assez grave avec Ross Sykes, maintenant bah, peut-être Papi. Donc là, maintenant, on a d'autres joueurs qui sont prêts à reprendre la relève. Hein, donc voilà, aujourd'hui, on a vu un Nicky qui monte bien au jeu. Et, donc voilà, mais c'est surtout la déception personnelle que j'ai pour le garçon.
4: Pour reparler de choses positives, si je ne me trompe pas avec Hurtevent, c'était le 12e buteur différent de l'Union cette saison. C'est énorme, ça traduit vraiment une force collective importante.
3: Ah ouais, mais bon, je le disais avant le match aux garçons aussi. Voilà, on commence avec un relais Mofokeng parce que voilà, je pensais avoir besoin de quelqu'un qui soit très fort entre les lignes pour vraiment déjouer ce bloc. Et voilà, il a fait un très bon match dans ce qu'il a dû faire, sachant aussi qu'après, voilà, il y avait beaucoup plus d'espace et en deuxième mi-temps, les espaces s'agrandissent et voilà, à ce moment-là, on avait besoin d'un peu plus de profondeur, un peu plus de vitesse et avec la rentrée de Ilan et de Florucci, on arrive à trouver ces espaces et à être très efficace dans cette transition ou dans ces moments en profondeur. Et donc, je suis très content que voilà qu'on peut faire appel à tout un groupe, tous avec d'autres qualités pour moi, parce que les trois que je viens de nommer ont des qualités totalement différentes et qui jouent pourtant à la même place. Donc voilà, c'est de bon augure pour la suite. Donc voilà, je regarde vraiment plus vers le collectif plutôt que l'individuel.
1: Voilà, David Hubert qui insiste évidemment sur le collectif, mais Hurtevant, sa prestation hier, et vous le connaissez bien aussi, William.
0: Oui, bien sûr, pour avoir suivi Courtrai toute la saison dernière, un joueur qui n'était pas forcément titulaire, mais il a reçu cette offre de l'Union, et je pense qu'une bonne partie du vestiaire à Courtrai était peut-être un peu étonnée. Parce que, comme j'ai dit, ce n'était pas un joueur clé la saison dernière à Courtrai. Mais voilà, ils ont encore tapé dans le mille. On peut le voir hier, il rentre, il est directement décisif. Il se fonde directement dans le groupe, dans le système. Et c'est ce que je disais avant l'interview du coach. C'est, ça, pour moi, c'est la force de l'Union, en fait. C'est cette capacité à anticiper, à avoir juste à chaque fois sur leur transfert. Et c'est pour ça qu'ils sont tout le temps dans une continuité.
1: Il y a les trouver. Hein. Évidemment, ces joueurs allaient faire venir l'Union Saint-Gilloise 5-0 contre l'Omel avec cette mauvaise nouvelle. Donc, on le rappelle, Kevin McAllister, rupture ligament croisé intérieur sur la touche pour une longue durée. Et ce prochain rendez-vous, jeudi en Europa League, un déplacement au Victoria Pilsen. Émission spéciale Europa ici, évidemment, sur RTB Vivacité, mercredi et jeudi. Mercredi sera pour le Sporting Anderlecht. On y vient dans un instant. Il y aura un déplacement encore aussi avant cette trêve internationale pour les Unionistes. Ce sera à l'Antwerp dimanche prochain.

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1: Pour clôturer le débriefing de cette sixième journée, mais le match d'ouverture de vendredi a vu la courte victoire du Sporting d'Anderlecht à Malines, 0-1. Votre avis sur ce match des Bruxellois, des Anderlechtois, pardon, puisqu'on vient de parler des Unionis. Jonathan Lange, votre avis?
2: Fallait gagner pour s'éviter un début de crise, en tout cas. C'est vrai qu'on évoquait le classement avant, Malines est dans la zone rouge. Anderlecht, comptablement, a besoin de cette victoire-là. Là aussi, c'est une équipe qui a quasiment tout changé. Ce qui est intéressant, c'est que Bentayeb a montré quand même sur certaines séquences qu'il avait de la présence dans la surface de réparation. Forcément, il n'aura pas toutes les semaines Brugman face à lui. C'est pas le même niveau avec Ferry, même si c'est l'un de nos très bons gardiens, je pense, du championnat. Donc non, intéressant dans son registre. Il y a une blessure aussi qui est moins impactante quand même que celle de McAllister. C'est le forfait de Biancone qui va manquer quelques temps. C'est Andrew Omobimadele, c'est pas facile à dire, alors que Dieu sait qu'il a joué à Strasbourg et que je le connais pourtant, qui est entré, mais c'est vrai que la charnière centrale, en tout cas anderlechtoise, c'était l'une des principales satisfactions, je trouve, de ce début de saison là. Autant Anderlecht marque que pas beaucoup, 4 buts marqués seulement depuis le début du championnat, mais là ça fait 3 clean sheets de rang depuis le match contre l'Union. Ils n'ont pas encaissé, il y a de la solidité défensive, mais après il y a encore énormément de travail, notamment sur les ailes, où Antman, c'est compliqué. Winkler, il apporte pas grand-chose. Astralin, autant mettre les jeunes, quoi.
3: Ouais, 4 buts marqués, avec le respect que j'ai pour les équipes. Il marque 2 fois contre la Louvière, il marque 1 fois contre Courtrai, et il marque une fois contre Malines. Donc voilà, j'ai du respect pour ces équipes, mais c'est les équipes qui, pour l'instant, sont vraiment en difficulté. Donc voilà, on est encore très loin du football champagne, le football que tous les supporters d'Anderlecht rêvent. Mais comme vous l'avez dit, 3 clean sheets de suite. Je pense qu'ils ont une bonne structure défensive, on l'avait déjà dit. La blessure de Biancone, elle va être moins impactante parce qu'ils avaient déjà quelqu'un de près et qui avait commencé le championnat par 2 matchs titulaires avec Strasbourg. Donc ça, je pense que c'est vraiment une bonne pioche. Maintenant, Bentayeb qui a marqué aussi, je pense que c'est un point positif. Maintenant, ouais, offensivement, il va falloir essayer de créer un petit peu plus. Parce que malgré les 3 clean sheets, ils peuvent encaisser des buts. Hein, je me rappelle contre Courtrai. Sur le coup franc excentré, la tête, ça doit être but. Donc voilà, si tu n'arrives pas à créer plus, tu seras toujours en fin de match sous pression de prendre ce genre de but. Donc voilà, toujours en construction pour moi, mais à un moment donné, il va falloir qu'ils arrivent à passer à l'étape suivante parce que sinon, cette saison, ils vont être encore déçus à la fin.
1: Réaction, interview justement, Colin Kozemans, vous évoquiez les clean sheets, donc aussi du gardien évidemment, mais les difficultés offensives, il en parle avec Lancelot Mulwater. On écoute le gardien anderlechtois.
4: C'est très bien pour les médias, comme ça vous avez quelque chose pour écrire. Nous, comme j'ai dit, on est en train de travailler vers quelque chose. Et après, si ça faut un peu de temps, ça faut un peu de temps. Nous, on sait quelle direction on veut aller et on fait tout pour. Et à mon avis, un jour, on va pouvoir faire 90 minutes d'un football qui est au niveau en combinaison avec prendre les 3 points.
1: Voilà, Colin Kozemans. Mais merci, Colin, parce qu'en effet, on peut en parler, même si évidemment le débriefing de ce match d'Anderlecht n'est pas très très long. On en parle dans les médias. Mais est-ce que le Sporting d'Anderlecht est prêt pour l'Olympique Lyonnais en Europa League, Jonathan? Je vous vois froncer les sourcils.
2: Ouais, je me suis régalé devant Olympique Lyonnais, PFC. Enfin, c'était PFC Olympique Lyonnais hier soir. C'était une bonne petite purge aussi. Franchement, c'était pas top. Donc, je sais pas. Non, pour moi, offensivement, franchement, sur les côtés, c'est trop limite. Après, c'est la Coupe d'Europe. On sait ce qui peut se passer sur ces soirs-là au stade à Anderlecht, donc je l'espère. Et puis ça reste un match de gala, hein. C'est un des plus gros adversaires qu'ils vont affronter lors de cette phase de ligue, donc j'espère. Et on sait que ces derniers temps, les équipes françaises, elles sont en souffrance quand elles viennent affronter des équipes de Pro League. Je me rappelle du 4-0 passé par Bruges à Monaco l'année dernière. Je pense pas qu'il y ait 4-0 ce mercredi soir, mais en tout cas, on sera content aussi de revoir Loïs Openda, à défaut de voir Julien Duranville qui malheureusement a repris sa place de titulaire à l'infirmerie. On espère qu'il en sortira très vite.
1: William.
3: Ah, très bon test pour Anderlecht, mais comme on l'a dit, il va falloir montrer plus, parce qu'à mon avis, pour moi, si ça reste dans l'état actuel, je pense que ça va quand même être compliqué pour Anderlecht, même si c'est à domicile. Donc voilà, il va falloir hausser son niveau de jeu. On sait que l'Europe, ça va plus vite, c'est un tout autre niveau, donc... Ils ont une bonne structure défensive, mais s'ils souffrent et qu'ils ne touchent pas beaucoup le ballon et qu'ils n'arrivent pas à garder le ballon offensivement, ça va être très compliqué.
1: Merci William Dutoit.
3: Merci à vous.
1: Notre nouveau consultant, on a apprécié ce deuxième dimanche en votre compagnie. Merci Jonathan Lange.
5: Grand plaisir, hein, j'avais dit qu'il était bon.
1: Chef des sports de l'ADH, je confirme. Vous l'aviez dit Jonathan qu'il était bon. Mais merci d'être fidèle à Complètement Foot chaque dimanche soir, fidèle aussi au podcast. N'hésitez pas à nous écouter, à nous réécouter. Donc, petit lapsus, tiens, était-il révélateur. Merci à Robin, merci à Christophe, merci à Julien. Exceptionnellement, c'était sans Déborah. Vous voyez qu'on a survécu, les amis. Allez, je t'embrasse, Débo, et merci à Julien, évidemment, en coulisses pour le travail. Il y a Robin aussi, qui était le petit nouveau manette. Et merci à Christophe pour le soutien. Dans un instant, le journal de 23h. Bonne soirée, bonne nuit, tout le monde.
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9: Il est 23h. Ils ne veulent plus des avions au-dessus de leur tête. Des habitants du nord et de l'ouest de Bruxelles mobilisés cet après-midi. Ils réclament des changements dans les routes d'approche de l'aéroport. Un train frappé par un drone russe près de la frontière polonaise en Ukraine. Kiev prétend que cette attaque visait des diplomates européens. Remco Evenepoel, cinquième au Grand Prix de Montréal ce soir à 2 semaines des Mondiaux. Le Belge n'a pas pu rivaliser avec le duo Del Toro-Sexas. C'est le Mexicain qui s'est imposé. Sébastien Remacle avec vous. Bonsoir à toutes et tous. Plus d'un millier de manifestants donc cet après-midi à Kuckelberg en région bruxelloise. Des habitants du nord et de l'ouest de la capitale réunis pour dire non au survol de leur logement. Depuis un an, la route qu'on appelle la route Kruk, du nom du ministre fédéral de la mobilité, autorise les avions à passer au-dessus de chez eux pour atterrir à Bruxelles Airport. Ces habitants survolés n'en peuvent plus.
10: Cet été, c'était toutes les 2-3 minutes à chaque fois un avion qui passait.
11: À partir de 4h, 5h du mat, ouais. C'était hallucinant.
10: Hallucinant, mais impossible de dormir, ça nous réveillait à chaque fois.
12: Vous pouvez me lire ce qu'il y a écrit sur votre pancarte là ?
13: Bah, il y a écrit « Kruk, j'ai sommeil »,« Kruk, ich will slappen », voilà. Je suis fatiguée. C'est des nuits, des survols le matin, le week-end à 6h du matin, plus de 60 décibels dans ma chambre à coucher. Je suis fatiguée et j'aimerais que ça s'arrête.
14: Pour des raisons de santé aussi, on a 2 enfants asthmatiques. Donc voilà, on s'inquiète un petit peu pour ça. Déjà que voilà, la ville, c'est pas l'endroit le plus génial niveau qualité d'air.
15: Honnêtement, il y a de plus en plus de colère aussi parce qu'il n'y a aucune volonté politique apparemment à vouloir changer quelque chose.
16: On espère une prise de conscience, un aménagement acceptable pour tout le monde. Peut-être revoir les choses en termes de survol d'avions, de fréquences, de routes. Répartir peut-être des choses autrement.
9: Des propos recueillis par Pierre Vandenbulck et Amaury Boucher. Dans ce dossier, le ministre fédéral de la mobilité, Jean-Luc Kruk, annonce un nouveau plan pour le survol de Bruxelles. Il le présentera le 1er octobre. En région bruxelloise encore, 2 femmes retrouvées mortes à Anderlecht en fin de journée. Le parquet de Bruxelles confirme cette macabre découverte ce soir. Et il vient de donner des détails. Une femme armée d'un couteau a sauté par la fenêtre alors que des policiers tentaient de la désarmer. Une seconde femme se trouvait grièvement blessée dans l'habitation. Toutes les deux sont finalement décédées. Une enquête ouverte aussi à Nivelles, mais ici une enquête interne à la police. Après une gifle donnée par un policier à une femme menottée. Les faits ont été filmés, ils circulent sur les réseaux sociaux. La scène aurait été filmée dans la zone de police Nivelles-Genappe. Le bourgmestre nivellois Bernard Dereau se dit interpellé et il attend des explications.
17: Sur base de cette vidéo que j'ai pu observer, le comportement du policier ne semble pas justifié ni acceptable. Sur cette base, une enquête interne est en cours actuellement auprès de la police. Et donc, il leur appartient maintenant de déterminer les circonstances exactes de ce qui s'est passé exactement sur l'ensemble des enregistrements et ensuite de pouvoir déterminer les responsabilités des uns et des autres. Mais à ce stade, effectivement, ça ne semble ni justifié ni acceptable le comportement du policier.
9: Des propos recueillis ce soir par Anne Pollard. L'enquête devra donc déterminer précisément ce qui s'est passé, comprendre aussi les circonstances dans lesquelles le geste du policier est intervenu. La dernière soirée avant la rentrée pour les étudiants du supérieur. Demain, ils reprennent le chemin des auditoires dans les hautes écoles, les universités. Et parmi les sujets de préoccupation cette année, la hausse du Minerval à taux plein. Il passe de 835 à 1200 euros. Serena est étudiante au Conservatoire de Liège. Avec cette particularité, dans les écoles supérieures d'art, le Minerval était jusque l'an dernier beaucoup plus bas que dans les universités. Et donc pour elle, cette année, le changement est important. Elle a parlé de sa situation à Marc Sirlereau.
18: C'est pas comme les unifs où c'était à 850, c'est que d'un coup c'est 300%. On passe de 350 à 1194, c'est un truc qu'on n'avait pas vu venir du tout.
19: Pour Serena, la hausse du Minerval est beaucoup trop élevée en une seule fois et elle s'estime encore pas trop mal lotie.
18: Les difficultés liées au Minerval ne sont pas insurmontables au vu de la situation économique de mes parents, mais là par exemple, ma mère a perdu son emploi et c'est des vraies questions qui se sont posées ensuite de bah alors est-ce qu'il ne faudrait pas que tu trouves un travail, est-ce que tu travailles cet été? Enfin, comment, du coup, tout le budget qui était alloué à mes études n'est plus du tout le même. D'un coup, on se dit, 1194 euros fois 3 ou 4 si je fais une année en plus, c'est quand même une grosse somme à trouver.
19: Serena a un job tous les week-ends dans une brasserie, mais dit-elle, avec ses études d'art dramatique, assumer un travail à côté est plutôt compliqué.
18: Comme c'est des études qui sont assez prenantes, travailler, c'est difficile. C'est le week-end ou alors c'est le soir après les cours, mais on finit assez tard. Donc, la question du travail, elle n'est pas du tout évidente. On a des grosses plages horaires.
19: Et ce qu'elle craint aujourd'hui, c'est qu'un tas de jeunes qui veulent s'inscrire dans une école d'art s'en détournent à cause de cette forte hausse du Minerval.
9: Une rencontre signée Marc Sirlereau. En Ukraine, un train et une station-service attaqués par des drones. Aujourd'hui, des frappes qui se sont déroulées à seulement 2 km de la frontière avec la Pologne. Selon les chemins de fer ukrainiens, ces frappes visaient un convoi transportant des diplomates européens. Personne n'a été blessé. N'empêche, ces incidents alertent les autorités polonaises. Le Premier ministre Donald Tusk s'attend à une intensification des attaques russes près de chez lui dans les prochaines semaines. On l'écoute.
20: Nous disposons d'informations qui émanent de nos propres services, grâce à nos services de renseignement, aussi de la part de services alliés, notamment au cours des derniers jours, avec certaines informations qui m'ont été directement transmises, faisant état d'une possible escalade. Ce que nous savons et ce à quoi nous pouvons nous attendre, c'est que les prochaines semaines et les prochains mois seront une période d'action très intensive de la part de la Russie et nous ne pouvons malheureusement pas exclure que cette escalade concerne également notre territoire.
9: Cap sur la Suède à présent avec le coude à coude entre la gauche et la droite ce soir. Le dépouillement a débuté après des élections législatives. Aujourd'hui, les bureaux de vote ont fermé à 20h. Les sondages à la sortie des urnes donnaient la gauche avec une légère avance, mais les premiers résultats officiels indiquent que c'est plus serré. Les deux blocs tournent autour des 49%, l'opposition de gauche d'un côté, l'alliance entre la droite et l'extrême droite de l'autre. Il faudra encore patienter pour connaître les résultats définitifs. Le sport et tout d'abord le cyclisme. Isaac Del Toro remporte le Grand Prix de Montréal ce soir. C'était la répétition générale avant les Mondiaux dans 15 jours sur un tracé en partie similaire. Le Mexicain a devancé le Français Paul Sexas dans un sprint à deux. Remco Evenepoel termine 5e à 35 secondes.
21: Bah, c'était pas vraiment une bonne journée pour moi. J'avais pas vraiment les bonnes sensations aujourd'hui. Mais bon, je me suis battu pour avoir une belle place dans le final. Et c'est clair que ce parcours-ci, c'est vraiment pour... Enfin, il faut avoir la fraîcheur, il faut avoir le vrai punch. Et je trouvais que je le manquais un petit peu aujourd'hui. Mais bon, je me suis battu et je termine cinquième. C'est, C'est pas un très très mauvais bilan, donc je dois être content avec ce que j'ai sorti aujourd'hui et vendredi aussi.
9: Vendredi, quand Remco Evenepoel s'était imposé au Grand Prix du Québec, il répondait ce soir à notre envoyé spécial au Canada, Jérôme Elgers. Ses résultats en football encore, succès important de La Louvière ce soir, 3-0 contre Courtrai. Charleroi s'est lui aussi imposé, 0-1 à Zulte-Waregem. Les Carolos remontent à la 3e place du classement, à égalité de points avec Bruges. Ils sont à un point du duo de tête composé de l'Union Saint-Gilloise et de la Gantoise. C'est la fin de ce journal. Je vous souhaite une excellente soirée.
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0: Il est minuit.
1: Sébastien Remacle avec vous pour ce résumé de l'actualité. Il faudra sans doute patienter jusqu'au lever du soleil en Suède. Place au dépouillement après une journée d'élections législatives ce dimanche. Les Suédois avaient le choix entre deux blocs. D'un côté, la droite du Premier ministre sortant qui a annoncé qu'il ferait monter des ministres d'extrême droite au gouvernement en cas de victoire. De l'autre, la gauche qui tente de faire barrage à cette alliance. Les deux camps sont au coude à coude. La Russie a tenté de frapper un train de diplomates. C'est ce qu'affirme la compagnie des chemins de fer ukrainiens. Un drone a frappé ce dimanche une locomotive qui faisait la liaison Kiev-Varsovie. Ça s'est passé à 2 km de la frontière avec la Pologne. Selon Kiev, c'est un convoi qui transportait d'anciens dirigeants européens qui étaient visés. Un mois qu'ils sont là, les pompiers dans les Fagnes. L'incendie a démarré il y a tout juste un mois. Encore une cinquantaine de personnes mobilisées pour de la surveillance, essentiellement ce week-end. Ce dispositif sera réévalué ce lundi matin. Et la RTBF se mobilise ces prochaines heures. Opération spéciale été brûlé. 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Dernière nuit avant la rentrée pour les étudiants du supérieur. Ils reprennent le chemin des auditoires dans les universités et les hautes écoles ce lundi. Avec un prix du Minerval qui a grimpé cette année, les bourses sont-elles maintenues? Les étudiants peuvent en faire la demande jusqu'au 31 octobre. Franc succès pour les Journées du patrimoine en Wallonie. Vous y avez peut-être participé ce week-end. 330 sites, rarement ouverts au grand public, étaient accessibles ces samedis et dimanches. Les visiteurs ont été nombreux. Le record de fréquentation revient au Théâtre de Namur avec 1200 visiteurs. 1 200 000 euros pour la couverture d'une BD, celle d'Astérix chez les Bretons. La planche originale était mise aux enchères ce dimanche à Liège. Une gouache dessinée par Albert Uderzo. 1 200 000, c'est un record pour le dessinateur et c'est 6 fois plus que l'estimation de départ. En tennis, Alexander Zverev remporte l'US Open. L'Allemand s'est imposé 3-7-1 ce dimanche soir en finale. C'était face à l'Américain Ben Shelton. C'est tout pour les infos. Je vous souhaite une bonne nuit.
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0: Il est 1h.
1: Sébastien Remacle avec vous pour ce résumé de l'actualité. Il faudra sans doute patienter jusqu'au lever du soleil en Suède. Place au dépouillement après une journée d'élections législatives ce dimanche. Les Suédois avaient le choix entre deux blocs. D'un côté, la droite du Premier ministre sortant qui a annoncé qu'il ferait monter des ministres d'extrême droite au gouvernement en cas de victoire. De l'autre, la gauche qui tente de faire barrage à cette alliance. Les deux camps sont au coude à coude. La Russie a tenté de frapper un train de diplomates. C'est ce qu'affirme la compagnie des chemins de fer ukrainiens. Un drone a frappé ce dimanche une locomotive qui faisait la liaison Kiev-Varsovie. Ça s'est passé à 2 km de la frontière avec la Pologne. Selon Kiev, c'est un convoi qui transportait d'anciens dirigeants européens qui étaient visés. Un mois qu'ils sont là, les pompiers dans les Fagnes. L'incendie a démarré il y a tout juste un mois. Encore une cinquantaine de personnes mobilisées pour de la surveillance, essentiellement ce week-end. Ce dispositif sera réévalué ce lundi matin. Et la RTBF se mobilise ces prochaines heures. Opération spéciale été brûlé. Et maintenant, une série de reportages, de témoignages et des experts qui nous diront comment envisager la suite pour nos territoires. Ça se passera toute la journée sur toutes les plateformes de la RTBF. Dernière nuit avant la rentrée pour les étudiants du supérieur. Ils reprennent le chemin des auditoires dans les universités et les hautes écoles ce lundi. Avec un prix du Minerval qui a grimpé cette année, les bourses sont-elles maintenues? Les étudiants peuvent en faire la demande jusqu'au 31 octobre. Un franc succès pour les Journées du patrimoine en Wallonie. Vous y avez peut-être participé ce week-end. 330 sites, rarement ouverts au grand public, étaient accessibles ces samedis et dimanches. Les visiteurs ont été nombreux. Le record de fréquentation revient au Théâtre de Namur avec 1200 visiteurs. 1 200 000 euros pour la couverture d'une BD, celle d'Astérix chez les Bretons. La planche originale était mise aux enchères ce dimanche à Liège. Une gouache dessinée par Albert Uderzo, 1 200 000, c'est un record pour le dessinateur et c'est 6 fois plus que l'estimation de départ. En tennis, Alexander Zverev remporte l'US Open. L'Allemand s'est imposé 3-7-1 ce dimanche soir en finale. C'était face à l'Américain Ben Shelton. C'est tout pour les infos. Je vous souhaite une bonne nuit.
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